0: donnait des naissances. Et on repartait à Madagascar. Ouais. Papa qui était dans la communication territoriale, maman commerciale dans l'immobilier, un petit peu plus tard dans sa vie. Très vite, vous quittez la France. Vous avez sans doute des souvenirs extraordinaires de Madagascar. L'esprit de l'entrepreneuriat, c'est un peu un esprit de famille. Parce que, racontez-moi cette histoire, qui est Jacques Bruno?
1: Ah oui, Jacques Bruno, alors c'est mon grand-père. Et c'est vrai que j'ai pas tout de suite fait le lien entre ces aventures dans l'agroalimentaire, notamment les fruits et légumes pour essayer d'aider les producteurs. Et puis un journaliste m'a dit un jour, mais votre grand-père a fait toute sa vie dans l'agroalimentaire. Donc il était, lui, parti à Madagascar il y a bien longtemps. Et il le raconte comme ça, parce qu'il était d'une modestie, il était de cette famille des gens plutôt très modérés, qui se mettait pas beaucoup en avant, il aura pas fait autant de communication qu'on a pu en faire. Il a eu cette chance, à un moment donné, d'importer en Europe
0: le poivre vert.
1: Et ça lui a donné le moyen après de faire bien d'autres choses.
0: Il va développer l'industrie de la pêche et de la crevette, notamment sur l'île de Madagascar, modèle d'inspiration, je l'imagine. Pour vous, vous partez très vite en Ardèche.
1: Oui, on revient en Ardèche.
0: Vous revenez en Ardèche.
1: Parce que le grand-père, du côté de mon père, et puis toute la famille, je sais pas si beaucoup de gens sont comme ça, quand j'arrive en Ardèche, je rentre dans une maison.
0: C'était où?
1: À Erillac, exactement, qui est un petit hameau de Lussas. Ouais. Il y a le festival du documentaire bien connu maintenant là-bas, mais c'est un tout petit village. Et dans cette maison, 350 ans d'histoire familiale. Et puis quand on retrace l'histoire, on s'est rendu compte que les Chabanes avaient fait peut-être 25 kilomètres en quelques siècles. Donc on est vraiment de là-bas, côté paternel.
0: Il y a Montélimar.
1: Montélimar, puisqu'après l'Ardèche, c'est quelques mois à Montélimar.
0: Vous allez vivre à Montélimar?
1: Ouais, très rapidement, en fait. Je peux même pas vous dire aujourd'hui pourquoi on est passé par Montélimar. Peut-être une question d'école, parce que le village, c'était la toute petite école. À Lussas, il y avait une école primaire. Peut-être que c'était un début de collège à Montélimar. Et ensuite, rapidement, Carpentras, où là, je retrouve la ville où notre grand-père, qui était sous-préfet à Carpentras après la guerre, les résistants étaient un petit peu finalement récompensés par le fait de devenir sous-préfet ou préfet. Et lui avait comme ça eu la sous-préfecture. Enfin, il avait été nommé à Carpentras. Donc c'était sa ville à lui, c'est devenu la nôtre.
0: Il y a des lieux comme ça, un endroit, une image qui vous revient avant Carpentras, du côté peut-être de Montélimar. Vous parliez de l'école, vous vous souvenez d'une rue, d'une ambiance, de quelque chose en particulier, d'un endroit qui vous a marqué.
1: C'est toujours très, très personnel, mais quand on fait l'exercice, je ne me rappellerai pas d'une journée entière à ces âges-là. Je me rappelle de petits flashs dans les cours, évidemment, de récréation, dans les salles de classe. Si vous avez fait ce voyage incroyable des années après, qui consiste à revenir dans une des salles de classe de votre enfance, je l'ai fait. Et là, je pense qu'on est assez nombreux aussi à l'avoir fait. On découvre que ces robinets qui au début finalement devaient nous obliger à nous mettre sur la pointe d'épée pour arriver à boire sont quasiment à ras du sol. Donc il y a une espèce comme ça de sensation un peu à la Gulliver, de retrouver une échelle complètement différente de la nôtre. Et on se dit, j'étais là, à l'échelle de mon enfance, dans une salle qui me paraissait si grande.
0: Voilà, ça, c'était où, du coup?
1: Ça, c'était à Carpentras, où effectivement, on a retrouvé ça. Et puis, je suis repassé à Montélimar.
0: Vous avez des attaches, on découvrira que vous vivez au pied du Mont Ventoux, mais vous repassez de temps en temps à Montélimar ou pas loin?
1: Oui, pour aller en Ardèche. Donc, ça nous permet de repasser par des endroits. Et de temps en temps, c'est pas tout le temps, on fait un petit crochet, on arrive devant des maisons. On a, avec nos frères et sœurs, dans la maison, on a passé vraiment toute notre adolescence. Là, c'est la maison où on se construit en sortant de l'enfance, avant d'aller faire des études, notamment à Paris. On a mis un tout petit mot derrière un petit interphone, on s'est dit un jour, ils vont peut-être le réparer, ce mot tombera, et ils sauront qu'ici, il y avait une famille qui était heureuse.
0: J'ai repéré, du côté de Montélimar, s'il y avait des forêts, j'ai trouvé le bois de Lyon, la forêt de Saou, la forêt de Marsanne, ou encore la forêt d'Allan. Je vous parle de forêt, vous me direz dans un instant si c'est un endroit dans lequel vous sentez bien, parce qu'on va retrouver Benoît Prospero pour la Revue des Merveilles, et aujourd'hui, Benoît nous emmène en Occitanie. On est dans les Pyrénées-Orientales, au pied du Canigou, à Corneilla de Conflans.
2: Une école dans la forêt. Dit comme ça, on se croirait au pays des merveilles, et pourtant, on est bien dans la Revue des Merveilles, avec ici Roussillon, et plus précisément en Occitanie, donc dans les Pyrénées-Orientales, au pied du Canigou, à Corneilla de Conflans. Est-ce que vous avez vu le film La Belle Verte de Colline Serrault? C'est dans ce film qu'on peut entendre notamment la fameuse réplique:
3: quand on a marché 2 heures dans une montagne, on est plus intelligent.
2: Eh ben oui, et ça, quelque chose me dit qu'Angélique Malo et Magali Pagnuel l'ont bien compris, et elles ont créé l'école

0: la Belle Verte. Et comme l'explique Magali,
1: le cœur du projet, c'était vraiment le lien à la terre. Donc ce qu'on voulait, c'était que les enfants puissent être au quotidien en lien avec la nature, avec les saisons, avec le temps qui passe.
0: Et c'est pour ça qu'elles ont donc créé cette école, qui est une école adaptée au potentiel et à la personnalité de chaque élève. En fait, l'idée de l'approche pédagogique, c'est de s'adapter à l'enfant. Concrètement, ça veut dire que, oui, il y a un socle commun de connaissances et de compétences, maths, français, sciences, etc. Mais ça veut dire aussi que tous les vendredis, donc, c'est l'école dans la forêt.
1: Et c'est parti. Ouais. On a mis les chaussures, on prend les gourdes, le sac à dos, et puis on part à pied pour un petit quart d'heure de marche. Alors, la carriole, elle transporte le matériel pédagogique dont on a besoin, la trousse de secours et le bidon d'eau pour se laver les mains. Là, on est sur l'ancienne route de Fiols, qui est entre Cornéa-de-Conflans et Fiols, qui est vraiment entourée d'un côté de champs et de l'autre côté de la forêt. Au fond, le Canigou, qui est vraiment pas si loin.
0: Et c'est ainsi que chaque vendredi, hiver comme été, tous les enfants partent passer la journée dans la nature. Et puis, alors il y a aussi les parents qui peuvent, s'ils le souhaitent, participer. Par exemple, une fois c'est une maman qui vient jouer de la harpe, une autre fois c'est un papa qui fait du pain bio, qui vient expliquer son métier de boulanger, ou encore un papa spécialiste de la forêt transmet ses connaissances.
2: Donc devant vous, vous avez 10 empreintes d'animaux. Et c'est des empreintes qui sont à taille réelle. C'est-à-dire que si vous vous promenez en forêt et que vous en trouvez, elles seront exactement comme ça.
0: Et oui, ici la classe a lieu dans l'herbe. On est assis par terre, on est en cercle dans une forêt de chênes. Et excellente nouvelle, si au début seuls les enfants de maternelle étaient accueillis, aujourd'hui l'école La Belle Verte accueille désormais les élèves jusqu'au CM2.
3: Tu sais que c'est une empreinte d'oiseau, d'accord ?
4: Peut-être.
3: Donc tu peux regarder les animaux.
4: Non, parce que taille pas de 3 cm.
5: Non.
0: Ah, on en rêve, hein. Eh oui, c'est une merveille.
6: Merci, c'est vrai que c'est beau comme tout, Benoît Prospero et les équipes d'ici Roussillon. Nicolas Chapelle, vous auriez aimé aller dans une école comme celle-ci ?
7: Absolument. Et d'ailleurs, ça nous montre à quel point on a quitté un autre monde, quoi. C'était le monde quand même de notre enfance. Et puis ces forêts qui me rappellent quand même, et qui nous rappellent à tous, ce que disait le couple bourguignon, vous savez, sur cette agriculture avec énormément de pesticides, de produits pour essayer de faire grandir des plantes artificiellement dans une forêt. J'ai jamais vu le moindre produit. Il y a les arbres les plus puissants et il y a la plus belle des végétations du monde. Voilà les deux images qui me viennent à l'esprit.
6: Nicolas Chaban, votre invité sur ICI ce soir jusqu'à 21h, chef d'entreprise. On lui doit entre autres la marque qui est sous nos yeux avec ce lait qui rémunère au juste prix son producteur. C'est qui le patron ? On continue de se balader partout en France parce qu'il y a encore plein de choses à vous raconter ce soir.

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1: Et soyez les bienvenus sur ICI. Je suis très heureux que vous soyez avec nous. Vous allez peut-être découvrir cette émission pour la première fois. Elle s'appelle Il n'y a pas que Paris dans la vie. Et on y répond bien, hein, d'ailleurs, depuis 20h avec notre invité, Nicolas Chaban, entrepreneur, chef d'entreprise. On lui doit la marque C'est qui le patron? Un soutien essentiel à la protection des producteurs en France. On a parlé, pour ceux qui nous rejoignent, de son enfance à Madagascar, de sa naissance notamment à Moulins, du côté de sa maman, passage très court à Montélimar, les parcours de sa vie continue jusqu'à 21h et nous sommes pour l'heure à Carpentras. Vous y arrivez à quel âge? Vous posez à quel moment? 7, 8, 9 ans, quelque chose comme ça?
2: Ah, écoutez, je pense que c'est à 8 ans, ouais. 8 ans.
1: Ouais. 8 ans. Quelle première image comme ça, si moi je ne connais pas Carpentras, bon, ce qu'il faut, hein, mais imaginons, première image qui vous vient comme ça?
2: On visite, je crois, en arrivant, parce que c'était un souvenir pour mon père, la sous-préfecture, où lui avait passé son enfance, où était donc mon grand-père.
1: Mon grand-père sous-préfet.
2: Et c'est le premier souvenir comme ça de cette maison un peu hors norme, un peu d'un autre temps. Et puis après, très rapidement, l'école. Le bonheur de se connecter tous les jours à des gens qui viennent, que vous retrouvez, que vous aimez, les copains. Enfin, moi, ça a toujours été des journées qui me passionnaient.
1: Et alors, il y a aussi des odeurs, des senteurs, des saveurs qui reviennent.
2: Ah, oui.
1: Il y a ça aussi.
2: Ah bah oui.
1: Est-ce que vous avez le sentiment d'être un peu pagnol quand vous arrivez là-bas, de vous balader dans les allées comme ça?
2: Ben on est, je crois qu'on n'est pas dépaysé parce qu'il fait chaud, comme à Madagascar il faisait très chaud, en Ardèche il faisait chaud, et puis très vite quand on est enfant, on est cette éponge naturelle qui va s'adapter rapidement et qui va aimer d'ailleurs son environnement. Et puis vous avez le phare qui se met au bout comme ça de toutes les journées, de tous les moments où vous sortez de Carpentras, c'est le Mont Ventoux. Et ça, quand on dit que c'est un phare, c'est pas une espèce comme ça de vision un peu de proximité ou chauvine. C'est que c'est vraiment un point de repère. Quand on est de là-bas, on va pas bien si on reste trop longtemps sans voir le Mont Ventoux.
1: Ouais. Vous parliez de l'école, on va aller faire un tour à rue Morricelli. Morricelli, c'est pas
2: ouais,
1: ça comment on
2: c'est bien dit comme ça.
1: Morricelli. Alors j'ai vérifié, Isidore. Je me suis dit, qui est ce Morricelli? C'est évidemment là que vous êtes à l'école. Il est devenu un riche minotier marseillais. Il a vécu au 19e siècle. Il a fait énormément pour la ville de Carpentras. Et c'est dans cette rue que vous allez à l'école, en fait.
2: Voilà.

0: belle.
1: C'est les centre-ville, là, donc le centre-ville de Carpentras, et puis un souvenir, je ne sais pas si c'est très glorieux, mais finalement, on s'est rappelé ça avec j'ai deux frères et une sœur, et on était si proches de l'école qu'on entendait la sonnerie, il y en avait trois, donc on essayait de rester le plus longtemps possible dans une nuit qui se prolongeait, et on allait quasiment à la deuxième sonnerie en courant, on dévalait les escaliers, et on était dans cette école. Voilà, donc je me rappelle que vraiment, c'était très proche du lieu qui occupait nos journées, l'école primaire et le collège.
0: Qui est monsieur Brenu.
1: Ah, Brenu, mais oui, c'est...
0: Il faut mettre des accents partout, en fait, tout à l'heure, je me suis tombé des... Brenu. Qui est ce monsieur Brenu qui vous a marqué?
1: Monsieur Brenu, c'est un professeur d'histoire. Vous savez, je crois qu'on en a tous un ou une
0: qui nous a
1: dans
0: marqué.
1: Nos vies où on se dit waouh, ce lien, il n'est pas celui comme ça d'arriver d'écouter quelqu'un qui nous explique des choses qu'on doit essayer d'apprendre et de restituer. Lui, il avait cette magie et il nous avait fait faire une espèce de voyage dans 1968, inoubliable, avec de l'humour, avec quelque chose qui fait que vous avez envie de revenir le lendemain. Et très longtemps après, j'ai reçu un appel qui était très touchant de ce professeur. Et
0: qui s'est intéressé à votre parcours.
1: Oui, il s'est intéressé au parcours. Mais c'était étonnant parce que là, vous retrouvez, en étant un adulte lui-même, alors que vous étiez plus un enfant comme ça, avec cette figure un peu magistral là, du professeur qui vous expliquait des choses. Mais c'était une belle rencontre à l'époque et nos retrouvailles étaient très belles aussi.
0: Quels sont les autres endroits dont vous auriez envie de parler? Parce que vous êtes installé à Carpentras, c'est tout le Vaucluse. Il y a plein de villes magnifiques. Vous avez peut-être envie d'évoquer certains lieux comme ça qui ont pu marquer votre enfance, votre adolescence aussi.
1: Près de Carpentras, il y a tous les villages. Il faut imaginer, je sais pas comment sont les régions de passion de tout le monde, mais vous avez cette ville un peu centrale. Mais après, plus vous allez vers le Mont Ventoux, maintenant j'habite plus au pied du Mont Ventoux, plus vous avez des villages. Et là, quand je travaille à Paris, j'y viens 3 ou 4 jours par semaine, vous mesurez une chance incroyable. Je me rappelle d'un ami parisien qui me dit « Mais tu te rends compte, entre chez toi et Carpentras, il n'y a pas un feu rouge et un stop. » C'est-à-dire qu'on est dans quelque chose qui est libéré même de ces petites contraintes, même si elles sont nécessaires, bien sûr. Et puis après, on a la chance d'habiter près d'une rivière. Et quand vous vous immergez...
0: Ça s'appelle comment, cette rivière?
1: C'est l'Ozon, ouais. qui prend sa source pas très loin. Et puis, c'est notre région d'enfance. On connaît chaque coin. On accroche chaque moment en passant en voiture et on se rappelle qu'il s'est passé quelque chose. Récemment, Jean-Louis Aubert... leader et créateur du groupe Téléphone.
0: Ouais.
1: Je savais pas, je découvre qu'il est sa ville natale, c'est Ville-sur-Ozon, tout à côté. Et donc il raconte que c'est sa première enfance, ses premières émotions, ses premiers moments de guitare, ses premiers endroits, ses premiers lieux. Et je redécouvre à travers lui et cette proximité à ce lieu d'enfance à quel point ces premiers villages, ils nous construisent sans doute jusqu'à nos années futures.
0: Et puis il y a Cavaillon, il y a Apt.
1: On n'allait pas trop à Cavaillon, étonnamment, pas trop à Avignon.
0: Fontaine-de-Vaucluse.
1: On était plutôt tourné à Fontaine-de-Vaucluse.
0: C'est magnifique, ça.
1: Magnifique, mais bien évidemment magnifique endroit. Crillon-le-Bras, pour ceux qui connaissent pas, il y a des lieux magnifiques autour du Vaucluse. Mais le Mont Ventoux, qui est pas le Luberon. Vous avez le Luberon, ouais. Qui attire énormément de touristes. Alors je sais pas, ça va faire plaisir à tous les gens de chez moi, parce qu'à la fois, il faut que le tourisme vienne essayer d'éclairer, notamment économiquement, des endroits. Et puis, moi, je suis dans un petit village où je crois que les gens ne veulent pas trop voir de monde. C'est très
0: Comment
1: étonnant.
0: Comment s'appelle votre petit village?
1: Mormaron. Je vais me faire engueuler par la moitié du village qui va me dire « Mais pourquoi tu as dit ça ?» Et puis, il y a une autre partie du village qui va dire « Tu as raison. » C'est pas qu'ils veulent pas voir de monde, mais c'est cette espèce de tranquillité. Alors que juste à côté, il y a Bédouin, qui est à 6 kilomètres, ouais. Qui est sans doute le village du pied du Mont Ventoux le plus connu et le plus visité.
0: Nicolas Chaban, avant d'entreprendre et faire tout ce que vous avez fait, on va en parler dans un instant, vous avez fait des petits boulots. Il y a la récolte des cerises, il y a le melon d'été. C'est ça, vous faisiez ça?
1: Le tri du melon, ouais. Ouais, c'était on est le Vaucluse, c'est le jardin de la France, même si aujourd'hui on lui conteste un peu ce nom. Il y a tellement de produits, de producteurs, c'est tellement extraordinaire en été. C'est des fruits magnifiques, le melon de Cavaillon, la fraise de Carpentras, la cerise des Monts de Venasque. C'est incroyable d'être entouré de produits comme ça. Et donc on allait travailler pour donner un coup de main, mais j'allais pas que l'été. C'est ce qui sans doute m'a rapproché aussi un peu de la vie des producteurs, c'est que j'allais chez eux, aussi chez les copains le week-end. Les fils de producteurs qui étaient copains de classe, quand j'allais chez eux le week-end, On bossait, surtout eux, mais on bossait.
0: Je vous parle de ça, Nicolas Chabanne, parce qu'on va parler des petits jobs d'été, ou en tous les cas, la façon dont on peut se faire parfois un petit peu de l'argent de poche en travaillant pendant les vacances. C'est le quotidien de nombreux adolescents, d'étudiants, à la recherche donc d'un job saisonnier. On va aller à Béthune. Vous connaissez Béthune ?
1: Pas bien.
0: Pas assez. On est dans le Nord. Le dispositif argent de poche porté par la ville séduit de nombreux jeunes cet été. C'est encore l'été, on va en parler avec Robin Bernot.
2: Très vite, le dispositif a affiché complet.
3: J'ai sauté sur l'occasion.
2: En effet, de nombreux adolescents, à l'image de Mathis, 17 ans, que vous venez d'entendre, ont répondu à l'offre de la ville de Béthune. Cette offre, elle est toute simple. La commune a proposé à des jeunes âgés de 16 à 25 ans de leur verser de l'argent de poche en échange de petits travaux pour la commune. Et lorsque Juliette Penn d'ici Nord est allée à leur rencontre, elle est tombée sur Iron, 17 ans.
4: On est en train de travailler sous bossement et puis ça se passe bien pour l'instant.
2: Iron, s'il est là, c'est grâce à sa maman et aux réseaux sociaux.
4: C'est ma mère qui a trouvé ça sur Facebook avec l'annonce de la ville de Béthune qui cherchait des jeunes. Donc ma mère m'en a parlé vu que j'ai 17 ans, je viens d'avoir le bac et puis c'est un peu compliqué de trouver un job d'été. J'ai vu parler de ça et puis je me suis dit pourquoi pas.
2: Parmi les activités, il peut y avoir une matinée de nettoyage, du désherbage ou de la peinture. Et en échange, les jeunes sont rémunérés à hauteur de 20 euros. Pour Capucine, 16 ans, c'est l'occasion de mettre de côté.
5: C'est la première fois que je fais une activité l'été. Je me suis dit, pour me lancer, ça peut être bien. En plus, on aide à embellir la ville. Ça va payer mon permis, rembourser un petit peu le code que je viens de passer. Donc voilà, c'est cool.
2: Vous venez de l'entendre, ici ça marche. Mais alors vous, qu'en pensez-vous ? Je suis venu vous voir dans la rue et je vous ai montré l'article sur notre site. Je vous ai demandé votre regard sur cette initiative.
6: Alors,
2: allez, on commence par Lucie.
6: À chaud. Je trouve que c'est une bonne initiative pour les jeunes parce qu'on sait qu'il y a beaucoup de jeunes qui sont en précarité en ce moment.
2: Lily, quant à elle, est un poil plus dubitative.
7: Faut pas oublier que tout ça, c'est du travail. Et du coup, argent de poche, c'est un petit peu minimisant. Après, j'imagine que du coup, ils sont bénévoles, mais c'est sûrement des petits jeunes qui ont besoin vraiment d'argent et qui n'ont pas trouvé de travail pour l'été.
2: D'ailleurs, sur ce dernier point, j'ai rencontré Jazz qui est complètement d'accord.
8: Ça permet aux jeunes d'avoir un peu d'argent pour financer différents projets.
2: Et vous, tiens, est-ce que vous auriez pu vous inscrire à ce type de dispositif dans votre ville ?
8: Oui, carrément. Je suis issue d'une famille de 5 enfants et mon père était seul à travailler, donc ça aurait pu mettre un peu de beurre dans les épinards.
2: Au total, cette année, dans le Nord, à Béthune, une soixantaine de jeunes a bénéficié de ce dispositif.
0: Ici, Nord pour les équipes et Robin Berdo, Nicolas Chabanne, vous écoutiez le reportage. On a parlé un petit peu de ces jobs d'été. Vous, on était sur plus un engagement qui viendra aussi par la suite de votre vie, la récolte des cerises, le melon, on l'a dit. Vous êtes papa, hein, je crois que vous avez des enfants, ils sont peut-être grands aujourd'hui.
1: 3 enfants.
0: Job d'été, c'est des choses qu'ils ont fait, qu'ils font encore, je ne sais pas quel âge
1: ils ont fait, bien qu'en naturiste, pas loin de chez nous.
0: Ah ouais ?
1: Certains, ils font des périodes à la réception. Enfin, je vous dis la première chose qui.
0: Et où ce camp naturiste ?
1: C'est à Bélaisy, énorme camp naturiste européen, c'est un des plus grands d'Europe, ah ouais, à Bédouin. Et j'ai connu très tôt parce que le professeur de musique que nous avions au collège, c'était un des fondateurs, donc il nous en parlait régulièrement. Alors je sais pas l'endroit que j'ai le plus fréquenté, mais il y a énormément de monde et il y a des jobs d'été.
0: Nicolas Chabanne est votre invité ce soir jusqu'à 21h. On va continuer de se balader. On va monter à Paris parce qu'à un moment donné, vous êtes arrivé à Paris et notamment à la Sorbonne avec un camarade de fac qu'on connaît tous. Pour le savoir, restez bien avec nous sur ICI. J'espère que je vous ai fait un bon teasing là.
1: Oh, magnifique.
0: À tout de suite.

l'occasion de faire deux fois une première impression. J'en profite pour te dire que je suis la même que quand on s'est rencontrés, même si autour de nous ça a un peu changé. Est-ce que toi aussi les papillons que t'avais dans le ventre se sont envolés? Est-ce que toi aussi t'avais le trac, on y pensait? J'ai une idée, on peut faire semblant qu'on se connaît pas ce soir, comme ça qui sait, on pourra peut-être...

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10: Excellente soirée, merci d'écouter ici. Nicolas Chaban est mon invité ce soir jusqu'à 21h. C'est un chef d'entreprise, on découvre son parcours à travers les lieux qui ont évidemment marqué, inspiré son parcours, façonné son existence. Il est avec nous jusqu'à 21h. On a parlé des petits boulots, Nicolas Chaban. Votre parcours vous pousse à Paris. Vous cherchez un peu en fait, parce que vous savez pas trop, j'imagine, à 17-18 ans ce que vous voulez faire.
11: Je réussis par miracle à avoir le bac et puis à arriver à la Sorbonne, c'est pareil. Je suis passionné de théâtre, donc j'essaie de faire du théâtre, mais là je découvre que c'est un vrai métier
10: c'est
11: avec un talent.
10: C'est que je vous dis que vous cherchez finalement.
11: Ouais, bah c'est un âge. Alors, ce qui est merveilleux quand on se cherche, c'est que tout est absolument ouvert. Enfin, on a un regard à 360, on se laisse toutes les possibilités. Puis après, quand vous voyez des vrais copains comédiens, vous vous dites, ok, ça, c'est quand même un vrai métier, c'est pas pour moi.
10: Ouais, vous êtes super à l'aise. On voit beaucoup la télévision, on sent qu'il y a, je sais pas si les cours de théâtre, même de moi, ça jouait un peu quand même.
11: J'essaie de pas faire un teasing à l'envers, mais on parlera de la personne qui m'a donné ce conseil un jour, qui est un copain qui lui est devenu évidemment tellement célèbre et qui a gardé toute son humanité. On va peut-être vous en parler.
10: Non, attendez, Nicolas, on va en parler tout de suite. Vous arrivez à Paris, vous êtes à la Sorbonne, vous allez aller à la fac et vous rencontrez Nikos Aliagas.
11: Voilà, Nikos Aliagas. Et c'est vrai qu'au moment où ses aventures deviennent de plus en plus connues, où les journalistes me sollicitent, moi, c'est pas mon histoire de départ. Je fais pas une émission comme je ferais une pièce de théâtre parce que ça parle tellement de la vie de producteur et des enjeux énormes. Vous êtes dans quelque chose qui doit être absolument vrai. Mais il m'avait dit, parle avec ton cœur. Vaut mieux dire un peu spontanément quelque chose qui peut être pas forcément le mieux choisi, mais dans la vibration de ce que tu vas dire. Ça va s'entendre que tu dis quelque chose qui a du sens pour toi et ça en aura pour les autres. Parle aux gens. Voilà ce que m'avait dit Nikos Aliagas. Parle aux gens. Alors, adresse-toi à eux. Ne t'adresse pas à des businessmen.
10: Évidemment,

0: étage, je me rappelle ce numéro d'étage qu'il m'a souvent raconté, je l'avais un peu oublié. Les nouvelles du monde arrivent sur des petits telex avec des codes de 1 à 5 et on est les premiers petits étudiants à découvrir des nouvelles comme la mort de Yasser Arafat ou des choses absolument incroyables. Lui courait dans le couloir vite jusqu'au rédacteur en disant voilà une info qui doit retenir votre attention.
1: On va le saluer, Nikos, parce que c'est resté un copain, hein, je crois, aujourd'hui.
0: Non, c'est plus qu'un copain. Je sais dans ces cas-là qu'il ne faut pas verser dans le trop de compliments et de pathos. Mais surexposé comme il l'est, être à ce point comme ça dans la lumière, avoir cette notoriété aussi grande, et pas avoir écorné un gramme de cet ami qui était le mien il y a 18 ans, avec sa simplicité, sa loyauté et son humanité... Ouais, c'est un beau parcours de vie.
1: Nicolas Chabanne, vous faites des allers-retours entre Paris, où vous essayez aussi au journalisme, il y a le Figaro, vous faites des piges à 17 euros la pige. Bon, c'est pas votre truc, encore une fois, vous trouvez ça un peu trop parisien, il n'y a pas que Paris dans la vie, comme vous l'avez compris. Vous allez croiser des copains, et à un moment donné, vous allez voir qu'il y a des copains qui jettent un peu des fruits et légumes, qui ont un peu un mauvais aspect. Et vous dites, c'est quand même dommage. Et c'est là que vous avez le déclic, c'était où? Vous vous souvenez du jour où il y a eu ce déclic des gueules cassées que vous avez créé?
0: Absolument, c'était dans le Luberon, juste avant. C'est ce qui m'avait connecté, notamment au distributeur. On avait fait des centres de lavage solidaire pour notamment les copains qui étaient en galère juste avant. Mais comme les distributeurs, finalement, on arrivait à leur parler, on découvre qu'ils jettent des fruits ou des légumes, notamment là, c'était des abricots, mais il y en a bien d'autres, pour des mini-défauts d'aspect. Les cahiers des charges, faits toujours par des gens tellement savants qu'ils font des choses que notre bon sens ne ferait pas, décident qu'il faut que ce soit parfaitement rond, que la couleur doit être absolument comme celle-là. Et je vois, c'était la famille dans le Luberon Saint-Michel, je vois Thierry Saint-Michel qui jette sous l'établi des abricots parfaitement mûrs et très bons, alors qu'ils auraient, moi, je les aurais pris immédiatement pour les amener chez moi. Et là, c'est sa maman, je crois, qui me dit, s'il y a un seul fruit qui n'est pas parfait dans la palette, on peut avoir un refus de toute la palette. Mmh. Et là, on se dit, si ça devient du gaspillage, alors que c'est parfaitement bon, il faut qu'on les sauve. Voilà comment.
1: C'est comme ça qu'on est les gueules cassées, Alors, il y a eu le label Le Petit Producteur, ça c'était juste avant. Et puis la marque de l'équitable, on va en dire un mot, qui est arrivée dans votre vie. On est en 2016. Les premières briques de lait, c'est qui le patron, qui sont produites. Il y a un endroit particulier d'ailleurs où elles sont produites. Je crois qu'on est dans la Bresse, on est à Pont-de-Vaux.
0: Ça c'est le moment où naît effectivement la brique de lait avec les producteurs. Mais la laiterie qui est importante aussi, elle est à Orléans. Il y a deux lieux, mais il y a cette laiterie qui va accueillir et ramasser le lait. Je me suis remis effectivement tout ça en tête puisque il y a une production qui a décidé de raconter l'histoire dans un long métrage et elle nous a fait repasser par toutes ces étapes. Et c'est vrai qu'il y a une scène dans ce qui deviendra un film, la scène de la mairie de Pont-de-Vaux, c'est absolument incroyable. Il faut imaginer en 2 secondes, les producteurs, 80 familles, à qui il restait 2 mois avant de mettre la clé sous la porte. Chaque matin, quand ils tournaient le bouton de la machine à faire, 120 euros par jour, perdus. Et quand ils arrivent dans la salle, je me rappelle très bien de ce moment-là, nous on est un peu en retard, il y a le responsable de la laiterie, l'acheteur de Carrefour, Marc Delage, ils arrivent, dernière chance, nous les consommateurs, parce qu'on est consommateurs et toujours aujourd'hui, on leur dit on va pas vous laisser tomber. Et c'est le moment clé où, alors que Carrefour et la laiterie se demandent combien de litres ils peuvent récupérer, ils avaient 26 millions de litres à vendre, Carrefour et la laiterie disent 5 millions peut-être, mais pas plus. Nous en tant que consommateurs, et merci à eux d'avoir entendu, on leur a dit, vous voyez, si vous prenez pas les 26 millions, ils vont disparaître. Si vous prenez 5 millions, vous allez un petit peu améliorer, mais leur vie ne va pas changer. Nous, consommateurs, si on est sûr que leur vie change, on achètera les 26 millions. Vous vendrez plus facilement les 26 millions de litres, si vous les sauvez, que 5 millions si vous les aidez un peu. Ils se sont tapés dans la main, et c'est qui le patron est né.
1: Nicolas Chabanne, vous recevrez 2 fois le prix de l'audace marketing, c'est pas rien, en 2015 pour les gueules cassées, en 2018 pour C'est qui le patron, vous avez les éloges du New York Times, du Guardian, je sais pas comment on réagit à Carpentras quand l'enfant du pays comme ça réussit, vous nous le direz peut-être dans un instant, il y a même l'ONU qui s'est intéressé à vous. Nicolas Chabanne est notre invité, vous êtes gourmand Nicolas
0: Ça se voit, je crois.
1: Oui, je ne suis pas du tout. Je vous parle de ça parce que c'est avec beaucoup de gourmandise qu'on va retrouver Catherine Cricandon et qu'on va parler de cuisine. Parce que pour cuisiner, il y a 2 écoles. Tout à l'heure, on était dans l'école de la forêt, là, on est dans l'école de la cuisine. La cuisine au beurre ou la cuisine à l'huile. Ça fait penser au film avec Fernandel, tourné dans le sud d'ailleurs. Alors, Catherine Quicandon, elle, a peut-être une solution à nous proposer aujourd'hui. Écoutez.
2: À Jaune, un petit village de 800 habitants du Loir-et-Cher, il y a une usine qui reçoit 3 tonnes de

0: piment par jour. Mais pourquoi donc? Eh bien, pour faire des sauces piquantes, pardi. La Maison Martin sort 8000 produits par jour, 600 000 par an, et cela demande un immense investissement de son cofondateur, Jean-Baptiste Martin.
1: Pour ma part, il faut savoir que les deux premières années dans le Loir-et-Cher, je dormais dans l'usine pendant 5 nuits par semaine. Ma famille est du côté de Versailles. En ce moment, c'est plus que 2 nuits par semaine. Voilà, il y a un rapport aussi charnel, en fait, à la fabrique, pas qu'au piment. Donc, on se donne beaucoup. Maintenant, on est hyper heureux et surtout... très heureux en fait d'emmener avec nous toute une équipe, de voir en fait qu'on a des clients aussi qui sont très contents en fait de découvrir que le piment c'est pas juste quelque chose qui brûle, mais quelque chose qui peut avoir un vrai sens gastronomique dans l'assiette. Donc la complétude, si je puis dire ainsi, de tout ça fait que ouais, c'est ultra kiffant.
0: Une équipe d'une quinzaine de personnes trie, lave et équeute à la main les piments. Ceux-ci sont ensuite réduits en purée avant d'être cuisinés seuls ou avec d'autres ingrédients. Il y a actuellement près de 25 références différentes et le mariage des saveurs est parfois étonnant. Framboises, algues, ananas et il y a même des éditions limitées avec du pastis et du vin. Les sauces ou salsa picante sont vendues dans plus de 1500 endroits en France et dans le monde. Pour en arriver là, il faut remonter 15 ans en arrière. Jean-Baptiste est chef cuisinier aux États-Unis. Il travaille avec une brigade composée entièrement de Mexicains qui venaient tous les jours au travail avec des petits piments à grignoter. Jean-Baptiste décide alors de s'intéresser à ce fruit. Oui, c'est un fruit, même si en cuisine on l'utilise comme légume ou condiment. De retour en France, il s'associe à sa femme Anna et son cousin Benjamin et il nous explique pourquoi et comment leur usine est maintenant en centre Val-de-Loire.
1: Alors on arrive ici mais vraiment totalement par hasard. Notre aventure elle a commencé dans notre école de cuisine en fait à Viroflay qui est juste à côté de Versailles. Il y a une tellement grosse demande en fait qu'il a fallu passer à un stade artisanal mais peut-être un peu plus industrialisé avec quelques machines. Et donc du coup on a cherché en région parisienne, il n'y avait pas chaussures à notre pied et en visant au sud on a trouvé un local en fait du côté de Jaune. C'était un ancien abattoir à volailles qu'on a transformé en paradis du végétal pour sa rédemption. Et là on est arrivé surtout dans un endroit très accueillant avec des gens très accueillants et une région vraiment hyper accueillante à notre écoute.
0: Plus d'infos sur m-martin.fr. Merci à Nathanaël Bruni d'ici Orléans pour cette idée piquante mais qui marche. Ici, ça entreprend Martin Hot Sauce de la maison Martin, des sauces fabriquées et cuisinées dans le Loir-et-Cher.
2: Merci beaucoup Catherine Quicandon, m'a dit à famille Martin, il y en a une aussi dans le sud de la France,
3: Nicolas Chaban. Pour le concassé de tomates.
2: Ouais, alors on parle le poivre vert avec votre grand-père, le piment là à l'instant, ça vous a inspiré ce sujet de Catherine Quicandon?
3: Ouais, c'est très important, tout ce qui d'ailleurs fait notre gastronomie. C'est un patrimoine tellement important. Tous les jours, on se lève, nous, l'équipe, en se disant qu'il faut qu'on défende ceux qui nous nourrissent tous les jours.
2: Nicolas Chabanet, votre invité ce soir, encore pour quelques minutes. On va s'intéresser à votre quotidien dans un instant. Peut-être ce très bel endroit, je ne vais pas en dire plus, où vous vivez au pied du Mont Ventoux. Et puis on continuera de sillonner ce beau pays que vous défendez à travers la production, entre autres. Nicolas Chabanet, votre invité, jusqu'à 21h.

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2: Chaque jour, autour d'un invité, je vous invite à découvrir un parcours inspirant avec ce soir un chef d'entreprise venu du Sud, venu d'un peu partout, il l'a dit d'ailleurs tout à l'heure, c'est un peu réducteur d'ailleurs qui, de vous dire qu'il vient du Sud. Nicolas Chaban qui revient sur les lieux qui ont marqué sa vie, qui ont fait qu'il est aujourd'hui à la tête d'une belle histoire collective, familiale aussi, on va en parler. Nicolas, il y a une confrérie, comme il y en a beaucoup hein, partout en France, de la fraise. Alors vous êtes quoi? Comment on dit?
3: Membre de la confrérie.
2: Président non même?
3: Non. Il y a des présidents et des présidentes très actifs. Membres de la confrérie, c'est-à-dire que dans une confrérie, il y a les producteurs. Ils sont très importants pour défendre le fruit de la fraise de Carpentras. Mais vous avez aussi des transporteurs, des emballeurs. Et moi, j'avais le rôle du communicant. Voilà comment j'ai intégré cette très belle équipe de la confrérie de la fraise de Carpentras.
2: Je m'éloigne un tout petit peu de quelques kilomètres. On a parlé tout à l'heure un petit peu de quelques villes comme Fontaine de Vaucluse, comme Avignon, plan campagne. Plan de cuc, vous me voyez arriver où?
3: À Marseille.
2: Les femmes de l'OM?
3: Ouais, comme tous les gens. En fait, vous voyez, j'ai une mini... Je renierai jamais cette passion infinie pour ce club merveilleux.
2: Ouais.
3: Mais comme on est une communauté de gens et qu'on dédie toute notre énergie collective aux producteurs... On essaye de pas trop fragmenter et de créer comme ça des gens qui seraient plus pour un club. On ne parle jamais de politique, par exemple, c'est qui le patron. Ouais. On accepte de parler un peu de foot.
2: Qu'est-ce que ça représente Marseille pour vous? La ville en elle-même, qu'est-ce que vous aimez dans cet endroit?
3: À Marseille, vous avez alors le stade Vélodrome.
2: Hein, bon, d'accord, ça.
3: Et là,
2: c'est le centre-ville, quoi.
3: Oui, c'est le centre du monde,
2: même, on pourrait dire.
3: Le centre du monde. Non, mais vous avez cet écrin, si vous voulez comprendre sans qu'il y ait de mots, de récits, par juste une sensation, une impression, ce qu'est cette région et cette ville, vivez au stade Vélodrome. Quelques minutes avant le match et quelques minutes après tout ce qu'est Marseille. Voilà. Et c'est autre chose que du foot et des chants. Il y a une âme dans ce lieu et dans cet endroit tellement important pour ceux qui sont issus de cette région, mais aussi pour tous ceux qui ne la connaissaient pas.
2: Pour vous, c'est le lieu des copains?
3: Ah, ben oui, c'est le lieu des copains parce que avant le match, on arrive, on se parle. On va manger un sandwich, je crois que ça s'appelle le Daïlala, et puis c'est toujours le même patron, et puis on comprend toujours la même chose, et puis il y a toujours le même nombre de gens, et puis il y a toujours le même timing, et puis il y a une bière qui est bonne comme aucune autre bière, quelques minutes avant le match. Voilà, c'est tout ça autour du match, ouais. C'est retrouver des amis dans ce qui nous rassemble, cette ville, Marseille.
2: Alors aujourd'hui, on l'a un peu évoqué, vous vivez au pied du Mont Ventoux. Dans un endroit complètement atypique, je vous ai un peu parlé de Pagnol tout à l'heure, j'aurais pu citer Alphonse Daudet, parce que vous vivez dans un ancien moulin.
3: J'ai une chance incroyable, parce que en rencontrant ma femme Martina, j'ai découvert en même temps que tout ce qu'elle est, ce lieu qui était sa maison, un moulin de 1000 ans, au bord d'une rivière, et c'est pour tous ceux qui ont pu venir... un lieu qui dépasse le cadre comme ça de la simple maison, c'est un lieu de vie chargé de 1000 ans de vibrations et de, on se dit à chaque fois, mais qu'est-ce qui s'est passé dans ce lieu? Combien

0: d'histoires se sont nouées, dénouées ici.
1: Alors pour quelqu'un qui est né à Moulins, vivre dans un ancien Moulins, c'est un mauvais jeu de mots, vous avez une vie à rebours. Hein.
0: J'avais pas pensé à ça.
1: C'est une vie à rebours.
0: Il reste plus que Don Quichotte. Et...
2: Là, non, mais la boucle est presque bouclée. Hein.
0: Ouais, c'est vrai, non, c'est vrai, j'avais pas pensé à ça, effectivement. Bah, oui. Mais je souhaite à tout le monde d'avoir une adéquation entre ce bonheur familial, bonjour à Martina, et puis ce lieu de vie tellement magique.
1: Alors, je vais vous demander, par exemple, si on va à la montagne. Avec vous. On n'a pas beaucoup parlé de la montagne. Vous allez me dire que le Mont Ventoux, c'est montagneux, évidemment, mais vous voyez ce que je veux dire. Si on se balade en France et que on va faire du ski, déjà, je ne sais pas si vous aimez la neige, mais la montagne, ça vous parle ou pas du tout?
0: C'est très dur pour moi parce que vous allez être déçus et je vais vous parler que du Mont Ventoux, mais nous, c'est le Mont Ventoux. Donc ouais. Après, on s'est retrouvés, évidemment, dans d'autres destinations parce qu'on suivait des copains. La vallée de Chamonix. Alors, je sais pas si on dit Chamonix ou Chamonix.
1: Ouais, je crois qu'il y a plusieurs écoles, mais.
0: Ouais, je crois qu'il n'y a qu'une façon de le dire, mais j'ai jamais
1: comme su. Comme Avoria. Est-ce qu'on dit Avoria ou Avoriaz?
0: Voilà. Ben ça, c'est évidemment tellement beau, et magnifique. Mais parce qu'il y a aussi des copains, hein. C'est pas simplement pour le tourisme. Mais le Mont Ventoux, si vous allez là-bas, je vous donne en 30 secondes une raison d'être heureux pour toujours. Vous allez un matin, vous arrêtez à une barrière qui vous empêche en hiver d'aller plus loin. Vous regagnez la crête. Vous marchez un kilomètre à peine, vous vous calez derrière des buissons et un peu de pierre, et vous attendez le lever de soleil. Et vous ressentirez ce que peu de gens, et finalement tellement de gens sur Terre ont ressenti, ce moment où le jour se lève.
1: Quand vous entendez la plage, la mer, les vagues, on va où?
0: Madagascar.
1: Il n'y a pas que Paris dans la vie, il y a Madagascar aussi.
0: Ouais, parce que...
1: Dans l'océan Indien. Ouais, je vais vous demander une plage française quand même, après.
0: Alors, pour une plage française...
1: Non, mais allez-y, si vous voulez développer les plages de...
0: Non, mais il y a tellement de belles plages à Madagascar. Mais parlons de la France. Je ne pensais pas tomber aussi amoureux en étant du sud, d'une région autre et tellement différente, mais pas tant que ça finalement, la Bretagne.
1: Que vous connaissez peu.
0: Voilà, que... Je connais peu, j'y vais de plus en plus, mais j'ai envie d'y être beaucoup plus souvent. Quelle région extraordinaire, pour des raisons différentes de celles du sud, bien sûr. Mais c'est étonnant parce que c'est une mer dans laquelle on se baigne peu quand on vient du sud. Mais on va donc à la mer en Bretagne, mais on est tout aussi heureux, même sans s'y baigner. Ça veut dire à quel point, vous imaginez, si on se baigne pas dans une région où une mer est présente et qu'on est heureux, c'est qu'il y a de belles choses à côté.
1: Normalement, ça dépend, mais ça peut être à 18, 19, 20. Moi, je me suis baigné dans l'archipel des Glénans à 14. Et c'est vrai que quand je dis aux copains du sud, viens, il rigole.
0: Ah oui,
1: si elle n'est pas à 24, vous n'y allez pas.
0: C'est, alors, vous le ferez volontiers pour le bonheur d'être dans cette belle mer. Il y a des plages magnifiques.
1: Mais où,
0: mais, les copains du sud,
1: non, c'est pas 24. Peu, du coup, la Bretagne, vous avez évoqué, il y a déjà des endroits que vous connaissez en Bretagne.
0: Ouais, parce qu'il y a une magnifique histoire là-bas aussi, liée aux producteurs. C'est Ronan Evin qui est à côté d'Auray, qui est
1: c'est pas loin de
0: qui passionné de, évidemment, de bons produits, de bons fruits. Payé au juste prix, lui aussi, ça s'appelle Gustatif et Solidaire. Faisons aussi de la pub si vous m'y autorisez à autre chose que c'est qu'il patron. Et il défend des variétés qui ont du goût, cueillies à maturité, fait dans les règles de l'art, fait dans un mode de production respectueux des sols. Et donc voilà comment je me suis retrouvé très souvent là-bas, parce que il me racontait comment il était important de protéger les sols pour protéger ces fruits et ces légumes merveilleux qu'on a en France.
1: Notre chef d'entreprise, Nicolas Chaban, votre invité ce soir sur ICI. Nicolas Chaban, encore quelques minutes pour profiter de vous et de cette balade un peu partout en France. On a parlé de plage, on a parlé de montagne, on a parlé de bons produits, vous avez évoqué le fait que vous étiez gourmand. Je vais vous poser la question que je pose un peu tous les jours, qui est très dure. Est-ce qu'il y a une région particulière où on mange le mieux en France?
0: Écoutez,
1: et quel plat ? Faites-moi saliver, il est presque 21h.
0: Non, c'est très facile.
1: Pour ceux qui ne sont pas passés à table. Hein.
0: Bah, je crois que là, c'est facile de répondre. Je vous renverse la question. Si vous deviez partir au bout
1: je vous donner l'auberge,
0: sur une autre planète, quel est le seul plat que vous amèneriez ?
1: Oui.
0: Eh bien, évidemment, moi, deux plats me viennent à l'esprit. C'est un résumé qui n'est pas très original, mais c'est trois plats. Le pâté à la patate, on l'appelle comme ça. un moulin,
2: bien sûr,
0: un bourbonnais, avec une salade et seulement avec la sauce faite par ma mère, salade, évidemment, hein. Mais ouais, une salade capitale. La daube a des choses, voilà, faite avec ce qu'il faut de pommes, de carottes, presque sucrées, dans un jus absolument unique. Et ensuite, faite par mon cousin Bernard. Et ensuite, le romazave, c'est beaucoup moins connu, c'est le plat à Madagascar, ouais, qui est un plat qui permet de, en une seconde, de se retrouver dans son enfance.
1: Avant de se quitter, 10 ans, bel anniversaire pour C'est qui le patron ? Un film, vous l'avez évoqué, d'autres choses à venir, d'autres projets autour de cette marque.
0: Oui, et je crois que je peux vous annoncer quelque chose qui va beaucoup compter. On a parlé de Nikos Eriagas récemment. Il est arrivé, il est venu dans la Bresse par amitié parce qu'il voulait rendre hommage à tous ces gens qui bossent tous les jours, les producteurs, pour nous nourrir. Il a fait des photos extraordinaires. Il y a un grand magazine qui en a publié certaines. Ça a beaucoup fait parler. Et ça va devenir une exposition.
1: Wow.
0: Et je sais pas si je peux le dire. J'ai peut-être, je vais dire un truc un peu rapidement, mais on a un partenaire qui, tout de suite, en ayant vu ces photos, la SNCF, Gare et Connexion, qui nous a dit, on est un lieu, nous, quand on prend un train, on traverse ces paysages. Hein, y aurait pas de tourisme, on serait pas la première destination mondiale du tourisme si les producteurs ne façonnaient pas ces paysages. Et donc, dans les grandes gares, et beaucoup de gares en région, on va pouvoir voir le visage de ceux qui nous nourrissent tous les jours à travers ces photos de Nikos Eriagas, et on le remercie pour cette très belle exposition, et on remercie ceux qui accueilleront cette exposition.
1: Un dernier clin d'œil à l'association Solidarité Paysan. Je sais que ça vous tient à cœur.
0: Il y a des fois où on sait pas quelle association choisir. Il y en a qu'une vraiment à mettre. Enfin, il y en a plusieurs, mais mettons en avant Solidarité Paysan, des producteurs souvent à la retraite qui viennent au chevet bénévolement de gens en extrême difficulté, des gens qui sont capables de s'arrêter, voire pire. Il faut leur rendre hommage, ils ont besoin de moyens et ils les utilisent tellement bien.
1: Longue vie à C'est qui le patron et à tous vos beaux projets. J'étais ravi que l'on se balade dans votre vie. C'est pas trop dur de regarder dans le rétro, ça va?
0: C'est merveilleux. Ça se dit pas normalement dans les émissions, mais quelle belle idée cette émission. Merci. Parce au-delà du voyage qu'on refait nous-mêmes, vous ponctuez évidemment de moments et de reportages qui étaient passionnants.
1: Merci beaucoup Nicolas Chaban, ça touchera l'équipe que je remercie d'ailleurs. Mathilde Mallet à la réalisation de cette émission, Louise Morin à la préparation. Je souhaite une excellente soirée. On se retrouve avec un autre invité, d'autres chefs d'entreprise dans les prochains jours d'ailleurs, dès demain à partir de 20h. Merci Nicolas encore.
0: Merci.

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2: Salut à toutes, salut à tous et bienvenue, c'est Décibel en direct jusqu'à 20h. J'espère que la journée a été bonne et que la rentrée n'a pas été trop pénible les enfants. Et oui, c'est l'avantage d'être une vieille. Moi la rentrée ça ne me fait rien, mais vous, comment ça s'est passé? J'espère vraiment que c'était pas trop compliqué. Et puis je m'occupe de vos petites oreilles, c'est promis, avec amour et dévouement pour l'heure qui vient. Ce soir, nous célébrerons l'anniversaire de Barry Gibb, la voix de Fosset des Bee Gees qui fête aujourd'hui ses 80 ans. On va aussi ce soir vous donner des nouvelles de Matmata en mode reprise et même reprise surprise. Et puis notre invitée du soir, Sa Majesté Hélène Ségara, qui célèbre ses 30 ans de carrière. Ah, il y en a eu des tubes, hein. Allez, au hasard.
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2: Va-t-elle célébrer ses 30 ans de carrière, Hélène Ségara? Eh bien, en partant en tournée, évidemment, très bonne nouvelle. Et puis en sortant un nouvel album disponible depuis vendredi. Il s'appelle Hélène Ségara and Friends. Hélène a eu la bonne idée d'avoir des amis charmants, genre Julien Doré, Garou, Philippe Catherine, Florent Pagny, ou encore le rappeur Dinos et les chanteuses Anne Silla et Joyce Jonathan, ou encore Julie Zenati. Ils sont tous avec elle sur cet album. Hélène Ségara and Friends. On en parle ce soir avec Hélène Ségara dans des. 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Et allez, on démarre l'émission avec l'actu musique du jour. C'est le grand Stevie Wonder, un des génies musicaux de notre siècle et du précédent, qui sort de sa réserve et qui annonce un nouvel album après plus de 20 ans. Alors, il a sorti quelques chansons ces dernières années, notamment au moment des élections américaines. À chaque fois, il essayait de contrer l'essor politique de Donald Trump. Bon, ça n'a pas fonctionné. Mais en tout cas, Stevie Wonder n'a pas proposé d'album depuis 2005 et il a dit qu'il sortirait l'an prochain un nouveau format Through the Eyes of Wonder. Des chansons nouvelles et d'autres composées dans les années 70, au moment où il préparait l'album Songs in the Key of Life. Il y a cette chanson-là, par exemple, sur Songs in the Key of Life. Donc on a hâte de découvrir les chutes de ce studio-là. Ça devait être quelque chose. Voici Sir Duke.

0: cette merveille à une cinquantaine d'années, Sir Duke de Stevie Wonder, qui rend hommage à Duke Ellington, et aussi dans les paroles à Count Basie, Glenn Miller, Louis Armstrong ou encore Ella Fitzgerald. Que du beau monde. Le nouvel album de Stevie Wonder, Through the Eyes of Wonder, sortira en 2027. Et ça, mes enfants, c'est une très bonne nouvelle.
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0: On ne pouvait pas se priver de la fin, je suis désolée, c'était trop beau. Allez, 19h12 avant l'arrivée de Sa Majesté, Hélène Ségara. Je suis excitée comme une puce. Avant son arrivée, notre petit instant indé, le label La Wash Productions, c'est le label du groupe de rock Matmata. Bah oui, ils sont passés en indé parce que là, au moins, ils peuvent faire ce qu'ils veulent. Par exemple, un album de reprise complètement dingue, intitulé Lambardé, où Matmata reprend du Étienne Dao, du Joy Division, Renaud, John Lennon, Louis Chédid, The Cure et même This Is La Peste. Matmata reprend également cette merveilleuse chanson de Johnny Hallyday. Vous la reconnaissez pas encore, mais ça va venir. Pour moi, la vie va commencer.

Lambardé, c'est le nom de l'excellent album de reprise de Matmata que je vous recommande. Matmata qui sera ce vendredi au festival du Chant du Gros à Noirmont avec notamment Big Flo et Oli et Hélène Segarra qui est notre invitée ce soir. Elle arrive Hélène, à tout de suite, à tout de suite.

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1: Hélène Ségara est en studio. Bonsoir Hélène.
2: Bonsoir, ça va?
1: Ça va et vous?
2: Oui, ça va.
1: Bon anniversaire, 30 ans de carrière. Oui. 30 ans de succès.
2: De haut et de bas aussi, et il faut les assumer, et je les assume volontiers, parce que je pense qu'on peut apprécier les hauts que quand on a touché un peu plus bas.
1: Ceci dit, vous êtes une artiste qui ne se plaint pas, et en lisant le petit texte que vous avez écrit pour accompagner la sortie de cet album anniversaire, Hélène Ségara and Friends, pour la première fois, je vous ai vue, alors pleine de pudeur, hein. C'est l'histoire d'un rêve, dites-vous, auquel j'ai cru sans relâche, durant les moments difficiles, que je voulais réaliser pour une date anniversaire, celle de mes 30 ans de carrière. Donc, vous évoquez, vous effleurez des moments difficiles, il y en a eu beaucoup.
2: Ben, je le fais avec pudeur, c'est vrai. Et d'ailleurs, c'est vrai que mes proches le savent, je ne me plains jamais. C'est pour ça que ça m'agace un peu quand les interviews reviennent là-dessus avec insistance, ou par exemple, hier, j'ai fait une émission, et puis ils ont fait un montage où ils ont gardé que les moments difficiles qu'ils ont essayé d'aborder avec moi.
1: C'est
2: ils ont résumé le montage qu'à ça. Et je me dis, mais pourquoi moi, mon principe de vie, c'est de dire, ça ne m'empêchera pas de sourire. Ouais. Voilà, c'est ça mon principe, et je crois que c'est ce que je vais répondre à chaque fois qu'on me pose la question.

0: il y a eu des moments très difficiles, ça ne m'empêchera pas de sourire et de vous sourire aujourd'hui.
1: Formidable. Et de décréter la joie, ça peut se décréter, la
0: oui,
1: joie.
0: La joie, c'est très important dans la vie. Mais il faut aller la chercher parfois.
1: Alors là, pour le coup, vous avez des amis qui vous accompagnent sur cette route de la joie. L'album, donc, s'appelle Hélène Segarra and Friends. Il y a 11 duos et un trio. 12 chansons que l'on connaît, évidemment, mais que l'on redécouvre. Elle, tu l'aimes, par exemple, avec Dahlia, que je ne connaissais pas, que je découvre grâce à vous.
0: Qui est connue chez elle.

0: Quel casting génial sur cette chanson Elle, tu l'aimes, qui avait toujours ce petit goût oriental.
1: Ouais, c'est ce que je voulais vraiment depuis
0: bien
1: longtemps.
0: Bien joué, ouais. C'est magnifique dans cette version-là.
1: La voix, la chaleureuse, la voix orientale très chaleureuse, et à la fois on n'imagine pas que cette femme, on entend cette voix mature et chaleureuse, et pourtant c'est une très jeune femme d'une grande beauté.
0: Ouais.
1: Elle est envoûtante, et j'avais chanté avec elle sur une émission culturelle, j'avais chanté avec elle en Arabie Saoudite, puisque je chante en 10 langues, et notamment en arabe, et c'est vrai que j'avais été charmée, envoûtée par sa voix, ses yeux, sa beauté, et puis on a gardé contact, un contact très tendre, et elle avait envie d'être sur cet album, et pour moi j'avais la personne rêvée pour faire enfin ma version orientale.
0: Ah là là, un album, je dois dire, qui respecte la parité, hein, il y a autant de filles que de garçons avec vous, mais oui Hélène, c'est important, Dahlia donc que l'on vient d'entendre, il y a aussi, on vous avait déjà entendu ensemble toutes les deux,
1: oui.
0: Laura Pausini.

0: c'est Julie Zenati, Joyce, Jonathan, Lana, Parila, Anne Silla aussi. Est-ce à dire, ma chère Hélène, que vous êtes une fille à fille?
1: Je suis très fifi, moi. Je suis une fifi moi-même, mais surtout, je pense que il devrait y avoir la sororité partout, ouais. Et surtout dans notre métier, parce que c'est un métier qui est merveilleux, où on a beaucoup de chance, et en même temps, où on traverse des longs déserts, où il faut être accompagné. Et puis moi, mais j'ai beaucoup de copines dans ce métier, parce que j'ai jamais eu l'esprit de compétition, bien au contraire, j'ai tendance à m'effacer pour les autres.
0: Alors là, on vous célèbre et vous n'êtes pas effacé. 30 ans de carrière, de succès, Hélène Ségara et cette voix absolument sublime que l'on redécouvre sur Vivo Perleil avec Florent Pagny.
1: Enfin,
0: racontez-moi. Oui,
1: mais oui,
0: enfin,
1: ce que je disais en ce moment. Bon, et voilà, je suis dans mon marathon de promotion pour présenter cet album, faire découvrir aux gens comment il est né, le choix des artistes, etc. Mais c'est vrai que Florent, je dis toujours, il venait manger les lasagnes chez moi, mais on n'avait jamais chanté ensemble, quoi. Donc il y a un moment où faut pas déconner. C'est un type tellement formidable humainement et puis tellement fort vocalement. Et cette chanson, elle est très populaire. Les gens, elle accompagne la vie des gens. Et je crois que pour eux aussi, c'était un rêve d'entendre Florent la chanter.
0: Ah oui, nous on l'avait découverte grâce à vous avec Andrea Bocelli. Et voici donc la version Hélène Ségara and Friends de Vivo Perleil. C'est hyper émouvant de vous entendre tous les deux et de vous imaginer manger des lasagnes aussi.
1: Très excitant.
0: Hélène Ségara est l'invitée de Décibels.

0: version Hélène Ségara and Friends en duo avec Florent Pagny. C'est beau. Vous êtes heureuse de ce
1: Oui. On s'est fait plaisir en plus avec un orchestre symphonique et c'est un moment. Pour moi, c'est bien d'avoir ce souvenir avec lui. Vraiment, c'est important.
0: Et puis, ça vous rappelle aussi ce moment. Alors, cette chanson, vous l'avez beaucoup chantée pendant votre carrière, mais ce 96, Je vous aime, adieu, 97, Vive au Perlet, 98, Notre-Dame de Paris, 99, Il y a trop de gens qui t'aiment, 2000, Elle, tu l'aimes. Il y a eu évidemment des succès après, notamment L'amour est un soleil.
1: Mais là, ça a été des années.
0: Mais cet enchaînement-là, finalement, il faut le recul, il faut 30 ans de carrière. Regardez ça.
1: C'est bien ce que tu dis parce que je n'ai eu aucun recul à ce moment-là. Tout a été très, très vite.
0: Ouais.
1: J'avais le temps de rien. Et puis, on a enchaîné Notre-Dame de Paris. Donc, il s'est passé 5 ans de ma vie où j'ai rien compris à ce qui se passait. Et je pense vraiment que j'ai loupé des tas d'opportunités, que j'ai rien compris à ce qui m'arrivait, même dans le business, etc. Parce que j'avais pas le temps et que j'étais émerveillée par ce qui se passait et à la fois épuisée, hein, il faut le dire quand même. Je dormais à la télé et sur scène, quoi.
0: Alors, il y a sur ce disque des petites sorties de zone de confort que j'ai beaucoup appréciées, des duos inattendus, parce que oui, on vous attend avec Florent Pagny évidemment et on se réjouit quand ça arrive, on vous attendait moins avec Dinos,
1: ah bah oui,
0: qui est rappeur.
1: Et pourtant.

0: le rap en général ou Dinos en particulier que vous aimez?
1: Alors, c'est marrant parce que j'ai rencontré beaucoup de rappeurs depuis le début de ma carrière et beaucoup d'eux adorent la grande variété française, les grandes mélodies. Je connais vachement de rappeurs qui sont des fans de Aznavour, par exemple, de grandes chansons. Après, on a des gens comme IAM que j'ai toujours admiré, Solar qui est un copain, qui est un type génial, absolument génial, avec une plume, voilà. Mais c'est vrai que Dinos, ça a été une de mes belles surprises, une de mes belles rencontres ces dernières années. C'est lui qui m'a contacté parce qu'il voulait faire un projet avec moi, etc. Et puis j'ai rencontré quelqu'un de solaire, de profond, de à la fois costaud et tendre à la fois. Donc c'est vraiment une très jolie rencontre.
2: Et Philippe, Catherine alors ?

0: Votre duo avec Philippe Catherine, sans doute un des moments les plus tendres
1: de l'album. Oui, c'est une tendresse. C'est exactement le mot que j'ai employé quand on a terminé l'enregistrement. Il a chanté cette chanson avec beaucoup de tendresse. En fait, je crois que ceux qui ne connaissent pas Philippe n'imaginent pas à quel point cet homme est fin, délicat. C'est vraiment un petit amour. Il est plein d'amour.
0: Plein de gens l'ont vu peint en bleu, tout nu, au JO.
1: Oui, et... c'est tout ce qu'on retient. Mais bon, pourtant, il a fait beaucoup de choses. Et c'est un artiste. Il fait des sculptures, il écrit. Et puis, il est original. Il en a fait sa marque de fabrique. Je crois qu'il se fout des différences. Et ça, c'est vachement bien. Lui, il n'a pas attendu tout ce qui se passe aujourd'hui. Il avait fait une chanson qui s'appelle Juif, Arabe. Et le refrain disait Ensemble.
0: Ensemble. Ouais.
1: Et je pense que le mec a tout compris. Et il est désolé de tout ce qui s'agite autour de lui. Parce que lui, il est comme ça. Il est sensible. Il est chouette.
0: Et ça fait un casting vraiment inattendu. On a des surprises en écoutant cet album. Hélène Segarra, il s'appelle Hélène Segarra and Friends.
1: Ça aurait pu s'appeler Hélène Segarra et Copinou, hein, je trouve.
0: Copinou.
1: Franchement, je suis tellement touchée par l'accueil de cet album. C'est-à-dire que ceux qui prennent le temps de l'écouter me laissent des messages, y compris dans le métier, pour me dire leur surprise, qui réalisent le travail accompli, qui réalisent qu'on a quand même réussi à revisiter ces titres de manière différente, avec des artistes inattendus. Et ça a été un gros boulot, mais merci pour l'accueil vraiment, et à la fois du métier et à la fois du public fabuleux. Quoi.
0: Il est sorti vendredi. L'Olympia à Paris, ça sera le 21 mars. La tournée est annoncé pour 2027. On n'a pas encore les dates, mais on sait que ça va être grandiose.
1: Ah oui, il y en a avoir un paquet. Ouais. Et puis l'Olympia, il y aura des belles surprises, vraiment.
0: Ah, et puis l'interview des choix cornéliens pour Hélène Segarra, c'est dans une minute. À tout de suite. Ah.

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0: Sa Majesté Hélène Ségara est avec nous. Si. J'ai décidé de vous mettre une petite couronne sur la tête. Et puis, je suis pas la seule. Hein. Angèle, que nous adorons toutes et tous et qui prépare son retour, elle a bien dit que vous étiez sa chanteuse préférée.
3: Wow, c'est trop mignon.
0: Mais c'était mignon de rencontrer Angèle.
3: Oui. Pardon, je suis en train de faire un post en direct parce que je voulais montrer nos petites images.
0: C'est bien, vous êtes très réseaux sociaux.
3: Non, mais je pense qu'il y a beaucoup de gens qui nous écoutent et que j'embrasse très fort. Angèle et toute la nouvelle génération, comme Clara Luciani, même comme Julien, puisqu'il est plus jeune que moi, ou Dinos, qui a une trentaine d'années, et toute cette nouvelle génération que je rencontre et qui sont dans mes bras comme ça. Et pour moi, c'est ça le plus joli truc de mon métier, c'est le public et ce genre de rencontre.
0: Et ça, on ne peut l'avoir évidemment qu'au bout, de 20 ans, 30 ans de carrière.
3: Quand on devient un petit peu, quand on fait partie des meubles, quoi.
0: Oh, non, Hélène,
3: sans problème, ça, le temps qui passe ne fait que me combler, donc.
0: On lutte pas.
3: On essaie quand même. Moi, j'aime bien sortir avec mon maquillage et tout ça, hein, parce que j'aime pas trouver une photo où je suis moche, ça c'est sûr. Mais on lutte pas contre l'expérience, contre les expériences vécues, contre les moments de vie, etc.
0: Évidemment. Les choix cornéliens pour vous, Hélène Ségara. Attention, c'est parti pour le même nombre de spectateurs, vous qui préparez une tournée. Vous préférez faire un Stade de France ou 40 Olympia?
3: Alors, la question se pose pas. J'ai toujours fait ça. Je me souviens avoir fait des 15 Olympia d'affilée plutôt que... Parce que, en fait, je vais vous dire pourquoi. Les gens viennent dans mes concerts pour m'écouter, mais je sais pas pourquoi ils veulent aussi me voir. Et par exemple, quand on met des concerts en place, à partir du moment où toutes les places devant moi sont, s'ils pouvaient s'asseoir tous sur les genoux les uns des autres pour être tous devant, ils le feraient. Donc, j'ai à avoir des salles un peu plus intimes où les gens, il y a une vraie rencontre, parce que moi aussi j'aime les voir. Mm-hmm. Une grande salle, ils vont me regarder sur un grand écran. Alors, ça peut arriver, bien sûr, mais je pense qu'on perd un peu d'intimité.
0: Donc, 40 Olympia plutôt qu'un Stade de France.
3: Oui, j'aimerais bien en faire 50, même si voilà, allez.
0: Chanter en français ou en italien?
3: Chanter dans toutes les langues. Je chante en 10 langues, mais je pense que la musique est un langage universel. La musique n'a pas de frontières et il faut laisser ça comme ça. Il faut arrêter de politiser les artistes. Il faut laisser la musique libre. C'est un message de paix, d'amour. Donc je chante dans toutes les langues où je peux chanter. Le français, bien sûr, c'est le pays où la France est le pays où je suis née. Donc forcément, et moi, j'adore la littérature, la poésie, donc je trouve qu'on a quand même une langue très riche, pleine de poésie, mais l'italien est une langue

0: voilà. Je suis une grosse lasagne. Mais je crois que j'aurais quand même vraiment adoré connaître Aretha.
1: Aretha Franklin.
0: Whitney aussi, bien ouais. sûr, mais je pense qu'Aretha, il y a une histoire de vie aussi qui est intéressante.
1: Vous préférez rien manger dans Koh-Lanta ou manger des insectes gluants dans Fort Boyard?
0: Mais j'ai fait une mission humanitaire au Laos, j'étais dans la jungle et j'ai vu des gens qui becquetaient des petites bébêtes là. Je dois dire que j'ai pas réussi moi perso, j'ai mangé des petites bananes parce que je voyageais à dos d'éléphant et donc j'ai mangé les bananes de mes éléphants. J'ai partagé avec eux. Alors bien sûr que c'est plein de protéines et il paraît même qu'il y a des trucs qui sont pas dégueux et que c'est l'avenir de la protéine, voilà. Mais je suis pas encore prête. Je suis pas encore prête, c'est culturel hein, je pense. Mais non, il y a des Français qui bouffent des escargots, des grenouilles donc pourquoi pas manger des gros vers blancs, mais je vous les laisse pour l'instant.
1: Ça marche.
0: Allez, des lasagnes au vers blanc, j'en fais.
1: On termine avec le choix le plus difficile, avec deux invités de votre album Hélène Ségara and Friends. Vous préférez être habillée comme Philippe Catherine ou coiffée comme Julien Doré?
0: Coiffée comme Philippe Catherine, non je plaisante.
1: C'est Philippe, c'est un concept. Oui, c'est ça, il y en a un concept partout, je crois.
0: Je pense que Philippe, il a lâché prise. Non, coiffée comme Julien Doré, j'aime bien quand même. Mais Philippe est original dans les fringues. D'ailleurs, le jour où on a enregistré en studio, il était venu avec un petit haut marin rayé, etc., matelot, comme ça. C'était très mignon.
1: Allez, on vous écoute avec Julien Doré. Donc, en attendant que vous fassiez les bouclettes, c'est un très très beau duo. C'est une chanson emblématique de votre répertoire. Il y a trop de gens qui t'aiment. On parlera après de votre relation avec Julien Doré.

0: Segarra et Julien Doré. Il y a trop de gens qui t'aiment sur l'album sorti vendredi. Hélène Segarra and Friends, un album qui célèbre vos 30 ans de carrière dans la joie, on l'a dit, avec des amis, des copinous que vous aimez. Alors Julien Doré, est-ce qu'il vous a demandé de chanter cette chanson avec vous? Est-ce que vous aviez choisi cette chanson pour
1: on
0: lui?
1: On avait déjà fait un projet ensemble, j'avais chanté ça, l'appel que ti amo, sur son album Imposteur.
0: Allez, on a l'extrait. Sara Pelchettiamo, c'était la première fois que vous enregistriez ensemble.
1: Ensemble, ouais. Mais on avait déjà fait, je lui avais fait des surprises sur des télés. On avait, ce qu'il a toujours dit dans ses interviews, que Trop de gens qui t'aiment était sa Madeleine de Proust, ses souvenirs amoureux de jeunesse, etc. Et ça m'avait beaucoup touchée. Donc un jour, on s'était rencontrés. Je lui avais dit, oh, c'est mignon ce que vous dites. Et donc à chaque fois qu'on m'a appelé pour lui faire une surprise, bah j'y vais. Et puis quand on a fait Sara Pelchettiamo, bon moi c'est une Madeleine de Proust pour moi aussi cette chanson de souvenirs italiens quand j'étais enfant. Et je lui avais dit, ben moi, je suis sur un projet, mais je lui ai dit, tu sais, il faudra du temps pour que je lui donne vie, parce que voilà, etc. Et puis, il avait entendu toute mon histoire et il m'avait dit, tu peux compter sur moi, je serai là. Voilà. Et ça, j'oublie jamais, moi. J'oublie jamais les gens qui m'ont fait du bien. Julien, c'est quelqu'un qui se protège beaucoup. Il a bien raison parce que souvent, notre vie privée est jetée en pâture. Mais c'est quelqu'un qui a de vraies valeurs, de fidélité. Et il reste quelques dates sur son spectacle. Bon, c'est toujours full, mais c'est un très, très beau spectacle. Si, c'est pour ceux qui n'ont pas vu encore les baleines dans les airs, etc. Je crois que c'est un spectacle où il a eu des millions d'idées, où il se passe vraiment des choses. Et même musicalement, c'est très, très bien. Où il se donne à 100% et je crois que où il se connecte à sa maman qui doit être super fière de lui. Ouais.
0: Ah, c'est beau de dire ça. Est-ce que sa scénographie, particulièrement spectaculaire, vous a donné à vous des envies, puisque on parle de cette tournée 2027, on sait d'ores et déjà que vous serez à Paris, à l'Olympia, le 21 mars, mais on vous attend évidemment dans d'autres endroits de France. Est-ce que vous avez déjà dans
1: est-ce
0: votre tête une idée
1: si
0: du concert?
1: Une baleine dans les airs?
0: Alors,
1: j'en
0: peut-être pas une baleine,
1: mais...
0: peut-être pas une baleine.
1: Alors bien sûr qu'il y a plein de choses que je, enfin il a eu plein d'idées ingénieuses et tout est sorti de sa tête. En plus c'est ça qui est génial. Moi je dois reconnaître que je, malheureusement, enfin moi il y a plein de choses donc que j'aurais envie. Il y a peut-être des choses où je vais être un peu limitée au niveau de ma vision. J'ai moins de liberté quand je suis sur scène qu'avant, avec une vision qui est limitée. Mais ça m'empêchera pas de m'amuser, de chanter. Ouais, il va falloir que je me mette à faire des petites chorégraphies. Je sais que Danse avec les Stars veulent que j'aille faire l'émission depuis longtemps. J'attends de m'habituer à mes nouveaux sens et à tout ce que je possède. Mais c'est un vrai challenge et c'est tellement beau de danser. C'est quelque chose. J'aimerais avoir plus d'énergie pour et de repères pour le faire. Quand je suis sur scène, mais en même temps je suis focus sur ma voix et sur mon émotion, donc en fait ça dépend des moments du concert, mais oui je voudrais faire tout sur scène, je voudrais faire comme Julien, avoir un quad déroulé avec un paysage derrière, j'adorerais faire tout ce qu'il a fait, je voudrais sortir de nulle part en panda, enfin voilà quoi, en croco, enfin
0: et bien moi je vous souhaite de danser, de virevolter sur scène l'année prochaine et de bien profiter du succès et du bel accueil, c'est vrai, de cet album Hélène Segarra and Friends. Merci beaucoup d'être venu nous voir
1: pour votre accueil.
0: À bientôt.
1: Au revoir, un gros bisou à tous les auditeurs évidemment.
0: Merci.

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1: Il est temps de jouer au Blind Test, les amis. Bah oui, on a envie de jouer pour vous offrir l'album d'Hélène Ségara dont nous parlions avec elle à l'instant. Et pour jouer avec nous, il y a Caroline et Gilles. Bonsoir à tous les deux.
2: Bonsoir, bonsoir. Émilie. Bonsoir, Caroline.
1: Coucou.
3: Salut.
2: Coucou, Caroline. Ça va?
3: Ça va bien et toi?
1: Et là, vous vous dites, c'est drôle, ils se disent bonjour en riant,
2: oui,
1: comme des adolescents, une veille
2: ben oui,
1: de Saint-Valentin.
2: C'est grâce à vous, Émilie, que j'ai connu Caroline.
1: Mais oui, je sais, vous vous êtes rencontrés en direct dans Décibel. Moi, je trouve ça magnifique. Est-ce que enfin vous vous êtes vus dans la vraie vie?
2: Ben non, avec la canicule de cet été, non, malheureusement. Ben non, toujours pas.
1: Alors ça, non. Quand même, la canicule vous a empêché d'avoir un rencard?
2: Eh ouais.
1: Oh, c'est terrible.
3: C'est un canicule, mais non, on ne s'est pas encore vu.
1: Bon, j'espère que ça ne va pas tarder. En attendant, vous allez pouvoir jouer ensemble. Mais sachez que d'ores et déjà, vous avez gagné chacun un exemplaire de l'album d'Hélène Ségara. Et en plus, il me semble que je la vois là tout de suite dans la régie en train de signer vos albums, de vous les dédicacer.
2: Ah, mais super. Voilà. J'adore, en plus, dans la porte, un incroyable talent.
1: Voilà. Alors, mais c'est vrai qu'on n'a même pas parlé.
2: C'est un plaisir de vous retrouver, Émilie.
1: Oh, merci.
3: Moi aussi.
1: Merci, Gilles et Caroline.
3: Il y a trop de gens qui vous aiment.
1: C'est vrai.
2: C'est pour ça, Caroline, à chaque fois, elle me disait vivement que Caroline, que Émilie revienne. On est comme ça, on pourra jouer ensemble.
3: J'étais trompée.
1: Ah bah voilà, vous jouez ensemble. Le thème de ce soir, c'est l'or, gold en anglais. Ce métal précieux qui fait de jolis bijoux. Je dis ça, je dis rien, hein, pour votre premier encart, pourquoi pas. Caroline, oui, et Gilles, des chansons qui parlent d'or. On cherche le nom de l'un.

0: interprète de cette chanson. Et à tout moment, évidemment, vous interrompez le jeu pour vous faire une déclaration d'amour en direct. On veut suivre au plus près votre aventure, évidemment. C'est parti, première chanson, dites-moi, qui chante ça ?
1: J'ai déposé mes armes.
2: Gilles. Caroline.
0: Ah, Gilles.
2: Gilles, Céline Dion.
0: Oui, mais Caroline, elle l'a dit avant.
2: Le point, il va à Caroline.
0: Des hommes, Céline Dion, qui est arrivée en France. Et alors, vous voyez, vous pouvez l'attendre hein, en bas de son hôtel, le Royal Monceau à Paris.
2: Oui, il y en a plein qui font ça. Hein.
0: Tous les jours, elle s'arrête, elle discute. Hier, elle a chanté une chanson, une berceuse. Enfin, elle est très détendue. Elle est vraiment géniale, Céline. Donc voilà, elle est sur place. Et dans 10 jours, ça sera le premier concert. Non, dans 11 jours exactement, le 12 septembre. Gilles 0, 0 pointé, carreau 1. Allez, on continue, toujours en or, un chanteur anglais.
2: Aïe.
0: Aïe, qu'est-ce qu'il y a Gilles ? On est raciste, on n'aime pas les anglais, c'est ça ?
2: Non, absolument pas, je parle toujours pas anglais. Hein.
0: Ah. Ok, so this is a singer that used to be in a band called The Police.
3: Police ?
0: Ouais, mais lui, comment il s'appelle ? Ça rime avec ding. Caro, ça rime avec ding.
3: Sting,
0: oui.

0: La Fields of Gold de Sting. Un point de plus pour Caroline. Ça fait deux.
1: Caroline, ouais.
0: Gilles, rien du tout. Gilles, c'est catastrophique. C'est catastrophique.
1: Catastrophique, hein.
0: Qu'est-ce qui se passe, Gilles ?
1: Je sais pas.
0: Ça fait cancre un peu.
1: On est... de mots.
2: Je sais pas.
0: Allez, une dernière. On tente un truc. Chanteur français engagé, chanson. Oh, magnifique. Chanteur voyageur, explorateur, aventurier. Son petit nom, c'est Bernard.
1: Ah, Gilles, Bernard Olivier.
0: Ouais.
1: Comment elle l'a dit avant?
0: Les mains d'or. Alors, Caroline, je t'adore, mais là, vraiment, tu peux pas dire que tu l'as dit avant. On a entendu que Gilles, tu n'as même pas parlé.
2: J'ai dit Lavilliers avant.
0: T'as dit Lavilliers?
1: En plus, il est vers chez moi, Bernard Lavilliers.
0: Ben, Saint-Étienne, évidemment. Bah voilà. Bon, mais Gilles, après, tu sais, oui. Si tu veux gagner le cœur de Caroline, t'as intérêt à pas la contrarier et à dire qu'elle a...
1: Non, mais si elle veut, elle a le point. Hein.
0: Et ben voilà, 3-0, c'est comme ça qu'on gagne, c'est comme ça qu'on a gagné la Coupe du Monde. Ouais. Et 1, et 2, et 3-0. On souhaite le meilleur à Gilles et Caroline pour la suite de leurs aventures. On leur envoie, évidemment, avec plaisir, l'album d'Hélène Ségara, Hélène Ségara and Friends, dédicacé. Et je vous propose de découvrir... une nouvelle chanson qui parle d'or et d'étain. C'est la nouvelle chanson de Vianney. Et ben, mes amis, cette petite retraite dans sa cabane au fond des bois, ça lui a fait un bien. Je trouve que la prod est géniale, les guitares sont canons. C'est le nouveau Vianney, d'or et d'étain.

0: c'est comme ça qu'on fait. Bravo Vianney, d'or et d'étain. La tournée de Vianney commencera le 24 mars 2027 à l'Arena de Reims. Grosse tournée, une cinquantaine de dates. La billetterie est ouverte.
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0: Et la chanson anniversaire du jour va vous faire danser les amis. On va écouter les Bee Gees puisque c'est l'anniversaire d'une voix unique au monde. La voix de fausset des Bee Gees, l'Himalaya des chanteurs de karaoké. C'est celle de Barry Gibb, 80 ans aujourd'hui. Happy birthday!

0: des Bee Gees pour souhaiter un joyeux anniversaire à Barry Gibb, 80 ans aujourd'hui. Allez, décibels, c'est terminé pour ce soir. Je vous présente l'équipe de l'émission. Il y avait à la technique Iki, au standard Alexandra Sackberg, à la réalisation Iris Guitoni et à la programmation des invités et au web Mélodie Chaïb.
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0: Bonjour à tous, que je suis heureuse d'être sur votre radio Ici. Comment ça va tout le monde? Je salue d'ailleurs chaleureusement toutes les locales d'ici, partout en France, qui font un boulot fabuleux. Gros bisous, oui, je me permets. Bienvenue dans votre nouveau rendez-vous Ici. On parle bon plan, vie quotidienne, arnaque à éviter, santé, animaux. Nous sommes là pour vous rendre service parce qu'on vous doit bien ça. C'est le titre de ce nouveau rendez-vous quotidien sur votre radio Ici. Nous sommes ensemble jusqu'à 13h. Moi, je suis Enora Malagré et voici la joyeuse bande qui m'accompagne. Aude Razo, madame anti-arnaque. Coucou Aude.
2: Bonjour Enora et coucou tout le monde.
0: Valère Coréard et ses bons plans conso. Bonjour Valère.
3: Salut Enora, bonjour à toutes et tous.
0: Elsa Wolinski et ses petites astuces au quotidien. Coucou ma chère Elsa.
4: Bonjour à tout le monde.
0: Et alors, je ne vous le cache pas, mon préféré. Pierre Fabin, le retour de notre vétérinaire que vous connaissez très bien sur votre radio Ici. Bienvenue Pierre.
5: Merci, bonjour à tous.
0: Parce que oui, je vous l'ai dit, on parle aussi animaux parce qu'on sait que c'est aussi votre préoccupation. Alors aujourd'hui, on va vous parler, gros dossier, on va vous parler piratage. Quand les escrocs piquent nos données. Vous voulez nous en toucher deux mots? Eh bien, appelez-nous ou laissez-nous un message vocal sur notre WhatsApp. C'est gratuit, hein, je le précise, au 0810 055 056. Nous sommes là pour vous, on vous doit bien ça. Posez-nous vos questions, comme l'a d'ailleurs fait Katel aujourd'hui.
6: Bonjour Enora, bonjour à tous. Je cherche un bon plan pour acheter un PC à ma mère.
0: Ah.
6: Si vous avez ça pour moi, je suis preneuse. Merci beaucoup.
0: Ah bah moi aussi, je suis preneuse. Moi Valère, aussi. Ça c'est une question pour vous, Valère.
3: Oui, on peut trouver ça autour de 150-200 euros, c'est faisable.
0: Ah bon? Ah, ah, ah oui. Avec Elsa Wolinski, nous sommes toutes oui. Et le meilleur, voilà, que je garde pour la fin. 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Et je vous l'ai dit, aujourd'hui, gros dossier piratage. Ou quand les escrocs piquent nos données. Moi, ça me fait extrêmement peur. Et c'est Aude Razo, madame anti-arnaque, qui va nous en parler avec sérieux et audace. Je sais pas trop, j'ai envie de dire ça.
2: Et on va essayer de rassurer aussi un petit peu, même si je suis d'accord avec vous, c'est quand même assez effrayant.
0: Ouais.
2: D'ailleurs, j'ai une pensée là ce matin pour les profs et pour les enfants qui ont fait leur rentrée là ce matin.
0: Rentrée bonne rentrée scolaire. À tous et toutes. On pense, oui, effectivement, énormément aux professeurs, aux pions, à tout ce personnel dans l'éducation à qui on doit tant.
2: Et vous savez que l'éducation nationale a été victime de piratage, puisqu'on parle de piratage, tout à fait, ça a été annoncé cet été, victime d'une cyberattaque.
0: Et oui, c'est vrai.
2: Effectivement.
0: Bien sûr, vous vous en souvenez,
2: ça, ça a pas mal perturbé la rentrée là par endroit. Les derniers jours ont été un peu compliqués.
0: Ils ont piraté quoi? Les données des enfants?
2: Ils ont piraté les données des enfants, des profs, etc. Et pire que ça, il y a eu des problèmes d'emploi du temps, des problèmes d'affectation.
0: D'accord.
2: Donc on espère, on croise les doigts que ces rentrées dans l'ordre attendent.
0: Ils sont partout.
2: J'ai envie de commencer par un petit tour de table. J'ai envie de faire un petit exercice. Est-ce que autour de cette table, il y en a qui ont déjà reçu un mail, alors des impôts, d'une enseigne ou autre, qui vous dit « Oups, désolé, on a été victime d'une cyberattaque, vos données ont fuité ».
4: Oui, moi j'ai eu.
2: C'était quoi?
0: Vous avez vu Elsa Wolinski?
4: On m'a dit, alors je sais plus quelle était l'enseigne, mais j'ai eu ça.
0: Valère,
3: ouais, moi aussi, ça m'est arrivé avec la salle de sport. Ils m'ont dit, on a piqué vos données. Mais j'ai pas eu de nouvelles. Je trouvais d'ailleurs, c'est un peu abusé.
0: Ouais.
3: Parce que non seulement ils sont nuls, ils se font piquer leurs données, mais en plus, c'est les miennes. Et enfin, je sais pas la suite.
0: Ouais.
2: Et moi, j'ai eu Intermarché cet été. Ça m'a pas fait plaisir du tout non plus. Intermarché m'a écrit, j'ai une carte fidélité Intermarché.
0: Ouais.
2: Et donc, on m'a dit, on a été piraté. Donc, votre nom, prénom, votre adresse postale, votre téléphone, est entre les mains des escrocs. Donc, il faut faire attention.

0: Ces mails, on les a beaucoup reçus et on va les recevoir beaucoup.
1: Mais
0: parce
1: pourquoi
0: que
1: on va les recevoir beaucoup?
0: Parce qu'il y en a beaucoup aujourd'hui des piratages, on en parle tout le temps. Il y a, franchement, il n'y a pas une semaine où on n'annonce pas un piratage de données de quelque chose.
1: Bien sûr. Mais est-ce que c'est des vrais mails? Enfin, je veux dire, est-ce qu'on les prend au sérieux, ces mails?
2: Oui, Pierre Fabin. J'ai peur que ça soit du phishing.
1: C'est-à-dire qu'on m'envoie un faux mail pour récupérer ces données. Pardonnez-moi.
2: Il y a un faux mail qui va nous pousser à faire des actions sur Internet. Sous une fausse enseigne, c'est la conséquence du piratage.
0: Attention, c'est pas tout à fait la même chose. Là, je vous parle d'un vrai mail, d'une vraie enseigne qui vous dit que vous avez été victime d'une fuite de données.
1: Donc ils vous préviennent.
0: Ils vous préviennent en vous disant attention, on a été piraté, donc vos données sont entre les mains des escrocs. Donc je vais bien expliquer parce que je vois bien effectivement parfois j'ai beaucoup d'auditeurs qui me disent mais j'y comprends rien, c'est très compliqué. Voilà, piratage, fuite de données, une cyberattaque, c'est donc quand un pirate informatique s'introduit dans un système, un site, une plateforme, et que, là, dans le cas qui nous préoccupe aujourd'hui, il pique les informations qu'il trouve dessus. C'est vraiment de ça dont on parle quand on parle de fuite de données. Ce sont des données qui fuitent, et généralement, ce sont nos données, puisque c'est nous qui sommes inscrits sur ces sites. Voilà, donc je vous donne un exemple. Piratage du fisc, vous avez subi ça cet été, c'était vraiment retentissant. Le fisc piraté, donc le pirate est reparti sous le bras avec les données fiscales de 700 000 particuliers et professionnels, peut-être des gens qui nous écoutent, qui en ont été victimes. Et ça, ça fait pas plaisir du tout. La conséquence, je peux vous donner un exemple de conséquence du piratage du fisc. Une image que je trouve assez parlante, c'est qu'en fait, quand vos données fuitent comme ça d'une manière générale, que ce soit le fisc ou la salle de sport Valère, en fait, vous avez une cible dans le dos. Petit exemple, on a les avis de taxes foncières qui arrivent en ce moment pour les proprios. Mettons que je suis l'escroc qui a récupéré vos données fiscales, Nora, grâce au piratage du fisc. Je peux vous envoyer un faux avis de taxes foncières, ultra crédible. Bonjour Nora, vous qui habitez telle commune avec le numéro, l'identifiant fiscal numérotant, merci de cliquer ici pour payer votre taxe foncière. Hop, vous payez et c'est l'escroc. Et c'est pour ça qu'on parle de phishing. Merci Pierre, c'est exactement ça. C'est l'escroc qui se met votre taxe foncière dans la poche.
1: Alors, on va donner des solutions sur ce sujet. On va même recevoir un ancien hacker repenti qui est devenu expert en cybercriminalité. Il s'appelle Marwan Warab. Il est avec nous dans un instant, juste après Daniel Balavoine. Dieu que c'est beau. Il vous doit bien ça sur la radio. Ici, à tout de suite.

0: que c'est beau, Daniel Balavoine sur votre radio, ici. 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
0: Midi 15, de retour dans votre nouveau rendez-vous quotidien, on vous doit bien ça. Et nous sommes au cœur d'un énorme dossier sur le piratage, quand les escrocs piquent nos données. Et c'est Aude Razo, notre damoiselle anti-arnaque, qui nous faisait un petit brief là-dessus et qui était en train de nous parler juste avant de faux mails qu'on recevait, de faux taxes, avis de taxes foncières. Ça fait partie des piratages. Alors du coup, ma question est, comment on reconnaît un vrai avis de taxes foncières pour ne pas plonger dans l'arnaque?
2: Effectivement, à faire un petit point, puisque les avis de taxes foncières, ça ne vous a pas échappé, arrivent en ce moment. Déjà, donc, vous allez recevoir un petit mail, impots.gouv.fr, vous connaissez bien l'adresse, etc. Un vrai mail des impôts, et Nora, il ne vous demande rien, en fait. Un vrai mail des impôts ne vous demande jamais rien. Il vous dit juste, votre avis de taxes foncières est disponible. Vous pouvez le consulter sur impots.gouv.fr.
0: D'accord.
2: Par contre, si c'est écrit, cliquez ici pour payer, cliquez ici pour remplir ce formulaire, là, vous arrêtez tout. C'est pas un vrai mail des impôts. Donc voilà. Ça, c'est tout bête. Comme ça, vous allez très bien reconnaître le vrai avis de taxes foncières du faux. Et donc, si vous cliquez malheureusement sur le faux, vous allez atterrir sur un site qui ressemble au site des impôts, qui n'est pas le site des impôts, qui va vous demander votre numéro de carte bleue pour payer cette fausse taxe foncière. Ne donnez jamais non plus de coordonnées comme ça, de carte bleue aux impôts, en fait. Et ils ne vous demanderont
0: aucune raison
2: jamais
0: qui nous demande ça.
2: Raison. Dernière petite astuce, coup d'œil à l'adresse mail qui vous écrit quand les impôts vous écrivent.
0: Très bien.
2: Ça doit toujours se terminer par dgfip.finance.gouv.fr. Toujours, dgfip.finance.gouv.fr. Si c'est pas ça, c'est pas les impôts.
0: D'autres astuces pour se sortir comme ça du piratage qui vont nous être données par un expert, un ancien hacker repenti qui est aujourd'hui donc expert en cybercriminalité. Nous accueillons Marwan Ouara. Bonjour Marwan, merci d'être là.
3: Bonjour Enora, merci pour votre accueil.
0: Merci beaucoup pour votre expertise. Alors là, qui mieux que vous, pardonnez-moi, pour nous alerter, pour nous aider. Aude Razo, qui vous connaît bien, qui a même lu votre ouvrage. Hein. Vous avez écrit un livre, me semble-t-il.
2: Qui s'appelle Hacker.
3: Tout à fait.
0: Hacker aux éditions, pardon.
3: Hacker aux éditions.
0: First, absolument. Aude Razo, il est à vous.
2: Marwan Ouara. C'est vrai que Marwan Ouara, on parlait de ces piratages qui sont absolument effrayants et on se sent très impuissant, puisqu'en fait, nos données fuite un peu partout et que c'est pas trop de notre fait, même pas du tout. Est-ce que nous, à notre échelle, c'est ce que je voulais vous demander, on peut faire quelque chose, nous, pour éviter ça?
3: Eh ben malheureusement, on peut pas faire grand-chose lorsqu'il s'agit de fuites de données étatiques comme celle des impôts ou alors du cadastre qui ont fuité récemment ou du SIA par exemple. Mais lorsqu'il s'agit de tiers privés comme des magasins, comme on a eu des fuites de données sur Free, Boulanger, Darty, là on peut être tenté de plus souvent mentir dans les données qu'on leur renseigne afin de se protéger en cas de fuite de données.
2: On peut faire ça, malheureusement, on peut mentir même pour s'inscrire pour une carte de fidélité ou autre?
3: On a complètement le droit de le faire, évidemment. Maintenant, il faut comprendre une chose, c'est que si vous mentez aux impôts, vous allez avoir de gros problèmes. On ne peut pas mentir à des services étatiques, et il est bien là le problème, c'est que lorsque ce sont des services étatiques qui se font cyberattaquer, le seul moyen de se protéger contre ça, c'est de s'éduquer, vraiment de se protéger soi-même en passant par avant tout l'apprentissage des us et coutumes des arnaqueurs et des cyberdélinquants. Et en se protégeant, comme le disait Aude Razo juste avant, en ne cliquant pas sur des demandes de paiement faites par mail, en vérifiant toujours le nom de domaine de l'adresse mail.
0: Tête baissée,
4: Juste une question.
0: Alors Valère Correa a une question pour vous.
4: On disait tout à l'heure que ça nous était arrivé là, que nos données étaient volées, mais on peut pas engager la responsabilité de la plateforme en question. Je sais pas, moi je trouve ça quand même hallucinant qu'il y ait.
0: D'accord avec vous.
4: Enfin, je sais pas.
0: Marwan.
3: Depuis la fuite de données justement qui a touché les impôts, un certain collectif de citoyens a décidé de se retourner contre l'État directement. Donc, il est possible, il y a des recours qui existent justement pour se retourner contre les tiers qui sont victimes de cyberattaques, pour leur reprocher, entre autres, leur négligence de cybersécurité.
0: Oui, bien sûr.
3: Mais il est complètement possible de le faire, évidemment.
2: D'accord. Et ça apporte quoi, juste très brièvement?
3: Comment, pardon?
2: Ça nous apporte quoi? On va, je sais pas, gagner de l'argent? On va avoir une compensation?
3: Alors, c'est une procédure collective. Peut-être que les gens vont gagner de l'argent. On ne sait pas du tout à l'avance ce que les gens peuvent espérer de ce type de procédure, mais potentiellement, le nombre de victimes est tellement nombreux qu'il n'y aura pas forcément d'indemnisation des victimes systématiques.
0: Très bien. Une question d'Elsa Wolinski?
5: Oui, Marwan. Alors, je sais que vous êtes un repenti, mais je me demandais quand même, ça rapporte combien un hacker sans cœur?
0: Oh, c'est
3: juste, pardon. Hacker sans cœur, c'est très bien tourné, très joli.
0: Très bien tourné, elle est si polie.
3: Alors, un hacker sans cœur, honnêtement, ça peut, par exemple, on va reprendre l'exemple de la fuite de données des impôts.
0: Ouais.
3: Le groupe de cyberattaquants qui a fait fuiter cette base de données revendait la base de données des impôts, donc c'était 0 byte qui les ont cyberattaqués.
0: Ouais.
3: Ils les revendaient 3000 euros. Il faut savoir que des données, c'est une valeur qui peut être copiée, collée à l'infini.
0: Oui,
3: c'est-à-dire que c'est 3000 euros fois un potentiel infini.
5: Mais alors donc vous, par exemple, vous avez pu gagner jusqu'à combien?
0: Qu'elle est curieuse.
3: Alors moi, j'étais un bien piètre cyberdélinquant, mais en tant qu'escroc, il m'est déjà arrivé de gagner jusqu'à 100 000 euros. Mais oui, c'est vraiment des choses qui...
0: C'est quand même pas un métier d'avenir. Hein. Enfin, on ne vous le recommande
3: pas. C'est pas un métier d'avenir du tout.
0: Ouais,
3: et
0: non,
3: les problèmes que j'ai eu derrière m'ont premièrement fait tout perdre,
0: ouais.
3: Et voire plus. Donc, c'est pas du tout
0: repenti. Aude Raso.
3: Totalement.
2: Marwan Ouara, vous parliez d'éduquer, qu'on s'éduque nous les uns les autres. Comment on fait pour s'éduquer? Peut-être les gens se posent la question. Comment moi je fais pour, à part m'écouter moi Aude Raso tous les jours, qui parle d'arnaque à longueur de journée. Il y a des choses qui existent autour de nous où on peut s'inscrire quelque part peut-être pour s'éduquer.
3: Alors, il y a des organismes justement qui font de la formation, de la prévention contre la fraude. Il existe énormément de formats et de contenus sur Internet également qui peuvent servir à sensibiliser les plus vulnérables. Donc, lorsqu'on est par exemple trentenaire ou alors qu'on a la vingtaine et qu'on est complètement au courant du climat dans lequel on vit, qui est complètement incertain pour nos seniors et nos personnes vulnérables sur le net, il est vraiment d'usage de pouvoir prévenir autour de nous,
0: oui,
3: et faire de la prévention de nous-mêmes pour pouvoir justement éduquer les personnes les plus vulnérables à ce type de fléau.
0: Eh ben, je vous remercie infiniment, Marwan, de votre témoignage, de votre aide précieuse. Je rappelle votre livre « Hacker » chez First. Je vous le recommande chaudement. Merci beaucoup, cher Marwan. On va se retrouver dans un instant. Réagissez, hein, appelez-nous, c'est gratuit sur notre WhatsApp 0810 055 056. On vous doit bien ça. C'est votre nouveau rendez-vous sur votre radio ici. Bruno Mars. On my soul.

0: On My Soul, Bruno Mars sur votre radio, ici. Très bizarre ce que je viens de faire.
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0: On vous doit bien ça, c'est votre nouveau rendez-vous quotidien sur votre radio, ici avec ma voix parfois qui fait des siennes, et pourquoi pas. On est très très heureux de vous accueillir, et n'hésitez pas à réagir, on me dit au standard qu'il y a énormément d'appels au sujet de ce gros dossier sur le piratage, sur les hackers qui piratent nos données. Réagissez avec nous, envoyez-nous aussi des messages vocaux, vous pouvez le faire, c'est gratuit, sur notre WhatsApp au 0810 055 056, et nous accueillons une auditrice, elle s'appelle Fernande. Bonjour Fernande.
2: Bonjour Enora, bonjour à toutes et à tous.
0: Bonjour. Ravie de vous accueillir, vous appelez de Saint-Louis, je crois, du Haut-Rhin, c'est ça?
2: Oui, du Haut-Rhin, oui, exactement.
0: On embrasse très fort ici, Alsace, qu'on adore. Alors Fernande, qu'est-ce qui vous est arrivé? Une histoire de fou, j'ai l'impression.
2: Oui, effectivement, et assez troublant en fait.
0: Ouais, dites-nous.
2: Donc, comme des milliers de personnes ont franchi donc actuellement les portiques des péages,
0: ouais,
2: donc
0: on parle piratage
2: alerter.
0: Encore. Hein, je rappelle à nos auditeurs, c'est encore une histoire de piratage. Racontez-nous. Donc,
2: oui,
0: vous avez franchi le portique du péage, et donc?
2: Oui, et donc nous avons fait l'aller-retour Mulhouse-Besançon. Mm-hmm. Évidemment, nous avons payé au portique, hein, comme
0: sûr,
2: tout le monde.
0: Bien sûr.
2: Donc, un bon mois plus tard, mon mari reçoit un premier SMS avec son nom exact, la marque, le type et la plaque d'immatriculation de notre véhicule qui a passé au péage. Mmh. Avec rappel Vinci impayé de 6,71 €, et un règlement requis le lendemain, faute de quoi des pénalités seraient applicables et un lien, évidemment, pour cliquer et payer. Ce que nous avons évidemment pas fait.
0: Bah bravo.
2: Et donc,
0: moi je l'aurais fait. Je vous cache pas, Fernande, je pense que je serais tombée dans le panneau. Bravo.
2: Oui. Donc, deuxième SMS le lendemain, avec son nom, les coordonnées exactes de notre second véhicule, marque, type, plaque d'immatriculation. Hein.
0: La bonne. Était... La bonne plaque, oui, c'est ça.
2: Ah oui, deux fois la bonne, la première et la deuxième.
0: De deux véhicules différents, avec... en plus, dis donc, le gars était méga renseigné. Mais c'est fou, non?
3: Alors,
2: donc... Un deuxième impayé de 6,76 €.
0: Rebelote.
2: Ce véhicule n'a jamais passé au péage. Donc, je vous rassure, on n'a jamais été à Besançon avec ce dernier.
0: Oui, oui. Donc, c'est pour ça que vous n'êtes pas tombé dans le panneau, comme j'ai dit. Parce que là, vous êtes dit, il y a un loup.
2: Oui, effectivement. Mais même le premier, hein, puisqu'on avait payé. Donc, et les deux fois, donc, un lien où il fallait cliquer donc, pour payer.
0: Alors, qu'est-ce que c'est que cette histoire, Aude? Qu'est-ce que c'est que cette histoire?
3: Déjà, Fernande, bravo de ne pas avoir payé parce que ces faux textos de péage, il y en a plein, plein qui l'ont reçu et qui sont tombés dans le panneau, comme vous dites, Enora. Et ce qui est intéressant dans ce raconte Fernande, c'est qu'effectivement, c'est cette plaque d'immatriculation que l'escroc connaissait, les deux plaques d'immatriculation. Eh bien, on revient à notre sujet cyberattaque et piratage.
0: Ouais.
3: Ça veut dire qu'un jour, Fernande a peut-être, je sais pas, fait un contrôle technique. Et donc, du coup, elle a laissé ses données à l'entreprise, au garage, qui va faire le contrôle technique.
0: C'est un loulou malveillant qui
3: se fait pirater et il récupère les plaques d'immatriculation des gens qui étaient clients de cette entreprise. Là, on est vraiment là-dedans. Et ça veut dire qu'en fait, à chaque fois finalement qu'on a une tentative d'arnaque, souvent l'origine, c'est un piratage.
0: Mais
3: c'est
0: si
3: nos données
0: plonge,
3: qui ont fuité quelque part.
0: Et si on plonge, là, on se retourne contre qui?
3: Ah ben, ça va être compliqué de retourner.
0: Voilà,
3: je vous dis tout
0: ça
3: de suite.
0: Le problème.
3: Et même, vous aurez du mal à vous faire rembourser parce qu'on va dire que c'est de votre faute. Hein,
4: mais on peut quand même voir avec la banque. Hein, il y a des assurances, renseignez-vous quand même. Ça peut arriver qu'on vous couvre.
3: Et attention parce que la banque traîne des pieds maintenant pour rembourser beaucoup.
0: Valère, je voudrais juste un petit mail que vous avez quand même pour nous aider également, un autre bon plan.
4: Oui, c'est un site internet. cybermalveillance.gouv.fr. Des infos, mais aussi de l'assistance. Assistance H24 avec des gendarmes et des policiers qui peuvent vous aider si vous pensez avoir été victime.
0: Merci beaucoup. Vous avez des problèmes, on vous le dit, on a des solutions parce qu'on vous doit bien ça, votre nouveau rendez-vous pardon, sur votre radio ici. Ah, attention, c'est très sérieux. 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Et nous avons, je crois, une gagnante. Allô, Nathalie?
5: Allô, bonjour.
0: Bonjour, Nathalie. Oh, quelle voix joviale. Comment allez-vous, très chère Nathalie?
2: Ici Nord, moi, Ici Nord, j'adore. Je suis une fidèle auditrice d'Ici Nord. Bah, alors, je fais un bonjour à Pascal Todt, Zef et toute l'équipe d'Ici Nord.
0: Eh ben, vous faites bien parce qu'on les embrasse très, très fort aussi. On les adore. Vous êtes manager en poissonnerie. Également. Vous avez 3 grands enfants. Et je pense que les 200 euros vont vous aider. C'est gagné.
2: Bravo. Merci. Et vous savez,
0: oui, Nathalie, on vous écoute.
2: Merci. En plus, en ce moment, en période de braderie, vous voyez, la moule de Bouchon, c'est la moule qu'il vous faut.
0: C'est vrai que c'est la braderie de ville en ce moment. Oh, vous allez bien vous régaler.
2: C'est la braderie. Moi, je suis une manager poisson, donc je vends des moules, du poisson. Je suis passionnée par mon poisson, bien sûr.
0: Eh ben, c'est super. On vous embrasse très fort, très chère Nathalie. Vous voyez, c'est très simple. Vous vous inscrivez sur la plateforme ici.fr et vous repartez avec 200 euros de pouvoir d'achat.

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1: 33 sur votre radio ICI, bienvenue, nous sommes au cœur de votre nouveau rendez-vous. ICI, nous parlons bon plan, vie quotidienne, arnaque à éviter, on parle aussi des animaux avec notre vétérinaire Pierre Fabin qui est arrivé dans la bande aujourd'hui. Cette émission s'appelle On vous doit bien ça. Il y a également Aude Razo, Valère Coréard et notre rayon soleil Elsa Wolanski qui va nous dire comment faire face à ce qu'on appelle les brouteurs. Alors déjà, qu'est-ce que c'est? Je vous pose la question, chère Elsa. Vous allez y répondre.

0: exactement. Et puis Pierre Fabin, eh bien, vous nous donnerez des astuces sur la rentrée de nos animaux.
1: Effectivement, on parle tous de notre rentrée à nous, mais peu de celle de nos animaux.
0: Exactement, mais pour l'heure, c'est notre Valère qui répond au vocal de notre auditrice Catel, qui nous a posé une question tout à l'heure au 0810 055 056. C'est le numéro de notre WhatsApp. C'est gratuit, on l'écoute, Catel.
2: Bonjour Enora, bonjour à tous. Je cherche un bon plan pour acheter un PC à ma mère. Vraiment un petit ordi, pas trop cher, parce qu'elle n'en fera pas un usage professionnel. Si vous avez ça pour moi, je suis preneuse. Merci beaucoup.
0: Alors sachez déjà qu'Catel, j'ai beaucoup d'affection pour elle parce qu'elle est bretonne. Et je le suis aussi, elle nous a laissé un message de Lorient et j'embrasse très très fort ici, Brèze, Isel. Je viendrai vous faire un petit coucou d'ailleurs là-bas, les copains de Bretagne. Alors Valère, oui. Un ordi pas cher.
3: Parce que nous, si
0: parce
3: on
0: que
3: veut
0: nous,
3: savoir
0: ce qu'il vaut, extrêmement...
4: Attendez, déjà on va répondre à Catel et après je réponds à vous. Bon, si j'ai bien compris, la maman de Catel n'a pas d'ordinateur, ouais, donc on part du principe qu'il n'y en a pas. Mm-hmm. En ce moment, c'est la rentrée, il y a beaucoup de promos de rentrée. Donc si on veut se diriger vers du neuf, ce qui n'est pas forcément mon premier conseil, mais disons-le, ça existe.
0: Okay.
4: Là, il y a pas mal de stocks et il y a de bonnes affaires. Il faut comparer dans les grandes enseignes, la grande distribution. Je ferme cette parenthèse, mm-hmm, et je vous emmène tout de suite sur l'occasion parce que c'est évidemment là qu'on va trouver les meilleurs prix. Mm-hmm. Il faut pas confondre occasion et reconditionné d'abord. Occasion, je vais par exemple sur Le Bon Coin et j'achète à un particulier un ordinateur.
0: Très bien.
4: Reconditionné, c'est un professionnel qui a remis en état un ordinateur d'occasion, mais qui garantit qu'il est en bon état.
0: Pas mal ça.
4: Pas là, oui.
3: C'est mieux.
4: C'est beaucoup mieux.
1: Mais c'est pas le même prix, j'imagine. Ouais.
4: Alors ça, c'est effectivement pas le même prix, vous avez raison, mais c'est pas le même service. C'est-à-dire que vous allez avoir un ordinateur qui est garanti 12 mois, qui a été revu au niveau de la batterie, au niveau des composants et qui fonctionne. À ce sujet, j'ai une petite pépite pour vous.
0: Oula.
4: Ça vient des ateliers du bocage.
0: J'adore quand
4: c'est une association d'insertion,
0: voilà.
4: qui fait aussi du travail pour des personnes en situation de handicap. C'est une asso, c'est vraiment top. Là, en ce moment, par exemple, j'ai trouvé à 239 € livré en 3 jours chez vous un ordinateur Dell, 256 Go de stockage. Je pense que ça peut très bien aller. 239 €. C'est juste que cet ordinateur, on revient aux fruits et légumes, il est moche. Qu'est-ce que ça veut dire? Ça veut dire qu'il est un petit peu abîmé, la peinture est un petit peu écaillée, il y a peut-être une touche qui est un peu effacée, mais il marche nickel. Il est garanti 12 mois, il est livré chez vous en 3 jours.
0: Parfait.
4: Et ça s'appelle les K-bossés. Un K, et bossé, B-O-2-S-E-S.
0: Ah voilà, les bons plans.
4: Ça, c'est un bon plan.
0: De papa Valère Correa.
1: Ce qui est génial, c'est vraiment la garantie dans ce cas.
0: On doit bien ça. Et ce qui est génial, effectivement, c'est la garantie sur ces ordinateurs, Pierre Fabin.
1: Oui, parce qu'en fait, sur un particulier, on sera jamais sûr de ce qu'on va avoir, alors que là, il est garanti 12 mois.
4: Et n'oubliez pas qu'elle bonus réparation, pardon, juste un instant là-dessus, ça existe, 50 € pour faire réparer votre ordinateur, la batterie, l'écran, ça marche et peut-être que vous pouvez simplement garder votre ancien.
0: Merci beaucoup, on vous dit bien ça sur votre radio ici, on écoute Alain Souchon, pardon, j'ai 10 ans et juste après on va parler brouteurs, animaux et leur rentrée, oh, ils sont passés.

0: ans. Alain Souchon sur votre radio, ici. 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
0: 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Il est midi 39, on est toujours en direct et on est ensemble jusqu'à 13h. Vous êtes ici, chez vous, ce nouveau rendez-vous quotidien est là pour vous rendre service car on vous doit bien ça. Il faut que je vous dise quelque chose hier, parce que dans un instant Elsa va nous parler des brouteurs, hein, c'est une nouvelle forme aussi de piratage amoureuse, va-t-on dire. Après nous aurons Pierre Fabin qui nous parlera de la rentrée de nos animaux, mais avant. Hier il s'est passé quelque chose de fou, Elsa Wolinski, notre madame astuce au quotidien, nous parlait des réunions parents-prof et comme quoi c'était un bon plan pour faire des rencontres amoureuses. Écoutez ce qui s'est passé hier.
2: C'est le seul endroit où tu peux parler de tes enfants sans crainte et repartir avec un numéro de téléphone.
3: Oh, date.
2: Et oui.
4: Ça peut changer, c'est honteux.
2: Devant un professeur de philo, tout peut arriver.
0: Et décidément, nous sommes déjà très écoutés puisque madame Wolinski a reçu sur ses réseaux sociaux un message de qui ?
2: D'un petit professeur de maths.
0: Mais c'est professeur de maths de mes deux filles qui a écouté notre émission et qui vous a dit un coucou, me voilà.
2: Oui, enfin qui m'a fait un petit message très gentil en me disant que j'avais été toujours effectivement assez séduisante à chaque rencontre.
0: Est-ce qu'il est joli garçon ce monsieur professeur de maths ?
2: Il est joli garçon, effectivement.
0: Suite au prochain numéro.
2: Il est très jeune.
0: Une love story à suivre tout au long de cette saison dans On vous doit bien ça.
2: En tout cas, j'avais raison. Vous voyez, dates à l'école.
0: Voilà. Par contre, alors, il y a des choses un peu moins glorieuses. Des dates qu'on vous promet qui n'en sont pas. C'est ce qu'on appelle les brouteurs. Vous allez nous en dire un mot, Elsa Wolinski.
2: Mais oui, tout à fait, parce qu'on parlait d'arnaque tout à l'heure. Moi aussi, je me suis fait avoir en amour. Et oui. Non, mais parce qu'en vrai, j'en ai marre quand même d'être toujours la célibataire de service de 52 ans, ouais. Même ici, à la radio. Alors on m'a dit, mets-toi sur les sites de rencontres.
0: Ouais.
2: Alors j'y vais, évidemment.
0: Gaiement.
2: Et puis là, gaiement, bien sûr. Et là, je tombe sur un cardiologue. C'est pas exactement mon fantasme. Moi, c'est plutôt les philosophes. Mais bon, vas-y. Il est très beau. Il vit à Rome. Mmh. Il m'écrit tout le temps. Mmh. Il me dit tout de suite tout ce que j'ai envie d'entendre. Je tombe littéralement dans le vortex de la séduction. Parce que vous savez, Valère, ça va très vite avec moi.
0: Il regarde. Et hop, Valère est son voisin de table. C'est pour ça là, qu'elle le regarde souvent et elle lui parle souvent.
2: Il m'annonce qu'il va venir. Là, tout d'un coup, il me dit, je viens.
0: Wow.
2: Sauf que là, il me dit, mais j'ai un problème, j'ai besoin d'argent pour le billet.
5: Un cardiologue, enfin.
2: Non, mais évidemment.
0: Un cardiologue qui a besoin d'argent, déjà, il y a un loup.
2: Non, mais il y a un gros loup. Non, mais ça va pas. J'en parle à une amie qui me dit, ah bah oui, tu t'es fait avoir, c'est un brouteur. Moi, eh ben, je suis un peu naïve, excusez-moi. Je dis, quoi ? Qu'est-ce que ça veut dire, un brouteur ? Aude, je vous pose la question, qu'est-ce que c'est
0: quoi
6: brouteur, c'est un arnaqueur amoureux, on peut dire arnaqueur C-O-E-U-R peut-être, ouais. À la fin. C'est quelqu'un qui fait semblant d'être amoureux de vous pour siphonner votre compte en banque.
0: Tout ça me rappelle cette histoire, c'est cette dame qui était amoureuse de Brad Pitt. Brad Pitt avec l'accent allemand, pourquoi, je ne sais pas, pardonnez-moi. Non, mais c'est vrai.
2: Elle a donné plein d'argent.
6: 800 000 euros, elle a donné au fond Brad
0: Pitt. On en avait parlé très longuement l'année dernière. Vous avez failli être Madame Brad Pitt.
2: Oui, c'est ça. Eh ben non. Alors. Et je vais vous dire, maintenant je me dis, non seulement il faut que je trouve un homme, mais maintenant il faut aussi que je vérifie qu'il existe. Non mais je vous assure. Alors la prochaine fois qu'un beau cardiologue m'écrit « visio », pièce d'identité, carte professionnelle, et s'il est vraiment cardiologue, électrocardiogramme, parce que quitte à tomber amoureuse d'un cardiologue à Rome, j'aimerais bien au moins qu'il ait un cœur, qu'il sache où il est. Alors moi j'avais quand même une petite question, Aude, comment on fait ? Est-ce qu'on se dit, fini, on va plus sur les sites, ou est-ce que vous nous avez des tips?
6: Mais non,
0: Elsa,
6: faut pas renoncer.
0: Ah, jamais en amour.
6: Quand il y a une arnaque, il y a aussi une solution. J'ai deux conseils de base, mais qui sont vraiment très simples. Vous pouvez discuter avec ce cardiologue, Elsa, jusqu'à un certain point, et c'est ce que vous avez fait. Dès qu'il est question d'argent, c'est terminé.
0: Déjà, on prend la porte.
6: C'est ça le critère. J'ai beaucoup d'auditeurs qui m'écrivent, qui me disent, mais j'ai un doute, j'ai un doute sur cette personne. En fait, dès qu'il est question d'argent, c'est terminé. Avant, à la limite, faites ce que vous voulez. Le problème, c'est que, après, vous pouvez vous attacher à cette personne et lui donner de l'argent. Donc, attention, très lucide. Et puis, dernier conseil, jamais de photos intimes, comme ça, à envoyer, parce que des fois, ils demandent des photos intimes.
2: Non, je n'envoie pas de photos intimes.
6: Et après, ça peut servir à du chantage. Non, mais c'est important parce que certains...
5: J'ai eu des photos Pierre de chats, moi, de la part de...
0: C'était de qui, d'Elsa?
5: Elsa m'a envoyé des photos de chats.

0: Enfin, des photos de chats, ça va, quand même.
1: Oui, ça, ça va.
0: Ça, calmons-nous.
1: Mais en tout cas, donc, pas de photos intimes. Ah oui, ça paraît assez évident. Oui, mais ça l'est pas tant que ça.
2: Et puis, dernier tip, si vous voulez, demander un appel vidéo, mais là, maintenant, tout de suite, immédiatement. Parce que là, alors, on peut faire un faux appel vidéo avec l'intelligence artificielle. Mmh. Aujourd'hui, il peut se transformer en Brad Pitt et faire un appel vidéo avec vous. Demander un appel vidéo immédiat. Et s'il dit non, déjà, c'est suspect quand même.
1: Ah, oh, quelle plaie ces réseaux. Moi, je suis très à l'ancienne. Bonne année 1950. J'ai rencontré les gens en vrai. Faire des dîners aux chandelles, qu'on me compte fleurette et qu'on m'ouvre la porte de la voiture. Pardon.
0: Eh ben, c'est pas comme ça que je vais me trouver un mec. Hein.
1: Allez, dans un instant, on va parler avec Pierre Fabin, notre vétérinaire de la rentrée de nos animaux. On vous donnera aussi 200 euros parce que je booste tout au long de l'année votre pouvoir d'achat. Mais pour l'heure, la merveilleuse voix de Juliette Armanet, le dernier jour du disco, c'est sur votre radio, ici.

0: Je ne me lasse pas de ce titre. Juliette Armanet, le dernier jour du disco sur votre radio ici. Bienvenue dans On vous doit bien ça.
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0: Midi 47 sur votre radio ici. On passe un très très bon moment en votre compagnie. On espère que l'émission vous plaît. N'hésitez pas à la commenter, à nous soumettre des sujets. Appelez-nous, laissez-nous un message vocal sur notre WhatsApp. C'est gratuit, c'est au 0810 055 056. Dans un instant, on vous donne 200 euros parce que toute l'année, tous les jours, je vais booster votre pouvoir d'achat. Mais pour l'heure, notre grand vétérinaire Pierre Fabin va nous parler de la rentrée de nos animaux.
3: Et oui, parce que depuis des jours, on parle de notre propre rentrée, de à quel point c'est dur pour notre rythme, du réveil qui pique le matin. Mais est-ce que vous avez pensé à vos animaux ce matin en claquant la porte?
0: Non,
3: Oui, mais est-ce que vous avez pensé qu'ils pouvaient souffrir de ça? Parce qu'en fait, il y a une forme d'anxiété qui existe. Ça s'appelle l'anxiété de séparation. Alors concrètement, comment ça se manifeste? C'est votre chien qui d'habitude est très gentil, ne fait pas de bêtises, commence à en faire un petit peu. Il va détruire un oreiller, il va éventuellement être malpropre, aboyer un petit peu quand vous êtes pas là. Votre chat qui va devenir très collant ou bien carrément distant ou malpropre, faire des petits pipis à côté de la litière. Ça peut durer 2-3 jours, mais ça peut aussi durer 2-3 semaines, voire un mois. Mais attention, ça dépend forcément aussi de comment vous les avez fait garder pendant les vacances.
0: Ah bon?
3: Bah oui, parce que quand on a un chat qui reste à la maison et qu'il y a un cat-sitter qui passe une fois par jour, donc il voit une personne.
0: Je dois vous avouer qu'il est en train de regarder Elsa Wolinski à ce moment précis, qui a fait appel à un cat-sitter cet été.
3: Qui venait 2 heures par jour pour le coup.
0: Effectivement. Parce qu'Elsa Wolinski, vous avez 3 chats.
4: J'ai 3 chats.
0: J'ai deux, j'ai fait la même chose.
4: Voilà.
0: Ça, c'est pas bien, monsieur Pierre Fabin.
3: C'est génial, mais justement, la rentrée va être vue comme quelque chose de positif souvent, sauf pour les chats d'autres qui font un petit peu la gueule, je crois. Les chats d'Elsa, pardon, qui font un petit peu la gueule. Mais en général, le retour de l'humain, c'est un retour à la normale, il y a des habitudes qui reviennent. Mais c'est pour le chien qui est venu avec nous en vacances. Celui qu'on a emmené au camping, qui était H24 avec nous, qui était avec les enfants, qui a fait tous les apéros, qui a reçu les morceaux de saucisses qui sont tombés du barbecue. Et ben, il prend un mur de solitude en pleine face,
0: oui,
3: ce chien-là. Et d'ailleurs, il y a l'effet inverse aussi qui peut se produire, parce qu'il y a des chiens qu'on a trop sollicités pendant les vacances.
0: Ouais.
3: C'est-à-dire qu'ils avaient les enfants dans les pattes, il y a des amis qui passaient, il y avait la chaleur cet été, c'était dur pour eux. Mais eux, ils vont se dire justement, bah, merci, vous en allez, le canapé, il est enfin à moi. Donc on peut vraiment avoir ces deux opposés qui existent.
0: D'accord.
3: Mais là, concrètement, on est rentré aujourd'hui.
0: Alors oui,
3: on n'a rien préparé. Est-ce que ça peut se préparer, la rentrée avec son animal? Mais là, on est rentré. Qu'est-ce qu'on peut faire, justement? Et ben, justement, déjà, vous allez adapter les promenades. Vous passez pas de 3 heures de rando par jour à 5 minutes de promenade.
0: Ah oui, d'un coup.
3: Voilà, d'un seul coup. Votre chien ne va pas comprendre. Vous augmentez un peu la taille des promenades. Le docteur Kirzek nous l'a dit hier. On se lève 15 minutes plus tôt. On part avec son chien et on lâche le téléphone. Soyez avec votre chien pendant la promenade. Apprenez-lui des nouveaux tours. Changez d'itinéraire pour qu'il découvre des nouvelles odeurs. C'est hyper important pour lui. Les chiens vivent dans un monde d'odeurs. Vous pouvez aussi fatiguer leur cerveau au moment du départ avec la nourriture. Ce que vous allez faire,
0: Je fais la même chose avec mon mari.
3: Alors, je ne sais pas comment vous lui fatiguez le cerveau, mais pour vos chats ou vos chiens, vous prenez la gamelle, vous sortez la gamelle, vous oubliez la gamelle et vous mettez des croquettes partout dans l'appartement, sous le tapis, dans la cuisine, dans la salle de bain. En fait, toute la journée, vos animaux vont aller chercher la nourriture, ils vont renifler.
0: Attendez, on peut faire ça avec les chats aussi?
3: Oui, avec les chats, bien sûr, c'est génial.
0: On leur met des croquettes partout aussi?
3: Un peu partout dans l'appartement et ça va les obliger à être actifs la journée et ils vont moins s'ennuyer pendant la journée.
0: D'accord. J'ai mille questions, pardon.
3: Voilà.
0: Non mais parce que moi mon chat il hurle maintenant la nuit comme il faisait pas ça avant les vacances.
3: Justement le fait de le stimuler la journée, qu'il ait quelque chose à faire pendant la journée, va faire qu'il va être occupé.
0: Mais comment je fais pour l'occuper? Je suis pas là la journée.
3: Mais justement
0: travail,
3: avec les croquettes, on va les mettre un peu partout dans l'appartement. Il va les manger à gauche.
0: C'est le fort boyard
3: des croquettes. Exactement.
0: Le cache-cache.
3: Exactement.
0: Et c'est pas mal.
3: Voilà.
0: Ça.
3: Et on dédramatise aussi le départ, c'est-à-dire ne faites pas des adieux à vos chiens avant de partir. Vous oubliez le tu vas me manquer mon bébé, papa revient vite. Quand vous partez, c'est comme si vous alliez sortir les poubelles. Vous l'ignorez 10 à 15 minutes avant. Et le plus dur, c'est de l'ignorer aussi à votre retour. Pendant 10 à 15 minutes, on ne fait pas la fête. On y va après, une fois que tout le monde s'est calmé.
0: Merci Pierre Fabin. C'est très très gentil. C'est très gentil. Bah oui, c'est normal. En même temps, il est là pour ça. On va se retrouver dans un instant et on va booster votre pouvoir d'achat. 200 euros à dépenser dans une grande enseigne pour faire vos courses. Ça part là maintenant, tout de suite.
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0: De retour. retour dans On vous doit bien ça sur votre radio. Ici, Pierre Fabin, notre vétérinaire, nous disait très sagement comment gérer la rentrée de nos animaux. Ça a beaucoup réagi au 0810 055 056. C'est notre WhatsApp gratuit. Mireille est avec nous. Oui. Elle réagit aussi. Bonjour Mireille, bienvenue.
4: Bonjour et merci pour votre bonne ambiance.
0: Oh, merci Mireille. C'est super, vous nous appelez des Landes, hein, je crois.
4: C'est ça.
0: En Nouvelle-Aquitaine, on salue la Nouvelle-Aquitaine. Alors, vous aviez une petite question pour notre cher vétérinaire Pierre Fabin.
4: Oui, est-ce qu'on peut donner des huiles essentielles ou de l'homéopathie pour les puces ou les piques des chats?
3: Alors, c'est une très bonne question et on voit justement beaucoup de produits sous forme d'huiles essentielles qui sont vendues. Alors, le premier point, c'est qu'il faut savoir qu'il n'y a pas d'efficacité prouvée. Et tout au mieux, ces produits seraient répulsifs, c'est-à-dire qu'ils vont chasser certaines puces, mais pas toutes, et qu'elles vont quand même pouvoir s'installer. Et du coup, le plus important pour moi, c'est quand même de prévoir ça avec votre vétérinaire par rapport au risque de votre animal. Est-ce qu'il sort? Est-ce qu'il sort pas? Et de prévoir ça comme ça. Et il faut savoir quand même qu'avec les huiles essentielles, il y a un risque de toxicité. Si le chat lèche les huiles essentielles, il peut s'intoxiquer gravement. Donc c'est quelque chose que je recommande pas trop, les huiles essentielles. Mais voilà, vous pouvez adapter peut-être le traitement de vos animaux avec votre vétérinaire pour prévoir un bon plan de prévention.
0: Parce que vous aviez essayé, Mireille, déjà sur votre animal?
4: Non, je fais avec le vétérinaire. Voilà. Je voulais savoir s'il y avait une odeur particulière qui pouvait...
3: Ils n'aiment pas trop ça, les huiles essentielles en général, hein, parce que vraiment, c'est une odeur qui est très forte, c'est très concentré, et du coup, le dosage pour l'animal, il est toujours dur à avoir, et vraiment, c'est votre vétérinaire qui vous fera le meilleur plan de prévention.
0: Bah, évidemment, quand même, il faut profiter de la vie des professionnels. Merci beaucoup, chère Mireille.
4: Merci.
0: On vous embrasse très très fort. Faites comme Mireille, vous avez un problème, une question, une envie, des sujets à nous soumettre. 0810 055 056, c'est notre numéro WhatsApp et c'est gratuit dans votre nouveau rendez-vous. On vous doit bien ça sur votre radio ici. Ah, que je suis contente, parce que là, je vais donner un petit peu des sous. Je vais booster votre pouvoir d'achat tout au long de l'année, tous les jours. C'est 200 euros pour vous, tout de suite, à dépenser dans une grande enseigne pour faire vos courses. Et nous accueillons un gagnant. Comment s'appelle-t-il? Oh, c'est Steven. C'est Steven qui est là avec nous. Bonjour, Steven.
5: Bonjour, Enora. Bonjour, tout le monde.
0: Bonjour. Ah, oh là là, je vois, et ça me réjouit à nouveau, que vous êtes de la région du Morbihan. Décidément.
5: Eh oui.
0: Beaucoup de Bretons ce matin.
5: Moi, je suis au coin, en fait, entre le Morbihan, la Côte d'Armor et les Îles-et-Vilaine.
0: Vous êtes au cœur de l'action. Et on embrasse très, très fort ici, Armorique. Alors, qu'est-ce que vous faites dans la vie, cher Steven?
5: Eh ben, je suis chef de cuisine depuis une paire d'années. Maintenant, j'ai mon entreprise de cuisine végétale gastronomique.
0: D'accord.
5: Pour faire partager, en fait, j'ai pu travailler dans de nombreux palaces en tant que sous-chef et j'ai été chef étoilé dans mon passé aussi.
0: Waouh. Ça, c'est
5: mais
0: un beau métier.
5: J'ai voulu faire partager, en fait, tout ce qui n'était pas accessible à tout le monde, en fait, et ben, le faire maintenant pour. Donc, j'ai un food truck où je propose moult
0: mets. Moult créations.
5: Voilà.
0: Vous parcourez toute la Bretagne, je vois, avec ce camion. En fait. C'est ça?
5: Exactement, exactement. On a une petite caravane de 72, donc super old school qu'on a fait peindre par une artiste en dessous de Saint-Malo.
0: D'accord.
5: Voilà, et je suis d'autant plus fier d'aujourd'hui de mon parcours parce que je fais partie des TOC françaises.
0: Ah bon? On a une star avec nous dans Vous dire bien ça, dis donc.
5: Une association de gastronomes, de chefs étoilés, d'anciens chefs étoilés, d'amoureux de la cuisine et du patrimoine français. Et donc je suis encore plus fier parce que je suis le seul chef de cuisine de France hémophile. Qui a une particularité, c'est que j'ai le sang plus liquide que tout le monde.
0: D'accord.
5: Mais avec l'envie et la persévérance, on arrive toujours à atteindre ses rêves.
0: Malgré tout ça, exactement, vous avez atteint votre rêve et un autre rêve, un petit rêve, mais qu'on exauce pour vous, c'est les 200 euros.
5: Bravo,
0: Steven.
5: Merci beaucoup.
0: On est très heureux de vous les donner. On vous embrasse très très fort, cher Steven.
5: Je vous remercie, Edora, et au plaisir de vous rencontrer un jour ou l'autre, et à vous l'équipe aussi.
0: Kenavo, comme on dit chez moi. J'en profite. Faites comme Steven. 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On va se retrouver demain. Ça passe à une vitesse folle. Je suis très très heureuse de démarrer cette saison avec vous dans ce nouveau rendez-vous quotidien. On vous doit bien ça sur votre radio ici. Merci Aude Razo. Merci Pierre Fabin. Merci Elsa Wolinski. Merci Valère Coréard pour tous vos beaux plans, bons plans. J'arrive pas, hein, à la fin de l'émission, c'est comme ça.

0: La salsa de Bernard Lavilliers pour vous réveiller ce mardi matin. Bonjour tout le monde, merci d'être là. Je suis très content de vous retrouver, vous et toute l'équipe d'ici des 5 heures.
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0: Bonjour Valentine.
2: Bonjour Louis, bonjour à tous.
0: Aujourd'hui nous sommes le 8 septembre et c'est la journée internationale de l'alphabétisation qui fête ses 60 ans ce mardi. Une journée lancée par l'UNESCO, figurez-vous, pour rappeler l'importance de savoir lire et écrire. Alors ce matin avec Valentine, eh bien on cherche un auditeur qui
2: connaît par cœur une poésie apprise quand il était enfant.
0: Le corbeau et le renard, demain des lobes, heureux qui comme Ulysse. On fait appel à vos souvenirs sur les bancs de l'école ce matin au 0810 055 056.
2: On relaie aussi cet appel à toutes les casernes. Une grève des pompiers démarre dans toute la France. Ils peuvent déjà compter sur le soutien des Français, c'est l'info du jour dans une demi-heure. La question, c'est si le gouvernement les entendra. Le quotidien de nos pompiers, on vous le raconte dès 5 heures.
0: Et pour vous accompagner jusqu'à 6 heures, Saveria au standard, Elorie à la technique, Emeline à la rédaction en chef ce matin. Ici, dès 5 heures, ça commence maintenant.
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0: Mardi 8 septembre, excellent réveil à l'écoute de votre radio, il est 5 heures. Le tour de l'actualité à vos côtés, Valentine, et à la une, les pompiers en détresse.
2: Avec un objectif, faire du bruit. Avec cette grève symbolique, toutes les interventions seront assurées, mais déjà historique par sa durée et son ampleur. 6 semaines de mobilisation à partir d'aujourd'hui dans toutes les casernes de France, épuisées par un été rythmé par les feux, mais aussi, raconte Anthony Chevaux, porte-parole de l'UNSA sapeurs-pompiers, par le manque de moyens quotidiens.
3: On bosse de plus en plus en mode dégradé, c'est-à-dire qu'il y a 25 ans, un engin incendie, on était 8 dans les engins. Aujourd'hui, nous sommes 6, c'est donc devenu la norme. Ou alors on bricole aussi, c'est-à-dire qu'on fait partir un engin d'un endroit avec 3 personnels, et puis on va faire partir 3 personnels d'un autre centre de secours pour qu'ils complètent l'équipage. Et puis le pire du pire, c'est quand sur les centres de secours n'y règnent que des sapeurs-pompiers volontaires, ils donnent du temps pour leur engagement de pompiers volontaires, sauf que plus on avance et plus aussi de fait de l'augmentation de l'activité opérationnelle, plus on a des difficultés de couverture sur certains territoires. Et c'est donc là où il y a principalement des pompiers professionnels que les engins partent et on parcourt des kilomètres et des kilomètres pour apporter une première réponse de secours. Donc parfois, ça va être vous avez 15, 20, 25, 35, 45 minutes de route et vous êtes le premier intervenant.
2: Sans parler de l'équipement vieillissant, début de la grève ce mardi donc, jour où le gouvernement dépose son projet de loi sur la sécurité civile. Et ce ne sont pas les seuls aujourd'hui à porter des brassards noirs, à déployer des banderoles. Des actions sont annoncées devant les hôpitaux en surchauffe pendant les canicules, au sens propre comme au figuré. Les agents de la fonction publique dénoncent le mépris du gouvernement. Leurs mutuelles et prévoyances, par exemple, ne sont toujours pas prises en charge par l'employeur.
0: Une polémique aussi grande que la Tour Eiffel.
2: Où les femmes salariées du monument ont été sommées de quitter leur poste de travail samedi ou de se cacher pendant toute la visite d'une délégation hindoue, puisque la centaine de dignitaires de ce groupe religieux conservateur refusent tout contact avec les femmes. Sidérés par cette demande de leur direction Jules Dequisse, les salariés ont refusé d'ouvrir le monument aux touristes hier.
4: Les portes doivent rouvrir ce matin, mais la colère est toujours là.
5: C'est un événement qui est totalement inacceptable.
4: Des femmes mises à l'écart sur demande d'une délégation religieuse. 3 jours après, Diane Davoine, élue CGT à la Tour Eiffel, n'en revient toujours pas.
5: Ça a été lunaire, j'ai pas de mots, ça ne s'est jamais passé comme ça. Et là, on est tombé dans des consignes extrêmes et ces consignes-là ont été appliquées.
4: Des consignes que regrette la direction qui a fait face au personnel hier lors de 2 assemblées générales.
5: La direction reconnaît une erreur, la direction a présenté ses excuses. Pour autant, c'est pas tout à fait suffisant pour les salariés.
4: Des salariés qui demandent désormais des engagements écrits à la direction.
5: Nous, notre sujet, c'est évidemment que ça ne se reproduise pas. Les discussions vont perdurer dans les jours, les semaines et probablement les mois à venir sur ce sujet pour poser un cadre sur l'accueil de personnes de confessions ou de cultures différentes. Nous, on souhaite accueillir toutes ces personnes le mieux possible, mais dans le cadre des valeurs républicaines auxquelles les salariés sont très, très attachés.
4: En attendant, une enquête sera diligentée dans les plus brefs délais pour faire la lumière sur ce qui s'est passé, promettent le maire de Paris et la société d'exploitation de la Tour Eiffel.
2: La Tour Eiffel, l'un des monuments les plus visités au monde, qui doit donc rouvrir dans des conditions normales à 9h30 ce matin. Un viol retransmis en direct sur un réseau social, c'est l'alerte donnée à la police ce week-end dans le Val d'Oise. Rapidement, ils identifient l'auteur de la vidéo, se rendent à son domicile. Sur place, ils entendent les appels à l'aide d'une femme et arrêtent l'homme en flagrant délit. C'est une information de votre radio ici.
0: Il est 5h04 et la Ligue des champions de foot commence ce soir.
2: C'est Lille qui ouvre le bal des clubs français cette saison, de retour dans l'élite après un séjour en Ligue Europa la saison dernière et avec désormais sur le banc l'un des noms les plus prestigieux de l'histoire du football, l'Italien Davide Ancelotti, fils de Carlo Ancelotti, quintuple vainqueur de la compétition en tant qu'entraîneur et bien décidé à se faire un prénom avec le LOSC.
6: L'équipe mérite d'être dans cette Ligue des Champions et nous on veut faire voir qu'on mérite d'être là. Je suis sûr, après je ne sais pas jusqu'à où on va arriver, mais s'il y a une chose que je suis sûr, c'est qu'on va se battre n'importe contre qui, n'importe quel terrain, d'être extrêmement compétitif dans cette compétition jusqu'à la fin, qu'on ne sait pas quand sera, mais ça c'est la mentalité avec laquelle on commence.
2: Eh bien, ça promet. Lille reçoit le Betis Séville à 21h. Demain, c'est au tour du Paris Saint-Germain d'entrer en piste avec la réception du Slovan Bratislava et le RC Lens se déplacera jeudi sur la pelouse du Slavia Prague. Et puis, il n'y a plus de Français sur les courts de l'US Open de tennis. Après avoir mené 2-7 à rien, Arthur Géa est éliminé en 8e de finale, battu en 5-7 par le Néerlandais Botic van Dezenschulp. La météo, Louis.
0: C'est une météo en deux temps, hein, ce mardi Valentine, avec un ciel plus nuageux à l'ouest. Quelques averses aussi prévues au cours de la matinée, le long de la Manche notamment. Ailleurs, c'est du soleil pour les températures de la matinée. Elles restent tout de même très agréables à Reims et Lille, à 19 degrés. Rennes, 18 degrés. Tours, 20 degrés. Grenoble et Valence, ce matin, 22. Et Avignon, 23 degrés. Cet après-midi, ce sont les averses qui vont gagner du terrain pour s'étendre de la région des Pays de la Loire jusqu'aux Hauts-de-France. On attend des coups de tonnerre qui sont possibles localement au-dessus de la Drôme et de l'Ardèche au cours de l'après-midi. À noter aussi l'arrivée du vent, un vent qui nous vient de l'ouest et des rafales pouvant aller jusqu'à 60 km/h au cours de la journée. Pour les maximales, ce mardi, elles sont agréables et restent de saison. 24 pour la maximale dans le nord à Dijon et dans le sud, 27 degrés attendus aujourd'hui à Nice, 28 pour Ajaccio.
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0: Bonne fête à tous les Adriens qui se réveillent avec nous ce matin. Il est 5h06. Et on commence cette journée ensemble, tranquillement. Aussi bien sur la route, tiens, pour vous fraîchement réveiller ou avec votre premier café.

0: Si on ferme les yeux, on sera presque au bord de la mer.
1: Presque.
0: Ici, dès 5h, avec les frérots de la Vega. C'était le chant des sirènes. Soyez les bienvenus si vous nous rejoignez à l'instant.
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0: On va parler de la mer ce matin, figurez-vous. À 5h25, vous avez rendez-vous avec Stéphane Bern. Et ce matin, direction le 17e siècle, avec un homme qui, à 53 ans, eh bien, il aurait pu penser à lever le pied. Non. Pierre-Paul Riquet décide, lui, de lancer l'un des plus grands chantiers de France, Valentine.
1: Son idée paraît folle à l'époque, hein. Relier l'Atlantique à la Méditerranée par un canal de près de 240 kilomètres, avec un défi énorme, trouver assez d'eau pour l'alimenter, ce célèbre canal du Midi.
0: Alors, comment est-ce qu'il est né, précisément, ce canal? Réponse avec Stéphane Bern tout à l'heure, 5h25, sur ICI. Et tous les jours à 5h15, vous avez rendez-vous avec Catherine Quicandon pour Ici, ça entreprend.
1: Et qui dit rentrée scolaire dit aussi parfois retour des poux sur la tête de nos enfants. Une chose de plus à gérer pour les parents, cette période déjà bien chargée.
0: Alors, comment s'en débarrasser de ces poux? Catherine, vous nous emmenez dans la Manche avec Ici Cotentin.
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0: Merci Catherine. Valentine, nous, on n'a pas de poux.
1: Mais j'espère pour nous. Pas sûr que ça nous protège, mais nous parlons de casque dans un instant. Le nouvel équipement rendu obligatoire dans de plus en plus de villes et de départements pour les utilisateurs de trottinettes électriques.
0: Reportage dans le Pas-de-Calais à suivre dans moins d'une minute.
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0: Soyez les bienvenus si vous nous rejoignez à l'instant. À 5h14, la tolérance zéro pour les adeptes de la trottinette électrique.
1: De plus en plus de villes et de départements s'alignent sur une nouvelle réglementation, le port du casque obligatoire. Nice a ouvert la voie l'année dernière. Paris, Amiens, Calais, Reims, Nîmes ont suivi, puis le Nord et le Pas-de-Calais, donc à la rentrée. Vanessa Lamar, où c'est désormais l'amende de 35 euros immédiate pour les réfractaires.
5: Aboubacar a bien compris la leçon la semaine dernière. Ce jeune homme de 24 ans travaille dans une pizzeria du centre-ville d'Arras. Il a été verbalisé pour défaut de casque par la police municipale. 35 euros d'amende.
8: Le premier jour où la loi s'appliquait. Ouais, ben ça fait chier, mais bon, il n'y a pas le choix.
5: Et vous êtes allé acheter un casque, du coup, vous n'en aviez pas ?
8: Non, pas du tout. Je suis parti dans le garage à mon père, j'ai trouvé ça. Je l'ai mal lavé, je l'ai pris.
5: Mais le casque trouvé dans le garage est un casque de vélo. Ce n'est pas assez protecteur, explique Christian Védélago, directeur de cabinet du préfet du Pas-de-Calais.
9: Les casques vélo, qui ne couvrent que le haut du crâne, sont trop fragiles. Donc, il faut un casque qui doit protéger la face et l'arrière, l'ensemble du crâne.
5: Sur les 13 utilisateurs de trottinettes électriques contrôlés hier, 5 ont été verbalisés pour défaut de casque. La police municipale d'Arras va intensifier les contrôles. Benoît Desferré, conseiller municipal en charge de la sécurité à la ville d'Arras.
10: On va multiplier effectivement les opérations, non seulement pour non-port de casque, mais également sur toutes les autres infractions, telles que par exemple la circulation sur les trottoirs, sur les axes piétonniers, le franchissement de feux rouges, la possession de l'assurance.
5: Et autre petit rappel utile, les trottinettes électriques sont interdites aux moins de 14 ans. Et bien sûr, sur une trottinette électrique, il n'y a qu'un seul passager.
1: La trottinette électrique dans le viseur des autorités, après 80 morts en 2025 selon la sécurité routière et un nombre de blessés graves en hausse de près de 40% sur un an, mieux vaut se mettre à jour sur les règles de sécurité.
0: Merci Valentine. 5h16 dans les coulisses TV ce matin, vous allez découvrir comment naissent les grands scoops. France 5 lance ce soir Mécanique du journalisme. C'est une nouvelle émission présentée par Mélanie Taravant. Patrice Gascoigne nous emmène dans les coulisses de cette grande enquête et ce dans moins de 5 minutes sur ICI. Et tout de suite, tiens, je vous propose de faire un saut rapide en 86 avec Paul Simons. Cette année-là d'ailleurs, bien, elle va surprendre tout le monde avec un album, Graceland, un album enregistré en grande partie, figurez-vous, avec des musiciens sud-africains et qui va devenir un immense succès. Et à l'intérieur, il y a ce morceau, You Can Call Me All.

0: You Can Call Me All de Paul Simon à l'écoute de votre radio. En gros, vous pouvez m'appeler All. Il y a un truc assez rigolo, tiens, d'ailleurs, sur cette chanson, Valentine. C'est la signification du All dans le titre. Ça vient du compositeur de Paul Simon, Pierre Boulez, qui à l'époque s'était trompé lors d'un dîner et qui a appelé Paul Simon All. Et finalement, ça l'a bien fait rire. Il a décidé de garder ce fameux All, vous voyez.
1: Mais super, Jacques.
0: À la fin du titre de la chanson. Vous l'appelez Jacques?
1: Oui,
0: eh ben, on va changer le jingle, on verra demain. 5h21, soyez les bienvenus si vous nous rejoignez à l'instant. Bon réveil, et puis vous êtes là au bon moment en plus, puisqu'il faut nous appeler tout de suite au 0810 055 056 avec Valentine.
1: Et Jacques.
0: Et Jacques, arrêtez, on va garder ça, Jacques. Avec Valentine, on va parler à deux d'entre vous ce matin. Si vous nous écoutez de bonne heure, puisque vous vous levez très tôt pour partir bosser, ou à contrario, tiens, si vous vous couchez très tard et que vous avez terminé, vous, votre journée de boulot, et qui potentiellement nous écoutez sur le chemin pour rentrer à la maison, appelez-nous, c'est Saveria qui vous attend au standard, et l'un d'entre vous repartira avec un joli cadeau, Valentine.
1: Pour nous écouter partout, de la salle de bain au jardin, l'hiver comme l'été, elle fonctionne à pile, à l'énergie solaire surtout, elle a la DAP+, la radio numérique terrestre, la radio numérique terrestre, j'ai inversé toutes les syllabes.
0: Ça, c'est pour m'être moqué de moi.
1: C'est ça. Vous n'entendrez jamais aussi clairement la belle voix de Jacques. Le matin, allez-y, c'est le poste de radio ici.
0: C'est Saveria qui vous attend. Vos appels ce matin au 0810 055 056. Bonne chance à tous.
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0: 5h22, on retrouve tout de suite Patrice Gascoin qui nous rejoint avec de nouveau Coulisses TV. Et aujourd'hui, Patrice, vous nous faites entrer dans les coulisses des grands scoops du journalisme. Place à une nouveauté ce soir sur France 5 intitulée « Mécanique du journalisme ».
3: Vous vous souvenez de l'affaire Cahuzac, ce ministre du budget qui jurait les yeux dans les yeux qu'il n'avait aucun compte caché en Suisse ? Eh bien, dites-vous que la révélation de cette affaire est partie d'une intuition.
4: Vous allez tiquer sur une de ses toutes premières décisions qui concerne son prédécesseur au budget, Éric Woerth.
5: À chaque fois qu'Éric Woerth est dans la difficulté, on a l'impression qu'il y a un Jérôme Cahuzac qui vole à son secours. Mais je n'ai rien. Si ce n'est mon esprit mal tourné et mes a priori, je n'ai journalistiquement à rien.
3: Le journaliste de Mediapart, Stéphane Arfi, qui répond aux questions de Mélanie Taravant, c'est elle qui incarne cette nouvelle collection documentaire « Mécanique du journalisme ». Cette série est inspirée du podcast éponyme de France Culture, une collection dont le principe est simple, nous révéler les coulisses de la fabrique de l'information, comment naît une enquête qui va devenir un scoop. C'est effectivement passionnant, chaque enquête nous est racontée comme un thriller. Donc ce soir, sur France 5, vous aurez deux épisodes de cette nouveauté « Mécanique du journalisme ». Le premier, vous l'avez entendu sur l'affaire Cahuzac, le second sur l'affaire Big Malion. J'ai demandé à Mélanie Taravant, celle qui va à la rencontre des auteurs des enquêtes, quel était son rôle dans le processus de fabrication de Mécanique du journalisme. Mélanie Taravant.
6: Eh ben, en fait, je remonte le fil de l'enquête avec le journaliste qui l'a réalisé, donc c'est lui qui est vraiment au centre du récit. D'ailleurs, on n'a pas de voix off volontairement, car c'est lui qui raconte son enquête. Moi, je suis vraiment là pour l'interviewer, retracer son cheminement, les questionnements qu'il a pu se poser. On replonge dans l'enquête côte à côte, je pose les questions que le téléspectateur se poserait, à quel moment avez-vous compris, comment est-ce qu'on vérifie une source, à quel moment on décide de publier, comment est-ce qu'on tient, surtout quand le pouvoir ou même d'autres journalistes ne vous croient pas. Et voilà, je précise que pour cette collection, j'ai eu la chance de travailler avec un rédacteur en chef, Florent Chevolot, qui a un grand sens du récit. C'est vraiment une collection racontée comme un thriller, comme un polar. Lui, il a longtemps travaillé sur Un jour un destin, donc voilà, il a le sens du récit. Et puis, chaque documentaire incarné a un réalisateur différent, qui sont à chaque fois des grands réalisateurs aguerris et chevronnés.
3: Mélanie Taravant qui incarne cette passionnante nouveauté mécanique du journalisme ce soir sur France 5. Et moi, sans rouler des mécaniques, je vous donne rendez-vous demain, ici, pour de nouvelles coulisses télé.
0: À demain Patrice, 5h20. Elle a gagné la Starac en 2025. Puis ensuite, elle a connu un véritable succès avec son premier album, Cœur maladroit. Et elle nous a dévoilé ce week-end un tout nouveau single que vous allez écouter peut-être pour la première fois ce matin sur ICI. Voici pour vous la chanteuse Marine avec son nouveau single, Tricheur.

0: Fisher, c'était le nouveau single de Marine à l'instant sur ICI, mardi 8 septembre. Bon réveil avec nous et comme d'habitude avant les infos de 5h30, un petit peu d'histoire avant l'actu aux côtés de Stéphane Bern. Et ce matin, on voyage au temps d'une des voies navigables les plus célèbres du pays.
1: À 53 ans, certains pensent à la retraite. Un homme, lui, décide de lancer l'un des plus grands chantiers de l'histoire de France. La crise de la cinquantaine d'un mordu du BTP. Novembre 1662. Un notable Toulousain, Pierre-Paul Riquet, adresse un mémoire à Jean-Baptiste Colbert, le puissant ministre de Louis XIV. Il lui présente une idée que beaucoup jugent irréalisable. Relier l'Atlantique à la Méditerranée par un canal navigable.
2: Il est rigoureusement interdit d'empêcher l'ouverture ou la fermeture des portes du canal.
1: Riquet ne manque pas d'arguments. Son canal pourrait enrichir le Languedoc, développer le commerce du blé et faciliter les échanges. Mais il sait aussi flatter Louis XIV. Grâce à cette voie fluviale, les navires du roi éviteraient le détroit de Gibraltar, alors contrôlé par les Espagnols et fréquenté par les corsaires barbaresques. Mais il reste un obstacle colossal. Trouver l'eau nécessaire pour alimenter le futur canal. Petit détail qui a son importance parce que un canal sans eau, c'est beaucoup moins efficace.
3: Ça va marcher beaucoup moins bien, forcément.
1: Riquet consacre alors des années à étudier les rivières de la Montagne Noire avant de mettre au point un ingénieux réseau de rigoles et de réservoirs. Bref, un joli problème de plomberie.
4: Je suis le plombier, j'ai mon métier.
1: Le chantier débute en 1667. Jusqu'à 12 000 ouvriers participent à cette aventure hors norme. On creuse près de 240 km de voies d'eau. On bâtit des écluses et des ponts. Le canal royal du Languedoc, devenu canal du Midi, est achevé en 1681. Pierre-Paul Riquet voulait éviter un détour par l'Espagne. Trois siècles plus tard, son canal est devenu le seul bouchon de circulation que les Français traversent avec le sourire.
0: Merci Stéphane, on vous retrouve demain à la même heure. Après les infos, tiens, je vous raconterai une histoire géniale relayée par nos confrères d'Isibérie où l'on relance la production d'une baguette à base de pommes de terre. Son histoire, elle remonte à la Seconde Guerre mondiale. Je vous explique tout ça en détail à 5h40, puisque tout de suite, il est 5h30, voici l'actualité en France et dans le monde en 90 secondes. C'est avec vous, Valentine Letesse.
5: Interdire les réseaux sociaux aux moins de 15 ans, Emmanuel Macron n'a pas dit son dernier mot. Sa mesure censurée par le Conseil constitutionnel, le président de la République demande à la Commission européenne de l'appliquer dans toute l'Union et dans un temps restreint. Manque de moyens humains, matériels et financiers, tous les pompiers de France sont appelés à la grève à partir d'aujourd'hui. Un coup de pression sur le gouvernement avant la présentation ce matin de son projet de loi de modernisation de la sécurité civile. Réouverture de la Tour Eiffel ce matin après une journée porte close hier. Une protestation des salariés après une consigne donnée ce week-end par la direction. Toutes les femmes ont été sommées de quitter leur poste de travail pendant la visite d'une délégation hindoue. Ces religieux refusent le contact avec les femmes. Plus de 27 000 contrefaçons saisies pendant la braderie de Lille ce week-end. Le triple de l'année dernière selon les douanes. Et des nouveautés parmi les marchandises, des cartes Pokémon, des articles de luxe et des jouets. Des nouveaux records de chaleur absolus hier pour un mois de septembre. À Aubenas, en Ardèche, la température est montée jusqu'à 37,9 degrés. 37,6 à Romans-sur-Isère dans la Drôme. 34,2 degrés à Strasbourg. Jamais, selon Météo France, il n'a fait aussi chaud en France en septembre. Le retour du LOSC en Ligue des Champions de foot. La phase de Ligue commence ce soir avec la réception à Lille du Betis Séville à 21h pendant que le Real Madrid de Kylian Mbappé affrontera les Italiens de l'Inter Milan.
0: L'info du jour, c'est l'appel au secours des pompiers.
5: Une grève de plus d'un mois commence dans les casernes ce mardi et ils peuvent déjà compter sur le soutien des Français, particulièrement marqués par leur courage cet été sur le front des incendies et par leur manque de moyens dans les Landes, le Var, la Gironde, l'Île-de-France, jusque dans la Sarthe, où une vingtaine de pompiers sont allés à votre rencontre, Julien Penaud, pour expliquer le sens de leur mouvement.
6: Pompiers en grève, le slogan est scratché sur les polos siglés du trait rouge caractéristique de la tenue des soldats du feu qui ont ramené du café et des gâteaux pour discuter avec les passants comme Esteban.
7: Comme on a vu durant l'été par rapport au feu qu'on a eu vers Bordeaux, ils ont été très mobilisés. On a vu qu'il manquait de moyens.
6: C'est pourquoi la population est invitée à leur donner une pièce, ce que vient faire cette dame révoltée d'en arriver là.
8: C'est pas normal, hein. On paie des impôts, on est dans un état où normalement ça doit être pris en charge. On est obligé de le faire.
6: Comment ça résonne chez vous, là, ce qu'elle dit, la dame?
9: Déjà, on la remercie de sa participation et de son soutien, même au niveau de ses mots. Très agréable d'avoir le soutien de la population.
6: Un soutien sur lequel les syndicats de pompiers comptent bien s'appuyer pour mettre la pression sur le gouvernement. Rodolphe Roinet, délégué départemental du syndicat Sud 1072.
10: Aujourd'hui, on a des gouvernements qui ont acté des choses, mais qui les financent pas. C'est toujours les départements qui doivent financer les décisions nationales. Il y a un moment, il faut donner les moyens aux départements de nous financer correctement. Le plus gros risque, que c'est qu'un jour, les gens appellent les pompiers et que les pompiers mettent une demi-heure, une heure, deux heures, voire n'arrivent plus du tout à venir.
6: Et donc, une dégradation de la réactivité opérationnelle des pompiers sur le terrain, mais aussi de leurs propres conditions de travail, au détriment de leur santé, redoutent les syndicats.
5: Une grève symbolique, toutes les interventions seront assurées. L'objectif des pompiers, c'est donc de faire autant de bruit que leurs sirènes.
0: Merci Valentine. Tout de suite, la météo de ce mardi 8 septembre à l'écoute de votre radio ici, avec un ciel plus nuageux à l'ouest. Quelques averses également imprévues au cours de la matinée le long de la Manche. Ailleurs, c'est du soleil. Pour les températures, elles restent agréables. À Reims et Lille, 19 degrés ce matin. Rennes, 18. À Tours, 20 degrés. Grenoble et Valence, 22 degrés. Et à Avignon, 23 degrés. Cet après-midi, les averses, elles, gagnent du terrain pour s'étendre de la région des Pays de la Loire jusqu'aux Hauts-de-France, avec également des coups de tonnerre qui sont possibles localement dans le sud au-dessus de la Drôme et de l'Ardèche. À noter aussi à cet après-midi l'arrivée du vent, un vent qui nous vient de l'ouest avec des rafales pouvant aller tout de même jusqu'aux 60 km/h. Pour les maximales, ce mardi, 24 dans le nord à Dijon, dans le sud 27 degrés à Nice et 28 degrés cet après-midi à Ajaccio. 5h34, quelle musique pour commencer la journée?
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0: Dans un instant, c'est notre bataille du jour, c'est la bataille des auditeurs. Un duel et une question autour de l'actualité. Mais tout de suite, vous vous réveillez, vous prenez

0: Genesis à 5h38 avec Invisible Touch à l'écoute de votre radio ici. Bon mardi, merci d'être avec nous. À 5h45, c'est pas vrai, c'est le rendez-vous en Tiernac.
1: Et vous avez peut-être vu sur les réseaux ces publications qui nous annoncent un hiver glacial après un été caniculaire.
0: Certains se prennent pour des voyants et Aude Razo nous explique tout ça dans quelques minutes sur ICI.
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0: Et c'est l'heure du duel, le duel des auditeurs ce matin autour de l'actualité. Valentine, premier auditeur qui nous vient des Pyrénées-Atlantiques, c'est Adrien qui est avec nous ce matin. Bonjour Adrien.
1: Bonjour Adrien.
4: Bonjour Louis, bonjour Valentine, bonjour Valentine, bonjour Louis.
1: Et bonne fête Adrien.
0: Bonne fête Adrien.
4: Et merci, c'est rare de savoir que c'est ma fête le 8 septembre, très peu de personnes le savent.
0: Eh ben vous voyez, je suis ravi de vous l'avoir appris ce matin. Bonne fête à vous Adrien, et tout de suite on accueille Ghislaine également. Cette fois-ci on part en Haute-Savoie, bonjour Ghislaine.
1: Bonjour Ghislaine.
5: Coucou Louis, coucou Valentine, et coucou Adrien, bonne fête.
1: Ça c'est sympa.
4: Merci Ghislaine, bonjour Ghislaine.
0: De l'amour bonjour. Entre les auditeurs, et franchement ça fait plaisir. Ghislaine, vous, on parlera tiens de ce que vous faites dans quelques instants, mais avant, je voulais vous partager cette histoire. C'est la petite info du jour, relayée par nos confrères d'ici Berry. On est près de Vierzon, et il y a un boulanger qui a remis au goût du jour un pain de guerre, figurez-vous. La recette était griffonnée sur un vieux ticket de rationnement qu'il a retrouvé directement dans la cave du fournil. Farine complète, levain, pommes de terre, et cette dernière recette, justement, permettait de conserver le pain plus longtemps et de mieux tenir au corps. Et le propriétaire, lui, eh bien, a remis cette baguette au goût du jour. Il l'a baptisée la Prelioise, vendue aujourd'hui à plus de 150 exemplaires par semaine, avec du fromage. En plus, Valentine, il paraît que c'est encore meilleur.
1: Je me régale déjà, j'imagine.
0: Adrien et Ghislaine, la question que je vous pose ce matin, on parle de pain. Combien, selon vous, compte-t-on de boulangeries en France? Adrien, il me faut un chiffre.
4: Je dirais
0: 150 000 pour Adrien. Ghislaine, on vous écoute.
5: Moi, je dirais 70 000.
0: Ah, vous êtes généreux, hein. Et on va demander, comme d'habitude, à notre arbitre, c'est l'avare.

0: émission. Valentine, la réponse.
1: Environ 35 000 boulangeries en France, à peu près autant qu'il y a de communes, quoi. C'est donc Ghislaine qui a gagné.
2: Wow. Oh,
1: youpi,
2: trop bien.
1: Bravo, Ghislaine.
0: Ghislaine, on vous envoie le poste radio ici à la maison. Il a plein de fonctions et vous allez pouvoir nous écouter cette fois-ci partout.
1: Même quand vous allez aux champignons, Ghislaine.
2: Oui, j'étais en train de me dire, mais faut pas le croire. Même mon poste, je l'emmène, j'ai un vieux poste, mais je l'emmène partout, c'est pas des conneries en
1: plus. C'est vrai ? Vous arrivez à capter dans les bois ?
2: À l'ancienne, mais faut voir quoi. Il est pas gros, c'est un ancien comment
0: c'est ce que j'allais dire, ça doit prendre de la place, ça, dans la poche quand même, un petit peu.
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0: Ghislaine, on vous l'envoie à la maison.
2: Voilà.
0: Merci beaucoup, Ghislaine. Belle journée à vous.
2: Et
0: ça m'a fait plaisir.
2: Salut, Ghislaine. Salut à tous. Bonne journée.
0: Adrien, vous avez une passion qui est absolument géniale. C'est la moto.
3: Tout à fait.
0: Vous en faites depuis combien de temps?
3: Alors, j'avais une passion qui était la moto, parce que en 2024, j'ai eu un grave accident de moto qui a entraîné une paraplégie. Du coup, c'est resté ma passion tout de même.
0: Hein. Ok.
3: Mais, effectivement, ma passion, c'est la moto. Et donc mes enfants ont pris le relais et donc je bricole avec eux, de la moto, je fais de la mécanique avec eux, etc.
0: Eh ben Adrien, merci beaucoup.
1: Bonne balade à moto. Bonne balade. Et encore bonne fête.
0: Et bonne fête une dernière fois Adrien, je souhaite une
3: super,
0: belle journée.
3: Merci beaucoup.
0: Merci Adrien, ciao ciao.
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0: Chaque matin à 5h55, on découvre une initiative testée quelque part en France. Et en cette rentrée, le harcèlement scolaire reste malheureusement une réalité pour certains élèves. Mais en région PACA, une expérimentation a été renouvelée pour les aider à parler plus facilement, Valentine.
1: Pour offrir aux enfants un moyen plus simple et plus discret de signaler ce qu'ils vivent, notamment quand ils n'osent pas en parler à un adulte.
0: Alors, comment ça fonctionne concrètement? Réponse tout à l'heure avec Robin Bernot. Il est tout de suite à 5h44 sur ICI. Et tiens, nous avons la chanson qui va vous donner le sourire ce mardi. Et il fallait l'oser celle-ci tout de même en reprenant Edith Piaf. On est en 77 avec Grace Jones qui transforme la vie en rose dans cette version disco sensuelle. Un petit peu hypnotique aussi. Et ça en plus 30 ans après sa sortie. Voici pour vous ce mardi matin Grace Jones qui chante la vie en rose sur ICI. Bon réveil et bon mardi avec nous.

0: Jones avec La Vie en Rose. À l'écoute d'ici dès 5h, on est ravis d'être avec vous ce matin. 5h47, place à votre rendez-vous anti-arnaque, c'est pas vrai, avec Aude Razeau. Ce matin, des publications alarmistes sur les réseaux sociaux nous annoncent un hiver terrible et glacial avec moins de 20 degrés sur la France. Alors c'est vrai ou c'est faux?
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3: Eh bien, la réponse, c'est qu'on n'en sait rien du tout. Et je vais vous dire pourquoi. Je voulais qu'on en parle parce que je n'arrête pas de voir défiler, et vous aussi d'ailleurs peut-être, des vidéos qui font très très peur.
4: Attention la France. L'hiver 2026 à 2027 pourrait être glacial.
5: Un phénomène venu du Pacifique menace de plonger le pays dans le froid extrême. Du gel qui s'installe durablement, des nuits glaciales et une vague de froid étalée sur plusieurs semaines.
3: Bon, vous aurez remarqué la petite musique bien angoissante derrière et puis... Les images ne sont pas en reste. Je vois des immeubles recouverts de glace avec carrément des stalactites accrochées aux fenêtres et aux balcons. Des amas de neige absolument énormes. Des thermomètres qui affichent du moins 18, moins 20 degrés. Ces images sensationnelles cumulent énormément de vues avec en dessous en commentaire des internautes assez partagés qui ne savent pas trop s'ils doivent y croire ou pas.
0: Alors Aude, justement, est-ce qu'il faut y croire ou pas ?
3: Parce que les spécialistes de Météo France sont formels, ils ont réagi. On ne peut pas savoir là, dès début septembre, si l'hiver sera très froid. C'est impossible. Alors, toutes ces vidéos alarmistes nous parlent d'El Niño, qui serait le responsable, selon elle, de ce climat polaire à venir. El Niño, vrai phénomène climatique, on en parle beaucoup en ce moment. Il risque effectivement de provoquer dans le monde des phénomènes extrêmes, inondations, sécheresses. Mais encore une fois, les conséquences pour nous en France restent floues. Et puis ces vidéos qui nous annonce un hiver absolument terrible. Je rappelle qu'on avait eu exactement les mêmes l'année dernière. Résultat, l'hiver 2025-2026, j'ai regardé, a été l'un des plus chauds jamais enregistrés en France.
0: Merci Aude, votre rendez-vous anti-arnaque, c'est pas vrai, revient demain à 5h45. Et tiens, si vous voulez avoir plus d'astuces pour déjouer des arnaques, vous pouvez vous rendre directement sur notre site internet ici.fr, page C'est pas vrai. Pour la musique, voici tout de suite Alex Warren ce matin avec son titre Ordinary.

0: Alex Warren avec Ordinary sur ICI 5h53. Chaque matin, on découvre une initiative qui marche quelque part en France. Une semaine après leur entrée, le harcèlement scolaire reste malheureusement une réalité dans les classes comme sur les réseaux sociaux.
1: Et en région Provence-Alpes-Côte d'Azur, un dispositif destiné à aider les élèves à se confier vient justement d'être reconduit.
0: Robin Bernot nous le présente avec Philippe Bocara.
2: Dans les Bouches-du-Rhône, plusieurs établissements proposent aux élèves une boîte discrète pour recueillir des signalements de harcèlement.
3: Je trouve que c'est une super initiative et il faudrait que ça soit dans plus d'établissements, quoi.
2: Ça s'appelle la boîte à mots, M-A-U-X. Imaginez tout simplement une boîte aux lettres dans laquelle les collégiens peuvent anonymement déposer des messages en cas de mal-être ou encore de harcèlement, le tout de façon discrète. Laurence Angeletti, conseillère départementale en charge notamment du bien-être des collégiens, au micro de notre reporter Philippe Bocara.
4: L'idée, c'est que les collégiens puissent trouver la boîte facilement, mais que ça soit aussi un endroit un petit peu confidentiel où on ne voit pas forcément la personne qui va remettre le mot, parce que ce n'est pas toujours facile pour les collégiens.
2: Une idée qui semble plaire aux élèves, à l'image de Pauline, collégienne à Salon de Provence.
5: Ça peut aider les élèves qui n'ont pas forcément confiance à parler directement. Ils peuvent tout simplement écrire leurs problèmes.
2: Alors ici en Provence, ça marche, mais vous, qu'en pensez-vous? Quand j'ai expliqué le sujet du jour à Zida, elle s'est tout de suite sentie concernée.
5: Quand j'étais au collège, pendant une année, j'avais un peu souffert de ça, où on m'embêtait beaucoup et tout, et ça me faisait beaucoup de mal parce que j'osais pas aller voir la CPE parce que j'avais peur qu'on se moque de moi, etc. Et c'est vrai que j'aurais bien aimé qu'il y ait ça, cette possibilité-là, parce que c'est plus facile quoi, d'écrire.
2: Alors sur le papier, tout le monde salue l'idée de cette boîte à mots, y compris Johanna.
6: Mais je trouve que c'est bien déjà qu'il y ait des initiatives qui soient prises.
2: Mais pour elle, cette solution a quand même ses limites.
6: Personnellement, quand j'étais au collège, lycée, c'était des choses qui étaient déjà mises en place. Et ce qu'on voit, c'est que même si c'est censé être anonyme, les élèves, ils ont quand même un petit peu peur de faire le premier pas et de mettre les lettres dans les boîtes. Je pense qu'il y a d'autres solutions, notamment maintenant, plus en ligne, via les applications comme Pronote, École Directe, etc., où ils pourraient mettre en place des messageries qui seraient peut-être plus efficaces, plus anonymes, où les enfants se sentiraient plus en confiance.
2: Qui sait, peut-être que cette idée sera étudiée par les différentes académies dans les prochains mois. En attendant, aujourd'hui, les mots déposés dans les différentes boîtes sont pris en charge par les équipes éducatives de chaque collège, lancé en 2024 dans les Bouches-du-Rhône. L'opération se poursuit donc cette année dans une trentaine d'établissements du département.
0: Une belle initiative, merci à Robin Bernot. Et une belle chanson, tiens, 5h55 pour commencer à la journée. Sur ICI, bon mardi avec nous, aux côtés d'Étienne Dao, le premier jour.

0: premier jour du reste de ta vie à l'écoute de votre radio ici. On est le 8 septembre. Et c'est la journée internationale de l'alphabétisation pour rappeler l'importance eh bien, de savoir lire et écrire. Et aujourd'hui, Valentine, nous cherchions un auditeur qui...
1: qui connaît par cœur une poésie apprise quand il était enfant.
0: Et c'est Marie-Louise qui est avec nous du Nord-Pas-de-Calais. Bonjour Marie-Louise.
1: Bonjour Marie-Louise.
2: Bonjour tout le monde.
1: Alors, Marie-Louise, au tableau et on vous écoute.
2: Alors, le laboureur et ses enfants...
1: De Jean de La Fontaine.
0: Okay, bien.
2: Oui, voilà. Alors, je dois le réciter.
0: Oh, les premiers mots.
1: S'il vous plaît.
0: Oui.
2: Alors, le laboureur et ses enfants. Un laboureur, sentant sa mort prochaine, fit venir ses enfants et leur parla sans témoin. Gardez-vous, leur dit-il, de vendre l'héritage que vous ont laissé vos parents. Un trésor est caché dedans. Nul ne sait l'endroit, mais un peu de courage vous le fera trouver. Remuez votre champ dès qu'on aura fait loup.
1: Creusez, vous êtes impressionnante, Marie-Louise.
0: Et franchement, on applaudit Marie-Louise, c'est bien.
1: Vous l'avez apprise quand? Juste par curiosité?
2: Oh, écoutez, j'ai 89 ans, donc il y a très longtemps que je l'ai appris.
1: Ah bah dis donc, et vous vous souvenez encore, et bah bravo.
0: Bravo Marie-Louise, franchement, et bien joué. On vous souhaite une belle journée, passez un bon mardi Marie-Louise. Merci à tous d'être là. À 6h, vous avez rendez-vous, comme d'habitude, avec l'actualité de vos régions. À 6h30, vous retrouvez Valentine Lottès.
1: Pour l'info en français dans le monde, en 90 secondes.
0: Et tout de suite, voici l'équipe d'Ici Matin. Ils sont là ce mardi, je vous souhaite à tous une belle journée qui commence sur Ici.
3: Merci beaucoup, cher Louis et Valentina. Tout à l'heure, 5h59, l'équipe d'Ici Matin est là et vous dit bonjour. Au son de Jeannas, vous l'entendrez tout à l'heure après les infos. Il était bien le poème là, de l'auditrice,
1: oui.
3: Là, il y a un instant. Voilà. Vous en connaissez des poèmes, vous, Julie Munch?
4: Par cœur aussi bien, je crois pas.
3: Moi, j'ai gardé en tête un poème, je crois, de Jacques Prévert ou Victor Hugo, qui disait « Ma faute, c'est ma grande faute d'orthographe. Voilà comment j'écris girafe. » Et il écrit girafe avec deux F.
1: Ouf.
3: C'est un des poèmes les plus courts du monde, hein, on est d'accord. Mais au moins, je l'ai retenu. Bon mardi, aujourd'hui, on est dans les Alpes-Maritimes. On est avec vous.
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3: Mardi 8 septembre 2026, il est 6h, les infos.
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1: Quentin Lacrome.
3: Et toute l'actu des Alpes-Maritimes, Julie Munch, avec ce mot d'abord, jamais la vérité n'a été aussi proche.
6: C'est le sentiment des familles de victimes du crash de la Caravelle à Ajaccio-Nice et de leurs avocats. Le procureur de Nice et le juge chargé d'instruire le dossier annoncent que des pièces de l'avion, dont les deux réacteurs, vont pouvoir être remontées à la surface. Pour l'instant, elles se trouvent à 2300 mètres de profondeur au large d'Antibes. C'est une avancée considérable pour les familles qui réclament depuis 58 ans, la vérité sur ce drame. Maître Philippe Soucy est l'un des avocats des frères Paoli qui ont perdu leurs parents dans le crash en 1968.
7: Première question, est-ce que c'est possible? Réponse, oui. Donc on l'attendait jusqu'à aujourd'hui. Deuxième question, est-ce que c'est envisagé? Réponse, oui. Par contre, je ne peux pas indiquer évidemment dans quel délai cela sera fait. Même je pense que les services enquêteurs ne peuvent pas le dire aujourd'hui, mais je crois qu'on dans un délai raisonnable, parce qu'aujourd'hui toutes les conditions sont réunies.
1: Est-ce que la remontée de ces débris, notamment des réacteurs, pourra peut-être permettre d'identifier la cause et peut-être même cette histoire de missiles qui aurait été tiré par erreur?
7: Écoutez, je le pense, en tout cas je l'espère. Tout le monde a compris depuis très longtemps que c'était un missile et évidemment la remontée des réacteurs permettra de le déterminer de façon certaine.
6: Le crash de la Caravelle a coûté la vie à 95 personnes. C'était le 11 septembre 1968. C'était peut-être la dernière manifestation après l'affaire Liana. Hier soir, une centaine de personnes s'est réunie place du Palais de Justice à Nice contre plusieurs centaines en juin pour réclamer des mesures pour protéger les enfants et les femmes contre les violences sexistes et sexuelles. L'examen d'une loi intégrale a débuté hier en commission à l'Assemblée nationale. Les organisatrices du rassemblement à Nice se posaient donc hier soir la question de continuer ou de suspendre ces rassemblements tous les lundis soirs devant le Palais de Justice. En tout cas, c'était encore l'occasion pour des victimes comme Marie Armel de témoigner.
8: Déjà, je me vois. Se voir à 6 ans, c'est dur. J'ai été attouchée sexuellement pendant longtemps par le meilleur ami de mes parents, qui était aussi notre voisin. qui s'appelle Jean-Luc. Et j'ai été aussi agressée sexuellement à 13 ans par un groupe de 4 hommes. Je sortais avec l'un d'entre eux qui m'ont bloquée dans une cave. Voilà mon histoire. Et j'ai démarré avec une vision des hommes affreuse en fait. Une vie à se reconstruire, oui. Donc des psys, des traitements médicaux. Mais j'ai eu la chance d'avoir une maman qui a été très présente pour moi, qui m'a jamais lâchée. J'ai entamé une procédure contre les 4 protagonistes quand j'avais 13 ans. Qui a duré 5 ans. J'ai été reconnue victime par la justice. Et Jean-Luc, lui, est mort d'un cancer. Donc ma mère dit souvent que c'est la justice divine qui s'en est occupée.
6: Et le texte pour une loi intégrale pour lutter contre ces violences devrait arriver devant l'hémicycle d'ici quelques semaines. En cas de vote favorable dans les deux chambres, il pourrait être promulgué par Emmanuel Macron avant le printemps prochain. À Nice, une mère et son fils séquestrés à leur domicile pour leur dérober des crypto-monnaies. Les faits se sont déroulés ce dimanche. Le parquet de Nice indique que 2 personnes cagoulées ont volé un portefeuille, un passeport et 2 téléphones portables, dont un contenait des codes d'un compte de crypto-monnaie, ces monnaies virtuelles. 25 000 dollars ont été dérobés. Les recherches reprennent pour retrouver Sonia, cette randonneuse disparue depuis plus d'une semaine dans la Vésubie. La mairie de Saint-Martin-Vésubie indique sur son compte Facebook que la gendarmerie va reprendre aujourd'hui ses recherches sur le terrain en employant de nouveaux moyens. La battue citoyenne organisée ce dimanche par les proches de cette sexagénaire n'a rien donné.
3: Les rues de Saint-Paul-de-Vence, comme si de rien n'était.
6: Comme s'il n'y avait pas, hier, à quelques mètres de là, à la Fondation MAG, le président Emmanuel Macron, le président sud-coréen et 200 acteurs de l'industrie cinématographique pour le sommet Lumière, le premier sommet international consacré à l'avenir du cinéma et du jeu vidéo. Laurent Vareille, dans les rues de la cité, en fait, c'était presque comme d'habitude.
9: Pas besoin de badge pour Nathalie, touriste venue de Dijon visiter Saint-Paul et qui quand même a croisé quelques gendarmes. Elle en a tiré alors une idée.
10: Je présume qu'il y a un président qui ne doit pas être très loin.
9: Présumez bien.
10: Voilà, c'est ce que je pensais. On a été un peu surpris, mais on savait qu'il était dans la région. Mais bon, on voit maintenant que c'est bloqué là, quoi.
9: Vous avez décidé quand même de visiter Saint-Paul.
10: Bien sûr. Oui, ça ne va pas nous arrêter. Il y a des endroits qui sont inaccessibles, mais à mon avis, tout ce qui est le village, il est accessible, donc c'est le principal.
9: Bonne visite.
10: Merci, au revoir.
9: Alors comme Nathalie, on s'est enfoncé dans les ruelles de Saint-Paul. Et c'est vrai que c'était calme, comme nous le confirme à la pharmacie Marie.
11: Bon, non, ça s'est passé tout à fait normalement. Impeccable, comme d'hab.
9: Du coup, il n'y a pas de chef d'État, de délégation qui est venu vous voir?
11: Absolument pas. Personne n'avait besoin de Doliprane.
12: Ça va, vous?
11: Non, on n'a vu personne.
9: Enfin, personne. Il y a quand même par an à Saint-Paul 2 millions de touristes. André tient le bureau de tabac quasiment sur la place de Gaulle.
13: Mais il y a toujours du monde à Saint-Paul-de-Vence, surtout au mois de septembre. À la limite, ça va plus nous perturber. Donc. Je sais pas, je vois pas la différence. Nous, on a toujours du monde à cette époque-là de l'année, au mois de septembre. Donc c'est un bon mois pour nous. Par contre, ça fait juste un éclairage sur Saint-Paul-de-Vence.
9: Le sommet Lumière, c'est 200 invités, c'est journalistes, c'est délégations étrangères, Emmanuel Macron et son homologue sud-coréen, tous ne sont pas venus au village. Les discours, les tables rondes, les repas ont été pris à la Fondation MAG en totale autarcie. Le sommet se sera fait discret dans le pays vensois.
6: Et dans l'info d'ici à 6h30, notre reportage grand format, on vous expliquera bien sûr ce qui s'est dit quand même pendant ce sommet à la Fondation MAG. C'est une journée de grève aujourd'hui, mais vous n'en verrez pas ou presque pas les conséquences. Des pompiers vont tracter pour demander plus de moyens dans les Alpes-Maritimes, mais ils feront leur service quand même, que les urgences uniquement, tout comme les agents de la fonction publique hospitalière. Certains porteront un brassard noir dans les hôpitaux azuréens, mais aussi des EHPAD et des foyers de l'enfance.
3: Ici matin, 6h06, un invité exceptionnel dans 100% Aiglon.
6: Le président du gym, Maurice Cohen, était dans nos studios hier pour revenir sur le mercato, l'avenir du club, le nul de ce week-end face au Mans, et aussi le match hommage aux victimes du 14 juillet 2016 avec ce maillot doré porté par les joueurs, le superbe Nissa Labella, entonné avant le match. Cérémonie qui a beaucoup marqué le président Cohen.
14: Tout le monde a été estomaqué par cet événement et par l'organisation de ce qui a été fait. Et les supporters ont joué le jeu, tout le monde était en blanc. Ouais. La Populaire Sud a fait un tifo magnifique. Je crois que c'est l'un des plus beaux que j'ai vu jusqu'à présent. Et les autres supporters qui étaient dans les autres tribunes, où on a fait quand même 20 000 personnes, tout le monde a été à la hauteur de l'événement. Donc ça va continuer, les maillots vont être vendus aux enchères. C'est déjà en route, donc j'espère que les gens vont s'atteler à acheter les maillots portés par les joueurs aux enchères. Je crois que vous avez le site.
15: Oui, et matchwornshop.com, match comme un match, worn, voilà. WORN, et shirt S. hirt.com. Ouais. Vous avez le site et ensuite vous créez votre compte. C'est gratuit.
14: Et j'espère qu'on aura un maximum de dons finalement, parce que c'est des dons avec un achat pour les reverser aux différentes associations.
6: Et vous retrouvez notre émission en podcast sur Dailymotion et en audio sur notre appli ici. Prochain rendez-vous pour l'OGC Nice samedi avec un déplacement à Auxerre.
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6: Est-ce qu'il fait encore chaud aujourd'hui ?
3: Ben encore, oui, a priori. Hein. Nouvelle vigilance jaune canicule, en tout cas elle est prolongée encore aujourd'hui. Et la vigilance jaune aux orages, à nouveau cet après-midi. En fait, on prend les mêmes tendances qu'hier et on les remet à aujourd'hui. C'était très menaçant, par exemple, hier vers Lucéram, très chaud sur les Paillons aussi, nous dit Cathy. Où il fait 20 degrés à Cantaron en ce moment. La température est quand même idéale hein, au réveil. Cet après-midi, notez 31 degrés encore sur le littoral. Niçois, Mentonnet ou Cannois, 29 en Pays Vensois, à Pégomas ou à Carros. Ce sera pareil. Demain, des risques d'averses cette fois-ci un peu partout, mais pas d'orage annoncé. Mais on va surtout noter une baisse des températures. Hein. On n'ira pas au-delà de 27 degrés, par exemple, en bord de mer. Côté circulation, là, il est 6h09. Notez que la bretelle d'entrée de l'échangeur 56 à Monaco, elle est coupée. En direction d'Aix depuis hier après-midi et c'est pas encore ouvert depuis. Et puis il y a eu des éboulements cette nuit, la nuit précédente dans la vallée du Science, avant quelques tunnels qui provoquent encore des difficultés de circulation. Si vous avez des infos, 04 93 82 03 04.
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3: 6h09, avec le son de la radio qui rythme votre réveil, le petit déj est servi, comme chez Caroline de Nice. Elle a cuisiné un brownie, elle met la photo sur Facebook, ça donne
6: faim. Oh, miam, ah ouais, carrément, j'adore ça.
3: Un petit brownie au petit déj?
6: Ah, volontiers. Ah,
3: allez. Et au moment où on voulait surveiller notre ligne, Caroline, ce que vous nous faites, c'est une torture, là, franchement. 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Mardi 8 septembre avec Jeanne Masse, Johnny, c'est sur ICI Azur maintenant. La nuit où...

0: Jeanne Mas à 6h12, c'est ici matin. Il y a le nouveau Florent Pagny aussi qui arrive.
1: Est-ce qu'on ne serait pas mieux d'aller dans le jardin, laisser vibrer sa joie?
0: C'est la première fois que vous l'entendez hein, dans ici matin, et vous l'aurez juste avant 6h30. Les Jacksons aussi avec Blame It On The Boogie. Bref, la musique, la bonne humeur, c'est avec ici matin quoi.
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0: Ah, vous sortez du lit à cette heure-ci, deux ou trois courbatures, peut-être besoin d'un peu de détente, toute souplesse. Ben, on vous a trouvé la personne qu'il vous faut, une personne qui s'appelle Nicolas. On va vous le présenter à 6h20, c'est un authentique azuréen. Et quand on vous dit qu'on a trouvé la personne, c'est que c'est la personne qu'il vous faut. Bon, avant ça, on va gratter. Gratter quoi? Vous allez voir ça dans une seconde.
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5: Gratter pour réparer, voilà un axe qui se répète tous les ans et qui peut marcher chez nous dans les Alpes-Maritimes.
0: Ouais, cette année en particulier. Pourquoi gratter pour réparer? Eh bien parce que depuis hier, vous pouvez acheter les fameux tickets à gratter du loto du patrimoine, 15 €. Et en grattant ces fameux tickets, vous contribuez à faire grimper la cagnotte qui est destinée à restaurer plusieurs lieux. Vous commencez à connaître hein, maintenant le principe puisque ça fait 8 ans que ça existe. Et on doit ça à notre monsieur patrimoine Stéphane Bern.
5: On en parle surtout parce que cette année, il y a un site azuréen qui est concerné.
0: Et on l'a su il y a quelques jours, c'est la cathédrale Saint-Michel à Sospel, une belle cathédrale baroque, un clocher qui date du XIIIe siècle, mais autrement le reste qui a été restauré au XVIIe, hein, elle avait été retapée entre temps. Voilà justement ce qu'il y a à refaire. Écoutez, Guy Langlais, c'est le délégué de la Fondation du patrimoine pour les Alpes-Maritimes.
6: Dans son clocher, sa flèche, la façade principale et la calade. Oui, ce sont des mesures d'urgence à prendre pour cet édifice vraiment emblématique de la commune de Sospel. L'église présente des désordres structurels qui ont lieu d'être réparés avant que ça se grave. Le budget est évalué à 2 millions d'euros. Le loto du patrimoine et la fondation du patrimoine interviennent pour une partie du financement.
0: Mais oui, le montant des travaux a été évalué à 2 millions d'euros quand même.
5: Mais c'est pas la première fois, je réfléchissais, mais que la cathédrale est restaurée par la Fondation du patrimoine.
0: Eh ouais, non, bonne mémoire, hein, je vous dis. On a déjà connu ça il y a une dizaine d'années, 2 ans de travaux entre 2012 et 2014. La Fondation du patrimoine.

0: patrimoine y était déjà pour quelque chose, mais là, c'est pas avec le loto qu'on avait trouvé les fonds. Écoutez les explications d'Isabelle Auchet, adjointe au maire de l'époque. On est donc en 2014.
1: Les habitants ont financé. Donc la Fondation du patrimoine est intervenue et en premier lieu, tout ce grand chantier de restauration a démarré grâce à un legs testamentaire, une dame, une Sospelloise qui a donné à sa mort toute sa fortune pour que la cathédrale soit restaurée. Et donc ensuite, la Fondation du patrimoine a aussi mené toute une opération et c'est une mobilisation tout à fait exceptionnelle hein, selon la Fondation du patrimoine.
0: Et ouais, un legs comme ça, ça n'arrive pas tous les ans.
2: Mais cette année, on espère une jolie somme.
0: À travers ce fameux loto, et c'est très encourageant hein, ce que donne l'opération. L'an dernier, la Fondation du patrimoine a affiché des collectes records qui atteignaient plus de 168 millions d'euros donc en 2025. Rien qu'avec le super loto spécial hein, pour une centaine de sites. En tout, il y en a plus de 1000 qui ont été aidés depuis le début de l'opération il y a 8 ans. Bravo Stéphane Bern, parce que grâce à lui, restaurer la cathédrale de Sospel en grattant, eh bien, ça va marcher. Mardi 8 septembre, jour de la Saint-Adrien, tiens. Un petit coucou à notre ami Mangano, qu'on retrouvera un peu plus tard pour son tapis rouge. D'ailleurs, on peut déjà vous dire que c'est Florence Foresti qui sera avec lui à 7h40. Eh, bonne humeur ou pas bonne humeur, franchement. À 6h17, c'est la bonne humeur. Ça se fait avec les frères Jackson, les Jackson 5, Blame It on the Boogie.

0: réveillé, c'est ici maintenant avec les Jackson 5 à l'instant. On a tous l'occasion d'avoir à un moment donné le micro d'ici Azur au niveau de la bouche. Pourquoi ? Parce qu'on est tous authentiques et c'est le cas de ce canois qui s'appelle Nicolas Van Hool. Il est masseur bien-être et il a décroché cet été les titres de champion d'Europe et champion du monde de massage à quatre mains. Alia Zegaoula a rencontré ce passionné qui d'abord se définit en trois mots.
1: Solaire, émotif et empathique.
2: Ce sont les trois qualités principales qu'il faut, selon vous, pour un masseur ?
1: J'aime à croire que oui. Après, je pense qu'il y en a beaucoup d'autres. Pour moi, en tout cas, c'est ma vision. Moi, ça fait 15 ans maintenant que je masse. Vraie passion. En fait, c'est ma grand-mère qui

0: m'a initié au toucher, tout simplement, elle me massait beaucoup la tête pour que je m'endorme et que je fasse mes siestes. Et après, j'ai aussi beaucoup massé mon père qui travaillait sur les chantiers. En échange, il me donnait 10 francs, j'allais m'acheter mes bonbons, c'est resté comme ça.
1: Donc en fait, on est tactile dans la famille, on est beaucoup dans le toucher.
0: Alors pas du tout.
1: Non.
0: Alors mon père adore les massages, mais ma mère ne supporte pas le toucher. Ça a dû sauter une génération, c'est que via ma grand-mère. Malheureusement, je l'ai perdu assez tôt. J'aurais adoré qu'elle découvre que j'en ai fait ma passion. Donc en fait, quand je masse même encore avec des choses que j'ai héritées d'elle, avec un coquillage notamment, qu'elle a ramené d'un de ses plus beaux voyages. Et c'est un accessoire de massage que je garde aujourd'hui et pour lequel j'ai gagné les championnats du monde cette année. C'était là-dedans que je mettais l'huile, donc il y a toujours une part de ma grand-mère qui est avec moi.
1: Donc là, vous avez 15 ans d'expérience, Nicolas. Est-ce qu'il y a déjà des moments qui ont été plus marquants que d'autres?
0: Alors moi, ça a été des rencontres, parce que le massage, c'est beaucoup ça. En fait, j'ai eu la chance d'avoir un praticien qui est parti en Thaïlande pendant beaucoup d'années, qui m'a pris sous son aile juste avant d'arrêter le massage. Et il m'a transmis en fait la vision du massage thaïlandais. Et c'est à partir de là où j'ai compris que le corps avait une force et qu'on pouvait le mobiliser, l'étirer. En fait, ça a ouvert complètement le champ des possibles, où je me suis dit, mais en fait, c'est infini toutes les choses qu'on peut faire. Et après, j'ai fait un tour du monde. Et c'est ça qui m'a vraiment permis de travailler ma sensibilité, l'émotivité, etc. pour développer le toucher. Et j'en ai profité aussi pour beaucoup me faire masser, découvrir dans le monde entier les cultures et aussi proposer mes massages pour montrer que même si on a la barrière de la langue, en fait, nos mains, elles transcendent les frontières, quoi. Et ça, c'était chouette.
1: C'est quoi pour vous un massage réussi en tant que praticien?
0: Alors, il y a un monde entre ce que nous, on ressent, où on se sent super bien, et des fois, le client sort, il n'y a pas spécialement d'expression. Et inversement, des fois, on n'est pas dedans. Et les clients sortent en mode oh, « c'était incroyable, le meilleur massage de ma vie ». Moi, ce que je retiens toujours le plus, c'est vraiment le moment où les gens ouvrent la porte. Il y a ce sourire et les étincelles dans les yeux qui font oh, « merci ». Et en fait, ça, je m'en lasse jamais. Et là, je sais que grâce à moi, même en une heure ou une heure et demie, les gens ont pu s'évader de leur quotidien. Et ça vaut toutes les médailles, tout.
1: Moi, je me dis c'est le bon plan d'avoir un masseur dans ses copains. Comment vous êtes accueillis quand voilà, on en vient à se présenter? Moi, je suis masseur.
0: C'est vrai. Et puis moi, je suis quelqu'un de passionné. Donc c'est vrai que des fois, ça arrive. J'emmène ma chaise de massage, je la pose dans le jardin et je dis aux copains, ceux qui veulent. Mais ouais, non, c'est plutôt bien apprécié. C'est surtout ma femme qui est très contente que je sois masseur, parce que je la masse assez souvent. Dès qu'on dit qu'on est masseur, de toute façon, ça crée du lien social. Donc ça, c'est vraiment chouette. Mais il faut rester passionné.
2: Un passionné, en l'occurrence, hein, Nicolas Vanhoul, que vous retrouvez sur ici.fr et l'appli ici. Sur le 103.8, route du bord de mer, entre Cagnes-sur-Mer et Villeneuve-Loubet. Ça va encore, hein, côté circulation. Bonne route avec ici Azur, puisqu'on l'a fait avec vous.

0: Stéphanie, le braquage des sentiments sur Ici Azur, l'horoscope arrive.
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0: Et l'horoscope de Catherine Viguier.
4: Bélier, c'est une bonne journée gratifiante. On loue la personne que vous êtes. Taureau, l'une de vos compétences fait des heureux et des envieux aussi. Gémeaux, vous vous accomplissez grâce à un voyage ou à un travail lié à la communication. Cancer, dans les mois à venir, prévoyez du mouvement positif côté finances. Lion, retenez ce jour qui vous met en valeur, en tout cas vous allez réaliser de grandes choses. Vierge, vous faites le choix de prendre soin davantage de votre forme. Balance, la journée est pleine de promesses et c'est seulement un début. Scorpion, de bonnes choses avec des difficultés, mais finalement vous obtenez satisfaction. Sagittaire, la lune met en évidence votre envie de partir pour ailleurs, corps et esprit. Capricorne, soignez votre vie intérieure en vous ressourçant et en vous racontant peut-être. Verseau, important ce jour, avec un engagement, à moins qu'il ne s'agisse d'un départ. Poisson, vous retrouvez l'envie de vous mettre à la tâche, car ça en vaut la peine, vous le savez.
0: Merci beaucoup Catherine, à demain.
4: À demain.
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0: Il est 6h29, bonjour. Monsieur Jojo, Monsieur Johnny, vous l'aurez juste après les infos. L'équipe pour vous réveiller, une équipe 100% azuréenne à la radio, à la télé, sur l'appli, vous l'avez entendu. C'est Rémi qui réalise l'émission, c'est Marie-Chantal qui est au standard, c'est Richard Marcovecchio. Bonjour Richard.
5: Bonjour Quentin, bonjour Julie, bonjour à tous.
6: Bonjour.
0: Bonjour Julie Munch. Vous avez vu la photo de Caroline sur Facebook, le brownie qu'elle nous a fait?
5: Oui. Elle va vous l'amener ou pas?
0: Ben j'espère. Moi, je lance un message à Caroline, elle est à Nice.
5: Il faut savoir en plus que Quentin n'est pas du tout gourmand et Quentin déteste le chocolat.
6: Oh non.
5: C'est la seule manière de l'acheter d'ailleurs.
0: Et que j'ai pas du tout essayé de me dire, allez, à la rentrée, je fais gaffe. Tu vois, fruits, légumes, autrement, que de la flotte. Ben voilà, le brownie de Caroline, quoi. Bon, on vous embrasse. Vos petites photos là du matin, on adore, hein, évidemment. Vos petits messages sur Facebook, sur WhatsApp aussi, au 04 93 82 03 04. Nous sommes mardi, le 8 septembre, il est 6h30. L'actu des Alpes-Maritimes, Julie Munch.
7: Cet espoir pour les proches des victimes du crash de la caravelle à Ajaccio-Nice. La justice annonce que les pièces identifiées au large du Cap d'Antibes vont pouvoir être remontées à la surface. Les réacteurs de l'appareil en font partie. C'est une avancée considérable pour les familles qui réclament depuis 58 ans la vérité sur ce drame et la vérification notamment de l'hypothèse d'un tir de missile accidentel. C'est un type d'agression de plus en plus courante en France, des agressions pour obtenir des crypto-monnaies. Une mère et son fils ont même été séquestrés ce dimanche à Nice. 25 000 $ de ces monnaies virtuelles ont été dérobées sur l'un de leurs téléphones. Notre reportage grand format dans un instant sur le sommet Lumière à Saint-Paul-de-Vence. Mais pour l'heure, place à Valentine Lethès pour toute l'actualité en France et dans le monde. Il est 6h31.
8: La détresse des pompiers en grève pour 6 semaines à partir d'aujourd'hui et après un été à bouillir face au manque de moyens sur le front des incendies comme dans leur quotidien. Des actions symboliques puisque leurs interventions seront assurées. Une polémique aussi grande que la Tour Eiffel rouverte au public ce matin après une journée porte-close hier en protestation à cette consigne de la direction. Toutes les femmes ont dû quitter leur poste de travail le temps d'une visite d'une délégation hindoue. Les religieux refusent tout contact avec les femmes. Un viol en direct sur un réseau social. L'alerte a été donnée à la police ce week-end dans le Val d'Oise. L'auteur de la vidéo identifié, les agents, une fois chez lui, l'ont arrêté en flagrant délit. Un argument de plus pour Emmanuel Macron, bien décidé d'interdire les réseaux aux moins de 15 ans. Après la censure de sa mesure par le Conseil constitutionnel, il demande à la Commission européenne de l'appliquer dans tous les pays de l'Union. 36 degrés dans les classes, deux lycées ont fermé dans l'Hérault hier à cause de la chaleur. De nouveaux records de température ont été battus pour un mois de septembre, le plus chaud jamais vécu en France. Il n'y a plus de Français à l'US Open de tennis. Arthur Géa échoue en huitième de finale et il aura sans doute des regrets. Éliminé en 5-7 après avoir mené 2-7 à 0 et s'être offert une balle de match. Et puis c'est la Ligue des Champions de foot qui reprend le retour du LOSC dans la compétition qui accueille le Betis Séville à 21h.
7: Dans l'info d'ici, dans les Alpes-Maritimes, ici Azur s'est glissé dans le huis clos hier de la Fondation MAG où se déroulait le sommet Lumière, le premier sommet international consacré à l'avenir du cinéma et du jeu vidéo, sommet co-présidé par le président de la République lui-même, Emmanuel Macron, et de son homologue sud-coréen. Alors, qu'est-ce qui s'y est dit, Laurent Vareille?
6: Le sommet Lumière, c'est comme les sommets du climat, mais pour la première fois pour le cinéma, les images animées et les jeux vidéo. On y discute donc de l'avenir mondial de ces industries, au poids économique énorme. Et on y fait un constat, Emmanuel Macron, lors de son discours introductif.
9: Nous n'avons jamais autant regardé les écrans, et pourtant à force de tout regarder, nous courons le risque de finir par ne plus rien voir. Nous cliquons, nous passons, nous scrollons, comme on dit maintenant, et ce que nous voyons est moins, en quelque sorte, conçu pour surprendre, émouvoir, faire réfléchir, que pour retenir notre attention quelques secondes et créer une excitation permanente. Le modèle dans lequel nous vivons, dans lequel aujourd'hui nous sommes projetés dans ces contenus, c'est un modèle qui a un modèle économique, celui des plateformes, qui crée l'excitation et qui vient en fait capter ce qui est un trésor bien identifié, notre attention. L'attention de nos enfants, de nos adolescents, des adultes que nous sommes, pour pouvoir la monétiser.
6: Alors la France et la Corée du Sud veulent réagir. Pour ce faire, quatre pistes dans un premier temps sont lancées. 1. Sauvegarder les films, les pellicules, les images qui se dégradent avec le temps et qui carrément parfois disparaissent. 2. Défendre les salles de cinéma indépendantes, exception culturelle française qu'il faudrait généraliser selon Emmanuel Macron. 3. Créer un festival international du jeu vidéo, à l'instar de ce qui existe à Cannes. Puis 4. Éduquer les enfants aux images, en partenariat avec l'UNESCO. Mais tout ça peut-il se faire sans les réseaux sociaux, dorénavant incontournables?
10: Gaëtan Bruel, président du CNC. Tout le monde a été invité et presque tout le monde a répondu positivement. Donc le fait que YouTube ait finalement décliné l'invitation pour des raisons qui leur appartiennent, on le comprend tout à fait, ça n'empêche pas que nous avons par ailleurs des discussions constructives et je dirais même productives avec eux sur un certain nombre de sujets. À nouveau, ce qu'on pourrait nous reprocher, c'est pas qu'ils ne soient pas là, c'est qu'on ne les ait pas invités. Après, on force pas les gens à venir. Mais dans ce contexte-là, je crois que le fait qu'ils soient représentés à travers le niveau du dessus Google est en soi la bonne nouvelle pour ce sommet.
6: Le sommet Lumière a donc eu lieu, c'est déjà ça. Mais qu'en restera-t-il alors qu'une deuxième édition n'est même pas au programme? On l'espère, plus que les quelques barrières et préfabriqués qui restent à démonter ce mardi matin sur le parking de la Fondation MAG à Saint-Paul.
7: Un reportage de Laurent Vareille à retrouver sur l'appli Ici Azur. Nous sommes toujours en vigilance jaune canicule.
0: Oui, c'est prolongé pour aujourd'hui et en même temps, à regarder les températures de cet après-midi, on le comprend. Il y aura encore des orages a priori tout à l'heure, mais pour l'instant, comme hier matin, hein, Richard, le ciel est calme, les températures sont douces.
5: Ouais, bien dégagé d'ailleurs, le ciel, n'hésitez pas à venir nous le dire, hein, de bon matin. On a par exemple Estelle sur la page WhatsApp d'ici Azur qui nous indique qu'il fait 17 degrés.

0: direction Monaco, que ça soit à la sortie de la 8 à la Turbie ou la moyenne corniche à hauteur de Cap d'Ail par exemple. On est habitué, hein, bon courage bien sûr si vous êtes dans cette direction. En niveau de Nice, par l'arrivée nord, c'est-à-dire par la pénétrante du Paillon, ça commence aussi un peu à freiner, mais pointe de Comte ou de Blosas, que vous pouvez encore circuler de manière fluide. Sur la 8, c'est pareil. Côté train, Richard.
1: Côté train, on a un seul retard pour l'instant, c'est en gare de Cannes. Le 7h02 à destination de Marseille-Saint-Charles partira avec un petit quart d'heure de retard.
0: Allez, bon courage et bonne route.
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0: On vous souhaite un excellent mardi, un bon réveil avec l'équipe d'ici matin qui est au grand complet.
1: Ouais, Julie Munch, Valentine Lottès pour l'actu, Myriam pour vous accueillir au 04 93 82 0304 et bien entendu le boss, vous.
0: Bien sûr, ouais, mais j'ai pas de grade, hein, j'ai rien sur le. Voilà. On vous oublie pas à la maison, hein, déjà sur la route, vous faites partie de l'équipe.

0: Merci Goldman pour ce titre quand même, sur l'album Gang, Johnny bien sûr, sur Ici Azur pour Laura. Et évidemment, sa fille, on l'aura compris.
1: Avant 7h, l'une des grandes voix aussi encore de la chanson française, qui était d'ailleurs de passage ici cet été, Véronique Sanson.
0: Ah, on l'adore.
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0: Avec Fred Ballard qui nous fera rire juste avant 7h, notre vétérinaire docteur Fabin qui arrivera aussi dans 2 minutes. Voilà pour compléter l'équipe d'Ici Matin.
1: Et oh, on n'oublie pas Bounty non plus.
0: On cite pas de marque à l'antenne, Richard. C'est qui Bounty?
1: Ben, c'est un membre à part de l'équipe ce matin, je vous la présente dans les toutes prochaines minutes.
0: Ah, c'est une alors. Une. Ok, eh ben, attends dans un instant, d'abord Minute Rouge et Noir. C'est l'occasion aujourd'hui, dans cette Minute Rouge et Noir, de revenir sur le 100% Aiglon d'hier. Invité exceptionnel, vous le savez, le président de l'OGC Nice, Maurice Cohen, qui est venu nous évoquer ses rêves pour cette saison du gym. Bonjour Arthur Fradin.
4: Bonjour à tous.
0: Alors, ça peut surprendre au vu du début de saison un peu poussif, mais Maurice Cohen se montre très ambitieux.
4: Un optimiste obstiné, ça n'est pas facile à dire, mais c'est comme ça que Maurice Cohen s'est décrit hier dans ce 100% Aiglon spécial. Vous savez, c'est comme quand on parle de bouchon. Le pessimiste songe aux embouteillages, l'optimiste rêve d'une bonne bouteille. Eh bien, le président du gym, il est pareil. Le voilà qui regarde le plus haut possible pour cette saison de Ligue 1 dont il espère une bonne cuvée. Il aimerait même aller jusqu'à décrocher une petite coupe d'Europe, il nous l'a dit. De quoi faire ricaner de nombreux sceptiques et autres esprits plus chagrins qui lui disent qu'il pousse le bouchon un peu loin, Maurice, et le renvoie au match du week-end dernier face au Mans, match nul à la maison face à un promu, et d'ajouter que la priorité c'est de commencer à gagner un match et de jouer le maintien avant de penser à l'Europe. Oui, mais voilà, Maurice Cohen est dans son rôle, le voilà qui sort avec le directeur sportif Roger Ricord d'un mercato jugé très réussi par le plus grand nombre. Les promesses Amoura et Wahi ont de quoi donner quelques sueurs froides à beaucoup d'écuries du championnat, alors il a bien le droit d'un peu rêver. Il ne savait pas que c'était impossible, alors ils l'ont fait, a écrit Mark Twain, avec un esprit niçois retrouvé, une envie de ne rien lâcher, et quand les automatismes seront trouvés entre les recrues niçoises, tout peut arriver. Le président est ambitieux, il veut arrêter de penser noir pour ses rouges et noirs et regarder vers le haut. On a envie de dire banco. S'il est aussi convaincant, il fera sûrement des convaincus chez les joueurs et les supporters. Rendez-vous dans quelques mois, et peut-être que beaucoup de monde devra avaler son chapeau et dire à Maurice Cohen qu'il avait la vision avant tout le monde.
0: Merci Arthur Fradin, 100% Aiglon, l'émission qui est à retrouver en vidéo sur l'appli ici ou sur ici.fr, comme 7 minutes rouge et noir d'ailleurs.
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0: Avec notre vétérinaire, docteur Fabin qui arrive, comme chaque jour, on aura plein de conseils. On évoquera pas seulement les chiens et les chats, vous verrez ça dans une seconde. Mais avant ça, une adoption avec un chien, une chienne dans le studio, Richard.
1: Bah ouais, son petit nom c'est Bounty, comme cette douceur, vous savez, à la coco. Bah, Bounty ne sent pas la noix de coco, mais en revanche, c'est la douceur incarnée. Croiser cet air est déjà âgé de 10 ans, c'était une bonne petite pépère qui ne s'entend qu'avec les femelles. Les chats, elle ne connaît pas et il n'y aura pas d'adoption dans une famille avec de jeunes enfants. Ça, ce ne sera vraiment pas possible. C'est vraiment une gentille louloute, active et avenante. N'oublions pas qu'une adoption, ça reste un engagement, même avec un vieux chien. Réfléchissez bien en amont.
0: Voilà, Bounty. Ouais, c'est vrai que ça rappelle ce petit truc. De toute façon, tout ce qui est à la coco, c'est bon.
1: C'est vrai.
0: Toutes les infos sur spacavance.fr. Docteur Fabin est donc là. Bonjour docteur.
6: Bonjour à tous.
0: Un rat. Bah oui, un rat, c'est capable d'éclater de rire quand on le chatouille, figurez-vous. Et bien loin du monstre des câbles.
1: Je vous laisse le faire, quand même.
0: Je ne vais pas le faire tout de suite, il faut bien choisir son rat. Mais le rat domestique, il fascine, parce que oui, c'est un animal domestique. Et alors, on va casser justement les préjugés de cet animal qui est fascinant, docteur.
4: Eh ben oui, oubliez l'image du monstre des égouts porteur de maladies. On a souvent peur qu'il nous transmette la leptospirose ou la peste. C'est totalement un mythe. Un rat d'élevage qui vit dans votre salon ne croise pas la faune sauvage et ne porte pas ces maladies. C'est même un maniaque de l'hygiène qui passe un tiers de sa journée à faire sa toilette, comme un chat en fait. Si sa cage sent, c'est uniquement car la litière est mal entretenue. Pour son fameux rire, c'est prouvé, chatouillez-lui le ventre, il émet des ultrasons de joie en faisant des bonds. Et enfin, c'est un pur concentré d'intelligence. Il apprend des tours, reconnaît son nom et vient consoler un congénère stressé. C'est un vrai chien de poche.
0: Et si on décide d'en adopter un à la maison, de quoi on a besoin concrètement pour qu'il se sente bien au quotidien?
4: Alors, je vous dirais qu'il ne faut jamais l'adopter seul. C'est un animal qui est viscéralement grégaire. S'il vit sans congénère, même si vous lui jouez avec lui tous les jours, il va déprimer et son espérance de vie va chuter. Adoptez-les par deux minimum et de préférence du même sexe pour éviter d'avoir 50 bébés à la maison en quelques mois. Pour l'habitat, oubliez les petites cages à hamsters. Le rat est un excellent grimpeur qui a un grand besoin de hauteur. Il lui faut une vraie volière à oiseaux sur plusieurs étages. Installer des hamacs en tissu, des grosses cordes d'escalade et des tuyaux en PVC. Ils adorent faire les acrobates, mais il leur faut aussi des petites cachettes sombres pour faire la sieste en toute tranquillité.
0: Et côté alimentation, on a tous cette image de dessin animé, vous savez, du rat qui grignote un gros morceau de gruyère. Comment on doit les nourrir vraiment pour les garder en pleine forme?
4: Eh ben, le fromage, justement, c'est à bannir totalement. C'est beaucoup trop gras, trop salé et le rat digère très mal le lactose. Comme il est omnivore, il va manger tout ce que vous lui donnez jusqu'à devenir obèse. Le grand piège, ce sont du coup les mélanges de graines industrielles. Le rat est bien sûr très malin, il va trier sa gamelle et ne manger que les graines très grasses, comme les graines de tournesol. Si c'est votre premier rat, je vous recommande de lui donner ce qu'on appelle des extrudés. Ce sont des gros granulés, tous strictement identiques, ce qui l'empêche de trier. Et en complément, vous lui offrez simplement des petits morceaux de légumes frais tous les jours.
0: Merci beaucoup, docteur Fabin. Plein de conseils à retrouver sur l'appli ici, comme randonner avec son chien, ou prendre le train avec son animal. Autant de questions, de toute façon, qu'il y a avec les conseils du veto. 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On va marcher dans un instant, mais où, Richard?
1: Ouais, on va marcher du côté de Breil. C'est place Bianchieri ce matin. À Fonton, tout cet après-midi, place de l'église pour faire le plein de bons fruits et de légumes de saison.
6: Bah oui, il fait encore beau, donc il y en a plein de saisons encore sympas.
0: De toute façon, on est d'ici, on parle d'ici, de ce qui est des Alpes-Maritimes. En revanche, pour ce qui est de la musique, on a du Shawn Mendes, du Camila Cabello pour voyager maintenant.

0: PT 2019, hein, Shawn Mendes, Camila Cabello, ça fait du bien. C'est rafraîchissant. Justement, on a du rafraîchissement au programme, Richard.
1: Hein. Bof, sur Facebook, hein. Il y a Sylvie qui nous écrit 21 degrés ce matin à Tourette-sur-Loup. Et c'est une belle journée.
0: Ouais, bah, tant mieux. Voilà, ouais, tant
1: que 21 degrés de bon matin, ça va.
0: Voilà. En fait, il faut vivre que le matin ou la nuit éventuellement. Et encore, les nuits, elles sont encore un peu chaudes, hein, par endroit. Il est 6h52. Bienvenue. À cette heure-ci, vous le savez, trois infos qui ne sont pas dans les journaux, mais qui sont pratiques, locales, utiles et sympas. Ce sont les trois plus ici à Azur. Et Richard, on va commencer par des galères hein, sur la 8 cette semaine.
1: Eh oui, Vinci Autoroute qui réalise des travaux de maintenance et d'entretien sur l'autoroute dans les Alpes-Maritimes. Dans le détail, ça donne des fermetures d'entrée et de sortie de l'autoroute, notamment à Menton de 20h30 à 5h30. Et toute cette semaine jusqu'à jeudi, vendredi matin, même fermeture de la bretelle d'entrée mardi et mercredi à 21h jusqu'à 5h à Saint-Laurent-du-Var. Et toute cette semaine également, Villeneuve-Loubet, vous ne pourrez pas rentrer sur l'autoroute de 21h à 5h30. Toutes les infos dans le détail à retrouver sur notre site internet ici.fr. Quentin, le Festival de Cannes qui prépare déjà sa 80e édition.
0: Ouais, vous allez vous dire, bah, attendez, on n'est pas encore au mois de mai. attendez, mois de mai prochain. Mais dès aujourd'hui, il y a des événements qui viennent rythmer cet anniversaire spécial, forcément. Conférence gratuite, par exemple, pour tout le monde avec Thierry Frémaux, qui est le fameux patron du festival. Et peut-être vous aussi qui serez présent à l'espace Miramar. C'est 18h30. Ce soir à Cannes qu'il faut se présenter, c'est donc sur la croisette, c'est pour tous, hein, cinéphiles ou même si vous êtes curieux, que vous voyez de la lumière, bah vous entrez. Et pour ceux qui préfèrent le sport au cinéma, on a un joli rendez-vous, mais là c'est à Nice.
1: Ouais, complètement, le musée national du sport, il n'y en a qu'un en France, il est sous l'Alliance Riviera. Et en ce moment on revit l'été 2024, celui des Jeux de Paris, un été magique et une exposition à voir vraiment avec des objets collectors comme les flammes, les vasques olympiques, les médailles, les tenues par exemple des frères Lebrun, vous savez, les pongistes hein, qui ont tout gagné finalement. Venez redécouvrir. En ce moment, il y a même une exposition photo dans l'œil de Bobby. C'est un photographe qui a su capturer l'essence populaire de cet événement tout simplement inoubliable. Faut en profiter. Et c'était à voir, vraiment.
0: Voilà, plein d'infos pour vous à tout moment sur l'appli ici. D'ailleurs, pas besoin non plus de réservation là pour Cannes. Là, en ce moment, il y a de quoi en prendre plein les mirettes.
1: Hein. Ouais, avec le Cannes Yachting Festival, on est d'accord. On n'a pas forcément la bourse pour s'acheter des grands yachts. Mais en tout cas, c'est toujours sympa de s'imaginer peut-être avec un bateau pour pouvoir voyager. On risque de vous en parler.
0: Ah oui, parce qu'à mon avis, on va voyager. En tout cas, on va s'évader, ne serait-ce que dans notre tête. 6h54 sur ICI Azur. On va faire un gros coucou aux pompiers. On sait qu'ils ont beaucoup travaillé cet été et certains Azuréens, justement, étaient mobilisés sur des incendies dans le Var. Eh bien, on va sourire avec les pompiers juste avant 7h. Mais d'abord, Véronique Sanson, la voici.

0: Véronique Sanson, Sanson sur ma drôle de vie, sur Ici Azur, il est 6h57, vous vous réveillez avec le son de la radio, avec toute une équipe qui est là en pleine forme. Un petit clin d'œil aux pompiers là dans un instant, Richard.
1: Ouais, complètement, certains pompiers qui sont même partis combattre le feu hein, en Gironde ou dans le Var. Des pompiers super-héros, mais pas que, on va rigoler avec Fred Ballard.
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0: Et avec Fred Ballard, comme promis, un joli clin d'œil aux pompiers via l'humour en tube.
9: Les pompiers, messieurs, dames, faites gaffe en boîte. Parce que la journée, ils sauvent des vies, mais la nuit, ah bah, ils font la fête comme si c'était la dernière. Ils lancent des queue-leu-leu sur du charisme.
10: Ah bah oui, mais c'est important hein, de relâcher la pression. Les pompiers volontaires sont aussi très volontaires pour une petite bamboche de derrière les fagots. Et c'est aussi pour ça qu'on les adore. Ils sont comme nous, mais en mieux. En tout cas, en beaucoup mieux qu'Alban Ivanov.
9: Ah, même s'ils nous cassent les couilles avec leur calendrier, là. Ça, c'est chiant, ça. Hey, t'es chez toi à 8h du matin, t'es en slibar. Ah, ils arrivent à 3. Ding dong! Les gens, ils ont mis des casques, tu sais, ça fait bien. Bonne nuit, les pompiers! Ah, bah, à cette heure-là, j'ai pas envie de t'aider, frérot, hein. Tout le temps, on peut applaudir les pompiers. Quel beau métier, les pompiers, monsieur là.
10: Bah, c'est des héros, hein, et des beaux héros en plus. Le casting est toujours impressionnant. Donc, faut toujours être tiré à quatre épingles au cas où on ait besoin un jour de leur service. Blanche Gardin s'y prépare déjà.
11: Non, j'ai la hantise que les pompiers se foutent de ma gueule le jour où ils me décrocheront du plafond. J'ai très peur de ça. Parce que vous avez un ami pompier. Et je sais qu'ils font de l'humour sur les interventions pour dédramatiser le métier, ce que je peux très bien comprendre. Mais moi, j'ai pas du tout envie d'être l'objet d'une blague de pompier. Je vois très bien, genre.
12: Ah bah dis donc, celle-là, elle a pas bouffé que les médocs, hein. Non, merci.
10: Voilà, donc pour celles et ceux qui auraient du mal à tenir leur bonne résolution sport et régime de la rentrée, pensez aux pompiers, ça vous motivera. Ah oui, parce que quand les pompiers ouvrent les vannes, il n'y a pas que de l'eau qui sort. Allez, rendez-vous sur le prochain calendrier, on devra bien se marrer.
0: Merci Fred Ballard, l'humour en tube c'est sur ici.fr et l'appli ici.
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0: Un très bon mardi aujourd'hui, nous sommes le 8 septembre 2026, il est 7h, les infos.
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0: Et avec vous, Julie Munch, toute l'actu des Alpes-Maritimes. Après l'émotion, maintenir la pression.
14: Une centaine de personnes s'est rassemblée hier soir place du Palais de Justice à Nice, bien moins qu'avant l'été, au lendemain de l'affaire Liana, cette petite fille violée et tuée dans le Gers. Mais ce rassemblement, le jour du début de l'examen en commission d'une loi intégrale contre les violences sexistes et sexuelles envers les femmes et les enfants, était hautement symbolique. L'occasion aussi pour des victimes comme Sandra de raconter leur histoire, rappeler la nécessité de cette loi, même une fois l'émotion retombée. Sandra raconte qu'elle et son petit frère ont été agressés par leur oncle et leur tante et elle demande aux parents de croire leurs enfants.
15: On ne peut pas inventer que votre oncle il vous met un doigt sous la table de Noël, quoi. Sous la table. Un doigt à Noël, avec le superbe repas de Noël à la niçoise, avec la saladière, la bruschetta. Et là, vous êtes décomposé. Et puis parfois, après, on arrive, on apprend à sourire en même temps. Parce qu'on n'a pas le choix, parce qu'il faut sourire pour les photos. Et je faisais chambre à part, mon oncle et ma tante. Elle a dormi avec mon frère et moi je dormais avec mon oncle. Je ne pouvais pas deviner, donc j'imaginais pas une demi-seconde qu'elle pouvait être comme ça avec mon frère. Et en fait, mon frère, quand il était petit, après, quand j'ai su ça, j'avais 25 ans, hein, je me rappelais de tout ce qu'il disait mon frère petit. Il pleurait, il ne supportait pas les slips, il ne supportait pas les caleçons. Et ma mère qui râlait. Il est pénible ce gosse, toujours à se plaindre, toujours un truc dans les fesses. Ben oui, en fait, il avait toujours un truc dans les fesses. il faut être attentif. Sensibiliser les gens pour qu'ils comprennent, les parents, que ça peut arriver sous leurs yeux.
14: La proposition de loi intégrale pourrait arriver dans l'hémicycle à l'Assemblée nationale dans quelques semaines.
0: La vérité pourrait refaire surface sur le crash de la caravelle Ajaccio-Nice.
14: Le parquet de Nice et le juge en charge du dossier annoncent aux familles de victimes et leurs avocats que des pièces de l'appareil, dont les réacteurs qui se trouvent à 2300 mètres de profondeur au large du Cap d'Antibes, pourraient être remontées à la surface. C'est possible et envisagé et c'est une avancée considérable pour les familles qui réclament depuis 58 ans la vérité sur ce drame et notamment la confirmation de l'hypothèse d'un tir de missile accidentel. Maître Philippe Soucy, l'un des avocats des frères Mathieu et Louis Paoli qui ont perdu leurs parents dans ce crash, estime que l'on revient de loin.
13: Je pense qu'on est véritablement un tournant de ce dossier, que jamais la vérité n'a été aussi proche. Il faut rappeler deux points d'histoire pour comprendre à quel point on est aujourd'hui. Des recherches de l'épave avaient été entreprises il y a quelques années sur un territoire maritime qui avait été construit à 8 km². Il avait été permis de détecter et d'identifier des débris de l'appareil. Et c'est suite à cette découverte que ont été saisis en particulier la brigade des transports aériens qui est compétente en matière de catastrophes aériennes pour déterminer, et c'est là l'élément essentiel d'aujourd'hui, s'il était possible de procéder à la remontée de ces débris, en particulier des réacteurs.
14: Le crash de la caravelle a coûté la vie à 95 personnes. C'était le 11 septembre 1968. L'espoir renaît aussi à Saint-Martin-Vésubie. L'espoir de retrouver Sonia, cette randonneuse disparue depuis plus d'une semaine maintenant. La mairie annonce sur sa page Facebook que les recherches de la gendarmerie vont reprendre aujourd'hui sur le terrain après plusieurs jours d'interruption avec des nouveaux moyens. La battue citoyenne organisée dimanche par les proches de cette sexagénaire n'a rien donné. Séquestré pour 25 000 dollars de crypto-monnaie, c'est ce qui est arrivé à une Niçoise et son fils ce dimanche. Le parquet de Nice explique que deux personnes cagoulées les ont enfermées chez elles, leur ont dérobé un portefeuille, un passeport et deux téléphones portables dont un contenait des codes d'un compte contenant donc cette monnaie numérique.
0: Les pompiers sont en grève.
14: Et vous allez peut-être les voir dans la rue aujourd'hui lors d'opérations de tractage. Dans les casernes, ceux qui sont en grève à partir d'aujourd'hui n'effectueront que les missions urgentes. Après un été éprouvant, marqué, vous le savez, à l'échelle nationale par des feux de forêt gigantesques, ils réclament plus de moyens humains et financiers. Chez nous, dans les Alpes-Maritimes, les pompiers sont parmi les plus dotés de France. Pourtant, ce n'est pas assez pour William Benadji, sapeur-pompier professionnel à Cannes-sur-Mer et syndiqué à la CGT.
16: On n'est pas les plus à plaindre, certes, il y a des SDIS qui ont moins de moyens, mais il manque encore des moyens humains. Pour notre département, entre 50 à 60 sapeurs-pompiers professionnels sur l'ensemble de la France, c'est plusieurs milliers. La chaleur aidant, est-ce qu'on va pas avoir encore un épisode de tempête sur l'automne? Plus après, des moyens supplémentaires mis en place pour la protection. Festival de Cannes, c'est pareil pour la fête du citron, le carnaval. C'est régulièrement qu'on a des visites d'alerte SMS où il manque deux agents par-ci, cinq agents par-là. On demande aussi des moyens matériels, d'avoir des véhicules en plus et que l'État mette un petit peu plus la main à la poche, puisqu'on peut pas ne faire reposer cette sécurité collective sur uniquement les financements départementaux.
14: Cette grève nationale va durer au moins 6 semaines. Nous en reparlerons avec notre invité en direct à 7h45. Il s'agit de Walter Gallo, le secrétaire général du syndicat autonome des pompiers. Plus de moyens, c'est aussi ce que réclament les agents de la fonction publique hospitalière. Certains porteront un brassard noir aujourd'hui en signe de protestation. Dans les hôpitaux azuréens, les EHPAD, des foyers de l'enfance publique, ils veulent être mieux payés et travailler dans de meilleures conditions.
0: Ici matin, 7h06, les buralistes aussi se mobilisent cette semaine.
14: Eux, ils réclament le gel de la fiscalité du tabac. À l'approche des débats budgétaires, ils ne veulent pas d'augmentation du prix des cigarettes au 1er janvier prochain. Nous serons en direct avec le président de la Fédération des buralistes des Alpes-Maritimes, Pierre Romero, à 7h20 dans Ici ça compte.
0: Quelles ambitions pour le gym cette saison?
14: On a posé la question à Boris Cohen hier soir, le président du gym, invité exceptionnel de notre émission en podcast 100% Aiglon. Malgré des débuts poussifs, une 15e place au classement, il est blessé. Maurice Cohen regarde vers le haut.
17: Vous savez, moi, je suis obstinément optimiste. Ça, c'est mon caractère. Et je suis très ambitieux pour le club. On a eu de la difficulté l'année dernière. Mais cette année, on redémarre à zéro. Bon, on n'a pas eu de très bons résultats sur les trois premiers matchs. Mais on a compris que l'équipe n'était pas encore bien formatée. J'espère que déjà, Auxerre, on va démontrer cette capacité. Mais je suis ambitieux. Et moi, je regarde en haut. Je regarde plus en bas. Hein. En bas, ça me donne le vertige.
18: Faut regarder jusqu'à où, alors?
17: Le plus haut possible. Ouais. Et j'aimerais bien qu'on accroche une petite Coupe d'Europe. Voilà, même la petite Coupe d'Europe de conférence, ça me ferait plaisir.
18: Parce que beaucoup de monde dit, là, on est taillé pour 10, 12, vous voyez au-dessus.
17: Oui, ouais. Non, mais les gens, ils disent ce qu'ils veulent. Moi, l'ambition que j'ai, et l'ambition qu'il faut donner aux joueurs et l'ambition qu'il faut donner au staff, c'est d'aller jouer l'Europe. Mmh. Moi, je suis optimiste. Je pense qu'on a un bon groupe qui est là, qui est avec des joueurs de qualité, d'expérience. Donc, j'espère qu'avec des jeunes aussi, qui donnent le meilleur d'eux-mêmes, qu'on va regarder en haut et pas en bas.
14: Et on va réécouter l'émission, surtout l'émission 100% Aiglon qui est disponible en audio et en vidéo sur notre appli Ici Azur.
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14: La météo est encore cette vigilance jaune canicule.
20: Il va encore faire chaud aujourd'hui finalement, hein. Chaud mais pour l'instant douceur relative, hein, Richard.
1: Ça dépend finalement si vous êtes plutôt dans le moyen pays ou sur le littoral. À Pémenade par exemple ce matin, Brigitte nous écrit 25 degrés 2 là comme ça.
20: Ah, c'est déjà chaud.
1: Il y a une heure, hein, donc sur les coups de 6 heures, avec un ciel encore étoilé, pas de vent, excellent mardi à tous et pensez à bien vous hydrater.
20: Cet après-midi, ça va grimper forcément, mais attention parce que en plus de la vigilance jaune canicule, on retrouve la vigilance jaune aux orages comme hier. Une bonne partie du Mercantour, des vallées, Vésubie, Tinée, Royat, les Paillons aussi seront concernés et ça peut encore tomber. Là où il y aura des orages, on aura quand même 29 degrés, aussi bien dans la Vésubie que la Tinée ou à Comte, à Thouet de l'Escarène. On aura 31 à Cannes, Menton et Nice. 31 également à Puget-Théniers. Demain, des risques d'averses, mais cette fois-ci un peu partout, alternant avec les éclaircies. Mais une baisse des températures, et ça fera du bien. Pas plus de 27 degrés en bord de mer, et ça va faire respirer un peu tout le monde. Côté circulation, là, il est 7h09. Notez que la bretelle d'entrée de l'échangeur 56, là, à Monaco, en direction d'Aix, elle est toujours fermée, hein, depuis hier après-midi. Ça part ouvert. Il y a eu des éboulements aussi ces dernières heures dans le Science avant certains tunnels, et ça provoque encore des difficultés de circulation. Évidemment, on ne vous oublie pas, vous qui êtes dans les bouchons, direction Monaco, Nice ou Antibes. Pour les trains, Richard.
1: Pour les trains, pas de retard, on reste vigilant ensemble. Et si jamais il devait se passer quoi que ce soit, bah vous nous tenez au courant directement au 04 93 82 03 04.
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20: On a 7h09, merci d'écouter Ici Azur. Vous n'aviez pas envie d'entendre Le Réveil ce matin, vous auriez bien aimé gratter une heure ou deux de plus, hein. Et puis bon, bah, Le Réveil a sonné, pas le choix. Hein.
1: Ah bah oui, après ça va être la galère, hein. Sur la route, vous serez encore plus de mauvaise humeur.
20: Ouais. Bon, pour ces premières minutes du matin qui sont un peu dures, laissez-vous porter. Voilà, on est votre sourire au réveil, tout simplement.
1: Et il est indispensable, hein, pour le reste de votre journée.
20: Et on vous l'offre au son d'Indochine, maintenant. Sur Ici Azur, ça s'appelle Troisième Sexe, il est 7h10, bienvenue.

0: troisième sexe, 7h13, c'est ici Azur. Bon mardi aujourd'hui, nous sommes le 8 septembre. Elle se cache dans les rochers et vaut mieux pas la toucher. Une bébête pourtant à découvrir chez nous dans les Alpes-Maritimes. Et c'est Richard Chemla qui nous dira de quoi il s'agit. Planète d'ici, c'est le rendez-vous de l'environnement, c'est à 7h16.
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0: On est à la radio sur le 100.7 hein, vers Cannes, si vous n'êtes pas loin du Vieux-Port, le port Canto. Vous voyez tous ces yachts, tous ces bateaux, tous ces voiliers qui sont réunis, bah, c'est normal.
3: Bah oui, c'est le Cannes Yachting Festival, le salon du nautisme.
0: Festival
3: Festival. C'est jusqu'à samedi. Bon, après ça s'adresse à un public bien ciblé.
0: Oui, il faut avoir les moyens, il faut être fortuné, on ne va pas se mentir. Bon, admettons qu'on ait la fortune, admettons qu'on ait l'oseille, comme on dit. Qu'est-ce qu'on fait avec le bateau? Tiens, Richard, moi j'aimerais bien savoir. Moi.
4: Oh. Où est le plus beau des bateaux?
3: Moi je pense que là tout de suite maintenant je pars à Madère.
0: Ah, ouais. Pas mal.
3: Faut traverser la Méditerranée. Bah alors, je n'en sais rien du tout. Déjà, je ne sais pas combien de temps on met jusqu'aux îles de l'Hérin.
0: Ah, il faut anticiper, Richard. Tous les voyages, ça s'anticipe.
3: Mais ça pourrait être sympa. Et vous?
0: Moi, je vous dirai ça un peu plus tard, moi, parce que j'ai ma petite idée, effectivement. Mais ce que j'aimerais, c'est surtout avoir votre avis. Vous avez un bateau. Là, on vous offre un bateau. Vous avez un bateau, là, comme ça. Qu'est-ce que vous en faites de ce bateau? Où est-ce que vous iriez? Qui est-ce que vous emmèneriez? On va vous entendre là-dessus. Richard, pour ça, il y a un numéro.
3: Bah oui, tout simplement. Vous nous contactez. Vous nous laissez même un petit message vocal directement sur le WhatsApp. Il suffit d'enregistrer d'abord le numéro et ensuite vous lancez une conversation. Vous cliquez sur le petit micro et là, c'est fini.
0: Voilà, on veut vous entendre faire de la radio avec vous.
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0: Et David Ossillon nous a rejoint avec son édito, ça s'appelle Mon œil. David, il y a Gabriel Attal qui relance sa campagne pour la présidentielle dans les bistrots et ça fait causer ça.
5: Oui, c'est l'opération 1000 bistrots. Vous avez un air d'accordéon et l'ancien Premier ministre dit qu'il veut nous rencontrer dans des cafés partout en France, autour d'une table, d'un verre.
6: C'est 1000 rassemblements dans des cafés, dans des bistrots, dans nos villes, dans nos villages.
5: Et vous savez quoi? Ça m'a rappelé les images d'Edouard Philippe et de Gérald Darmanin il y a quelques jours dans le Nord, tous les deux derrière une friteuse tablier autour de la taille à servir des frites. Ils sont pas les seuls, hein. À LFI cet été, on a ressorti les caravanes populaire dans les quartiers. Et au RN, Marine Le Pen a bien lancé sa campagne sur un marché. Bref, à l'approche de la présidentielle, tout le monde veut faire peuple. Ou plutôt, tout le monde semble avoir retrouvé une vieille recette. La recette Jacques Chirac. Jacques Chirac mangeait, buvait, serrait des mains. 30 ans plus tard, ses héritiers politiques ont visiblement tous retrouvé la fiche recette. Le bistrot, les frites, le marché, la foire, le porte-à-porte, le salon de l'agriculture. Tout ce qui permet de dire « Regardez, moi aussi, je suis comme vous ». Sauf qu'il y a un petit problème. La recette Chirac aujourd'hui n'est plus tout à fait aux normes. Dans sa vidéo, Gabriel Attal apparaît un verre de bière à la main. Et à gauche, certains lui reprochent déjà de banaliser l'alcool qui fait des ravages en France. Alors forcément, ça complique la recette. Pour faire populaire, il faut aller au bistrot et peut-être boire de l'eau, faire des frites pas trop grasses, aller sur les marchés mais sans que ça ressemble trop à une opération de communication. Et surtout, avoir l'air parfaitement naturel devant les caméras. Et c'est peut-être là que Jacques Chirac reste difficile à copier, parce qu'on peut reproduire le bistrot, les frites, les marchés, les poignées de main, mais le naturel, lui, n'a jamais figuré sur la fiche recette.
0: Et mangeons des pommes. Merci beaucoup David Ossillou, mon œil sur ici.fr et sur l'appli ici.
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0: Et Dieu sait que notre nature est riche. Notre mer qu'entoure, nos montagnes, notre littoral aussi. On sera peut-être plus proche de ça d'ailleurs. Avec Richard Chemla, c'est Planète d'ici. Bonjour Richard.
7: Oui, bonjour Quentin, bonjour tout le monde.
0: Discrète, immobile et pourtant vaut mieux éviter de les toucher. Là, on est à la rencontre des rascasses de la Méditerranée, Richard.
7: Et oui Quentin, rascasses rouges ou chapons. Ou encore scorpion de mer, rascasse brune noire, dites aussi petite rascasse. Et on terminera, si vous êtes d'accord, par la rascasse pustuleule. Vous avez compris, aujourd'hui on parle rascasse. ce sont des beaux poissons, souvent à la tête massive, qui peuvent faire entre quand même 30 et 50 cm, qui vivent de préférence sur des fonds rocheux. On les rencontre donc très rarement en pleine eau ou sur le sable. C'est ce qu'on appelle un poisson benthique pour le fond. Un poisson qui vit sur le fond, et c'est amusant. Ce sont des poissons, Quentin, qui n'aiment pas nager.
6: Alors ça, c'est plutôt original, mais leur immobilité, ça cache surtout une technique de chasse qui est assez redoutable.
7: Bravo Quentin, vous devenez un vrai plongeur naturel. Ah bah ils passent, en fait, ils chassent en fait à l'affût. Leur camouflage est presque parfait pour notre rare casse rouge. Comme son nom l'indique, elle est de couleur rouge-orangée. L'aspect de l'animal, en fait, sous l'eau, vous savez, les rouges sont plus faibles en aspect brun-gris avec des taches irrégulières ornées de nombreux lambeaux de peau. C'est un poisson qui ne bouge pas quand on s'approche de lui. Il représente donc un danger pour le plongeur ou même pour le baigneur avec le risque de facilement le toucher. Or, certains rayons, Quentin, de ces nageoires comportent des cannelures. Ce sont des véritables seringues communiquant avec des glandes à venin. Il inflige ainsi des piqûres qui peuvent être douloureuses. Il faut tout de suite, bien sûr, appliquer une compresse d'eau chaude sur l'endroit de la piqûre et désinfecter parce que, bien souvent, les piqûres et les morsures chez ces poissons peuvent s'infecter. Regardons notre deuxième petite rascasse, qui est une rascasse brune-noire. Elle est plus petite, hein, 15 à 25 cm.
6: Et alors, après la rascasse rouge, il y a sa petite cousine, et elle aussi, il faut apprendre à la repérer.
7: Eh oui, elle vit toujours de préférence aussi sur des fonds rocheux, couverts d'algues. C'est un poisson qui, lui aussi, qui n'aime pas nager. Mais oui, ça existe. Elle a aussi, il faut faire très attention des rayons venimeux dans ses nageoires. Elle a des variantes de couleurs, souvent brunes. Et enfin, la dernière rascasse, peut-être la plus amusante, c'est la rascasse pustuleuse de 18 cm de long. C'est une espèce qui préfère des endroits obscurs, hein, de 5 quand même à 700 mètres de fond, bon de profondeur. Elle a une couleur un peu plus vive, avec une tache noire au milieu de ses rayons de nageoires dorsales. Et elle a souvent énormément de lambeaux, de pustules qui ont donné son nom et qui permettent en fait de se cacher parmi les rochers, parmi les adouvons. On la voit pas, toutes ces pustules, on dirait des petits morceaux de roche. En fait, ces trois belles rascasses de Méditerranée, je ne vous ai pas dit, parce qu'on parle de biologie et qu'on aime les poissons dans l'eau de mer. Oui. On adore les poissons ici, bien sûr, mais Quentin, je sais que vous aimez bien manger aussi.
6: Ben oui.
7: Et hélas, pour elle, ces trois sont très bonnes dans notre bouillabaisse. Belle Méditerranée, souvent secrète, qu'il faut protéger pour bien connaître, Quentin.
6: Évidemment, c'est le message à garder. Merci beaucoup Richard Chemla pour Planète d'ici, à retrouver sur ici.fr et l'appli ici. 7h21, les buralistes en colère, notamment dans les Alpes-Maritimes. On vous expliquera pourquoi dans un instant. Mais d'abord, Richard, je fais Céline, tu fais Jean-Jacques.
3: Ok, ça me laisse le temps de m'échauffer un petit peu là.
6: Allez, tu iras, c'est sur ici Azur. C'est du tube de chez Tube, ça.

0: premier concert à Paris, Céline Dion bien sûr. Mais pour vous qui n'avez pas vos places pour Paris, on a une super bonne nouvelle pour vous. Je vous conseille de rester à l'écoute d'ici Azur. Pour l'instant, 7h24. Et donc, si ça compte ce matin, c'est un coup de gueule, le coup de gueule des buralistes qui ne veulent pas de nouvelle hausse du prix du tabac au 1er janvier prochain. Ils se mobilisent un peu partout en France, donc aussi chez nous dans les Alpes-Maritimes. Et pour en parler, nous avons Pierre Romero, le président de la Fédération des buralistes des Alpes-Maritimes.
1: Bonjour Pierre Romero.
2: Bonjour, je suis vraiment désolé, j'espère que je suis un TGV en direction de Strasbourg et j'espère que la ligne sera courte. Bonjour à tous.
1: Bon, on va essayer de vous entendre, ça coupe déjà un peu. Expliquez-nous, que demandez-vous à l'État ce matin?
2: On demande clairement, vu une année qui est la difficile pour la profession depuis bien longtemps, un gel de la fiscalité et surtout ne plus avoir cette logique systématique d'intégrer l'inflation dans le calcul des prix d'achat et de vente, donc des cigarettes. 1er janvier, pour augmenter entre 50 centimes et 1 euro de façon insupportable, ça n'a plus de sens. On ne peut plus accepter, on exige un gel tout simplement du prix du tabac.
1: Ce prix des cigarettes qui fait diminuer donc les ventes, ça fait des années qu'on en parle, mais est-ce que ça s'aggrave, Pierre Romero?
2: Vous savez, je suis niçois. Donc c'est avant tout mon département, au-delà des conséquences nationales, qui est celui qui souffre le plus au niveau national. On a des chutes de volume, on a des pertes d'activité dans nos établissements comme jamais. Entre moins 20, moins 15, nos amis de Menton, c'est catastrophique. Sur Nice, ça devient dangereux et je ne vous parle pas des trafics qui s'installent aux portes de nos collègues.
1: Alors, ce qui est particulier en fait chez nous, c'est la proximité avec l'Italie. Est-ce que vous estimez que les hausses de prix dans les bureaux de tabac, ça favorise la contrebande et cette concurrence donc à la frontière?
2: Bien sûr, mais c'est un appel d'air naturel. Je respecte et apprécie mes amis italiens, mais quand on est à 6,50 € de l'autre côté de la frontière pour être à 13,50 € sur Nice, sur notre département et au niveau national, ce n'est pas acceptable. Nos amis européens et dont les Italiens doivent avoir aussi une dynamique de réduction des écarts de prix. On y travaille. Ce n'est pas facile, mais on y travaille.
1: Et les activités annexes des buralistes, les relais colis, la presse, les PMU, les jeux, est-ce que ça permet de survivre, d'éviter des fermetures?
2: Pas du tout. Se diversifier, vous savez, les buralistes sont courageux, sont inventifs, sont résilients. On se diversifie. Mais quand vous diversifiez, vous savez, le tabac, c'est encore 50 à 70% des revenus des buralistes. Et aussi, leur chiffre d'affaires ne se fait pas sur des nouveaux services, parfois anecdotiques, utiles pour l'État. Mais ce n'est pas du tout les volumes de notre ADN historique qui est le tabac.
1: Mais c'est quand même un enjeu de santé publique. C'est plutôt bien si on fume moins. Ce sera moins dangereux pour notre santé.
2: Mais vous avez raison. Et je vous dirais très clairement, nous sommes les premiers alliés du combat contre la prévalence tabagique. Permettez-nous de proposer dans nos établissements
1: alliés, vous
2: de
1: vendez des cigarettes
2: toutes les alternatives.
1: Pierre Romero, vous vendez des cigarettes.
2: Mais on vend des produits légaux, des produits encadrés. Et ces produits, aujourd'hui, sont beaucoup plus contrôlés dans nos établissements que dans les épiceries de nuit qui envahissent Nice et tout le département et tout le territoire français. Vous ne savez pas les produits de contrefaçon, ce qu'il y a dedans. Je vous les citerai pas là parce que ça risque de largement gâcher la matinée, mais vous avez des produits totalement inenvisageable, des moustiques.
1: C'est pour ça que vous demandez donc la baisse des taxes, ou en tout cas que les taxes n'augmentent pas au 1er janvier. Pierre Romero, président de la Fédération des buralistes des Alpes-Maritimes. Bonne route.
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0: Il fait doux ce matin, hein, par exemple 14 degrés à Val-de-Blore, c'est ce que nous dit Joël sur Facebook. On a d'autres messages, ouais. Ici Richard.
5: Et on va même demander en direct, comme ça, de bon matin à Nice, comment ça se passe. Bonjour Sandra.
6: Bonjour.
5: Alors quel temps
6: comment
5: fait-il
6: allez-vous?
5: Mais moi tout va bien. Et on a envie de savoir, alors quel temps fait-il à la Corniche Fleurie?
6: Il fait très beau.
5: Ouais.
6: Et je crois très chaud, parce qu'il fait déjà 24.
0: Oula, oui, c'est une bonne température. On se pose une question ce matin, chère Sandra. L'idée d'avoir un bateau, bon, même si on n'en a pas forcément tous. Si vous avez un bateau, qu'est-ce que vous en faites, vous?
6: Alors moi, j'ai un rêve de partir en voilier jusqu'en Corse.
5: Ah ouais.
6: Voilà, pour pouvoir naviguer auprès des dauphins, voir les couchers de soleil.
0: Ah là là. Je partage complètement votre idée de voyage, Sandra. Et avec le son de Patrick Fiori ou pas, forcément?
6: Avec mon mari.
0: C'est mieux.
5: C'est naturel. Hein.
0: C'est peut-être plus logique. Comment s'appelle votre mari?
6: Franck.
5: Eh ben, on embrasse Franck. Sandra, merci d'avoir joué le jeu. Et vous, à la maison, bah, continuez également à partager avec nous ce que vous feriez avec un beau bateau ou un petit bateau d'ailleurs. Et d'ailleurs, on compte sur vous, ouais. Quentin.
0: Et un message de Patrick Fiori qui dit « Je suis très vexé ». Bon, c'est pas grave. Sandra, on vous embrasse. Belle journée, à bientôt.
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0: Et 7h30, Julie Munch, toute l'actu des Alpes-Maritimes.
1: À Saint-Laurent-du-Var, des bactéries légionnelles retrouvées dans l'eau chaude de l'école élémentaire Michaelis 2. Heureusement, c'était avant la rentrée des classes. L'eau a été coupée. Des analyses sont en cours pour l'eau chaude et une importante désinfection du réseau d'eau a été menée. Voilà pour toute l'actualité des Alpes-Maritimes sur votre radio locale ici à Azur. Mais on va regarder aussi ce qui se passe dans le reste de la France et du monde. Ça, c'est Valentine Lethez qui s'en charge à 7h31.
13: À Vif, les pompiers de toute la France sont appelés à la grève. 6 semaines de mobilisation pour réclamer davantage de moyens matériels et humains, insuffisants désormais selon eux pour lutter contre des feux alimentés par le réchauffement climatique. La chaleur, justement, toujours suffocante, au point de fermer non pas 2, mais 4 lycées finalement hier dans l'Hérault.

0: Impossible de faire court avec 36 degrés relevés en classe. Jamais il n'a fait aussi chaud en France pendant un mois de septembre. La Tour Eiffel rouvre ses portes ce matin, mais la colère ne retombe pas. Après cette consigne de la direction ce week-end, toutes les femmes ont été sommées de quitter leur poste de travail pendant la visite d'une délégation hindoue. Ces religieux refusent les contacts avec les femmes. Interdire les réseaux sociaux aux moins de 15 ans. Emmanuel Macron n'a pas dit son dernier mot. Sa mesure censurée par le Conseil constitutionnel, le président de la République demande à la Commission européenne de l'appliquer dans toute l'Union. Leur chasse est désormais formellement interdite. Le grand tétras et le lagopède alpin sont officiellement classés comme espèces protégées. La population de ces deux espèces d'oiseaux emblématiques de nos montagnes s'effondre. 75% des grands tétras, par exemple, ont disparu en 60 ans. Avis aux fans de football, la Ligue des Champions reprend ce soir. Et côté français, le LOSC ouvre le bal avec la réception à Lille du Betis Séville. Au coup d'envoi à 21h, le Real Madrid de Kylian Mbappé affrontera de son côté l'Inter Milan.
1: Et dans l'info d'ici, notre reportage grand format sur Ici Azur. Nous nous glissons dans les rangs de la manifestation d'hier soir, place du Palais de Justice à Nice. Plus de 3 mois après l'affaire Liana, une centaine de personnes s'est rassemblée pour maintenir la pression, alors qu'une loi intégrale est examinée en commission à l'Assemblée nationale pour lutter contre les violences sexistes et sexuelles envers les femmes et les enfants. Sébastien Germain, vous y étiez hier soir, des femmes ont raconté ce qui leur est arrivé.
2: Son sourire quasi permanent cachant en réalité d'immenses traumatismes. Devant la foule, Sandra, une quarantaine d'années, prend le micro et elle raconte ses viols qu'elle a subis entre 3 et 9 ans tous les étés chez son oncle et sa tante.
3: La première fois dont je me souviens, j'étais chez eux avec mes parents, mon frère, nouveau-né. J'étais assise sur le bidet de la salle de bain et il m'a montré comment me laver en profondeur. J'avais peur que ma mère ouvre la porte de la salle de bain. Vous vous rendez compte, j'avais peur. Imaginez que je me sentais déjà coupable. Un autre souvenir, lorsqu'on sortait, je l'accompagnais au dressing afin qu'il s'habille et je lui faisais une F. J'avais envie de vomir. Et pour le déjeuner de Noël, une quinzaine de personnes à table et je devais aller faire la gâtée sur les genoux. Et vous vous doutez bien que je disais non. Et toute la famille insistait. Allez, vas-y Sandra, vas-y. Et il me mettait un doigt sous la belle nappe de Noël. Alors imaginez, chez ce couple, seul avec eux, il me montrait sur sa femme comment on faisait. Et elle ajoutait, tu vois, c'est bien, je le fais moi. Et ils rigolaient tous les deux.
2: À 25 ans, Sandra apprendra que son frère lui aussi a sexuellement été agressé par sa tante. Fini le sourire, c'est la colère qui domine Sandra.
3: J'ai pleuré à chaque fois que je devais partir chez eux en vacances. J'ai supplié ma mère. Mais encore une fois, la parole de l'enfant n'est pas prise au sérieux.
2: Ce couple ne sera jamais poursuivi. Aujourd'hui en France, 160 000 enfants sont agressés sexuellement et violés tous les ans. Un enfant toutes les 3 minutes. Et dans les Alpes-Maritimes, le sujet semble tabou. Anne-Cécile Collet est la présidente de l'association Les Petits Invincibles.
4: Alors aujourd'hui, la situation départementale, elle est plutôt, on n'en parle pas trop. La preuve, c'est que, est-ce que vous avez vu des élus ici, autour de nous? Pourtant, ils reçoivent des messages, ils ne viennent pas, même à nos marches, ils ne sont pas là, il y a toujours des excuses, personne ne vient.
2: L'espoir pour Anne-Cécile Collet, c'est d'abord cette loi intégrale.
4: C'est la formation de tous les professionnels, gendarmerie, police, magistrats, toutes les institutions qui travaillent au contact des enfants, éducateurs, animateurs, doivent être formées. On demande des moyens financiers, on demande 3 milliards. C'est historique ce qui se passe.
2: Et l'espoir pour Anne-Cécile Collet, c'est aussi la nouvelle génération. Plusieurs enfants sont dispersés dans la foule. Il y a par exemple Romy, 8 ans. Elle conclut la manifestation par le titre
5: « Je t'accuse de faire mes yeux alors que t'as tout vu, je t'accuse ».
1: Et voilà pour ce reportage de Sébastien Germain à retrouver sur l'appli Ici Azur et nos réseaux sociaux. La météo.
6: Eh bien, ça va donner du soleil encore aujourd'hui, en tout cas pour ce matin. On va s'attarder sur cette première partie de journée qui est calme, hein, Richard. Hein.
7: Vraiment calme avec 20 degrés du côté de Cantaron. Ça, c'est Cathy qui nous l'a écrit sur la page Facebook. Avec au moment où elle nous a pianoté ce petit message, un ciel étoilé. Donc, le temps est plutôt dégagé sur l'ouest du département, mais également à l'est. Hein.
6: Pour l'instant, c'est comme ça. Mais cet après-midi, il faut s'attendre à nouveau à un ciel plus chargé dans le moyen et le haut pays, voire orageux. Voilà pourquoi, en plus de la vigilance jaune canicule, on aura une vigilance jaune aux orages dès 15h et toute la soirée aussi. Vésubie, Tinéron.

0: Qu'est-ce que ça donne sur les trains, Richard?
1: En gare de Nice et de Cannes, tout va bien. En revanche, en gare de Menton, là, il y a pas mal de difficultés. Des petits retards d'abord, 5-10 minutes pour Vintimille ou les Arcs. Mais en revanche, à partir de 8h, on accumule les retards. Le train à destination de Grasse à 8h02 partira avec 20 minutes de retard.
0: On pense à vous aussi dans ces 15 km de bouchons entre Antibes et Nice, bien sûr.
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0: 7h37, la musique de ce début de journée, vous la reconnaissez, c'est Africa, Rose Laurence.
1: Ah mais oui, et d'ailleurs ça me fait penser que la culture du continent africain est à l'honneur ce dimanche à Villeneuve-Loubet. Il y a toute une programmation pour Villeneuve Africa. C'est au pôle culturel Auguste Escoffier.
0: Vous avez envie de rire?
1: Ouais.
0: Attendez 3 minutes. Okay. À tout de suite.

0: C'est Caro Florence sur Ici Azur, il est 7h40, bienvenue et bon mardi, nous sommes aujourd'hui le 8 septembre, les pompiers azuriens sont en grève, on donnera la parole justement à Walter Gallo, le secrétaire général du syndicat autonome des pompiers, il est l'invité d'ici matin dans moins de 5 minutes.
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0: Tiens, on vous pose une question ce matin, parce que là, il y a le Cannes Yachting Festival en ce moment à Cannes. Si vous aviez un bateau.
3: Gros bateau, là, hein.
0: Ouais, ou même un petit voilier, une petite barque, hein. Bon, non, quand même, un gros bateau. Pour le Cannes Yachting, quand même, faut pas déconner. Où est-ce que vous iriez? C'est pas mal, ça, comme question.
3: Bah ouais, ça en fait une bonne question. D'ailleurs, on a envie de vous entendre, de vous lire, peut-être même direction WhatsApp. C'est le 04 93 82 0304. Il suffit d'enregistrer le numéro de votre radio ici Azur. Et ensuite, vous lancez une conversation. Vous cliquez sur le petit micro, là, en bas à droite. Et vous enregistrez, vous nous dites bah, finalement quelle destination peut-être vous dirigeriez avec un magnifique bateau ou pourquoi pas bah, le revendre ce bateau parce que vous n'avez pas du tout le pied marin, ça ne vous intéresse pas le moins du monde.
0: C'est exactement ce que nous dit Karine sur Instagram. Ouais. Elle a dit je le revends, j'ai le mal de mer et mon mari aussi. Voilà, voilà, c'est vite réglé hein, moi avec Karine. On n'est pas venu planter du muguet avec elle. Et Adrien Mangano nous a rejoint pour son tapis rouge. Bonjour Adrien.
4: Bonjour Quentin.

0: Bonjour Richard.
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2: Un, c'est drôle. Deux, elle est belle.
3: Je me suis mise au yoga. Ben, j'ai eu 40 ans, donc j'allais pas me mettre à la varappe, évidemment. À 40 ans, tu te mets au yoga, tu verras, c'est comme ça, bien sûr. Ah si, à 40 ans, tu manges bio, tu arrêtes de fumer, tu arrêtes de boire, tu arrêtes de vivre aussi, d'ailleurs. Oh putain, mais évidemment, 40, c'est le début de la fin, c'est la descente aux enfers, c'est la décrépitude, c'est la dégénérescence.
4: C'est sur la croisette, à Cannes, que j'ai rencontré Florence Foresti. Une occasion pour regarder dans le rétroviseur et nous faire des confidences sur ses débuts.
5: Je pense que je savais que je voulais faire de la scène depuis toujours, mais je me voilais la face parce que je trouvais ça très présomptueux de dire, bah tiens, je vais être comédienne. D'abord, je savais pas du tout comment j'allais aborder le problème, donc j'ai toujours repoussé au maximum, c'est-à-dire que j'ai fait mes études normalement, j'ai fait des études de cinéma et de vidéo parce que quand même j'avais bien envie de me rapprocher du milieu, je savais pas comment, et puis j'ai vraiment attendu que ce soit presque une évidence, quand vraiment ça devient un besoin irrésistible, et je me suis dirigée vers la première école de café-théâtre, ça a été la bonne, enfin c'est surtout que ça m'a presque sauvé la vie, et puis j'ai démarré de manière très amateur, puis ça a tellement bien marché que j'ai laissé tomber mon boulot d'infographiste, tout s'est passé vraiment comme dans un rêve.
6: Voilà. Est-ce que la solitude a fait partie de votre vie comme certains de vos personnages?
5: La solitude, elle est inhérente à ce métier. Contre toute attente, on croit qu'on est très entouré, qu'on mène une vie mondaine et tout. Et en fait, le one-man show, c'est vraiment un métier où on est très seul malgré tout, même si on a une équipe. Maintenant, j'ai une équipe, ce qui n'était pas le cas quand j'ai démarré. Alors là, les débuts, c'est une horreur. Vous partez toute seule dans une salle en province, vous connaissez personne, vous jouez. Pour peu que ça se passe mal, plus personne ne vous parle, c'est un cauchemar. Donc la solitude, c'est mon quotidien, oui. Dans ce métier, oui. Alors je me demande bien pourquoi je fais ça, des fois.
4: La comédienne garde le souvenir très fort d'une personnalité du monde du théâtre Antibes. Monette Candela, qui nous a quittés, mais qui lui avait donné sa première chance.
5: Bah, Antibes, oui, je connais bien, parce que Monette Candela m'a fait jouer dans son petit théâtre qui est dans le vieil Antibes. Et c'est une des premières, enfin, elle fait partie des gens qui m'ont fait jouer très tôt, aussi bien en trio avec les top modèles qu'en solo.
4: Florence Foresti et la Côte d'Azur.
5: Non, moi, je connais plus le côté Toulon, hier, tout ça, parce que pour partir en vacances chaque année là-bas.
0: Florence Foresti, c'est l'assurance de passer une bonne soirée. Sur TMC, ce soir, 21h15, elle abordera les réseaux sociaux et la société de manière générale. On va s'amuser.
1: Et ça, c'est garanti. Merci beaucoup Adrien Mangano pour ce tapis rouge qu'on retrouve sur ici.fr et l'appli ici.
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1: Des pompiers azuréens en grève comme d'autres en France, c'est ce que l'on évoque ce matin à 7h45. Une grève qui commence aujourd'hui et qui court jusqu'au 20 octobre, après un été particulièrement éprouvant, vous le savez, notamment sur le front des incendies. Alors, que demandent les pompiers? Quelle est la situation chez nous dans les Alpes-Maritimes? L'invité d'ici matin est le secrétaire général du syndicat autonome des pompiers du 06.
10: Bonjour Walter Gallo.
11: Bonjour.
10: Pourquoi débutez-vous cet appel à la grève aujourd'hui précisément? Qu'est-ce qui se passe?
11: Alors aujourd'hui, c'est la présentation du ministre de l'Intérieur du projet de loi concernant la filière sapeurs-pompiers.
10: Alors le texte va être présenté, il ne l'est pas encore au moment où on se parle. Pourquoi vous êtes déjà mécontent?
11: Parce que c'est un texte que nous a pas présenté le ministre de l'Intérieur. En fait, généralement, il nous présente ses idées avant.
10: Ah.
11: Et là, on n'a toujours pas eu de présentation, donc ça nous affecte un petit peu. Je pense que on va être déçus.
10: Pourquoi? Qu'est-ce que ça veut dire, le fait qu'il ne voulait pas présenter avant?
11: Bah, généralement, on discute un petit peu avant des modalités, de ce qui va se mettre en place.
10: Là, vous n'avez pas été associé.
11: On n'a pas été associé. Mmh. Et pourquoi jusqu'au fin octobre, puisqu'il y aura la présentation à l'Assemblée nationale aux députés.
10: Mmh. Qu'est-ce que vous voudriez voir figurer dans cette loi?
11: Ben, ce serait surtout avoir des moyens à la hauteur de nos missions, en fait. On se rend compte qu'au fil des années, il y a une diminution des moyens, diminution des véhicules, des embauches. On sait que on manque de matériel, mais on manque aussi de moyens humains. On a vu cet été le nombre d'incendies auxquels on a dû faire face. On a une modification du climat et on se rend compte au fil des années qu'on a moins de matériel et moins humain pour assurer les missions.
10: Vous nous parlez notamment des incendies en Gironde, dans les Landes, dans le Var. Qu'est-ce que ces incendies ont révélé précisément?
11: Elles ont surtout révélé le manque de matériel qu'on dénonçait depuis plusieurs années.
10: Les Canadair?
11: Des Canadair, oui. Et

0: puis aussi les engins au sol, hein, parce que les Canadairs nous aident beaucoup, ont une force de frappe qui est vraiment très impressionnante. Mais le plus gros du travail, il se fait au sol avec des camions, avec des moyens humains.
1: Est-ce qu'on pourrait dire qu'aujourd'hui, les sapeurs-pompiers, la France en général, ne sont pas prêts face au changement climatique ?
0: Alors, les gens sur le terrain sont prêts, mais réclament un peu plus de moyens humains et matériels, parce qu'en fait, pour faire face à ces changements climatiques, il faut qu'on ait un maximum de personnes à l'instant T. On voit bien qu'au départ d'un incendie, si on met le paquet, on arrive à les contenir. Une fois que c'est passé, on met plus de temps à éteindre.
1: Des pompiers azuréens avaient été envoyés chez nos voisins du Var, près de Corrence, dans ce secteur-là. Est-ce qu'il y a eu des situations concrètes où vous vous êtes dit, mais en fait là, ce départ de feu, il n'aurait pas eu lieu ou il n'aurait pas dégénéré comme ça si on avait eu plus de moyens?
0: Alors, pas eu lieu, ça, on ne peut pas le prévoir. Hein. Quand vous avez des départs de feu qui sont liés à la foudre ou d'autres choses, on ne peut pas le prévoir. Mais effectivement, si on a une grosse activité à côté et qu'on ne peut pas pourvoir à ces départs de feu, effectivement, ça ralentit la prise en compte rapide.
1: Alors ça, c'est pour vos revendications, on va dire, nationales, mais dans les Alpes-Maritimes, donc il n'y a pas eu de gros départs de feu comme en Gironde ou ailleurs. Le département est même parmi les mieux dotés de France en termes de moyens. Alors on a envie de vous demander, de quoi vous plaignez-vous?
0: Alors c'est vraiment une grève qui est nationale. Hein. Mm-hmm. C'est vraiment un mouvement qui est national.
1: Va bien?
0: Chez nous, ça se passe très bien. On a beaucoup d'écoute au niveau de nos politiques, de notre président. On a beaucoup de réponses quand on a des questions. Donc ça se passe plutôt bien et ça nous permet aussi d'aider nos collègues à l'extérieur, de partir dans l'Hérault, en Gironde ou dans le Var.
1: Mais en fonction des personnes, on n'a pas toujours les mêmes sons de cloche, même au sein de votre propre syndicat. On nous dit que parfois les véhicules en panne ne peuvent pas être remplacés ou qu'il manque des sapeurs-pompiers professionnels, même dans notre département.
0: Alors ça c'est vrai, hein, on l'a sollicité, on l'a redit. Effectivement, il nous manque des sapeurs-pompiers professionnels. On n'a pas de véhicule de réserve, hein, ça on l'a signifié à notre président et à notre directeur. Effectivement, on n'a pas de véhicule de réserve, donc il faut faire des choix, des arbitrages quand on doit changer un véhicule de telle caserne pour telle caserne.
1: Alors pour rentrer un peu dans le détail, il y a 1300 pompiers professionnels dans les Alpes-Maritimes. Pourquoi c'est pas assez?
0: Ben, c'est pas assez pour la couverture opérationnelle courante, en fait. Dès qu'il y a un événement exceptionnel, on a les interventions
1: courantes. Et il y en a dans les Alpes-Maritimes?
0: On en a de plus en plus.
1: Comme par exemple?
0: Comme on a eu avec la tempête Alex, comme on a eu d'autres événements météorologiques. L'activité opérationnelle, elle est très importante dans les Alpes-Maritimes. On est à plus de 106 000 interventions. On a aussi tout ce qui nous permet de venir aider nos collègues à côté.
1: Alors, il y a aussi 3000 pompiers volontaires dans le département. Ce matin, dans nos journaux, on entendait un de vos collègues de la CGT dire on reçoit régulièrement des bips sur le téléphone, je ne sais pas comment vous appelez ça, en nous disant on a besoin de deux pompiers par-ci, deux pompiers par-là. En fait, il y a parfois des trous dans la raquette, même en dehors d'événements exceptionnels dont vous me parlez.
0: Complètement. En fait, ce qui se passe, c'est que maintenant, l'exceptionnel est presque devenu le courant. On a des événements climatiques. Avant, on savait qu'on avait au mois d'octobre, des inondations.
1: Et une population toujours plus importante dans les Alpes-Maritimes. Cette grève, comment elle se traduit chez les sapeurs-pompiers? Vous n'allez pas intervenir sur un accident de la route, sur un feu?
0: Non, que les gens se rassurent. Hein. C'est une grève d'affichage. On affiche sur nos véhicules, on affiche des banderoles sur les casernes. Mais soyez rassurés, hein, les interventions seront faites effectivement tout le temps.
1: Une grève donc jusqu'au 20 octobre, donc sur 6 semaines. Merci beaucoup Walter Gallo, vous êtes secrétaire général du syndicat autonome des pompiers dans les Alpes-Maritimes. Bonne journée.
0: Bonne journée, merci.
2: Message de Fanfan du Rouret qui justement proposait ce petit geste symbolique pour soutenir les pompiers. C'est que tout le monde ait une fleur rouge et une fleur jaune à l'arrière de sa voiture, par exemple. Voilà.
1: Ouais. Voilà, une bonne idée.
3: Un petit clin d'œil pour les pompiers qui sont en grève. Évidemment, l'interview qui est à retrouver sur l'application ici, 7h51.
2: Exactement,
3: Quentin.
2: 7h51. Il y a plein de choses à faire cette semaine. Hein.
3: Ouais, notamment partir à Cannes. Si vous avez envie de rêver, pourquoi pas d'un grand bateau, de prendre le large, n'hésitez pas parce qu'il y a le Cannes Yachting Festival et nous, on vous pose la question ce matin, qu'est-ce que vous feriez avec un beau bateau?
2: Il y a un WhatsApp pour ça, 04 93 82 03 04. On a plein de messages là qui nous arrivent, on va les lire, les écouter même dans un instant. Après, la musique, la bonne humeur de Bruno.

0: Bruno ouais. Mars avec I Just Might, il le prouve encore une fois. 7h54, c'est ici matin, bon mardi aujourd'hui, nous sommes le 8 septembre. Quel temps fait-il? Eh bien, il y en a qui nous laissent joli de bons messages, Richard.
1: Notamment Françoise, que l'on écoute tout de suite.
2: Petit bonjour de Roquebrune, dans les hauteurs, dans le 06. Ici, il fait 21 degrés. Je souhaite force et courage à elle et eux, à nos chers pompiers. Et merci encore ici, Azur, de nous accompagner tout au long de mes journées et des nuits. Gros bisous, mes chouchous.
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5: Je voulais juste vous faire ce petit message pour vous remercier.
6: Bonjour, l'équipe ici Azur.
0: Là, voilà, comme ça on a tous les auditeurs qui sont là. Et sur cette question justement, à l'occasion du Cannes Yachting Festival, vous y serez peut-être pas parce que ça concerne des gens qui ont, on va dire, un peu d'argent.
1: Bah oui. Hein.
0: mais on vous pose la question, si vous avez un bateau, qu'est-ce que vous en faites?
1: Un bon gros yacht, comme les milliardaires. Pour d'autres, vous partiriez où, vous, en bateau? On a eu un message ce matin de Marie, est-ce qu'il y a du côté de Mont-en-Sartoux, et on l'écoute également.
7: Si j'avais un bateau, il serait évidemment petit et à voile, afin de vivre à la manière d'un camping-car. Pour le bonheur de naviguer sur les bords de cette belle Méditerranée, qui est le berceau de belles civilisations. Le jour, je visiterai les villes. Et la nuit, je profiterai du calme pour regarder les étoiles et la lune. Mais c'est un rêve.
0: Mais c'est poète, un poème
1: même, hein. Ouais,
0: c'est un poème qu'elle nous a fait, Maryse. Moi, je vais le renoter et je vais demander au CP de l'apprendre par cœur cette saison. Voilà.
1: Merci Maryse, d'ailleurs, ouais, pour ce petit message, ça nous a fait super plaisir.
0: Et il y en a d'autres aussi à venir, certainement le vôtre, 04 93 82 03 04 via WhatsApp, ou pourquoi pas un coup de fil en direct. Bien entendu, vous êtes les bienvenus.
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0: Et avant 7h, un voyage dans le temps avec Stéphane Bern. Bonjour Stéphane.
11: Bonjour, bonjour à tous.
0: On voyage au temps d'une des voies navigables les plus célèbres du pays, puisqu'on parle de naviguer ce matin.
11: À 53 ans, certains pensent à la retraite. Un homme, lui, décide de lancer l'un des plus grands chantiers de l'histoire de France. La crise de la cinquantaine d'un mordu du BTP. novembre 1662. Un notable toulousain, Pierre-Paul Riquet, adresse un mémoire à Jean-Baptiste Colbert, le puissant ministre de Louis XIV. Il lui présente une idée que beaucoup jugent irréalisable. Relier l'Atlantique à la Méditerranée par un canal navigable.
12: Il est rigoureusement interdit d'empêcher l'ouverture ou la fermeture des portes du canal.
11: Riquet ne manque pas d'arguments. Son canal pourrait enrichir le Languedoc, développer le commerce du blé et faciliter les échanges. Mais il sait aussi flatter Louis XIV. Grâce à cette voie fluviale, les navires du roi éviteraient le détroit de Gibraltar, alors contrôlé par les Espagnols et fréquenté par les corsaires barbaresques. Mais il reste un obstacle colossal. Trouver l'eau nécessaire pour alimenter le futur canal. Petit détail qui a son importance parce que un canal sans eau, c'est beaucoup moins efficace.
13: Ça va marcher beaucoup moins bien, forcément.
11: Riquet consacre alors des années à étudier les rivières de la Montagne Noire avant de mettre au point un ingénieux réseau de rigoles et de réservoirs. Bref, un joli problème de plomberie.
14: Je suis le plombier, j'ai un beau métier.
11: Le chantier débute en 1667. Jusqu'à 12 000 ouvriers participent à cette aventure hors norme. On creuse près de 240 km de voies d'eau. On bâtit des écluses et des ponts. Le canal royal du Languedoc, devenu canal du Midi, est achevé en 1681. Pierre-Paul Riquet voulait éviter un détour par l'Espagne. Trois siècles plus tard, son canal est devenu le seul bouchon de circulation que les Français traversent avec le sourire.
0: N'est-ce pas? Merci beaucoup Stéphane Bern. Et bravo pour la carte au trésor, parce que vendredi dernier...
1: Oui, la grande première.
0: Ouais, ouais. Sur ici Côte d'Azur, si vous voulez trouver le replay. France.tv, 7h59.
15: La main, le long de la route.
0: Le long de la route. Bon, pensez à vous qui êtes dans les bouchons, là, entre Antibénis, c'est pas simple. On est aussi au bord de mer, voilà, on se demande, on vous pose la question ce matin, si vous avez un bateau, qu'est-ce que vous en feriez? Où iriez-vous? Avec qui, par exemple?
1: Vous ne nous avez pas encore dit où vous partiriez, d'ailleurs.
0: Ben, moi, je prendrai le départ de là où j'ai pris la petite photo de ce matin. Vous allez voir la pointe de l'aiguille à Théoux-sur-Mer et je longerai tous les stérelles.
1: Ouais, ouais. Voilà. Okay. Et avec
0: jusqu'à
1: qui?
0: Avec vous, Richard.
1: Voilà. Soleil couchant?
0: Tout avec vous.
1: Bon, et vous, n'hésitez pas.
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0: Je vous souhaite un très bon mardi dans les Alpes-Maritimes, c'est le 8 septembre, il est 8h.
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0: Et Julie Munch, toute l'actu des Alpes-Maritimes. On revient sur ce terrible crash accidentel ou peut-être tir de missile et secret d'État.
6: Quelle est en fait la vérité sur le crash de la caravelle Ajaccio Nice? On n'a jamais été aussi proche de la connaître. 58 ans après, le procureur de Nice et le juge chargé d'instruire le dossier annoncent que des pièces de l'avion, dont les deux réacteurs, vont pouvoir être remontées à la surface. Pour l'instant, elles se trouvent à 2300 mètres de profondeur au large d'Antibes. C'est une avancée considérable pour les familles. Maître Philippe Soucy est l'un des avocats des frères Paoli qui ont perdu leurs parents dans le crash en 1968.
15: Première question, est-ce que c'est possible? Réponse, oui. Donc on l'attendait jusqu'à aujourd'hui. Deuxième question, est-ce que c'est envisagé? Réponse, oui. Par contre, je ne peux pas indiquer évidemment dans quel délai cela sera fait. Même je pense que les services enquêteurs ne peuvent pas le dire aujourd'hui, mais je crois qu'on dans un délai raisonnable parce qu'aujourd'hui toutes les conditions sont réunies.
6: Est-ce que la remontée de ces débris, notamment des réacteurs, pourra peut-être permettre d'identifier la cause et peut-être même cette histoire de missiles qui aurait été tiré par erreur?
15: Écoutez, je le pense, en tout cas je l'espère. Tout le monde a compris depuis très longtemps que c'était un missile et évidemment la remontée des réacteurs permettra de le déterminer de façon certaine.
6: Le crash de la caravelle a coûté la vie à 95 personnes, c'était le 11 septembre 1968. À Nice, une mère et son fils séquestrés à leur domicile pour dérober des crypto-monnaies. Les faits se sont déroulés ce dimanche. Le parquet de Nice indique que deux personnes cagoulées ont volé un portefeuille, un passeport et deux téléphones portables dont un contenait des codes d'un compte de crypto-monnaie, ces monnaies virtuelles. 25 000 dollars ont été dérobés. Un feu de balcon au petit matin, avenue des Platanes à Nice, c'est près du boulevard de Cessolles. Le feu s'était propagé vers 5h30 à deux balcons au 8e étage. Les habitants ont été évacués de manière préventive et il n'y a pas eu de blessés.
0: Des bactéries retrouvées dans l'eau d'une école de Saint-Laurent-du-Var.
6: De la légionelle dans l'eau chaude de l'école Michelis II. La mairie assure avoir enclenché les procédures pour protéger la santé des enfants et du personnel. Violaine Hill, ces bactéries ont été retrouvées donc dans l'eau chaude de l'établissement?
16: Des bactéries légionnelles retrouvées dans une partie du réseau d'eau chaude de cette école Michelis II à Saint-Laurent qui accueille près de 330 élèves. Une bactérie connue pour coloniser les réseaux d'eau chaude retrouvée à l'occasion de prélèvements habituels effectués le 26 août. Les services de la ville assurent avoir été prévenus le 2 septembre d'avoir coupé l'eau et d'avoir immédiatement appliqué toutes les précautions recommandées en collaboration avec l'Agence régionale de santé et la Direction départementale de la protection des populations. Conformément aux obligations, les familles ont été averties et à aucun moment, dit la ville, la santé des enfants ou des agents n'a été mise en danger. Une importante désinfection du réseau a été effectuée pour l'eau chaude, des filtres de sécurité installés, de nouveaux prélèvements ont été réalisés. Les résultats sont attendus dans quelques jours.
6: La présence des légionnelles est très certainement liée aux fortes chaleurs de la canicule sur ce réseau d'eau chaude. Des repas sous forme de pique-nique sont donc proposés en attendant aux écoliers.
0: Ce sont les héros de l'été et pourtant ils estiment qu'ils sont oubliés.
6: Les pompiers sont en grève à l'échelle nationale à partir d'aujourd'hui et ce jusqu'au 20 octobre. Grève suivie chez nous dans les Alpes-Maritimes alors que le gouvernement doit présenter aujourd'hui aux syndicats un projet de loi de modernisation du système de sécurité civile. Ils réclament l'embauche de plus de pompiers professionnels car pour William Benadji, qui est sapeur-pompier professionnel à Cagnes-sur-Mer et syndicat à la CGT, on compte trop sur les sapeurs-pompiers volontaires.
17: On le vend comme le petit village de 300 habitants où le bip il sonne et le sapeur-pompier vient à la caserne, s'habille et prend l'intervention. On vend du rêve à la population, mais la réalité c'est que voilà, on a des gens qui des fois font 12 heures de garde de nuit et qui vont retravailler le lendemain matin dans leur travail, quoi. Je pense qu'il faudrait renforcer le professionnalisme. Les gens, on les recrute, on les forme. et on les a pour une quarantaine d'années dans nos casernes, et du coup ça permet d'avoir quand même une ossature solide. On laisse le volontariat en milieu rural, là où c'est nécessaire, où il y a moins d'interventions, où il y a 300-400 interventions à l'année. Et à force de les sursolliciter, au bout d'un moment, ils ont aussi besoin de leur temps de repos et on a des creux dans les gardes.
6: La présence, le secrétaire général du syndicat autonome des sapeurs-pompiers était notre invité ce matin. Vous retrouvez toute son interview sur l'appli Ici Azur. Les pompiers en grève assureront uniquement les urgences.
0: Ils porteront un brassard noir pour montrer leur mécontentement.
6: La fonction publique hospitalière organise une journée morte aujourd'hui à l'appel d'une intersyndicale. Ça concerne les hôpitaux azuréens, les EHPAD publics et des foyers de l'enfance publique. Ces professionnels veulent en fait une revalorisation des salaires, de meilleures conditions de travail. Cédric Vavin est secrétaire adjoint de Force Ouvrière Santé au CHU de Nice.
18: Le gouvernement ne nous écoute pas depuis beaucoup d'années. Ça fait 10 ans que notre GL du point d'indice n'a pas été augmenté. Ça fait 10 ans qu'on n'a pas été augmenté. Aujourd'hui, on manque de personnel dans les services, c'est le feu dans tous les étages. Les difficultés de recrutement au sein du département sont difficiles parce qu'il faut savoir qu'on est le seul département dans la région Provence-Alpes-Côte d'Azur à ne pas avoir l'indemnité de résidence à 3%. Donc, département vit cher, au niveau attractivité et au niveau fidélisation, c'est très dur pour recruter du personnel, surtout du personnel en tension. Donc voilà, on a des conditions de travail qui se dégradent sans relâche. On a passé un été caniculaire à l'hôpital avec plus de 320 passages aux urgences par jour, et toujours avec moins. Donc on nous demande toujours plus, avec moins de personnel. Donc maintenant ça suffit, il faut qu'on soit entendu pour qu'on puisse travailler dans de bonnes conditions.
6: Une grande mobilisation de toute la fonction publique est prévue le 29 septembre prochain.
0: Ici matin, 8h06. Bon, c'était quoi ce sommet Lumière?
6: Ce sommet qui a rassemblé 200 acteurs du cinéma, des jeux vidéo et surtout le président de la République Emmanuel Macron hier et son homologue sud-coréen, tous beau monde, réunis à Saint-Paul-de-Vence à la Fondation MAG afin de travailler dans 4 directions, créer un festival international du jeu vidéo, sauvegarder les pellicules et les images qui s'abîment ou se perdent, éduquer à l'image les enfants et les enseignants et défendre les salles indépendantes dans le monde. Sur cette dernière question, on a parlé aussi du programme Iris hier, dont le festival de Cannes va payer une partie. Thierry Frémaux est le délégué général du festival.
19: On a quand même un fonds de dotation qui nous permet, en réunissant chaque année des sponsors, des partenaires privés, de réunir un peu d'argent qui ne viennent pas directement pour la production du festival, mais pour que le festival puisse aider des initiatives un peu partout.

0: ça va de ce nouveau projet Iris annoncé ce matin à la façon dont une comédienne comme Ludivine Sagné, qui a une école d'acteurs et d'actrices, on l'aide. Comme on accueille aussi chaque année Kate Blanchett, qui a une ONG qui vérifie que les artistes ne sont pas en danger dans certaines zones en guerre ou très compliquées de cette planète. Bon. Donc voilà, c'est ça, on a plein de choses dont on ne fait pas forcément la publicité aussi, parce que le Festival de Cannes, son grand secret, c'est qu'on existe très fortement pendant 2 semaines au mois de mai et qu'on disparaît le reste du temps.
1: Et dans l'info d'ici à 8h30, notre reportage grand format vous expliquera vraiment dans le détail ce qui s'est dit à ce sommet.
2: Et enfin Julie, cette dernière info qui vient de tomber.
1: Un cambriolage vient de se produire au musée Renoir à Cagnes-sur-Mer. Selon une source policière, 4 tableaux ont même été dérobés. On reviendra dans le détail sur cette affaire dans nos prochaines éditions bien sûr.
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1: Quelle météo dans le ciel ?
2: Oh bah du soleil pour l'instant et de la douceur encore, même si les températures ont un peu grimpé, Richard.
4: Ouais, 23 degrés à Grasse, ça c'est Rap Josette qui nous a écrit sur la page Facebook.
2: C'est son prénom, le Rap ?
4: C'est son surnom.
2: Eh ben enchanté, le Rap.
4: Sabine, elle, est du côté de la Trinité, sur les hauteurs même, 21 degrés avec un ciel clair. Belle journée, bisous à tous.
2: Bon, attention, cet après-midi, on change un peu la musique, en tout cas le décor dans le moyen et le haut pays où les orages devraient être de retour, un peu comme hier, ce sera menaçant. Une vigilance jaune d'ailleurs à partir de 15h là-dessus. Toujours la vigilance jaune canicule, voilà pourquoi il fait plus de 30 degrés sur le littoral, 31 même à Nice, à Cagnes-sur-Mer, à Roquebrune, à Cannes. Il va faire 29 à Lantosque ou Saint-Sauveur-sur-Tinée, 29 aussi à Villars-sur-Var et jusqu'à 30 à Carrosse. Notez que demain, on aura des risques d'averses un petit peu partout dans le département, mais pas d'orage normalement. Et puis les températures qui vont baisser jusqu'à 27 degrés, mais pas plus. Côté circulation, 8h09, bon courage, on est en plein dans les bouchons, direction Nice par la pénétrante du Paillon, par la 8 depuis la barrière de péage d'Antibes, en direction de Monaco, quel que soit l'axe, c'est tout pareil. Il y a quelques retards sur les trains aussi, je crois, Richard.
4: Ouais, si vous êtes dans le Mentonnet et que vous souhaitez aller à Grasse, le 8h02 partira avec 40 minutes de retard. Et le 8h32 oui. Pour Cannes, ça sera 15 minutes également. Bon courage, hein. Et si jamais il devait se passer quoi que ce soit ailleurs, en gare ou sur les routes, comme toujours le numéro, Quentin.
2: 04 93 82 03 04.
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2: Redberg, ici Azur, quelle fréquence Richard?
4: 96.9.
2: Bien joué. Bien joué. Non mais un jour il glissera et je l'aurai. Voilà.
4: C'est mes devoirs.

0: Vous sortez du lit ce matin avec la voix de Zaz à l'instant qui fait du bien. Bon, si vous avez quelques petites courbatures, vous savez quoi, je vous ai trouvé la personne qu'il faut pour vous détendre. Mais quand je dis la personne, ouais, c'est la personne reconnue à l'échelle européenne et mondiale. Hein.
1: Oh, il va s'agir de massage.
0: Je sais pas. C'est un authentique azuréen, ça c'est sûr.
1: Allongez-vous.
0: Et ce sera à 8h20 avec Alias Zegaoula. J'ai un peu mal.
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0: Bon, tout le monde ne parle que d'elle en ce moment. Céline Dion par-ci, Céline Dion par-là, ses concerts en France au mois de septembre. Alors vous savez quoi? Vous aussi, vous allez chanter Céline Dion ce mois-ci.
1: Le 30 septembre prochain, c'est Génération Céline. En gros, c'est tout Céline Dion, son répertoire et des voix à couper le souffle. Écoutez.
0: On parle de bateau aussi ce matin, voilà, Titanic.
1: Quatre voix qui reprennent plus de 40 ans de tubes. Ah oui, Céline Dion, 40 ans de carrière, ça cartonne en tournée. Et Génération Céline, ce sera le 30 septembre prochain au Canet, à la Palestre. Et on a vos places.
0: Deux places exactement à gagner ce matin avant 8h30. Elles seront peut-être à vous si vous venez jouer avec nous au Pian Test. Hein, c'est le blind test mais au piano. Pour s'inscrire, un numéro, Richard.
1: Ouais, je suis concentré sur Priya Payet. 04 93 92 03 04. C'est Myriam ce matin qui vous accueille. Et venez jouer avec nous.
0: Voilà, et à tout de suite. Ce sera à 8h25, très exactement. Et je veux entendre de la voix qui chante. À tout de suite.
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0: Il est 8h15. Aude Razo, vous nous avez rejoint concernant ce rendez-vous anti-arnaque qui s'appelle C'est pas vrai. Bonjour Aude.
4: Bonjour, bonjour à tous.
0: Alors, il y a des publications complètement alarmistes sur les réseaux sociaux qui nous annoncent un hiver terrible, glacial, polaire, moins 20 degrés sur la France. C'est vrai ou c'est faux?
4: Eh bien, la réponse, c'est qu'on n'en sait rien du tout. Et je vais vous dire pourquoi. Je voulais qu'on en parle parce que je n'arrête pas de voir défiler, et vous aussi d'ailleurs peut-être, des vidéos qui font très très peur.
5: Attention la France. L'hiver 2026 à 2027 pourrait être glacial.
6: Un phénomène venu du Pacifique menace de plonger le pays dans le froid extrême. Du gel qui s'installe durablement, des nuits glaciales et une vague de froid étalée sur plusieurs semaines.
4: Donc vous aurez remarqué la petite musique bien angoissante derrière et puis les images ne sont pas en reste. Je vois des immeubles recouverts de glace avec carrément des stalactites accrochées aux fenêtres et aux balcons, des amas de neige absolument énormes, des thermomètres qui affichent du moins 18, moins 20 degrés. Ces images sensationnelles cumulent énormément de vues avec en dessous en commentaire des internautes assez partagés qui ne savent pas trop s'ils doivent y croire ou pas.
0: Et donc faut pas y croire, dites-nous pourquoi.
4: Parce que les spécialistes de Météo France sont formels, ils ont réagi. On ne peut pas savoir là, dès début septembre, si l'hiver sera très froid. C'est impossible. Alors, toutes ces vidéos alarmistes nous parlent d'El Niño, qui serait le responsable, selon elles, de ce climat polaire à venir. El Niño, vrai phénomène climatique, on en parle beaucoup en ce moment. Il risque effectivement de provoquer dans le monde des phénomènes extrêmes, inondations, sécheresses. Mais encore une fois, les conséquences pour nous en France restent floues. Et puis ces vidéos qui nous annoncent un hiver absolument terrible. Je rappelle qu'on avait eu exactement les mêmes l'année dernière. Résultat, l'hiver 2025-2026, j'ai regardé, a été l'un des plus chauds jamais enregistrés en France.
0: Merci beaucoup, Drazo. Rendez-vous en Tiernac qui s'appelle C'est pas vrai, car qu'on peut retrouver sur ici.fr et l'appli ici. Il y a un message de Nathalie sur Facebook qui nous dit « Bonne journée l'équipe, aujourd'hui reprise du boulot, donc je pourrais moins vous écouter en semaine. »
1: Oh là là, Nathalie, faut changer de boulot. Hein.
0: Ben ouais. Ou alors, mettez la radio au boulot, voilà. Après, je sais pas ce qu'il fait hein, comme métier. Hein. Si elle est conseiller funéraire, bof.
1: Ou bibliothécaire, c'est pas compatible non plus.
0: Non, ça passe pas.
1: C'est pas compliqué.
0: Ici Azur, votre conseiller d'orientation. Bon mardi.

0: Ah, et en live, voilà.
1: Ouais, pas mal,
0: piano,
1: pas mal.
0: Franchement.
1: Quel talent.
0: Ah, mais écoutez, ça, c'est du talent à l'état pur. Ne reproduisez pas chez vous, ça a été réalisé par un professionnel. Dans un instant sur Ici Azur, vos places pour Génération Céline, c'est tout l'univers de Céline Dion, mais à la Palestre, au Canet, pas besoin de débourser des 100 et des 1000 comme pour Paris. Là, vous allez chanter tout l'univers de Céline Dion et on a deux places pour vous, c'est gratos. 04
1: 93 82 03 04 et franchement, vous aimez Céline, venez jouer avec nous, on va forcément passer un bon moment, c'est au piano test qu'on joue, une sorte de blind test au piano interprété par Quentin en direct, alors rejoignez-nous.
0: A tout de suite. Entre-temps, on écoute notre authentique du jour, parce qu'on a tous envie de l'avoir comme copain, je vous le dis tout de suite, il est cannois, il s'appelle Nicolas Vanhoul, il est masseur bien-être et il a décroché cet été les titres de champion d'Europe et du monde de massage à quatre mains. Alias Egaoula a rencontré ce passionné qui commence d'abord par se définir en trois mots.
2: Solaire, émotif et empathique.
3: Ce sont les trois qualités principales qu'il faut, selon vous, pour un masseur ?
2: J'aime à croire que oui. Après, je pense qu'il y en a beaucoup d'autres. Pour moi, en tout cas, c'est ma vision. Moi, ça fait 15 ans maintenant que je masse. Vraie passion. En fait, c'est ma grand-mère qui m'a initié au toucher. Tout simplement, elle me massait beaucoup la tête pour que je m'endorme et que je fasse mes siestes. Et après, j'ai aussi beaucoup massé mon père qui travaillait sur les chantiers. En échange, il me donnait 10 francs. J'allais m'acheter des bonbons. C'est resté comme ça.
3: Donc en fait, on est tactile dans la famille, on est beaucoup dans le toucher.
2: Alors pas du tout.
3: Non.
2: Alors mon père adore les massages, mais ma mère ne supporte pas le toucher. Ça a dû sauter une génération, c'est que via ma grand-mère. Malheureusement, je l'ai perdu assez tôt. J'aurais adoré qu'elle découvre que j'en ai fait ma passion. Donc en fait, quand je masse même encore avec les choses que j'ai héritées d'elle, avec un coquillage notamment, qu'elle a ramené d'un de ses plus beaux voyages. Et c'est un accessoire de massage que je garde aujourd'hui et pour lequel j'ai gagné les championnats du monde cette année. C'était là-dedans que je mettais l'huile, donc il y a toujours une part de ma grand-mère qui est avec moi.
3: Donc là, vous avez 15 ans d'expérience, Nicolas. Est-ce qu'il y a déjà des moments qui ont été... plus marquant que d'autres?
2: Alors moi, ça a été des rencontres, parce que le massage, c'est beaucoup ça. En fait, j'ai eu la chance d'avoir un praticien qui est parti en Thaïlande pendant beaucoup d'années, qui m'a pris sous son aile juste avant d'arrêter le massage. Et il m'a transmis en fait la vision du massage thaïlandais. Et c'est à partir de là où j'ai compris que le corps avait une force et qu'on pouvait le mobiliser, l'étirer. En fait, ça a ouvert complètement un champ des possibles où je me suis dit, mais en fait, c'est infini toutes les choses qu'on peut faire. Et après, j'ai fait un tour du monde. Et c'est ça qui m'a vraiment permis de travailler ma sensibilité, l'émotivité, etc. pour développer le toucher. Et j'en ai profité aussi pour beaucoup me faire masser, découvrir dans le monde entier les cultures et aussi proposer mes massages pour montrer que même si on a la barrière de la langue, en fait, nos mains, elles transcendent les frontières, quoi. Et ça, c'était chouette.
3: C'est quoi pour vous un massage réussi en tant que praticien?
2: Alors, il y a un monde entre ce que nous, on ressent, où on se sent super bien, et des fois le client sort, il n'y a pas spécialement d'expression, et inversement, des fois on n'est pas dedans, et les clients sortent en mode « Oh, c'était incroyable, le meilleur massage de ma vie ». Moi, ce que je retiens toujours le plus, c'est vraiment le moment où les gens ouvrent la porte, il y a ce sourire et les étincelles dans les yeux qui font « merci ». Et en fait, ça ne me lasse jamais. Et là, je sais que grâce à moi, même en une heure ou une heure et demie, les gens ont pu s'évader de leur quotidien, et ça vaut toutes les médailles, tout.
3: Moi, je me dis, c'est le bon plan d'avoir un masseur dans ses copains. Comment vous êtes accueillis quand voilà, on en vient à se présenter? Moi, je suis masseur.
2: C'est vrai, et puis moi, je suis quelqu'un de passionné, donc c'est vrai que des fois, ça arrive, j'emmène ma chaise de massage, je la pose dans le jardin et je dis aux copains, ceux qui veulent. Et ouais, non, c'est plutôt bien apprécié. C'est surtout ma femme qui est très contente que je sois masseur, parce que je la masse assez souvent. Dès qu'on dit qu'on est masseur, de toute façon, ça crée du lien social, donc ça, c'est vraiment chouette, mais il faut rester passionné.
0: Nicolas Vanhoul, la retrouver sur ici.fr et l'appli Ici, un authentique dont on a tous besoin, je vous le dis. Allez, 8h25, on joue, ça y est.
1: Ouais, avec deux invitations à gagner pour Génération Céline. On va chanter, on va même crier dans les estrades de la Palestre au Canet, ce sera le 30 septembre prochain. Et on va surtout réviser nos grands classiques avec Mathilde de Saint-Laurent-du-Var. Bonjour.
4: Bonjour.
0: Coucou.
1: Et en plus, professeur de guitare. Du coup, ça veut dire que vous connaissez le répertoire de Céline à la guitare?
4: Ouais, mais non, justement, j'aurais dû dire un autre métier parce que je me trompe avec la guitare.
0: Bah attendez. Entre savoir jouer et savoir reconnaître, c'est deux choses différentes.
4: On est d'accord, hein. Merci, c'est voilà. Gentil, voilà.
0: On va voir si Marie aussi de Cannes s'y connaît un peu en musique. Bonjour Marie.
5: Bonjour.
0: Un peu mélomane, vous aussi?
5: Allô?
1: Oui, vous nous entendez?
0: Un peu mélomane, vous êtes un peu mélomane, vous jouez de la musique?
5: Pardon?
0: Est-ce que vous jouez de la musique?
1: Aïe, aïe, aïe, aïe, aïe, aïe. Marie, est-ce que vous nous entendez ou pas du tout?
5: Un petit peu.
1: Bon, il vaudrait mieux, parce qu'on a quand même une mission à remplir. Celle où celui qui aura remporté 2 points finalement repartira avec ses invitations pour la palestre, le Pientès. C'est tout simple, Quentin joue des morceaux, vous devez les reconnaître et crier avance à votre prénom. Mathilde, vous criez Mathilde. Marie, vous criez Marie. Okay. Quentin, c'est à vous.
0: C'est parti.

0: Mathilde.
1: Pour que tu m'aimes encore.
0: Oui.
1: Tu m'aimes encore.
2: Tu m'aimes encore.
3: Eh oui. Bon Marie, vous avez entendu que Mathilde là. Allez-y, les yeux, Mathilde, moi je vous écoute.
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3: âme. Je ne dis rien. Bon, Marie, rien n'est perdu parce que là, il y a un point pour Mathilde. Si elle en a deux, c'est le jeu est pris. Hein.
5: Et Marie, on vous entend super mal.
1: Alors, attendez. Tout le monde est bien réveillé, voilà.
3: Enlevez le haut-parleur si jamais vous l'avez mis. Hein. Vous avez enlevé le haut-parleur, Marie.
1: Non, je
5: quitte
1: avec le haut-parleur.
5: Ah, mais non, mais pour enlever le haut-parleur, c'est pour ça qu'on vous entend mal, Marie. On vous laisse l'enlever et Quentin va vous jouer un deuxième extrait.
3: Bon, Marceau.
5: Mathilde.
1: Ça me paraît bizarre parce que ça ressemble à une autre chanson, donc je pense que je me suis trompée.
5: Allez-y, mais bah quand même.
1: Non, mais l'air, c'est pas. Non, je pense à Santiano, mais je vois pas le rapport.
5: Ah, bah, si, c'était ça.
3: Ah, mais parce que vous pensiez que c'était que du Céline Dion que j'allais jouer. Ah, bah,
1: mais
3: non,
1: oui.
3: Pas forcément. Ah, bah, non, sinon c'est trop facile, trop difficile d'ailleurs.
5: Ah, mais non, c'est bien la bonne réponse, bravo. Marie, on est désolé, en plus les conditions étaient mauvaises, mais vous reviendrez jouer. Et ça, je peux vous l'assurer. Merci beaucoup d'avoir passé une tête en studio. Mathilde.
1: Ouais.
5: Bah, ça y est, c'est gagné.
1: Ah, tu es contente. Bon, je vais pas à Paris, mais c'est pas grave.
3: Non, mais au moins, vous aurez pas des 100 et des 1000 à dépenser. C'est ça la bonne nouvelle.
5: C'est clair.
1: Exactement, c'est pas très loin.
3: Et tout l'univers de Céline Dion pour le 30 septembre au Canet avec la personne de votre choix. On vous embrasse, Mathilde.
1: Bien, merci beaucoup.
5: Et pour celles et ceux qui n'ont pas encore pu jouer, n'hésitez pas, rejoignez-nous chaque matin, 8h20, on joue ensemble au Piano Test. Quentin.
3: Moi, c'est bon.
5: Non, un petit Céline, Céline, rapidement. Non. C'est par ici. Allez.
3: Voilà, pas plus.
5: À demain.
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3: Nous sommes mardi aujourd'hui, le 8 septembre 2026, 8h30. Toute l'actu des Alpes-Maritimes, Julie Munch.
12: À la une, ce cambriolage au petit matin au musée Renoir à Cagnes-sur-Mer. La police est actuellement à la recherche de 2 individus qui ont dérobé 4 œuvres d'art. L'alarme du musée s'est déclenchée à 5h48 précise. Selon la mairie de Cagnes-sur-Mer, ces 2 hommes, ou ces 2 individus plutôt, ont pris la fuite à pied et abandonné un des 4 tableaux dans leur fuite. S'attaquer au musée Renoir, c'est s'attaquer à une part de l'histoire et du patrimoine de Cagnes-sur-Mer, réagit le maire Brian Masson, qui insiste aussi sur la nécessité de mieux sécuriser les musées. Dans notre reportage grand format, dans un instant, nous reviendrons sur le sommet Lumière à Saint-Paul-de-Vence, un sommet sur l'avenir du cinéma co-présidé par Emmanuel Macron. Mais pour l'heure, place à Valentine Letès pour l'actu en français dans le monde.
13: Les données de 3500 malades du cancer se retrouvent dans la nature après une intrusion de cybercriminels dans la base de Ginkgocare, une plateforme d'accompagnement pour les malades. Des ordonnances ont été volées, mais aussi des messages vocaux, des photos, des coordonnées médecins, le tout publié sur un forum à la vue de tous. Qui a donné la consigne? Qui a ordonné aux salariés femmes de se cacher pendant la visite d'une délégation de religieux hindous à la Tour Eiffel? Le président de la société d'exploitation du monument assure ne pas avoir été tenu au courant. Une enquête interne est en cours. Après un été à bouillir, la colère des pompiers en grève dans toute la France et pour 6 semaines à partir d'aujourd'hui. Ils réclament des moyens humains et matériels pour faire face au quotidien et à des incendies toujours plus virulents avec le changement climatique. Et la chaleur persiste avec 36 degrés relevés en classe. 4 lycées de l'Hérault ont fermé hier et renvoyé des milliers d'élèves chez eux, avec plus de 40 degrés relevés dans le Tarn ce week-end.

0: Le record de chaleur pour un mois de septembre est battu. Cambriolage ce matin au musée Auguste Renoir de Cagnes-sur-Mer. Deux hommes ont été repérés par les caméras de surveillance en train de s'emparer des tableaux disparus à l'arrivée de la police. Le butin est en cours d'évaluation. La Ligue des champions de foot reprend à l'affiche dès ce soir. Le LOSC Lille reçoit le Betis Séville à 21h.
1: Dans l'info d'ici, dans les Alpes-Maritimes, ici Azur s'est glissé dans le huis clos hier de la Fondation MAG où se déroulait le sommet Lumière, le premier sommet international consacré à l'avenir du cinéma et du jeu vidéo, co-présidé par le président de la République Emmanuel Macron et son homologue sud-coréen. Alors qu'est-ce qui s'y est dit, Laurent Vareille ?
2: Le sommet Lumière, c'est comme les sommets du climat, mais pour la première fois pour le cinéma, les images animées et les jeux vidéo. On y discute donc de l'avenir mondial de ces industries au poids économique énorme. Et on y fait un constat, Emmanuel Macron, lors de son discours introductif.
3: Nous n'avons jamais autant regardé les écrans, et pourtant à force de tout regarder, nous courons le risque de finir par ne plus rien voir. Nous cliquons, nous passons, nous scrollons, comme on dit maintenant, et ce que nous voyons est moins, en quelque sorte, conçu pour surprendre, émouvoir, faire réfléchir, que pour retenir notre attention quelques secondes et créer une excitation permanente. Le modèle dans lequel nous vivons, dans lequel aujourd'hui nous sommes projetés dans ces contenus, c'est un modèle qui a un modèle économique, celui des plateformes, qui crée de l'excitation et qui vient en fait capter ce qui est un trésor bien identifié, notre attention. L'attention de nos enfants, de nos adolescents, des adultes que nous sommes, pour pouvoir la monétiser.
2: Alors la France et la Corée du Sud veulent réagir. Pour ce faire, quatre pistes dans un premier temps sont lancées. 1. Sauvegarder les films, les pellicules, les images qui se dégradent avec le temps et qui carrément parfois disparaissent. 2. Défendre les salles de cinéma indépendantes, exception culturelle française qu'il faudrait généraliser selon Emmanuel Macron. 3. Créer un festival international du jeu vidéo, à l'instar de ce qui existe à Cannes. Puis 4. Éduquer les enfants aux images en partenariat avec l'UNESCO. Mais tout ça peut-il se faire sans les réseaux sociaux, dorénavant incontournables ?
4: Gaëtan Bruel, président du CNC. Tout le monde a été invité et presque tout le monde a répondu positivement. Donc le fait que YouTube ait finalement décliné l'invitation pour des raisons qui leur appartiennent, on le comprend tout à fait, ça n'empêche pas que nous avons par ailleurs des discussions constructives et je dirais même productives avec eux sur un certain nombre de sujets. À nouveau, ce qu'on pourrait nous reprocher, c'est pas qu'ils ne soient pas là, c'est qu'on ne les ait pas invités. Après, on force pas les gens à venir. Mais dans ce contexte-là, je crois que le fait qu'ils soient représentés à travers le niveau du dessus Google est en soi la bonne nouvelle pour ce sommet.
2: Le sommet Lumière a donc eu lieu, c'est déjà ça. Mais qu'en restera-t-il alors qu'une deuxième édition n'est même pas au programme ? On l'espère, plus que les quelques barrières et préfabriqués qui restent à démonter ce mardi matin sur le parking de la Fondation MAG à Saint-Paul.
1: Un reportage de Laurent Vareille à retrouver sur l'appli ICI Azur. Vigilance jaune, canicule et orage.
5: Oui, la canicule déjà le cas depuis hier finalement. Et jaune orage, ce sera pour cet après-midi. En attendant ce matin, pas d'orage en vue, plutôt de la douceur et du soleil.
6: Hein. Ouais, complètement, même de la fraîcheur. 19 degrés pour Roquebrune sur Argence, c'est Gérard qui nous l'a écrit. Avec un ciel dégagé sur la page Facebook d'ICI Azur. Marco, lui, est du côté de Valberg. 16 degrés de bon matin, c'est agréable. Quand
5: ça, même. Ça fait du bien. Alors en revanche, cet après-midi, on va doubler tout ça. 31 degrés sur le littoral. À Nice, à Menton, à Cannes, à Antibes et dans le moyen ou le haut pays où on risque d'avoir des orages, je vous l'ai dit, 29 degrés à Saint-Dalmas-le-Selvage ou à Roquebilière par exemple, un peu plus bas à Grasse, 29 degrés jusqu'à 30 dans la vallée du Var. Demain, des risques d'averses un peu partout cette fois, mais pas d'orages annoncés. Et puis il va faire plus doux, 27 degrés le maximum à Nice et il fera 23, 24 dans les vallées. Là, on va commencer à respirer à nouveau. C'est que l'automne va arriver aussi, hein, à un moment donné.
6: Tout doucement.
5: 8h36, bon courage en direction de Monaco. Il y avait quelques difficultés. La bretelle d'entrée en direction de Monaco, sortie de la 8 à la Turbie, était fermée. Ça y est, ça a rouvert, mais dans l'autre sens, c'est encore fermé. On a toujours quelques difficultés au niveau des bouchons pénétrante du Paillon, la 8 entre Antibes et Nice ou sur la pénétrante Cannes, grâce naturellement. Il y a toujours des retards au niveau des trains, Richard.
6: Ouais, c'est même un peu galère. 8h02 à destination de Grasse en gare de Menton, n'est toujours pas parti. Hein. Il partira dans une petite dizaine de minutes. Le 8h32 pour Cannes également, 25 minutes de retard. Et forcément, ça impacte les autres gares hein, d'ouest, d'est. En ouest plutôt, lorsque vous allez en gare de Nice et de Cannes également, pas mal de retard. Prenez votre mal en patience et comme toujours, informez-nous s'il y a quoi que ce soit d'autre à nous signaler.
5: Un numéro 04 93 82 03 04.
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5: 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Laurent Voulzy, Bubble Star qui arrive, toute l'équipe d'ici matin qui est là. Ouais.

0: presque azuréen puisqu'il vit chez nous, hein, Laurent Voulzy, depuis quelques années maintenant. Lui, il est bien belge, on l'aura juste avant 9h. Et c'est Pierre Demar, évidemment, on va chanter, lui.
1: Une fois. Oui, on va chanter une fois.
0: Avec l'accent belge. Vraiment, en 2026.
1: Allez, 8h41, vous êtes les bienvenus.
0: Je crois qu'on passe pas Céline Dion tout de suite. Hein.
2: J'ai hâte.
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0: Bon, à défaut d'avoir de mauvais accent, avant 9h, Richard, 120 secondes pour nous convaincre, à chaque fois c'est un nouveau rendez-vous, mais convaincre de quoi aujourd'hui ?
1: De participer à quelque chose de grand, Quentin, plus grand que toi, plus grand que moi, plus grand que la radio, un concours qui nous oppose au nord de la France, et je lance une alerte à la mobilisation générale.
0: Oh là, ça pique ma curiosité. Bon, on va se retrouver juste après la Minute Rouge et Noire pour développer tout ça. On évoque évidemment l'invité de 100% Aiglon d'hier. Avec toi, Arthur Fradin. Bonjour Arthur.
5: Bonjour à tous.
0: Et ouais, l'invité exceptionnel de 100% Aiglon, c'était le président de l'OGC Nice, Maurice Cohen, qui est venu évoquer ses rêves pour cette saison du gym. Alors, c'est vrai que ça peut surprendre au début de saison un peu poussif, mais Maurice Cohen se montre très ambitieux.
5: Un optimiste obstiné, ça n'est pas facile à dire, mais c'est comme ça que Maurice Cohen s'est décrit hier dans ce 100% Aiglon spécial. Vous savez, c'est comme quand on parle de bouchons. Le pessimiste songe aux embouteillages, l'optimiste rêve d'une bonne bouteille. Eh bien, le président du gym, il est pareil. Le voilà qui regarde le plus haut possible pour cette saison de Ligue 1 dont il espère une bonne cuvée. Il aimerait même aller jusqu'à décrocher une petite coupe d'Europe, il nous l'a dit. De quoi faire ricaner de nombreux sceptiques et autres esprits plus chagrins qui lui disent qu'il pousse le bouchon un peu loin, Maurice, et le renvoie au match du week-end dernier face au Mans, un match nul à la maison face à un promu, et d'ajouter que la priorité

0: Et c'est de commencer à gagner un match et de jouer le maintien avant de penser à l'Europe. Oui, mais voilà, Maurice Cohen est dans son rôle. Le voilà qui sort avec le directeur sportif Roger Ricord d'un mercato jugé très réussi par le plus grand nombre. Les promesses Amoura et Wai ont de quoi donner quelques sueurs froides à beaucoup d'écuries du championnat. Alors, il a bien le droit d'un peu rêver. Il ne savait pas que c'était impossible, alors ils l'ont fait, a écrit Mark Twain, avec un esprit niçois retrouvé, une envie de ne rien lâcher. Et quand les automatismes seront trouvés entre les recrues niçoises, tout peut arriver. Le président est ambitieux, il veut arrêter de penser noir pour ses rouges et noirs et regarder vers le haut. On a envie de dire banco. S'il est aussi convaincant, il fera sûrement des convaincus chez les joueurs et les supporters. Rendez-vous dans quelques mois et peut-être que beaucoup de monde devra avaler son chapeau et dire à Maurice Cohen qu'il avait la vision avant tout le monde.
1: 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Évidemment, vous avez même quelques extraits sur Facebook et Instagram.
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1: 8h45 chaque matin sur Ici Azur. 2 minutes top chrono, 120 secondes pour nous convaincre de sortir, d'écouter, de voir telle émission par exemple. Ce matin, Richard Marcovecchio, tu utilises comment tes 120 secondes ?
14: Bien pour faire danser, monsieur.
15: Ouais.
16: Ce dimanche, rendez-vous au Rouret, petite commune du Pays Grassois, entre Roquefort-les-Pins et Châteauneuf-Grasse. Il y a un voyage qui vous attend, celui de belles bagnoles et de chapeaux de cow-boy entre country et rockabilly, et ça va être la fête. Hein.
1: Alors ça m'a l'air sympa, mais il va falloir m'en donner un peu plus.
16: Ambiance sympathique, authentique, et qui a fait rêver des générations avec des pas de danse à réviser pour festoyer comme il se doit au programme. Non pas un, non pas deux, mais 3 concerts du groupe Lone Redneck sur une ambiance rock'n'roll, mais aussi des concours de danse, et comme toujours à la fin, il n'en restera qu'un.
1: Attention, tic-tac, tic-tac, le temps passe.
16: Ouais, vous vous souvenez du mariage du cousin où à un moment donné, ce titre résonnait. Ça vous parle, hein? Alors figurez-vous que ce dimanche à Rancune-Rouret, en plus des concerts, en plus des démonstrations et en plus des concours, on a un grand rassemblement prévu autour du Madison en particulier.
17: On a un festival concurrent dans le Nord qui s'appelle Béthune Rétro. Ils ont fait un Madison géant où ils avaient plein de gens. On ne peut pas laisser dire que les sudistes amènent moins de monde que les nordistes. Tout le monde peut danser le Madison, donc je vous en conjure, il y va de l'honneur de la région sud, et on va leur montrer aux nordistes ce que ça fait quand les sudistes dansent le Madison.
1: Ouais, l'on veut.
16: Ça c'est clair. Celle qui vous invite, c'est Nathalie, l'organisatrice de cet événement, et ce concours est donc, on attend du monde, le tout filmé par un drone pour immortaliser ce moment unique.
1: Ah, j'adore. En 14 secondes, pourquoi faut pas manquer ça?
16: Ambiance populaire, festive, sous le soleil pour l'instant annoncé, et de la bonne musique live. Rendez-vous dimanche pour gagner la bataille des Madison à Rancune-Rouret. En tout cas, moi j'y serai.
1: Voilà, on va les battre, hein. C'est nordiste, hein. On les a pas battus en Coupe de France, alors au moins là-dessus quand même, je sais pas.
16: C'est clair, ça pourrait être sympa quand même. Hein.
1: Voilà. Et, ouais, on va lancer plus gros Madison. Ouais, on va suivre Nathalie.
16: Après
1: merci
16: la
1: Richard.
16: Chenille.
1: 120 ouais. secondes tout pile, hein. Voilà. Richard, est-ce que tu connais la Colombe d'Or?
16: Non, c'est pas une petite auberge familiale à Saint-Paul-de-Vence.
1: Bah
16: hein.
1: Tiens donc, presque. En tout cas, c'est clairement l'une des 1000 raisons d'aimer la Côte d'Azur. Et Tom Aubry nous expliquera pourquoi après Pierre Demar.

0: je pense à vous à 8h50 ici à Azur et nous on pense à vous évidemment qui vous réveillez peut-être à cette heure-ci, qui dit réveil à 8h50 dit grâce mat. Ce matin. Bon, lui, il est réveillé depuis longtemps, Tom Aubry. Salut, Tom.
1: Salut, Quentin. Bonjour à tous.
0: Puisque l'actu était notamment à Saint-Paul-de-Vence ces derniers temps, on s'est dit que c'était un bon prétexte à redécouvrir ce qu'il y a à Saint-Paul, comme la Colombe d'Or, par exemple.
1: Bien sûr, le restaurant le plus mythique de France.
0: Allez, il y a une page là-dessus, je le sais, dans tes villes raisons.
1: C'est la raison 208, la Colombe d'Or. Alors c'est une institution de la Côte d'Azur, un restaurant au pied des remparts de Saint-Paul-de-Vence, où les peintres, les cinéastes, les poètes, bref, tous ceux qu'on appelle généralement des artistes, étaient les bienvenus.
0: Alors qu'est-ce qui se cache derrière cet établissement ?
1: Eh bien l'histoire commence en 1920 avec un certain Paul Roux. Il ouvre d'abord un café baptisé chez Robinson, mais avec son épouse Baptistine, surnommée Titine, il transforme peu à peu l'établissement en auberge. Sauf que Paul Roux, eh bien, lui, se passionne davantage pour la peinture que pour la comptabilité de son restaurant. Il accueille les artistes comme des amis, certains n'ont pas beaucoup d'argent, et oui, ce sont des artistes, mais ils ont des tableaux. Et Paul accepte parfois de troquer quelques nuits et quelques repas contre leurs œuvres. C'est ainsi que les murs de l'auberge vont progressivement se couvrir de peinture.
0: Et puis il y a du beau monde hein, qui passe à la Colombe d'Or.
1: Mais oui, Matisse passe par là, Picasso devient un habitué, Miro fréquente également les lieux, tout comme Braque ou Chagall. Pendant la guerre, la Côte d'Azur devient une terre d'accueil pour de nombreuses personnalités. Le centre de la vie culturelle française se déplace ainsi vers le sud. Et en 1941, Jacques Prévert séjourne à la Colombe d'Or pendant le tournage des Visiteurs du Soir.
0: Et puis c'est là qu'une grande histoire d'amour va naître.
1: Oh oui, une grande histoire avec de grandes célébrités, car c'est là, à la Colombe d'Or que se rencontrent Yves Montand et Simone Signoret. Et qui de mieux pour nous raconter ce passage qu'Yves Montand lui-même, on l'écoute ensemble.
2: Je chantais dans la région et puis il y avait Jacques Prévert qui habitait la maison là au coin. J'ai vu Jacques, j'ai vu l'endroit et puis je suis tombé amoureux de l'endroit et puis je suis revenu parce que dès que je pouvais, tous les ans. C'était très discret, c'était à peine connu. Les gens extrêmement célèbres, comme on dit, venaient autrefois avant la guerre. Des gens comme Churchill, comme Chaplin, venaient se retirer ici. Puis en 49, j'ai rencontré Simone ici. Puis on descendait au bar de la Colombe pour boire l'apéritif, pour voir Jacques et les amis. Et puis il y avait toujours quelqu'un, et puis on restait là, et puis on mangeait là, et puis on montait pas à la maison.
1: Et oui, la Colombe d'Or, c'est une cuisine délicieuse, un cadre sublime et des clients d'exception. Encore aujourd'hui, le lieu est prisé par les starlettes

0: hollywoodienne, d'Alain Delon à Brad Pitt, en passant par Jean-Paul Belmondo, Quentin Tarantino et Marion Cotillard, la Colombe d'Or est un établissement qui rayonne dans le monde entier. En même temps, rien d'étonnant, j'ai envie de vous dire, cuisine et ambiance familiale, c'est un peu la recette de chez nous.
1: Et c'est forcément une bonne raison d'aimer la Côte d'Azur.
0: En plein dans le mille.
1: Envie d'y aller maintenant.
0: Ah bah oui, ça donne envie, ça donne faim.
1: Quelqu'un paye.
0: Je te laisse payer, par contre.
2: Mais Tom va continuer de nous offrir pas mal de choses, parce qu'à l'occasion des Journées Européennes du Patrimoine, tu lances une grande opération.
0: Exactement.
2: Prenez en photo ce qui vous intrigue autour de chez vous. On peut le dire comme ça.
0: Les Journées Européennes du Patrimoine, c'est ma Coupe du Monde. Alors aidez-moi, je vais vous raconter l'histoire de ce qui se cache en bas de chez vous. On va envoyer une petite photo et vous l'envoyez au WhatsApp.
2: Ouais, 04 93 82 03 04. Et puis forcément, tu nous répondras le matin à 8h50.
0: Bien sûr, dans les 1000 raisons d'aimer la Côte d'Azur.
1: Il a du bol quand même. Il a une Coupe du Monde tous les ans, lui.
2: Ouais, c'est clair.
1: Franchement,
2: et gratuite en plus, la Coupe
1: du Monde.
2: Et gratos. Pas besoin de payer des milliers de dollars comme aux États-Unis cet été.
1: Et ça aussi, c'est une bonne raison d'aimer la Côte d'Azur. Tom, à demain.
0: À demain.
1: On quitte le plancher des vaches, on va plutôt vers la mer avec le Canyoting Festival. On a des envies de bateau, on ne sait pas pourquoi.
2: Oh ouais, c'est clair. Et d'ailleurs, on a envie de vous entendre finalement avec un bateau. Qu'est-ce que vous feriez? Est-ce que vous déjà voudriez un gros yacht ou alors une petite barque? On a eu un message de Mamie Hélène sur le WhatsApp de la radio, toujours ce même numéro. Moi, si j'avais un bateau grand ou petit, je chercherais le petit pêcheur de Manon Lisa, resterais près de lui pour m'imprégner de sa sagesse.
1: Mais oui, c'est lui le petit pêcheur, il est là.
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1: laissées, ça.
2: Ouais, c'est clair. Gros tube depuis le mois de mai, même.
1: Ouais. Et puis moi, j'avoue, j'ai bien aimé moi passer ce morceau-là à la radio, même l'écouter indépendamment de tout ça. Eh bien, Hélène, on a suivi votre message avec plaisir. Merci à vous qui avez justement réagi sur Facebook, sur Instagram, sur WhatsApp. Continuez, d'ailleurs, parce que nous, on continue de lire vos messages même après l'émission. De toute façon, on fait tout avec vous dans les Alpes-Maritimes.
2: Toujours.
1: C'est le principe.
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1: Et à 8h55 tout pile, c'est Docteur Kierzek qui nous est arrivé. Bonjour docteur.
6: Bonjour à tout le monde.
1: Des conseils gratuits, une consultation gratos. Là on va parler du chikungunya et cette fois on est obligé de le dire, pas besoin de voyager pour l'attraper.
6: On les croyait réservés aux tropiques et pourtant les maladies vectorielles transmises par les moustiques, c'est ça leur nom, elles sont vectorisées, transmises par les moustiques, sont désormais chez nous. Et les autorités sanitaires viennent d'identifier une vingtaine de cas de chikungunya contractés en métropole, en Gironde, dans le Tarn et en Haute-Garonne. Et c'est une transmission locale. Il n'y avait aucun voyage à l'étranger pour les patients qui en étaient atteints. Et ça, c'est un signal d'alarme. Le moustique tigre, ce fameux moustique qui est porteur du virus, est désormais implanté dans 80% des départements français. Résultat, évidemment, il y a des cas autochtones, c'est-à-dire contractés sur place. C'est exceptionnel il y a encore 10 ans et ça devient une réalité chaque été. Alors heureusement, cette année, le nombre de cas reste limité, mais la vigilance s'impose. Notamment si vous avez des symptômes. Alors les symptômes, justement, c'est une incubation de 2 à 10 jours. La maladie ensuite va frapper brutalement. Et le nom chikungunya, ça vient d'un mot swahili, c'est une langue parlée en Afrique de l'Est. Ça signifie ce qui se courbe. Et on voit bien la posture des patients qui sont terrassés par des douleurs articulaires courbées, un peu comme une grippe, une fièvre élevée, souvent supérieure à 39, des douleurs articulaires intenses et invalidantes. Ça touche les poignets, les doigts, les chevilles, les genoux. Il y a des maux de tête, il y a parfois une éruption cutanée. Année. La fièvre va disparaître en quelques jours, mais les douleurs articulaires, elles restent parfois pendant des semaines, voire des mois. Et chez un patient sur deux, ça peut être problématique et c'est le vrai piège de cette maladie. Ça peut laisser des séquelles.
1: Et alors si on l'attrape, comment on le soigne ce chikungunya? Est-ce qu'il y a des médicaments, docteur?
6: La réponse est simple en termes de traitement, elle est frustrante aussi. Il n'y a pas de traitement antiviral spécifique pour le chikungunya. La prise en charge, c'est les symptômes. Donc c'est repos, hydratation abondante, du paracétamol pour faire baisser la fièvre et soulager la douleur. Attention, les anti-inflammatoires, ça peut être intéressant, mais il faut vraiment sur avis médical. Et les formes chroniques avec les douleurs persistantes peuvent nécessiter des traitements beaucoup plus lourds, parfois de la cortisone. Mais l'essentiel, c'est de consulter son médecin dès les premiers symptômes, parce que il y a des risques d'aggravation, notamment chez les plus fragiles. Et surtout, si vous habitez dans une zone où il y a du moustique tigre, vraiment avec ces symptômes, ne les banalisez pas. Puis je rappelle quand même les piliers de prévention, c'est se protéger des piqûres, donc c'est plutôt porter des vêtements longs et clairs, utiliser des répulsifs cutanés, et puis éviter la reproduction du moustique. Donc ça veut dire que tout ce qui est zone un peu de stagnation de l'eau, les coupelles de pots de fleurs, les pneus, etc., on met à la poubelle. Allez, d'ici là, portez-vous bien.
1: Merci beaucoup, docteur Kierzek. Autant que faire se peut, comme on dit régulièrement, et ses conseils qu'on retrouve sur ici.fr et l'appli ici. Je voulais terminer l'émission par un petit message de Brigitte sur Facebook. Brigitte qui est à Peymenade, qui nous souhaite un bon mardi et qui

0: Il dit joyeux anniversaire à ma petite fille May qui a 2 ans aujourd'hui, oh, petit bout de chou.
1: Bah oui, 2 ans, ça passe vite.
0: Ça veut dire l'année prochaine,
1: la rentrée des classes.
0: La petite section. Mmh. Eh ben salut May, bon anniversaire et merci à vous pour vos petits messages. Demain 6h30 Richard.
1: Ouais, rendez-vous sur le canal 3 de la TNT et puis d'ici là, passez une bonne journée.
0: Ciao tout le monde.
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0: Dans un instant, dans une petite minute à peu près, l'actu des Alpes-Maritimes, on reviendra sur le musée Renoir à Cagnes-sur-Mer qui a été victime d'un braquage. 4 tableaux qui ont été apparemment volés, on y revient dans un instant. Mais il y a aussi ici, c'est vous, ça c'est un nouveau rendez-vous et c'est super bien parce que vous avez la parole plus que jamais. Bonjour Jean-Rino.
4: Bonjour à tous, c'est aucun rapport avec le sujet de Renoir, mais on va parler ménage et rangement ce matin. Je sais qu'il existe peut-être 2 équipes, hein, les maniaques et les bordéliques. Eh bien ici c'est vous, va plutôt venir en aide à la deuxième team puisqu'on va parler les rangements, quelles sont les techniques efficaces pour ranger efficacement son chez-soi, quels accessoires utiliser, et puis est-ce qu'il a des pièces aussi à privilégier. On va en parler avec Laetitia Passeron, elle est coach en rangement à Nice, elle va nous donner plein d'astuces pendant une heure. Vous pouvez aussi lui poser vos questions au 04 93 82 03 04. Ça c'est le programme à partir de 9h.
1: Et Jean, vous faites partie de quelle team alors? Soyez honnête.
4: Plus bordélique. Ok, ça se devine.
0: À 10h ça va changer, voilà. C'est tout. Voilà.
4: Vous pensez peut-être à mon bureau, c'est
1: pas
4: ça?
1: Pas du tout. Non, vraiment, je pensais juste qu'on pouvait être honnête avec celles et ceux qui nous écoutent.
4: C'est très bien. Et puis à partir de 10h, on partira évidemment à la rencontre de vos communes. Et ce matin, on sera à Entraune. Vous savez, on est au nord-ouest de la haute vallée du Var, etc. Et vous allez voir, on sera avec le maire qui va nous partager évidemment son amour pour sa commune et surtout ses talents. Mais pour le moment, place aux infos de 9h.
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4: Mardi 8 septembre, merci d'être avec nous sur Ici Azur, il est 9h. Toute l'actualité, c'est avec vous Julie Munch, et on revient donc sur ce cambriolage ce matin au musée Renoir.
5: 4 tableaux ont été dérobés au petit matin dans ce musée emblématique de Cagnes-sur-Mer et 2 individus sont en fuite actuellement. Bonjour Caroline Saglione.
6: Bonjour.
5: Qu'est-ce qu'on sait actuellement?
6: C'est à 5h48 précise que l'alarme du musée Renoir s'est déclenchée. Il aura fallu 5 minutes seulement pour que la police municipale se rende sur place, suivie des policiers, mais les 2 cambrioleurs avaient déjà pris la poudre d'escampette à pied. C'est ce que nous a indiqué ce matin la mairie de Cagnes-sur-Mer. Ce sont les caméras de vidéosurveillance de la ville qui ont filmé la scène. Dans la précipitation, les 2 individus ont abandonné l'une des 4 œuvres d'art dérobées. On sait également que le préjudice du vol de ces 4 œuvres s'élève à 9 millions d'euros, selon un chiffre communiqué encore ce matin par la mairie. En fuite, les 2 individus sont activement recherchés. Alors, il faut savoir aussi que ce musée Renoir rassemble 13 œuvres du peintre Pierre-Auguste Renoir, dont 4 appartiennent à la ville de Cagnes. Les autres proviennent de près, comme ceux du musée d'Orsay. Ce musée, c'est également la dernière demeure du peintre sur la commune des Colettes. Il a été créé en 1960.
5: Merci pour toutes ces précisions, Caroline Saglione. Le maire Brian Masson réagit. S'attaquer au musée Renoir, c'est s'attaquer à une part de l'histoire du patrimoine de Cagnes-sur-Mer. Le maire Brian Masson qui dit également qu'il faut engager sans attendre un vaste plan de sécurisation de nos musées et de protection de nos œuvres d'art. Séquestré pour 25 000 $ de crypto-monnaie, c'est ce qui est arrivé à une Niçoise et son fils dimanche. Le parquet de Nice explique que 2 personnes cagoulées les ont enfermées chez elles. Ils leur ont dérobé un portefeuille, un passeport et surtout donc 2 téléphones portables dont un contenait des codes d'un compte contenant donc cette monnaie numérique.
4: La vérité pourrait refaire surface au sujet du crash de la caravelle Ajaccio-Nice.
5: Le parquet de Nice annonce aux familles de victimes et leurs avocats que des pièces de l'appareil, dont les deux réacteurs qui se trouvent à 2300 mètres de profondeur au large du Cap d'Antibes, pourraient être remontées à la surface. C'est possible et envisagé et c'est une avancée considérable pour les familles. Elles réclament la vérité depuis 58 ans sur ce drame et notamment la confirmation de l'hypothèse d'un tir de missile accidentel. Maître Philippe Soucy, l'un des avocats des frères Mathieu et Louis Paoli qui ont perdu leurs parents dans ce crash, estime que l'on revient de loin.
7: Je pense qu'on est véritablement un tournant de ce dossier, que jamais la vérité n'a été aussi proche. Il faut rappeler deux points d'histoire pour comprendre à quel point on est aujourd'hui. Des recherches de l'épave avaient été entreprises il y a quelques années sur un territoire maritime qui avait été circonscrit à 8 km². Il avait été permis de détecter et d'identifier des débris de l'appareil. Et c'est suite à cette découverte que ont été saisies en particulier la brigade des transports aériens qui est compétente en matière de catastrophes aériennes pour déterminer, et c'est là l'élément essentiel d'aujourd'hui, si il était possible de procéder à la remontée de ces débris, en particulier des réacteurs.
5: Le crash de la caravelle, on le rappelle, a coûté la vie à 95 personnes. C'était le 11 septembre 1968. L'espoir aussi dans la Vésubie, l'espoir de retrouver Sonia. Les recherches de la gendarmerie reprennent aujourd'hui avec de nouveaux moyens, explique la mairie de Saint-Martin-Vésubie. Une semaine donc après la disparition de cette randonneuse, la battue organisée ce dimanche par les proches de cette sexagénaire n'a rien donné.
4: 9h04 sur votre radio, ici Azur, les pompiers sont en grève.
5: Et vous allez peut-être les voir dans la rue aujourd'hui lors d'opérations de tractage dans les casernes. Ceux qui sont en grève à partir d'aujourd'hui n'effectueront que les missions urgentes après un été éprouvant, marqué, vous le savez, à l'échelle nationale par des feux de forêt gigantesques. Ils réclament en fait plus de moyens humains et financiers. Chez nous, dans les Alpes-Maritimes, les pompiers sont parmi les plus dotés de France. Pourtant, ce n'est pas assez pour William Benadji, sapeur-pompier professionnel à Cagnes-sur-Mer et syndiqué à la CGT.
8: On n'est pas les plus à plaindre, certes, il y a des SDIS qui ont moins de moyens, mais il manque encore des moyens humains. Pour notre département, entre 50 à 60 sapeurs-pompiers professionnels sur l'ensemble de la France, c'est plusieurs milliers. La chaleur aidant, est-ce qu'on va pas avoir encore un épisode de tempête sur l'automne? Plus après, des moyens supplémentaires mis en place pour la protection. Festival de Cannes, c'est pareil pour la fête du citron, le carnaval. C'est régulièrement qu'on a des visites d'alerte SMS où il manque 2 agents par-ci, 5 agents par-là. On demande aussi des moyens matériels, d'avoir des véhicules en plus et que l'État mette un petit peu plus la main à la poche, puisqu'on peut pas ne faire reposer cette sécurité collective sur uniquement les financements départementaux.
5: Cette grève nationale va durer au moins 6 semaines. Plus de moyens, c'est aussi ce que réclament les agents de la fonction publique hospitalière. Certains porteront un brassard noir aujourd'hui en signe de protestation dans les hôpitaux azuréens, mais aussi dans les EHPAD publics et des foyers de l'enfance publics. Ils veulent être mieux payés, travailler dans de meilleures conditions et ils réclament aussi la baisse du recours aux contrats précaires, explique Cédric Wanine, secrétaire adjoint de Force Ouvrière Santé au CHU de Nice.
9: Aujourd'hui, il faut qu'on se fasse entendre, il faut que ça remonte. On ne peut pas rester comme ça, c'est devenu de plus en plus difficile.
5: Par exemple?
9: Au CHU de Nice, ce qui remonte, c'est qu'aujourd'hui, il y a des réorganisations qui se font au sein des pôles. Et les postes, je prends un exemple, un départ à la retraite, aujourd'hui, n'est pas remplacé. Ou alors, s'il est remplacé, c'est par un contrat précaire. On va garder l'agent pendant 1 mois, 2 mois, le temps des besoins, et après on va s'en séparer. Donc ça, c'est pas possible. Infirmiers, aides-soignants, ASH, administratifs, ouvriers, techniques, tous les services aujourd'hui sont impactés par des réorganisations, et les personnes qui partent à la retraite, les démissions, les fins de contrat ne sont pas remplacées, ou alors ils sont remplacés par des emplois précaires. Les contractuels, on en a besoin, mais on veut que les postes soient pérennisés au sein du CHU.
5: Une grande mobilisation de toute la fonction publique est prévue le 29 septembre prochain. Le sport, pour finir, le basket. Les Sharks retrouvent leur public ce soir à l'Azur Arena face à hier Toulon pour un match amical. Le coup d'envoi est à 19h. La reprise du championnat, ce sera le 26 septembre face à Nantes.
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11: Il va encore faire bien chaud aujourd'hui.
4: Exactement, et on conserve cette vigilance jaune canicule aujourd'hui, et puis le beau temps aussi du soleil au programme en cette matinée du haut pays au bord de mer avec un ciel bien dégagé. Il faudra attendre cet après-midi pour voir un temps plus mitigé dans le haut pays, la haute vallée du Var, la haute Tinée, la Roya, où l'on attend des orages et quelques averses. Le moyen et le haut pays ainsi que le littoral le moyen pays et le littoral restent sous le soleil. Les températures, elles sont toujours chaudes, bien qu'en légère baisse. Pour les maximales, on attend cet après-midi

0: 30 degrés à Saint-Martin-Vésubie et Puget-Théniers. On aura 29 à Cannes-et-Grasse, 28 à Nice et Cagnes-sur-Mer, 27 à Comte, 26 à Saint-Auban et 25 à Isola Village. Demain, le temps sera beaucoup plus couvert. La vigilance jaune canicule devrait être levée selon Météo France, avec des températures en légère baisse. Pour ce qui est de la route, vous avez actuellement des ralentissements sur la 8 entre Antibes et Nice. Ça bloque au niveau de Villeneuve-Loubet notamment. On parle de 20 à 30 minutes de temps de trajet supplémentaire. Donc soyez vigilants et restez à l'écoute de votre radio locale aussi pour savoir ce qu'il se passe en temps réel et en direct.
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0: Ici c'est vous, votre émission 100% témoignage. C'est chaque jour dès 9h, un sujet d'actu local qui vous concerne, vos réactions, vos histoires. Vous nous les partagez en nous appelant au 04 93 82 03 04. Et ce matin, on parle de votre chez-soi. Pas toujours facile d'y voir clair. Vous avez tendance à accumuler, vous avez du mal à ranger de manière astucieuse. Eh bien, notre invitée va vous aider. Elle est niçoise, elle s'appelle Laetitia Passeron et elle est spécialiste du rangement. Bonjour Laetitia, merci d'être avec nous.
3: Bonjour.
0: Alors pendant une heure justement, vous allez nous donner plein de bons conseils, des astuces pour ranger efficacement sa maison, son logement, son appartement. Quels accessoires aussi utiliser pour s'aider et puis surtout, quand est-ce qu'il va falloir s'y mettre? Vous pouvez évidemment poser vos questions en direct à notre spécialiste. Je redonne le numéro 04 93 82 03 04.
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0: C'est vrai qu'on a tendance à repousser le fameux ménage à faire chez soi, ou alors on essaye de l'occuper d'une certaine manière en écoutant la radio, ici à Azur, ou en écoutant un peu de musique, comme Francis Cabrel. Ça marche bien avec son titre La Sarbacane, 9h09.

0: La Sarbacane, c'est Monsieur Francis Cabrel sur votre radio locale, ici à 9h13.
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0: Vous avez peut-être du mal à organiser votre intérieur. Le rangement est souvent un casse-tête pour vous. Comment y voir plus clair? Eh bien, peut-être en faisant appel à une coach en rangement, comme Laetitia Passeron. Elle est coach à Nice. Elle est avec nous pendant une heure dans Ici, c'est vous, votre émission 100% témoignage, votre émission 100% histoire. Vous venez me raconter, vous venez échanger avec moi pendant une heure à ce numéro 04 93 82 03 04. Et puis, vous profitez aussi des spécialistes qui sont là chaque jour autour de la table. Laetitia, vous faites ce métier depuis un an quasiment. Comment vous vous êtes formé au rangement et comment vous avez trouvé cette aptitude à vous dire « Ah mais je vais devenir une maîtresse du rangement », si on peut le dire comme ça?
3: Alors, j'ai toujours aimé un petit peu avoir ma maison rangée et propre. Mais c'est vrai que le déclic est arrivé avec mes enfants.
0: D'accord.
3: Après la naissance de mon deuxième, j'ai eu beaucoup de choses à gérer, beaucoup de choses à ranger. Et j'ai commencé à désencombrer et à organiser mon intérieur.
0: D'accord.
3: Et c'est à ce moment-là que je me suis rendu compte que ça avait un vrai impact sur moi, sur mon quotidien et surtout sur ma charge mentale. Mmh. Et c'est ça qui m'a donné envie d'aller plus loin, en fait.
0: C'est ça. Donc les enfants, élément déclencheur. Derrière, il a fallu se former. Comment on se forme au rangement? Parce que on a tous plus ou moins des aptitudes. Alors ça dépend des personnes. Mais le but, c'est vraiment d'avoir certaines notions, entre guillemets, pour ranger.
3: C'est ça. Alors, je me suis formée en 2024 avec Élodie Goulard, la fée du tri, donc en distanciel. Et après, j'ai créé ma petite entreprise Liberté Organisée.
0: D'accord.
3: Je suis également ambassadrice de la fée du tri. Donc, j'interviens dans les Alpes-Maritimes, les Alpes de Haute-Provence et le Var.
0: Cette formation, comment vous l'avez trouvée justement pour ranger?
3: Eh ben, assez complète. Et du coup, ça m'a donné quelques petits tips, on va dire, pour aller plus loin dans l'organisation et le tri.
0: Parce que c'est quelque chose d'assez nouveau. Alors c'est vrai qu'on entend souvent parler de Marie Kondo, ça doit vous dire quelque chose, une experte en rangement qui s'est fait connaître dans le monde entier, qui a sorti de nombreux livres, notamment des podcasts aussi. Est-ce qu'elle a fait partie de vos inspirations aussi?
3: Oui, bien sûr, j'ai lu le livre, elle a fait aussi des émissions sur Netflix. Et oui, bien sûr, il y a beaucoup d'astuces dans ces livres.
0: Qu'est-ce qu'on apprend dans vos formations au rangement, justement? Comment c'est organisé, et de quelle manière on vous apprend à ranger? C'est une méthodologie, c'est aussi le contact humain, parce qu'en fait, derrière, vous allez aller chez les gens.
3: Oui, alors il y a en effet le contact humain, mais c'est vrai qu'on s'adapte à l'organisation de la personne. On fait un gros tri. On trie, on organise, on range, on optimise. Et en fonction des clients, de leur vie au quotidien, de comment ils veulent que ça se passe chez eux.
0: C'est ça. Pour l'instant, ça fait donc un an que vous faites cette profession, entre guillemets. Vous avez eu pas mal de clients. Quel type de clients, justement? C'est assez varié. On est plus sur des familles, on a aussi des seniors. Dites-nous tout.
3: Alors oui, il y en a plusieurs profils. Donc il y a des jeunes familles qui sont débordées avec des enfants en bas âge. Mais il y a aussi des personnes un peu plus âgées quand il y a le départ des enfants qui sont grands. Mais on peut aussi avoir des personnes qui déménagent ou qui emménagent pour aider au déménagement, tout ça.
0: Laetitia Passeron, experte en rangement. Vous êtes Home Organizing, c'est le nom, à Nice, une profession que l'on découvre ensemble. D'ailleurs, vous nous écoutez en ce moment, vous avez peut-être des questions à poser à Laetitia en termes de rangement. Ben, ça tombe bien parce que dans la prochaine séquence, eh bien, on va parler justement de tous ces bons plans, ces astuces pour mieux ranger son chez-soi. J'ai encore plein de questions à vous poser. 04 93 82 03 04. Vous pouvez aussi intervenir à l'antenne si vous avez fait intervenir quelqu'un de ce genre chez vous, ou alors ça fait partie des idées. Vous voulez des astuces, des bons plans. On le rappelle, ici c'est vous, c'est votre émission. Pour la musique, moi je vous propose la Canadienne Charlotte Cardin. C'est nouveau, ça fait plaisir, surtout en cette matinée. Ça s'appelle The Way We Touch, 9h18.

0: elle devait être présente au Ici Live de la Ciotat la semaine dernière, remplacée de main de maître par un certain soprano. Vous êtes beaucoup à avoir profité de ce concert. Nous, on est évidemment toujours très heureux quand même de l'écouter. C'est Charlotte Cardin avec son tout dernier titre, The Way We Touch.
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5: 9h23, vous êtes vite dépassé par le désordre. Le rangement, c'est quelque chose qui vous crée une vraie charge mentale. Vous êtes maniaque ou au contraire désordonné? Eh bien, on apprend toutes les bonnes manières ce matin avec une spécialiste du rangement, Laetitia Passeron. Elle est home organizing à Nice. Laetitia, je crois qu'on va passer justement au conseil, car on est beaucoup à chercher des astuces dans le rangement pour mieux ranger son chez-soi. Déjà, est-ce qu'on a besoin d'équipements particuliers pour mieux ranger son intérieur?
6: Alors non, on n'a pas besoin d'équipements particuliers. Je ne conseille pas d'acheter des équipements sans avoir d'abord trié et analysé vraiment son besoin. Il faut vérifier aussi si on n'a pas déjà des contenants adaptés, je sais pas, par exemple des boîtes à chaussures ou quoi, qui permettent de faire l'affaire.
5: Ces fameuses boîtes, justement, boîtes à chaussures, boîtes à rangement, est-ce que c'est vraiment utile?
6: Alors, c'est utile, mais ça n'enlève pas le désordre.
5: Comment on s'y prend? Il y a une pièce à privilégier d'abord pour le rangement quand vous intervenez chez les gens?
6: Alors, il n'y a pas une pièce à privilégier. C'est vraiment la pièce qui nous pèse le plus quand on rentre chez soi et que là, ça nous gêne. C'est ça qu'il faut faire en premier.
5: On ne se dit pas quand même que, par exemple, la chambre, ça doit rester un endroit où les choses sont bien rangées parce que c'est l'endroit où on se repose, on a besoin d'être apaisé?
6: Oui, mais la cuisine aussi. On rentre chez soi, la première chose qu'on voit, c'est sa cuisine en désordre. C'est toute pièce, vraiment, c'est en fonction des personnes.
5: Pour ceux qui ont du mal à s'y mettre, est-ce que vous avez des conseils? Est-ce qu'on se donne un temps, un timing pour ranger? Est-ce qu'il y a un moment privilégié?
6: Alors, il n'y a pas vraiment de moment privilégié. Il faut vraiment se donner un temps pour le faire. On se dit, voilà, aujourd'hui, je vais faire ça maintenant. Se donner un timing, une heure. Et allez.
5: Alors on va un peu se mettre dans votre peau quand vous intervenez chez les gens justement pendant ces fameux rendez-vous. Vous êtes justement dans la pièce principale, peut-être chez la personne. Elle va vous indiquer ce qu'elle veut absolument ranger. Comment ça se passe par la suite?
6: Alors on fait un diagnostic, savoir exactement ce qu'elle veut, exactement sa problématique. Et ensuite, donc je fais le devis et ensuite on range ensemble à quatre mains vraiment. C'est-à-dire que elle et moi, on trie et on réorganise ensemble. Je ne fais pas tout toute seule, ce sont ses affaires personnelles.
5: C'est ça. Donc vous l'aidez à ranger, entre guillemets, et puis vous leur donnez aussi quelques conseils. Est-ce que l'organisation, le rangement, c'est aussi sans doute accumuler moins d'objets? On tend vers le minimalisme. Est-ce que le minimalisme, c'est une bonne chose? Comment on fait pour ceux qui aiment quand même l'objet, avoir des choses?
6: Alors, c'est moins on accumule, plus c'est facile à ranger, forcément. Mais l'objectif, c'est vraiment de garder des choses qui sont utiles et importantes pour soi.
5: Quelles sont les erreurs les plus fréquentes quand on désencombre un lieu?
6: Alors, les erreurs les plus fréquentes, c'est d'y aller à fond. Et après, d'être vite débordé, en fait.
5: D'accord.
6: Et après, on s'arrête, on abandonne et là.
5: Donc, il y a quand même un petit peu de réflexion à avoir. Est-ce que vous, justement, vous conseillez un temps particulier? Je vous ai déjà posé la question. Mais est-ce qu'on s'y met, par exemple, à un moment où on se sent peut-être plus reposé, le rangement, ou pas forcément, ça peut être un défouloir?
6: Exactement, c'est un défouloir en fait. Ça nous permet d'évacuer le rangement, le tri, ça permet d'évacuer et justement ça nous fait du bien à la tête, à la charge mentale.
5: Vous aussi, vous avez des questions peut-être à poser à Laetitia Passeron? Vous avez envie de ranger un endroit dans votre maison ou tout simplement témoigner parce que vous n'êtes pas forcément fan du ménage? 04 93 82 03 04. On échange ensemble sur le sujet et surtout, vous pouvez en profiter avec Laetitia Passeron qui est coach et experte en rangement. La chanson française que vous aimez, elle est aussi sur la radio ici Azur. Les guitares acoustiques de Philippe Châtel avec ce titre, Je t'aime bien Lily.

0: t'aime bien Lily, Philippe Châtel pour la chanson française à 9h30.
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0: Ici, c'est vous, votre émission témoignage. Et ce matin, on parle rangement. Quelles sont les techniques efficaces pour ranger efficacement son chez-soi? Quels accessoires utiliser? Est-ce qu'il y a des pièces à privilégier? On en parle avec Laetitia Passeron. Elle est coach en rangement à Nice. Elle nous donne plein d'astuces pendant une heure pour justement bien faire du rangement. Peut-être une activité plus ludique. 04 93 82 03 04 pour réagir, pour témoigner, nous raconter justement, vous, si vous avez des méthodes pour ranger, si peut-être votre mari a du mal à s'y mettre. Partagez-nous vos histoires. Laetitia, on n'en a pas forcément parlé, mais vous intervenez auprès de personnes qui vous demandent de l'aide. À quel moment, peut-être, la personne est-elle malade? On pense au syndrome de Diogène, ce fameux syndrome qui fait que eh bien, les personnes n'arrivent plus aujourd'hui à faire la différence entre le bazar chez eux et puis le rangement, et surtout n'arrivent tout simplement pas à ranger, accumulent des objets.
3: Alors, on s'en rend compte lorsque l'appartement est vraiment très très encombré, c'est-à-dire qu'on n'arrive même plus à ouvrir les portes, on n'arrive même plus à ouvrir les placards, et aussi quand c'est très sale, ça veut dire qu'ils laissent à l'abandon vraiment leur intérieur, et c'est très insalubre.
0: Quand la maladie est présente, est-ce que vous avez vraiment un rôle à jouer?
3: Non, du coup c'est vraiment une maladie, donc du coup il faut des personnes spécialisées pour les aider.
0: Je pense aussi aux familles qui nous écoutent. Comment on encourage les enfants à participer au rangement sans forcément que ça se transforme en conflit? Est-ce que là vous avez des conseils à nous donner?
3: Alors oui, les enfants il faut vraiment faire sous forme de jeu, que ça soit ludique, mais il faut aussi un petit peu les responsabiliser en fonction de leur âge bien sûr, pour que ça soit plus facile pour eux.
0: Donc c'est par exemple t'es grand, donc il va falloir que tu ranges ta chambre, ça
3: que
0: peut marcher.
3: Que tu mettes les voitures dans cette boîte là et que tu mettes les petits bonhommes dans cette boîte là.
0: ça c'est plutôt pas mal. Est-ce que vous avez des boîtes et des accessoires de rangement qui peuvent être vraiment utiles pour ne pas justement favoriser l'accumulation? On parlait des boîtes de chaussures, des boîtes à rangement. Comment on peut justement trouver ces accessoires et avoir des accessoires utiles chez soi dans le rangement et peut-être pour gagner de la place aussi?
3: Oui, alors les boîtes ça permet de gagner de la place après avoir fait le tri bien sûr. Après vous en avez de toutes sortes, de toutes les tailles, de toutes les couleurs que vous trouvez un petit peu partout. Et ça permet oui de vraiment catégoriser en fait le type d'objets que vous triez.
0: Comment on fait aussi pour s'y mettre de manière quotidienne? Moi c'est peut-être ma plus grosse difficulté, j'ai tendance toujours à repousser ces moments de rangement. Est-ce qu'il y a une méthode justement? Est-ce qu'on se dit un jour particulier par exemple, une heure particulière, c'est mon heure de rangement?
3: Non, il faut trouver son rythme. Je pense que 20 minutes par jour, moi personnellement, je sais que je fais 10 minutes le matin, 10 minutes le soir. Je range tous les matins et tous les soirs. Et comme ça, je sais que ma maison, quand je pars le matin, elle est rangée. Quand j'arrive le soir et que je me couche, elle est rangée.
0: Écoutez, on note en tout cas cette astuce. 10 minutes matin et soir, un peu de rangement, ça permet justement de ne pas tomber dans cette corvée qui peut être embêtante parfois le week-end. Le rangement, on en parle avec vous, Laetitia Passeron. Vous êtes coach en rangement et vous êtes dans Ici c'est vous jusqu'à 10h. On le rappelle, vous pouvez poser vos questions en direct au 04 93 82 03 04.
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0: Pour le moment, place à l'agenda des sorties. Ça s'appelle Ici Express. C'est chaque heure sur votre radio locale ici. On vous parle des nouvelles recrues de l'OGC Nice qui viennent à notre rencontre demain après-midi de 15h à 19h. 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Les nouveaux aiglons seront présentés par le coach Olivier Pantaloni. Puis ils resteront pour une séance de dédicace. Parmi eux, Axel Witzel, Mohamed Amoura, Ismaël Koné. Autour de défis et d'initiation au foot. Un bon moment donc à passer en famille. 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
0: Ici c'est vous et ici Azur parle de rangement ce matin. On vous donne plein de bons conseils grâce à une experte qui est avec nous, Laetitia Passeron. Elle est coach en rangement à Nice et c'est vrai que les chiffres sont assez affolants. Selon l'ADEME, les foyers français accumulent en moyenne environ 2,5 tonnes d'objets. Voilà, on a plein de chiffres comme ça qui montrent que on est vraiment des gros accumulateurs. Mais alors comment faire le tri chez soi? Comment tendre vers le minimalisme? Et puis comment se mettre justement au rangement de manière efficace? On en parle jusqu'à 10h.
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0: Et puis on vous propose aussi une playlist pour mieux ranger chez vous. Les Blues Brothers, ça marche bien aussi. C'est ce que l'on écoute à 9h35. Belle matinée à tous.

0: Everybody Needs Somebody to Love. Les Blues Brothers pour vous à suivre pour la musique, Paolo Conte ou encore Stilto arrive dans le prochain quart d'heure.
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0: Vous avez du mal à organiser votre intérieur. Le rangement est souvent un casse-tête pour vous. Comment y voir plus clair? Eh bien, peut-être en faisant appel à une coach en rangement comme Laetitia Passeron. C'est notre invitée ce matin dans Ici, c'est vous. Un métier en plein essor, notamment dans les pays anglo-saxons. C'est ce que vous nous avez dit d'ailleurs hors antenne. C'est là-bas que ça marche. En France, c'est un petit peu plus compliqué parce que les gens n'ont pas l'habitude de se livrer et, comment on pourrait dire, peut-être de donner accès à leur chez-soi, à leur intérieur. Et en plus, ici à Nice, dans les Alpes-Maritimes, on a cet adage qui dit que les gens ont du mal à recevoir, à inviter chez eux. Est-ce que ça joue? Est-ce que vous voyez justement qu'il y a peut-être une réticence, en tout cas qu'il y a ce petit blocage?
3: Tout à fait. J'ai même eu une fois une cliente qui me dit « je n'invite plus chez moi parce que je n'arrive pas à ranger ma cuisine ». Donc du coup, on a fait un gros travail là-dessus. Sa cuisine est réorganisée et du coup, elle peut par la suite réinviter. Donc oui, c'est difficile. Ouais.
0: Ça fait partie de ces blocages. Il y a aussi les messages que vous nous envoyez sur le WhatsApp. On a Louise qui nous dit « bonjour Jean, les housses dans lesquelles on peut ranger les affaires d'hiver, vêtements, housses de couette, faire le vide d'air et les glisser sous le lit, c'est vraiment efficace pour gagner de la place dans les placards, je vous le conseille ». Vous êtes d'accord avec ces fameuses housses?
3: Oui, je suis tout à fait d'accord. Bon. Oui.
0: Eh bien,
3: on aspire à l'air, du coup, ça prend moins de place.
0: On va prendre Sophie aussi, tiens, qui est avec nous, qui voulait vous poser une question en direct. Bonjour Sophie.
4: Oui, bonjour à toutes et à tous.
0: Merci d'être avec nous. Merci. Une question sur le rangement, c'est ça que vous vouliez poser
4: oui,
0: à notre spécialiste?
4: Oui, je voulais demander comment ça se passe. Effectivement, je suppose qu'il faut prendre rendez-vous, mais est-ce qu'il y a des forfaits? Est-ce que c'est en fonction de ce qu'il y a à faire? Voilà, c'est quelle est la démarche?
0: C'est une très bonne question que l'on a d'ailleurs posée en antenne il y a quelques instants. Laetitia, et en effet, ça intéresse aussi nos auditeurs.
3: Alors la démarche, c'est d'abord on se téléphone, on voit un petit peu la problématique de qu'est-ce que vous voulez trier, ranger, réorganiser. Ensuite, je me déplace chez vous pour voir vraiment la masse qu'il y a à trier et organiser. Et ensuite, on trie ensemble. On fait tout à deux.
0: Voilà. En duo, Sophie, est-ce que vous voulez peut-être avoir un petit renseignement sur le forfait, justement? C'est vrai qu'on ne se rend pas forcément compte en termes de prix. Quels sont, par exemple, les prix que vous proposez?
3: Alors, les prix, j'ai des forfaits à la demi-journée et à la journée. Après, c'est vraiment aléatoire en fonction du travail qu'il y a à faire.
0: D'accord.
3: Mais on va dire que mon prix de départ, c'est 240 €.
0: D'accord.
3: La demi-journée, les 4 heures.
0: 240 € les 4 heures, oui. La demi-journée, avec un vrai travail professionnel, quelque chose qu'on va pouvoir aussi peut-être répéter, et puis un vrai changement aussi dans sa vie et dans son intérieur. Oui. Sophie, si vous posez cette question, c'est peut-être que vous êtes intéressée. Vous, comment vous gérez votre chez-soi? Vous arrivez à y voir plus clair ou vous faites partie des gens comme moi qui accumulaient pas mal de choses chez soi?
4: Tout à fait.
0: Ah, une accumulation.
4: C'est ça, c'est plutôt la deuxième option. Voilà, donc là j'ai besoin d'aide, j'en suis sûre, et comme j'écoute, j'allais dire tous les jours, votre émission qui est vraiment, avec des explications, des conseils, et là je me suis dit, allez, voilà, j'aime sa façon d'expliquer, et puis sa douceur dans sa voix, voilà, donc je vais me lancer.
0: Vous avez été rassurée, Sophie. Est-ce que vous avez peut-être une explication de cette accumulation? Pourquoi vous aimez accumuler? C'est quelque chose qui vous rend heureux? Vous avez du mal à vous séparer, heureuse des objets? C'est quelque chose de difficile?
4: Oui, alors écoutez, oui. Pour moi, c'est important et parce que ça a du sens. Et...

0: C'est vrai que j'ai des difficultés après plusieurs déménagements. Je n'y arrive pas. C'est vraiment la phrase, je n'y arrive pas. Et je pense que là, c'est seul, ça n'ira pas. Voilà, je c'est ne
1: ça.
0: Le peux pas.
1: D'accord, ça devient voilà. presque donc, anxieux pour vous. Vous avez compris qu'il y a une vraie accumulation. Et là, vous voulez oui. faire ces démarches, Sophie. Ce qui est très oui. courageux hein, de nous appeler comme ça à l'antenne, en direct. Ce qu'on va faire, c'est que Myriam, la standardiste, elle va vous donner tous les renseignements hors antenne à partir de 10h pour que vous puissiez échanger avec Laetitia, qui vous donnera déjà peut-être quelques premières solutions. Et puis après, vous allez pouvoir échanger ensemble pour peut-être eh bien aller vers cette démarche de grand rangement chez vous. Sophie, merci d'être intervenue à l'antenne ce matin.
0: Merci à vous.
1: Et puis on vous embrasse bien fort du côté de Nice et merci pour votre fidélité. 10h moins le quart, on continue à passer cette heure ensemble, on parle rangement dans quelques instants. Laetitia, on va se faire un petit quiz ensemble, je pense que ça peut être plutôt sympa, autour du rangement justement, bonnes ou mauvaises habitudes. On en parle donc dans quelques instants, le temps d'écouter Paolo Conte, direction l'Italie avec son titre Azzurro.
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0: un Paolo Conte qui a mis toute son énergie dans son piano avec ce titre Azzurro. Et moi, je vous dis d'aller écouter Paolo Conte, ses mélodies accompagnées de sa voix si particulière. L'Italien qui vous accompagne à suivre pour la musique Stilto qui arrive et puis encore plein de belles surprises.
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0: 69%, ça c'est un chiffre que je vous donne, c'est la proportion de personnes interrogées en France qui souhaitent désencombrer leur logement. Mais oui, parce que ce matin, dans Ici c'est vous, on parle rangement avec une spécialiste, Laetitia Passeron, elle est coach en rangement à Nice et on se pose plein de questions, on prend aussi toutes ces astuces en direct. Et puis on prend aussi vos appels, comme celui d'Annie qui est avec nous. Bonjour Annie.
14: Bonjour Jean.
0: Depuis la magnifique commune de Saint-Janet, Annie, vous vouliez nous donner une précision autour de ce sujet qui vous parle?
14: Oui, parce que une précision, c'est un mot que je ne connais pas depuis longtemps et je me disais, j'ai accumulé, je n'accumule plus, mais l'accumulation est là. Mais contrairement à Diogène, qui quand même, c'est une accumulation, extrême, on va dire, de sans jugement évidemment, mais de saleté aussi. Et là, c'est différent et j'ai appris ce mot depuis pas longtemps, je voulais le transmettre. C'est la silogomanie,
0: trouble mental caractérisé par le besoin compulsif d'accumuler un nombre excessif d'objets. Donc là, on est vraiment, et vous l'avez dit, sur l'accumulation d'objets, non pas la saleté, peut-être comme l'auditrice qui nous a appelé il y a quelques instants et qui nous a dit, moi j'ai eu plusieurs déménagements. Pour vous, Annie, pour elle, elle est atteinte de silogomanie.
14: Voilà, il voulait transmettre ce mot que beaucoup de gens, je pense, ne connaissent pas. Et en fait, parce que moi, par exemple, j'ai accumulé, j'ai fait beaucoup de déménagements dans le temps, j'avais pas grand chose, puis une fois que j'ai pu, j'ai accumulé dans le but de donner aussi après aux enfants ou petits-enfants, mais c'est une erreur. Si j'avais à recommencer, je serais minimaliste. Mais c'est comme ça, le fait est là. Par contre, Au niveau cuisine, si elle n'est pas très rangée, parce que j'ai du mal, je procrastine aussi.
0: Eh oui.
14: Mais ça va ensemble. Et en fait, je suis hyper maniaque et même j'attache énormément d'importance à l'hygiène culinaire, à tout ce qui est hygiène culinaire, frigo,
0: oui,
14: casserole,
0: assiette, verre. Je vois ce que vous nous dites, Annie, c'est qu'il y a une grosse différence entre la période où vous avez accumulé plus en termes d'objets, mais par contre, en termes de, comment on pourrait le dire, d'hygiène, là, vous êtes incollable, impeccable.
14: Je vais mettre du linge, je dis ça parce que ça parle à tout le monde, il y a peut-être des gens que ça surprend, mais bon, c'est comme ça. Je vais mettre du linge sur un lit, mais jamais quelque chose qui a été porté, ça va être toujours propre.
0: D'accord, mais oui, ça montre cette propreté.
14: Et après, je me dis, bon, bah, je ferai, puis ça me passionne pas parce que j'ai tellement d'autres passions plus intéressantes.
0: Ah, mais voilà, souvent, c'est ça, Annie, hein, les personnes qui accumulent ou qui retardent un peu ce rangement, ce sont des personnes qui ont d'autres loisirs, entre guillemets, ou qui se disent, bon, ben voilà. D'autres centres d'intérêt qui se disent, bon, ben voilà, le rangement, etc., ça fait pas partie des choses les plus intéressantes, les plus prioritaires. Moi, j'ai envie d'en apprendre un peu plus.
14: On en souffre quand même, il faut le dire.
0: Exactement, Annie, j'ai envie d'en apprendre un peu plus.

0: justement sur vous. Comment vous vous êtes retrouvé à accumuler, vous l'avez dit, et le témoignage est similaire un peu à la personne qu'on a eue il y a quelques instants. Il y a eu beaucoup de déménagements, il y a eu beaucoup d'objets justement qui ont rempli votre chez-soi, votre intérieur. Qu'est-ce qui fait que vous aviez du mal à vous en séparer?
1: Si vous voulez, quand on déménage, c'est des fonctions qui ont fait que j'ai bougé beaucoup aussi dans ma vie. Mais en fait, les déménagements, au contraire, on trie et on fait du tri, je trouve, quand on déménage. D'accord. Et moi, quand les déménagements, la période de ma vie où j'ai déménagé beaucoup, c'était, j'avais pas spécialement grand-chose. Et c'est après, quand j'ai eu l'occasion, à travers aussi un métier en dernier, d'avoir des choses, de pouvoir acheter, par exemple, quand les gens vendent une villa, c'était mon métier, en dernier, bah, ils vous proposent quelque chose, ils veulent se débarrasser, c'est très intéressant. Puis vous vous dites, ça servira à ma fille, à ma petite-fille, puis finalement, ça les intéresse pas forcément, c'est pas forcément le même si c'est des belles choses. Et voilà, et puis après aussi, quand même, plus simplement, j'ai du mal à jeter une boîte, par exemple.
0: Oui, c'est un exemple tout simple. Une boîte, pour vous, ça peut devenir un calvaire.
1: À café, vous savez, les boîtes à café Malongo, pour pas le citer, mais bon, je pense pas que ce soit bien grave.
0: Non, vous pouvez le faire, en plus, ils sont partenaires avec nous. Donc.
1: Et je me dis, eh ben, écoutez, ça servira. Là, par exemple, je fais sécher de la verveine, j'ai mis dans ces boîtes, parce que c'est propre, c'est nickel. Et j'ai du mal. Et voilà, et quand je jette, et si une personne, ça m'est arrivé, hein, même ma fille qui, elle, est tout à fait le contraire, très, très, oh là là, très stricte et très organisée, et qui me dit, mais c'est facile, bon, ça me fait très mal. On en souffre beaucoup. Et si je vois quelqu'un, j'ai entendu beaucoup aussi dans le métier, j'ai vu des personnes âgées qui ont des aides ménagères. L'aide ménagère, j'ai entendu des personnes plus d'une fois qui me disent, mais même le journal d'hier, elle le jette. Moi, je ne permettrai pas qu'on jette à ma place, si vous voulez.
0: C'est quelque chose, en tout cas, qui peut créer une vraie frustration. Laetitia, quand vous entendez ce témoignage d'Annie, vous reconnaissez certains de vos patients, et c'est la silogomanie, c'est quelque chose, en tout cas, c'est un mot qui vous parle, je me doute.
2: C'est vrai que d'accumuler beaucoup de personnes, surtout des personnes un peu plus âgées, après la Deuxième Guerre mondiale, accumule beaucoup de peur de manquer. Et donc du coup, maintenant, la tendance s'inverse un peu. Les enfants et les petits-enfants, eux, ont tendance à avoir moins d'objets pour être moins dépendants, en fait.
0: Exactement. Alors, est-ce qu'on peut s'en sortir ? On peut peut-être avoir une fin un peu positive. Est-ce qu'on peut s'en sortir ? On voit qu'Annie, elle a fait des efforts. Aujourd'hui, elle essaye de ne pas se retrouver sous l'accumulation des objets. C'est quand même le point positif. On peut s'en sortir.
2: On peut s'en sortir. Il faut y aller vraiment étape par étape, doucement. Il y a rien qui presse. Mais du moment qu'on fait les choses avec le cœur et comme on le souhaite, il n'y a pas de problème.
0: Bon, Annie, merci d'être passée à l'antenne ce matin et de nous avoir parlé de la silogomanie aussi, et puis du fait que vous aussi, vous avez été touchée par cette difficulté à ranger votre chez-vous. Je vous souhaite plein de belles choses du côté de Saint-Janet. On vous embrasse bien fort.
1: Je vous embrasse.
0: Merci Annie. On va faire un petit test ensemble. En tout cas, on s'était dit un mini-jeu juste avant de terminer. Laetitia, cette heure que l'on a passé aussi avec les auditeurs, avec leurs témoignages. Je vous propose le grand jeu du rangement. Est-ce que vous êtes prête, Laetitia ?
2: Oui.
0: Eh bien, écoutez, première question, cuisine ou chambre, laquelle faut-il ranger en premier pour ressentir le plus de bien-être ?
2: Personnellement, la cuisine.
0: La cuisine, c'est noté. Un vêtement jamais porté depuis 2 ans, quelle est votre décision ? Est-ce qu'on le garde, est-ce qu'on le jette ou est-ce qu'on le donne ?
2: On se donne encore une petite deadline de réflexion et si vraiment c'est pas porté, on donne.
0: Vrai ou faux, acheter davantage de boîtes de rangement aide toujours à désencombrer ?
2: Faux. Complètement faux.
0: Quel objet inutile retrouve-t-on le plus souvent chez vos clients ?
2: Les doublons, par exemple les ustensiles de cuisine, les produits ménagers.
0: D'accord. Dans un couple, une personne veut tout garder et l'autre veut tout jeter. Comment départager les deux camps ?
2: Alors, il faut faire des compromis et il faut avoir chacun son espace personnel.
0: Quelle astuce permet de gagner instantanément de la place dans un tout petit logement ? On pense aux personnes qui vivent dans les appartements. C'est ma vie.
2: Alors, il faut faire vraiment en amont un gros tri pour avoir vraiment moins d'objets et après optimiser l'espace, notamment les hauteurs sous plafond ou sous les lits.
0: Une maison bien rangée est-elle forcément une maison avec peu d'objets ?
2: Non, pas forcément.
0: On peut réussir à bien ranger avec beaucoup d'objets.

0: C'est ce que vous nous dites. Et puis enfin, la toute dernière question, attention, et là cette fois-ci c'est pour aider aussi nos auditeurs, c'est un petit peu le défi des auditeurs, quel mini-défi de rangement on pourrait accomplir avant la fin de cette journée, puis peut-être avant la fin de cette émission pour ceux qui nous écoutent?
1: On a toujours un petit tiroir fourre-tout. Voilà. Ranger le tiroir fourre-tout.
0: Ranger le tiroir fourre-tout. Moi, je sais où il est au niveau de la table de chevet. C'est là voilà. Où on met les bracelets, les livres et puis plein d'autres choses aussi. Et donc, on va essayer de le ranger ensemble. Merci Laetitia Passeron. C'était passionnant cette heure ensemble. Merci aux auditeurs qui ont participé à cette émission. Demain, un tout autre sujet. On parlera cette fois-ci de la relation entre les petits-enfants et les grands-parents. On sera notamment avec l'autrice de livres de jeunesse, Suzy Morgenstein, qui vient d'écrire un livre justement avec son petit-fils et qui a partager cet agréable moment. On attend aussi, évidemment, vos réactions, vos échanges. Vous avez peut-être du mal à ce que l'on vous appelle papy et mamie. Moi, je sais que c'est le cas, par exemple, pour mon papa. Il aimerait bien qu'on ne l'appelle pas grand-père, mais bon, écoutez, on peut s'y faire quand même. On peut réagir donc au 04 93 82 03 04 sur le WhatsApp aussi de la radio. 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ICI, c'est vous. Dans la prochaine heure, c'est votre heure 100% réussite. Talent, ça s'appelle Ici ça marche, et puis surtout oui, on regarde ce qui marche chez vous et on part dans vos communes pour trouver et dénicher ces talents. On sera dans la commune d'Entrône dans les prochaines minutes.
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0: Mais pour le moment, on s'informe en ce mardi 8 septembre, il est bien 10h. L'actualité, c'est avec vous, Julie Munch.
3: Et on revient bien sûr sur cet incroyable braquage au musée Renoir à Cagnes-sur-Mer. La police est activement à la recherche ce matin de deux individus qui ont dérobé quatre tableaux au petit matin ce mardi. Il s'agit de quatre œuvres signées par le peintre lui-même. L'alarme du musée s'est déclenchée à 5h48 ce matin. La police municipale et la police nationale sont arrivées sur place moins de 5 minutes plus tard, mais les voleurs avaient donc déjà pris la fuite. Sur les caméras de surveillance, on les voit se déplacer à pied. Dans leur cavale, ils ont abandonné une œuvre retrouvée dans le jardin du musée. Il s'agit du tableau intitulé Madame Pichon, un portrait. Les trois autres œuvres sont aussi un portrait, Madame Colonna Romano, le tableau Coco Lisant et enfin La jeune femme au puits. Le préjudice s'élève à 9 millions d'euros au moins selon la mairie de Cagnes-sur-Mer. Les recherches reprennent pour retrouver Sonia, cette randonneuse disparue depuis plus d'une semaine dans la Vésubie. La mairie de Saint-Martin-Vésubie indique sur son compte Facebook que la gendarmerie va reprendre aujourd'hui ses recherches sur le terrain en employant de nouveaux moyens. La battue citoyenne organisée ce dimanche par les proches de cette sexagénaire n'a rien donné. Séquestré pour 25 000 dollars de crypto-monnaie, c'est ce qui est arrivé à une niçoise et à son fils dimanche. Le parquet de Nice explique que deux personnes cagoulées les ont enfermées chez elles, leur ont dérobé un portefeuille, un passeport et surtout deux téléphones portables dont un contenait des codes d'un compte contenant donc cette monnaie numérique. C'est une journée de grève aujourd'hui, mais vous n'en verrez pas ou presque pas les conséquences. Des pompiers vont tracter pour demander plus de moyens, mais feront leur service, tout comme les agents de la fonction publique hospitalière. Certains porteront un brassard noir dans les hôpitaux azuriens, mais aussi dans les EHPAD publics et des foyers de l'enfance publique pour réclamer plus de moyens. 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
0: Eh bien, on conserve la chaleur. Aujourd'hui, le département reste en vigilance jaune canicule avec un beau temps au programme, du soleil, un ciel dégagé, et notamment une très belle matinée. Il faudra attendre cet après-midi pour voir un temps plus mitigé, notamment dans le haut pays, où l'on attend des orages et quelques averses pour les temps. températures, elles sont toujours chaudes, hein. Des maximales de 30 degrés sont attendues à Saint-Martin-Vésubie et Puget-Théniers, 29 à Canet-Grasse, on aura 28 à Cannes-sur-Mer, à Nice, 27 à Comte, à Payon, 26 à Breil-sur-Roya et à Tende, et puis 25 degrés à Saint-Dalmas, le Selvage. Demain, le temps sera beaucoup plus couvert, la vigilance jaune canicule devrait être levée, avec quand même des températures qui devraient avoisiner les 30 degrés. Pour ce qui est de la route, tiens, Marianne, nous

0: informe d'un accident au rond-point des Fauvettes à l'entrée de Valbonne avec une voiture qui a fait un tonneau. Alors écoutez, pour l'instant, en tout cas, on parle d'incident parce qu'il n'y a pas de blessés, mais donc on reste vigilant. Et puis vous n'hésitez pas à faire comme Marianne et nous tenir informés au moindre souci sur la route, que ce soit sur l'A8, la voie Matisse ou encore boulevard Carnot. La circulation est plutôt fluide à 10h03.
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0: Ici, ça marche. Réussite, solution et talent dans les Alpes-Maritimes, c'est ce que l'on vous propose pendant une heure avec des chroniques coup de cœur pour valoriser ce qui marche dans notre département. Et on va parler du loto du patrimoine ce matin avec Quentin Lacrome à 10h30. Et une bonne nouvelle, une rénovation annoncée de la cathédrale Saint-Michel de Sospel. On va aussi mettre en avant ce qui marche ailleurs dans le reste de la France et notamment une idée innovante proposée par Robin Bernot pour limiter le harcèlement scolaire dans les écoles. Une expérimentation mise en place en région PACA. Vous allez voir ça aux alentours de 10h45. Mais d'abord, place au rendez-vous qui met en avant les talents, les réussites dans nos villes et nos villages des Alpes-Maritimes. Ça s'appelle Un jour une commune. Chaque jour, on part à la découverte d'une nouvelle commune, du département, pour mettre en avant ce qui marche. Et aujourd'hui, direction Entraune, village typique du Mercantour, présenté par son maire, Pierre Tardieu.
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0: Direction donc la haute vallée du Var dans un instant à l'extrême nord-ouest du département. Le temps d'écouter Michel Polnareff et son titre « On ira tous au paradis ».

0: Michel Polnareff qui nous emmène dans un autre monde rêvé, loin, évidemment, avec son titre. On ira tous au paradis 10h09.
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0: Dans Ici ça marche, votre rendez-vous solution et réussite, on donne la parole aux communes et ce matin, direction la commune dite la plus éloignée de Nice, des Alpes-Maritimes. On est à 2000 mètres d'altitude à la source du Var. Bienvenue à Entraunes et on est avec Monsieur le maire Pierre Tardieu au téléphone avec nous ce matin. Bonjour Pierre.
3: Oui, bonjour.
0: Merci d'être avec nous. Pierre Tardieu, vous allez nous aider déjà à mieux situer cette commune. Entraunes, on est à l'extrémité nord-ouest des Alpes-Maritimes, dans la haute vallée du Var.
3: Absolument. Donc, tout au bout des Alpes-Maritimes, au pied du col de la Cailleule, sur la route des Grandes Alpes, avec le village situé au pied de la commune, Entraunes, et son hameau, Estinck, au pied du col. Donc une commune d'altitude pour les Alpes-Maritimes. Quand on me dit Alpes-Maritimes, on pense souvent à la mer, mais il y a aussi les Alpes, les vraies Alpes, puisque cette commune assez vaste, 82 km², a une altitude moyenne de 2000 mètres, avec un relief particulièrement alpin.
0: Donc on est vraiment dans les hauteurs, hein.
3: Pardon.
0: Je disais, on est vraiment dans les hauteurs. C'est quoi l'histoire de ce...
3: dans les hauteurs, avec des paysages incroyables. On est sur des espaces préservés, donc avec des enjeux de protection de la biodiversité. On est sur un territoire intégralement protégé au titre du parc national du Mercantour, puisqu'on a 60% de la commune en zone cœur de parc, mais on est aussi à 100% zone Natura 2000. On est dans la réserve internationale de ciel étoilé, on a deux forêts protégées en libre évolution, et aussi la troisième réserve intégrale de France, la réserve intégrale de Roche-Grande, où l'homme ne pénétrera plus un territoire d'altitude de 500 hectares pour étudier l'évolution des pelouses alpines vis-à-vis de l'évolution du climat.
0: Exactement. Et ça, c'est un combat qui vous tient à cœur, Pierre Tardieu. En tout cas, le respect de cet environnement et de cette nature environnante qui fait aussi la richesse de ce village. C'est quoi d'ailleurs l'histoire du village d'Entraunes, Pierre Tardieu ?
3: Entraunes, comme son nom l'indique, entre les eaux, on est au confluent de deux rivières, le Var et le Bourdousse. Et le village est niché sur un petit éperon au confluent de ces deux rivières. Voilà un petit peu l'historique et ce qui nous tient à cœur sur cette commune. Comme je le disais, c'est la richesse des paysages, donc préserver les paysages, préserver la biodiversité. On est un petit peu une commune qui a développé l'intégralité de son développement économique sur le tourisme de randonnée, associée à la protection de la biodiversité, sachant que l'homme fait partie intégrante aussi, même s'il y a des zones où il ne pénètre plus, fait partie intégrante aussi du paysage et de l'évolution de ceci.
0: C'est un village qui est aussi un magnifique patrimoine préservé. Justement, si vous deviez nous proposer une déambulation pour découvrir le village, où est-ce qu'on va, où est-ce que vous nous emmenez ?
3: Découvrir le village, donc oui, effectivement un riche patrimoine, donc le village, on a un circuit du patrimoine avec un certain nombre de lieux restaurés, remis en état. J'en reviendrai dessus peut-être tout à l'heure sur l'église, mais aussi une animation culturelle importante. On a quatre grosses expositions.

0: exposition permanente en libre accès toute l'année au niveau du village. Une sur la réserve intégrale, une sur un graphiste local un petit peu connu, une sur le, dans l'église qui vient d'être restaurée sur le peintre Jean-André avec des tableaux classés, et aussi une sur la, les chemins et la marche. Donc c'est des expositions qui abordent l'activité sur l'aspect philosophique, patrimonial, historique et touristique.
1: Donc on a plein de lieux pour... lieux culturels, lieux patrimoniaux pour découvrir la commune. Vous l'avez dit aussi, une église absolument à découvrir. On va en parler dans un instant. Une auberge aussi qui permet de faire vivre le tourisme dans cette commune. Vous allez rester avec nous, Pierre Tardieu, dans quelques instants. Vous allez mettre en avant un talent, une fierté, une réussite dans votre commune. Et je crois que ça va être un producteur pour ça. Eh bien, écoutez, il va falloir rester connecté à la radio ici à Azure, puisque ce matin, on est en train de découvrir ce magnifique village d'Antoine Trône dans les Alpes-Maritimes. Pierre Tardieu, vous restez avec nous, on revient dans quelques instants.
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1: Mais pour le moment, on se fait plaisir en musique avec sûrement le tube de l'été. Vous l'avez entendu partout, et bien il est désormais chez nous aussi sur Ici Azure. Adèle Castillon et son titre Été avec toi.

0: Elle est jeune, elle a beaucoup de talent. Adèle Castillon qui nous propose de passer un été avec elle. Ça s'appelle Été avec toi à 10h18.
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9: Dans Ici ça marche, votre rendez-vous solution et réussite, on donne la parole aux communes. Et ce matin, eh bien écoutez, on est en direct d'Entrône, dans la Haute-Vallée du Var, à l'extrême nord-ouest, avec Pierre Tardieu, le maire d'Entrône, qui nous présente sa commune. Alors Pierre, il est temps pour vous, cette fois-ci, de mettre un ou plusieurs talents qui font la fierté de votre commune en avant. Et je crois que vous vouliez mettre en avant une productrice. Dites-nous tout, Pierre.
10: Oui, depuis quelques années, donc un an ou deux, on assiste à un renouveau de la population avec de jeunes couples qui viennent s'installer pour profiter du cadre de vie et de la qualité de vie qu'on trouve au village.
9: D'accord.
10: Et donc là, depuis un peu plus d'un an, on est arrivé une boulangère, une potière, un menuisier et un couple de chevriers.
9: Ah oui.
10: Et donc là, je suis avec Cécile Lorossio, la chevrière, à qui je vais laisser la parole pour qu'elle puisse présenter son activité et son installation au village.
9: Bonjour Cécile, merci d'être avec nous.
11: Bonjour.
9: Bon, je trouve ça très beau, le fait de dire un couple de chevriers, chevrières. Alors vous allez nous expliquer, oui, qu'est-ce que c'est chevrier, chevrière?
11: Alors, nous, on est installés depuis un an et demi sur la commune avec mon mari. Et en fait, on a une cinquantaine de chèvres. Depuis mars, on fabrique des fromages frais.
9: D'accord.
11: On est en bio. Et en fait, tous les jours, on fait la traite. Et ensuite, on transforme le fromage. Et par la suite, on vend de manière locale. Donc, sur la commune d'Entrône, on a un petit marché le mercredi. Du coup, avec la boulangère, la potière, il y a un maraîcher aussi qui monte. Et en été, on a une épicerie ambulante. Et après, on vend à des restaurateurs et épiceries locaux.
9: Qu'est-ce qui vous a décidé de vous installer à Entrône?
11: Alors, moi, initialement, je suis infirmière et mon mari, il est ambulancier. Et en fait, on a repris nos études pour s'installer dans l'agriculture. Et on voulait absolument s'installer en montagne pour que nos chefs puissent manger en extérieur l'herbe et toutes les feuilles qu'il y a autour. Et donc, on a cherché pendant un an et on a fini par trouver à Entrône la ferme où on s'est installé.
9: Ce que vous nous racontez, c'est qu'il y a eu un vrai changement de vie, un vrai déclic, un retour à la nature pour justement s'occuper de ces chèvres, habiter aussi en pleine montagne. Aujourd'hui, ça fait sens pour vous? En tout cas, votre vie fait sens à Entrône?
11: Oui, on ne regrette pas du tout notre décision. On est très bien ici, nos chèvres aussi. Et on a tout ce qu'il faut pour... que nos chèvres soient heureuses et puissent faire plein de lait.
9: Et puis, il y a un vrai circuit court aussi, parce que je vois, par exemple, que vos chèvres, en tout cas, vos produits, sont utilisés aussi à l'auberge du Val d'Entrône.
11: C'est ça, exactement. Ils le mettent en plateau à la fin des repas. On leur vend directement.
9: Alors, on va redonner votre nom. C'est la ferme Oustacabra, donc, où vous élevez des chèvres et donc vous récoltez aussi tout ce fromage. Et ça fait partie des fiertés mises en avant donc par monsieur le maire Pierre Tardieu du côté d'Entrône. Pierre Tardieu, je parlais de cette auberge qui est aussi une importance principale parce que c'est un lieu de restauration, un lieu de vie aussi qui peut

0: accueillir des touristes. Ça fait partie des lieux importants aussi de votre commune ?
1: Tout à fait. On a la chance, donc, j'en parlais d'un territoire préservé, avec une faible population, parce qu'on a seulement 140 habitants en hiver, avec 300 résidences secondaires, mais surtout, on a une énorme offre d'hébergement, d'accueil, que ce soit à la ferme, en hôtel, en restaurant, en gîte, en Airbnb, puisqu'on a plus de 200 lits banalisés sur la commune.
0: Oui.
1: Ce qui fait que la population touristique ou de villégiature qui vient entre pour découvrir, parce qu'on est au paradis de la randonnée, que ce soit en été ou en hiver avec les raquettes à neige ou le ski de randonnée, on a une grosse capacité d'accueil, ce qui est un peu aussi la spécificité de la commune.
0: Exactement. Et puis la fréquentation dépend aussi de l'ouverture du col de la Cayolle. Il a quelle importance ce col ?
1: Le col, il a une grande importance au niveau touristique, donc il est fermé l'hiver. Donc, il ferme début novembre pour réouvrir début mai. Donc, le reste, l'hiver, donc, on est en fond de vallée et la route s'arrête à Antrone et à Estin, donc sur notre commune. Par contre, dès l'ouverture, on est sur la route des Grandes Alpes. Il y a une grosse fréquentation touristique, que ce soit les automobiles, les motos ou les vélos. On va dire, il y a un peu un tiers de chaque fréquentation.
0: Exactement.
1: Avec intersaison, une fréquentation importante d'un tourisme plutôt de luxe sur les mois de juin, les mois de septembre, qui fonctionne très bien. Et en juillet-août, une fréquentation peut-être un peu plus locale.
0: Et ça permet en tout cas de mieux comprendre le mode de vie de votre commune et comment on vit du côté d'Antrone. Pierre Tardieu avec nous dans Un jour une commune, le rendez-vous qui valorise nos villages chaque matin sur votre radio locale. Pierre, pour terminer, il va falloir convaincre nos auditeurs de venir faire un tour à Antrone. Pour ça, vous allez avoir 2 minutes pour nous partager tous vos coups de cœur autour de la commune. C'est ce qui arrive dans un instant.
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0: Le temps de se faire plaisir en musique avec les Corgis et cette magnifique balade que l'on écoute à 10h25.

0: Les Corgis pour bien accompagner votre matinée en musique. À suivre, Claudio Capeo pour la chanson française qui arrive, ou encore Christophe Maé dans la prochaine demi-heure.
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0: Les talents qui font la fierté de votre commune, on les met en avant chaque matin dès 10h dans Ici ça marche. Aujourd'hui, on est à 2000 mètres d'altitude dans la haute vallée du Var à Entronne. Pierre Tardieu, le maire de la commune, est avec nous. Et après la carte postale que vous nous avez proposée, le talent aussi mis en avant, donc cette productrice de fromage de chèvre qui vient de s'installer à Entronne. Pierre, vous allez devoir, en 2 minutes chrono, nous partager tous vos coups de cœur autour du village et surtout pour nous donner envie de venir. Est-ce que Pierre, vous êtes prêt? C'est moi qui vous pose les questions, à vous de répondre au tac au tac.
3: Entendu.
0: Vous êtes prêt, Pierre?
3: Prêt.
0: Eh bien, on lance le chrono. Une balade à nous proposer, Pierre, près de votre village.
3: La découverte du lac d'Estaing et de la source du Var à partir du hameau d'Estaing, 2000 mètres d'altitude. L'attelage bois conduit sur un petit itinéraire, un quart d'heure qui permet de faire le tour du lac, et en poursuivant aussi un quart d'heure d'aller jusqu'à la source du Var, qui est un endroit extraordinaire au niveau du paysage, où la source a été quelque peu scénarisée pour raconter l'ensemble du fleuve Var, de sa source jusqu'à son embouchure.
0: Le meilleur point de vue pour justement depuis votre commune pour admirer justement le magnifique paysage.
3: Depuis le village, on a développé énormément d'itinéraires de proximité de moins d'une heure de marche où on a fait une dizaine de belvédères qui permettent d'admirer les différents paysages sur des sites structurés qui, entre un quart d'heure et une heure de marche, permettent de découvrir des cascades, des paysages, des sites protégés et des choses extraordinaires à voir.
0: Votre village voisin préféré, Pierre Tardieu?
3: Ah, c'est difficile, là, c'est une question particulièrement délicate. Tout est très beau, plus qu'un village. Sur la route, en montant, on traverse les gorges de Daluis, la réserve régionale des gorges de Daluis avec ses roches rouges. Et quand on monte en trône, il est incontournable de s'arrêter dans les gorges de Daluis.
0: Un endroit pour se restaurer?
3: Il y a deux possibilités. Donc sur la place du village, on a une terrasse avec l'auberge communale du Val d'Entronne, fort sympathique, sous les tilleuls, où on peut déjeuner à midi. Mais aussi, on vient de créer un espace nature le long d'une rivière sur la thématique de l'eau, ou avec un espace de pique-nique où on peut tremper les pieds dans l'eau, les enfants ont des jeux nature, un certain nombre de choses à faire. Donc deux hypothèses, manger au village, à l'auberge, ou pique-niquer à l'espace nature du Bourdousse.
0: Eh bien écoutez, Pierre Tardieu, vous en êtes très bien sorti sur le gong. Merci Pierre d'avoir passé cette demi-heure avec nous pour nous faire découvrir votre village, donc dans la haute vallée du Var à 2000 mètres d'altitude, Entronne, qui a évidemment plein de belles choses à nous faire découvrir. Et puis surtout, vous l'avez dit, redynamisé par plein de jeunes qui se sont installés donc chez vous pour refaire vivre ce village. Merci Pierre d'avoir été avec nous.
3: Merci à vous.
0: Et puis ce rendez-vous, on le retrouve aussi en replay, parce que peut-être que c'est votre commune et que vous voulez le réécouter. Onglet, un jour, une commune. Pour le moment, place à votre agenda 100% sortie, place à Ici Express, c'est toutes les heures et c'est pour vous.
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0: Les nouvelles, alors non, parce que ça, pardon, j'en ai déjà parlé, c'est des choses qui arrivent. Je vais vous parler, tiens, du festival Sophia Live, qui fête ses 10 ans, c'est donc ce jeudi et ce vendredi, dans la pinède du Resort Mercure à Valbonne, et ça c'est plutôt insolite. C'est vrai que on pense souvent à Sophia Antipolis, d'habitude on pense bureau, rond-point et parking, et bien depuis 10 ans maintenant, pendant 2 soirs, en septembre, la pinède du Resort Mercure devient une scène en plein air. 2 soirs, des concerts, le site est privatisé, 1000 personnes maximum, un afterwork bien sympathique qui démarre quand les open space se vident, 2 bars, 2 restaurants, un snack et la musique de 7 groupes. Finissez bien votre journée avec des décibels à Sophia, donc jeudi et vendredi, réservé donc sur le site internet, à trouver sur n'importe quel moteur de recherche. Ça s'appelle Sophia Live Music. Et puis la deuxième info, c'est le One Man Show d'Alex Lutz, vous vous souvenez sûrement de Catherine et Liliane. Eh bien, il est vendredi 18 septembre au Palais des Festivals de Cannes pour son nouveau spectacle. Il y parle de flash code, cloud, détox, quête de bienveillance. En fait, il dresse le portrait de notre frénésie quotidienne. Pendant tout le spectacle, on galope, on reboot et on enterre son père. Et oui, et surtout, on rigole. C'est donc vendredi 18, à Cannes. Et c'est donc le tout dernier spectacle d'Alex Lutz.
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0: Dans la prochaine demi-heure, on continue de parler réussite et fierté locale. On sera avec Quentin Lacrome pour parler notamment du loto du patrimoine qui va aider un édifice du côté de Sospel. Je ne vous en dis pas plus. Et puis Robin Bernot, notre reporter, va chercher justement des initiatives partout en France inspirantes. Et on sera donc dans la région PACA par rapport à une initiative qui met le harcèlement de côté. On va voir ça aussi dans une dizaine de minutes. Mais pour le moment, c'est Claudio Capéo que l'on écoute avec son titre « Ça va, c'est pour vous » à 10h35.

0: principe, hein, puisque ça fait 8 ans que ça existe, et on doit ça à notre monsieur patrimoine, Stéphane Bern.
1: On en parle surtout parce que cette année, il y a un site azuréen qui est concerné.
0: Et ouais, on l'a su il y a quelques jours, c'est la cathédrale Saint-Michel à Sospel, une belle cathédrale baroque, oui. Avec un clocher qui date du XIIIe siècle. Le reste de la cathédrale avait été refait entre temps, hein, mais ça date du XVIIe quand même. Voilà ce qu'il y a justement à refaire. Écoutez, Guy Langlais, c'est le délégué de la Fondation du patrimoine pour les Alpes-Maritimes.
2: Donc son clocher, sa flèche, la façade principale et la calade. Oui, ce sont des mesures d'urgence à prendre pour cet édifice vraiment emblématique de la commune de Sospel. L'église présente des désordres structurels qui ont lieu d'être réparés avant que ça s'aggrave. Le budget est évalué à 2 millions d'euros. Le loto du patrimoine et la fondation du patrimoine interviennent pour une partie du financement.
0: Et le montant des travaux est évalué à 2 millions d'euros.
1: Oui, quand même. Mais c'est la première fois que la cathédrale est restaurée par la Fondation du patrimoine, Quentin?
0: Eh ben non, justement, c'est pas la première fois. On a connu ça il y a une dizaine d'années, 2 ans de travaux, entre 2012 et 2014. La Fondation du patrimoine, d'ailleurs, y était pour quelque chose, mais là, il n'y avait pas d'histoire de loto. Écoutez les explications d'Isabelle Hochet, adjointe au maire de l'époque. On est donc en 2014.
3: Les habitants ont financé. Donc la Fondation du patrimoine est intervenue et en premier lieu, tout ce grand chantier de restauration a démarré grâce à un legs testamentaire, une dame, une Sospelloise qui a donné à sa mort toute sa fortune pour que la cathédrale soit restaurée. Et donc ensuite, la Fondation du patrimoine a aussi mené toute une opération et c'est une mobilisation tout à fait exceptionnelle, hein, selon la Fondation du patrimoine.
0: C'est fou quand même, un legs comme ça n'arrive pas tous les ans.
1: Mais cette année, on espère une jolie somme.
0: Et ouais, à travers là, le loto du patrimoine. Et c'est très encourageant ce que donne cette opération. L'an dernier, la Fondation du patrimoine a affiché des collectes records atteignant 168 et quelques millions d'euros en 2025. Rien qu'avec le super loto spécial pour une centaine de sites. En tout, il y a plus de 1000 sites qui ont été aidés depuis le début de l'opération en 2018. Donc bravo Stéphane Bern, parce que grâce à lui, restaurer la cathédrale de Sospel tout en grattant et gagnant des sous, bah ça marche.
1: Exactement, ça marche. Et cette cathédrale, elle est vraiment magnifique.
0: Magnifique.
1: Mais oui, aux influences italiennes, je vous conseille d'aller faire un tour à Sospel pour aller la voir, même si pour le moment elle n'est pas encore rénovée, ça vaut quand même le coup. 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Dans quelques instants, on va mettre en avant une belle initiative, la boîte à mots. Ça se passe dans la région PACA. Et c'est pour faire face au harcèlement scolaire. C'est Robin Bernot qui nous en parle. Juste après, Abba et

0: musique qui reste évidemment bien dans la tête, le groupe suédois ABBA avec Mamma Mia.
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0: On a parlé l'auto du patrimoine il y a quelques instants avec la magnifique cathédrale de Sospel qui va donc être rénovée. Ça fait partie des réussites sur la Côte d'Azur. Mais juste avant 11h, on met aussi en avant tout ce qui marche dans la France entière grâce à Robin Bernot. Et depuis quelques jours, une nouvelle année scolaire a démarré avec malheureusement aussi le retour des cas de harcèlement dans certaines salles de classe, dans les couloirs, dans les cours de récréation, mais surtout sur les réseaux sociaux. Alors pour aider les élèves à se confier, une expérimentation a été renouvelée en région PACA. Et Robin Bernot, vous nous en parlez ce matin.
3: Dans les Bouches-du-Rhône, plusieurs établissements proposent aux élèves une boîte discrète pour recueillir des signalements de harcèlement.
4: Je trouve que c'est une super initiative et il faudrait que ça soit dans plus d'établissements, quoi.
3: Ça s'appelle la boîte à mots, M-A-U-X. Imaginez tout simplement une boîte aux lettres dans laquelle les collégiens peuvent anonymement déposer des messages en cas de mal-être ou encore de harcèlement, le tout de façon discrète. Laurence Angeletti, conseillère départementale en charge notamment du bien-être des collégiens, au micro de notre reporter Philippe Bocara.
5: L'idée, c'est que les collégiens puissent trouver la boîte facilement, mais que ça soit aussi un endroit un petit peu confidentiel où on ne voit pas forcément la personne qui va remettre le mot, parce que ce n'est pas toujours facile pour les collégiens.
3: Une idée qui semble plaire aux élèves, à l'image de Pauline, collégienne à Salon de Provence.
6: Ça peut aider les élèves qui n'ont pas forcément confiance à parler directement. Ils peuvent tout simplement écrire leurs problèmes.
3: Alors ici en Provence, ça marche, mais vous, qu'en pensez-vous? Quand j'ai expliqué le sujet du jour à Zida, elle s'est tout de suite sentie concernée.
6: Quand j'étais au collège, pendant une année, j'avais un peu souffert de ça, où on m'embêtait beaucoup et tout, et ça me faisait beaucoup de mal parce que j'osais pas aller voir la CPE parce que j'avais peur qu'on se moque de moi, etc. Et c'est vrai que j'aurais bien aimé qu'il y ait ça, cette possibilité-là, parce que c'est plus facile quoi, d'écrire.
3: Alors sur le papier, tout le monde salue l'idée de cette boîte à mots, y compris Johanna.
7: Mais je trouve que c'est bien déjà qu'il y ait des initiatives qui soient prises.
3: Mais pour elle, cette solution a quand même ses limites.
7: Personnellement, quand j'étais au collège, lycée, c'était des choses qui étaient déjà mises en place. Et ce qu'on voit, c'est que même si c'est censé être anonyme, les élèves, ils ont quand même un petit peu peur de faire le premier pas et de mettre les lettres dans les boîtes. Je pense qu'il y a d'autres solutions, notamment maintenant, plus en ligne, via les applications comme Pronote, École Directe, etc., où ils pourraient mettre en place des messageries qui seraient peut-être plus efficaces, plus anonymes, où les enfants se sentiraient plus en confiance.
3: Qui sait, peut-être que cette idée sera étudiée par les différentes académies dans les prochains mois. En attendant, aujourd'hui, les mots déposés dans les différentes boîtes sont pris en charge par les équipes éducatives de chaque collège. Lancée en 2024 dans les Bouches-du-Rhône, l'opération se poursuit donc cette année dans une trentaine d'établissements du département.
0: Merci beaucoup Robin Bernot. Une belle initiative que vous mettez donc en avant et on vous retrouve demain encore à la recherche de ces initiatives un peu partout en France. Pour la musique, moi je vous propose de retrouver Christophe Maé. Il sera le 4 décembre prochain au Palais Nicaïa à Nice. Donc vous pourrez le voir avec sa toute nouvelle tournée, dont ce titre qui a fait en tout cas son petit succès cet été. Ça s'appelle La Lune, 10h48. Je vous souhaite à tous une très belle matinée sur la radio de la Côte d'Azur.

0: La voix de Christophe Maé avec son titre La Lune. Dans quelques instants, on retrouve ensemble Thierry Messenage avec votre jeu 100% bonne humeur.
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0: Votre rendez-vous réussite qui touche à sa fin, ici ça marche, et on approche tout doucement vers votre rendez-vous 100% jeu avec vous, Thierry Messenage, bonjour.
6: Salut Jean, salut à tous.
0: Ça va?
6: Toujours, très bien, pourquoi j'ai pas l'air?
0: Si, vous êtes rayonnant et je crois que vous allez aussi faire rayonner une autre personne en direct.
6: Oui, parce qu'on aime bien savoir effectivement quand on vous offre un cadeau comment ça s'est passé, si tant est évidemment que vous y soyez allé. Et là nous sommes avec Alexandre en direct. Alexandre, bonjour. Alexandre.
7: Ah bah oui.
6: Attendez, on va attendre que vous sortiez du tunnel. C'est bon?
7: Ah non, mais je suis pas dans un tunnel, je suis sur l'autoroute, mais c'est pas grave, je vous entends bien.
6: Non, mais c'était une vanne, c'est parce qu'à un moment ça a coupé, je me suis dit, tiens, Alexandre, on sentait bien que vous étiez sur la route, je me suis dit, il est sous un tunnel. Alexandre!
7: Je suis sur la route, mais pas tel. Oui, je vous écoute.
6: Vous êtes où précisément, Alexandre? Sur la route?
7: Là, actuellement, je suis en Bulgarie.
6: Ah, bien! Eh bien, vous saluerez Sofia et toutes ses copines en Bulgarie.
7: Non, c'est le voyage des... C'est Sofia vers le bord noir, je suis sur l'autoroute.
6: Bien, vous êtes un aventurier, quoi. Bon, ce qui ne nous empêche pas de profiter des beaux cadeaux, parce que vous êtes un fidèle d'Ici Azur, et récemment vous avez gagné vos invitations pour aller au cinéma. Qu'est-ce que vous êtes allé voir au cinéma, Alexandre?
7: Alors, j'ai vu... comment il s'appelle le film là? Odyssée, non?
6: Ah,
7: Odyssée,
6: voilà, je me doutais bien à un moment. Quand je vous ai posé la question et quand j'avais ma petite fiche qui me disait Alexandre est allé au cinéma, elle a gagné ses invitations pour l'un des cinémas pâtés de Nice, il est allé voir l'Odyssée. Ouais. Alors c'est vrai que c'est le film événement, le film de Christopher Nolan. Racontez-nous un petit peu, parce que alors moi personnellement je ne l'ai pas vu. Vous l'avez vu, Jean, l'Odyssée?
0: Alors je ne l'ai pas vu, mais je voulais le voir aussi cet été.
6: Eh ben, est-ce que Alexandre va vous donner envie? On va le savoir dans un instant. Faites-nous un petit peu le pitch, l'histoire.
7: Le film est immense. Ben, l'histoire, c'est l'histoire qu'on connaît tous, mais un petit peu interprétée par de très grands artistes comme Tom Hanks, je crois que c'est. Et il y avait, comment elle s'appelle, la fille, celle-là qui fait la pub de... j'adore la blonde. Je ne me rappelle plus comment elle s'appelle.
6: Ah, ouais. Charlize Theron, l'actrice sud-africaine.
7: Voilà.
6: C'est bien, voilà.
7: Les deux... immense artiste tous les deux, et le film était énorme. Mais de toute manière, dans les grands écrans, c'est toujours mieux que à la maison sur un DVD ou.
0: Je crois qu'il dure 3 heures d'ailleurs, ce film.
7: Il est un peu long, ouais.
6: C'est quoi? C'est l'épopée de
0: Ulysse. Exactement.
6: C'est ça. Oui.
7: C'est l'épopée l'épopée avec toute l'histoire, le trahison, le perso de batailles. La guerre de Troie. Avec le cheval de Troie, magnifique. Moi, je connaissais l'histoire, évidemment, comme tout le monde, mais j'avais jamais vu une telle interprétation au cinéma, quoi.
6: Ouais, ouais,
7: mais bon, magnifique. Franchement, j'ai beaucoup aimé.
6: Bien, d'après l'œuvre de Homer.
7: Après dire, j'hésitais entre ce film-là et
6: Homer le Grec, pas Homer Simpson. Comment vous m'avez dit, pardon, Alexandre?
7: J'ai hésité beaucoup entre ce film-là et le dernier de Jason Statham.
6: Vous avez des goûts très éclectiques, Alexandre. Mais c'est bien, vous êtes cinéphile et vous nous avez indiqué quelque chose de très important. C'est effectivement, aujourd'hui, on est tous très très bien équipés pour la plupart d'entre nous à la maison. On a au moins un bel écran avec de belles images, de jolies couleurs. Mais effectivement, il faut aller au cinéma. Et c'est aussi pour ça que sur Ici Azur, régulièrement, on vous offre vos invitations pour aller au cinéma dans l'un des cinémas pâtés de Nice. En tous les cas, Alexandre, merci de nous avoir accordé quelques instants. On sait que vous en avez profité et c'est tant mieux. Bonne route en Bulgarie.
7: Je vous remercie beaucoup aussi. Bonne journée à vous et à très bientôt.
6: À très bientôt, Alexandre. Voilà, c'est très important de vous avoir avec nous.
0: Il nous a épaté ce matin. Épaté. Cinéma pâté. Non mais réagissez, parce que non mais comme ça, moi je me fais convoquer. C'est
6: est-ce que quelqu'un vous a dit un jour, est-ce que quelqu'un vous a dit qu'on était en direct et que ce genre de vannes pourries, on ne pouvait pas les monter.
0: J'ai passé un sale quart d'heure.
6: Bon, Jean. Demain à 9h.
0: Oui, évidemment à 9h en direct, on parlera notamment de la relation entre les grands-parents et les petits-enfants.
6: Très
0: avec
6: intéressant.
0: Suzy Morgenstein, l'écrivaine évidemment d'auteur jeunesse.
6: Et dans un instant, on va vous offrir La Plage. La Plage, qui est d'ailleurs un très beau titre de film avec Leonardo DiCaprio, un film de Danny Boyle. Et puisqu'on était dans le cinéma, écoutons ce grand artiste qui a aussi été acteur, David Bowie, pour vous mener jusqu'à 11h. Salut Jean, à demain.
0: À demain.

0: grande période pop. Son grand retour au début des années 80, après quelques années d'absence. David Bowie avec China Girl.
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0: Et dans un instant, une journée à la plage. C'est ce que je vous offre. Ce sera juste après l'info. Il est 11h. Bonjour Violaine Hill.
2: Bonjour.
0: On commence à en savoir un petit peu plus sur le cambriolage survenu tôt ce matin au musée Renoir de Cagnes-sur-Mer.
2: Un cambriolage survenu à 5h48. Ça a duré quelques minutes car la police municipale est arrivée sur les lieux 5 minutes après. Deux individus étaient entrés, ils ont pris 4 tableaux et on vient de l'apprendre finalement, 2 des tableaux volés ont été retrouvés dans le jardin. Il s'agirait pour cela du portrait de Madame Stéphane Pichon, Madame Colonna aussi, compagne du fils de Renoir. Deux autres œuvres manquantes, Coco Lisant, peint en 1905, et La jeune femme au puits, tableau important et très connu du peintre impressionniste. À noter que ces œuvres étaient scellées au mur avec un système d'accroche perfectionné. Les malfaiteurs ont brisé une vitre pour entrer dans ce musée. L'enquête a été confiée à la police judiciaire, la BRB, Brigade de recherche du banditisme. Notamment, un chien est en ce moment utilisé pour les recherches dans le jardin qui entoure cette maison. Musée, il s'agit de la dernière demeure du peintre. En tous les cas, ses œuvres sont très connues et invendables selon les professionnels. Le préjudice pour l'instant est évalué à plusieurs millions d'euros. À Saint-Martin-Vésubie, les recherches reprennent ce matin pour retrouver Sonia, une randonneuse disparue depuis plus d'une semaine. Ce qu'annonce la mairie de Saint-Martin sur son compte Facebook. La gendarmerie reprend ses recherches en employant de nouveaux moyens. Elle était partie, cette randonneuse, à la recherche de son téléphone portable. Début d'une journée de grève aujourd'hui des pompiers dans toute la France, y compris dans les Alpes-Maritimes. C'est symbolique, ils continuent évidemment leurs interventions, mais vous verrez sur les véhicules marqués en grève. Les différents syndicats demandent des effectifs supplémentaires, plus de sapeurs-pompiers professionnels notamment. Un mouvement de grogne aussi aujourd'hui dans la fonction publique hospitalière à l'appel de plusieurs syndicats. Certains agents porteront un brassard noir, notamment au CHU de Nice. Ils demandent de meilleures conditions de travail. Une école élémentaire de Saint-Laurent-du-Var, toujours privée d'eau chaude, ce qui impose évidemment la fermeture de la cantine. C'est l'école Michaelis 2, 300 élèves environ. Des bactéries légionnelles avaient été retrouvées juste avant la rentrée scolaire dans une partie de ce réseau d'eau. De nouvelles analyses sont en cours. Si les résultats sont conformes, selon la ville, tout devrait rentrer dans l'ordre dans les prochains jours.
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2: Personne n'a volé le soleil.
0: Non, le soleil il est là et il est bien là. Ma vieux. Il fera encore très beau, très chaud cet après-midi sur le bord de mer, un soleil généreux et le risque orageux qui va se faire sentir cet après-midi sur les plus hauts sommets. Ça, c'est souvent la confrontation entre l'air chaud et l'air froid, ce qui provoque des orages. Il y en aura peut-être cet après-midi du côté d'Oron, de Saint-Étienne-de-Tinée, du côté de Tende, sur Guillaume, Valberg, sur Roquebilière, également partout ailleurs du plein soleil et des températures, encore une fois, calées au-dessus des 30 degrés. 31 sur le cap d'Antibes, ce sont les températures moyennes attendues cet après-midi. Et on rappelle que les températures sont prises sous abri. Donc ça veut dire qu'on va tourner autour des 33-34 encore une fois, hein, près des

0: plage. 29 à Nice, une trentaine de degrés à Roquebrune, Cap-Martin, à Menton. Et lundi suivi, 6 en bord de mer, 7 en montagne. Autrement dit, attention, on continue à se protéger. Pourquoi je vous donne ces conseils? Parce que dans un instant, nous allons vous inviter à la plage. Pas vous, Violaine. Enfin, si vous voulez, un de ces quatre, je vous invite. Mais là, en l'occurrence, ce sont les auditeurs de d'ici Azure. On vous retrouve à midi.
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0: Quand vient la fin de l'été, sur la plage. Vous connaissez la chanson, hein? Allez, ici, on s'offrait un dernier moment qui ressemblerait à des vacances. Bien le bonjour, les amis. Si vous passez par ici, une journée à la plage. C'est ce que je vous offre cette semaine et sur l'une des plus belles plages de Nice, la plage du Castel. C'est écrit en gros sur les grosses pierres qui bordent la promenade des Anglais vers le quai des États-Unis. C'est une véritable institution. Eh bien, vous irez dans cette institution passer un moment inoubliable. Transat pour deux. Déjeuner en tête à tête, bercé par la caresse de l'eau sur les galets. C'est une très très jolie musique. Hein, ça fait... J'ai fait le tour des cabarets du monde entier avec cette imitation de l'eau qui arrive sur les galets à Las Vegas. Il me réclame pour 6 mois. Allez, c'est cadeau, c'est pour vous, c'est parti. Les règles du jeu, très simples, question-réponse, décidée par Mademoiselle la Tourniquette qui s'arrête sur une case. Une case, une question, un thème, un éventail ici Azure, ça c'est le petit cadeau pour patienter jusqu'à vendredi. Parce que c'est vendredi que nous connaîtrons le nom de l'heureux gagnant pour cette journée à la plage. 04 93 82 03 04, à tout de suite.
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0: Et le site ici.fr. Sur l'appli également, vous pouvez vous inscrire à tout moment. On vous rappelle instantanément. C'est Myriam qui vous accueille ce matin. Et c'est Hubert qui réalise l'émission. A tout de suite.

0: Mademoiselle Jeannette, à l'instant, quel plaisir de retrouver ce morceau. 1974, dis donc, porqué te bas.
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0: Vamos a la playa. Cette semaine, nous vous invitons à la plage. Pour celles et ceux qui n'auraient pas Paris espagnol LV1 ou LV2, la plage du Castel à Nice, un endroit magnifique, idyllique, iconique. Ce sont des souvenirs à vie que nous allons vous fabriquer. Vous continuez à vous inscrire, bien évidemment. Michel, je la salue, elle est avec nous, notre première candidate. Michel, bonjour.
3: Oui.
0: Oui.
3: Bonjour.
0: Bonjour, Michel.
4: Oh.
0: Vous connaissez ça, Michel, hein?
3: Oh là, bien sûr.
0: Est-ce que vous faites du chant, vous?
3: Oui, bah comme ça, hein. Bah, attendez, c'est pas très sérieux, c'est du chant.
0: Mais non,
3: du chant pour faire plaisir, simplement.
0: Oui, d'abord pour vous faire plaisir à vous, je suppose, Michel.
3: Exactement. Oui, oui.
0: Vous faites du chant depuis combien de temps et vous chantez quoi?
3: Oh, de tout. De tout, j'aime bien les karaokés, le chant dans des lieux genre théâtre ou petit théâtre, enfin, il y a plein d'endroits ici, hein, là, sur la Côte d'Azur.
0: Vous faites partie d'une chorale?
3: Non, c'est pas vraiment une chorale, c'est plus du chant gay qu'une chorale, c'est trop triste une chorale.
0: C'est On salue évidemment toutes celles et ceux qui nous écoutent et qui, en cette rentrée, se sont inscrits pour faire partie d'une chorale.
3: Voilà,
0: Michel, la meilleure ambassadrice des chorales de la Côte d'Azur. Merci, Michel, pour ce message qui ira droit au cœur à celles de celles et ceux qui nous écoutent. chorale, on s'emmerde. Michel.
3: Faut prendre les choses avec légèreté, toujours.
0: Alors, attendez, à qui le dites-vous, Michel? À qui le dites-vous? Alors, non, sinon, oui, j'ai compris. Vous chantez dès que vous avez l'occasion de chanter. C'est-à-dire que vous dites, il y a un karaoké, bim, allez, micro, mets-moi, on va s'aimer, mets-moi les Sunlight des Tropiques, mets-moi tout ça.
3: Voilà.
0: Un mariage, bim. Hein? Michel, une chanson, c'est ça? Hein?
3: C'est ça.
0: Ouais, c'est ça. Non, mais je vois, alors pourquoi je sais tout ça? Parce que je suis un petit peu comme vous. Moi, les karaokés, j'adore, et voilà, et quand il y a une petite fête...
3: Oui, on passe un bon moment.
0: Mais bien sûr, et puis surtout, faut pas se prendre au sérieux, et puis les karaokés, c'est pas fait pour... Je vais vous dire un truc, Michel. Les karaokés, c'est pas fait pour ceux qui chantent bien.
3: Parce que non, il y a tout le monde.
0: Bah oui, les gens qui chantent bien, ils ont qu'à chanter dans les, je sais pas, faire des concerts, des trucs, mais le karaoké, c'est fait pour les gens qui chantent, comme vous et moi, qui devons chanter moyennement bien, voyez?
3: Tout à fait.
0: Voilà. Mais qui quand même donne l'impression qu'on chante bien quand on a le micro en main. Bon, Michel, donc voilà.
3: Je
0: vous en prie. Nous allons donc, nous, parce que nous sommes là, nous papotons, mais nous sommes là surtout pour vous faire gagner une invitation pour une journée à la plage à Nice. Donc je lance un tourniquet.
3: C'est génial.
0: Mais bien sûr, c'est le cadeau de la semaine. Et tout le monde en a très envie. Je rappelle la règle du jeu, à 11h12, pour celles et ceux qui nous rejoignent, vous avez entendu cette tourniquette, il y a plusieurs cases sur cette tourniquette, elle s'arrête sur un thème, c'est un thème différent par auditeur, et c'est une question que je vous pose. Là, en l'occurrence, vous tombez sur la case, Michel, le monde à l'envers. Vous allez donc entendre une chanson, un extrait, diffusé à l'envers. Cette chanson, c'est un très très grand interprète, vous qui aimez chanter, un très très grand interprète de la chanson française, qui chante, écoutez bien Michel. Michel, je suis sûr que vous l'avez.
3: Gilbert Bécaud.
0: Gilbert Bécaud avec Laurent. Oui. Allez, extrait, mais à l'endroit.

0: Bravo Michel, je vous félicite.
1: Merci.
0: Je vous envoie un éventail ici Azur et votre nom s'inscrit dans la liste des candidats potentiels qui seront tirés au sort peut-être vendredi. Je dis bien ce vendredi entre 11h et midi. C'est la tourniquette qui décidera et peut-être pour vous cette journée sur la plage du Castel avec la personne de votre choix.
1: Qu'est-ce que je veux dire? Je peux aussi en faire cadeau?
0: Bien sûr! Bien sûr, vous pouvez en faire cadeau.
1: J'ai mon petit-fils qui habite à Nice. Moi, je suis un petit peu plus loin.

0: Voilà.
1: Bah écoutez, alors. Simplement. Oui, parce que vous vous êtes tapé Ménade, hein, dans le pays grassois, je ne l'ai pas dit. Alors, votre petit-fils, il habite à Nice, alors c'est pas compliqué. Bah, au lieu d'inscrire le nom de Michel, le vôtre de nom, on inscrira le nom de votre petit-fils, et puis point barre, c'est bon.
0: Ah voilà.
1: C'est réglé.
0: Vous mettez Jules.
1: Et voilà, bon. Jules, d'accord. Il a une petite copine.
0: Oh oui, oh oui.
1: Ah oui, ouais, c'est une affaire sérieuse. C'est une affaire sérieuse déjà, d'accord, ok. Bon. Eh bien, on mettra le nom de Jules et de la petite copine. Il n'y a pas de problème, ma Michel.
0: C'est très gentil.
1: Vous
0: merci
1: embrasse.
0: À vous pour
1: bonne
0: vous
1: journée.
0: Votre bonne humeur et vos belles musiques toute la journée. Merci beaucoup.
1: À vous pour votre fidélité. Je vous souhaite une bonne journée à Péménade, Michel. 11h15, Julien Clerc. Et juste après, vous serez notre deuxième candidat pour cette belle journée sur la plage du Castel à Nice.

0: Vous pourrez l'applaudir sur la scène du Palais des Festivals de Cannes et vous avez gagné vos invitations avec Ici Azur. Julien Clerc à l'instant avec Hélène, il est 11h18 et dans une petite minute, nous irons faire un petit coucou à Patricia, notre deuxième candidate.
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0: À vous qui nous rejoignez à 11h20, je vous souhaite la bienvenue, une excellente fin de matinée et je vous indique que nous vous invitons à la plage cette semaine, car les plaisirs de la plage vont continuer. Je dirais même que ce sont des plaisirs décuplés quand il s'agit d'évoquer la plage à l'arrière-saison. C'est vrai que voilà, il fait un petit peu moins chaud, il y a un petit peu moins de monde, on savoure différemment et on a décidé de vous inviter dans un joyau de la plage des plages de Nice, la plage du Castel, une véritable institution. Vous passerez la journée à deux sur un transat, enfin à deux chacun sur votre transat. Après, si vous voulez vous retrouver à deux sur le même transat, c'est votre histoire et ça me regarde pas. Ce qui est sûr, c'est que vous déjeunerez en tête à tête, vous savourez les mets de la plage et du restaurant du Castel. Merci d'ailleurs au patron hein, de nous offrir et de vous offrir ce magnifique cadeau. Vous continuez à vous inscrire au 04 93 82 03 04. Dans un instant, nous sommes avec Patricia. Patricia qui est déjà avec nous, qui habite Nice, donc elle va jouer à domicile, comme on dit. Bonjour Patricia.
10: Et bonjour.
0: Et bonjour. Dites donc, si je cherche un deux pièces cuisine, c'est à vous que je m'adresse?
10: Vous pouvez. Oh. Tout ce que vous voulez, on trouve.
0: Comment ça marche l'immobilier en ce moment? Parce que vous êtes agent immobilier, Patricia.
10: Eh bien, écoutez, l'immobilier est en pleine forme. Le service des ventes, tout va bien. Les prix sont plus ou moins à la hausse, malheureusement pour les primo-accédants. Et la location, on n'a plus rien à louer. Voilà.
0: Ouais, il nous faut
10: des nouveaux logements pour tous ces jeunes.
0: C'est un constat malheureux, effectivement. Il n'y a pas assez de logements en France d'une manière générale. Et ici, il y a une forte tension, on le sait, notamment sur le marché de la location.
10: Absolument.
0: La conjoncture, on la connaît, effectivement. Des taux d'intérêt qui repartent à la hausse, des prix qui ne baissent pas vraiment parce qu'il y a toujours une forte demande. Donc, on comprend bien, la situation est compliquée. Mais bon, si pour vous...
10: Mais justement, si vous, c'est le prix à payer pour habiter au bord de la mer, au soleil,
0: oui.
10: Dans une région magnifique.
0: Oui. Et ça coûte de plus en plus cher, Patricia. Ça coûte de plus en plus cher. Bon, écoutez, si ça marche, tant mieux. Vous adorez la mer, tant mieux, parce qu'on va vous y inviter à la mer, à la plage. Hein, la plage du Castel, c'est une plage que vous connaissez par cœur. Je suis sûr que vous êtes déjà allé au moins une fois.
10: J'y passe tous les jours devant et j'y suis allée déjà une fois ou deux.
0: Ouais. Vous passez devant une fois, vous dites si quelqu'un pouvait m'inviter, vous repassez, vous dites si quelqu'un pouvait m'inviter, vous repassez encore une fois si quelqu'un pouvait m'inviter, si quelqu'un pouvait m'inviter.
10: Non, je passe parce que je me gare aux ponchettes tous les jours. Donc
0: et là, vous savez quoi, Patricia, vous irez vous garer aux ponchettes, là vous passerez devant, mais en plus vous descendrez les petits escaliers qui vous mènent jusqu'à la plage. Si vous gagnez cette Allez. Journée à la plage, ce que je vous souhaite. Vous savez ce qu'on va faire? On va s'écouter Boulevard Désert avec leur dernier single et on se retrouve dans 3 minutes pour jouer, Patricia. À tout de suite.

0: Le groupe Boulevard Désert, associé avec... ils sont pas venus tout seuls, hein, ils sont avec Carbone. C'est pas si facile, à l'instant il est 11h26.
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0: Une tourniquette, car c'est un jeu entre 11h et midi, une tourniquette que je lance, elle s'arrête sur une case, la case correspond à une question, vous me donnez une bonne réponse, super. Vous avez fait le gros du boulot, vous repartez avec un éventail ici Azur et derrière votre nom s'inscrit dans une petite liste dans laquelle nous piocherons, c'est la tourniquette qui choisira vendredi le nom du gagnant qui repartira évidemment avec cette journée à la plage du Castel à Nice. Patricia, agent immobilier à Nice, heureuse de son activité et apparemment ça marche plutôt pas mal. On est ravis pour vous, Patricia, nous allons lancer la tourniquette. La case Ici la voix, Patricia.
3: Ici la voix.
0: Ici la voix, Patricia.
3: D'accord.
0: Vous allez entendre un extrait très court, c'est la voix d'une personnalité, c'est une personnalité française. Comment ça, au pétard?
3: C'est pas facile, je croyais que c'était un chanteur, moi.
0: Mais oui, c'est un chanteur. Alors je vous le dis, c'est un chanteur, mais c'est pas un chanteur qui chante, c'est un chanteur qui parle.
3: Qui parle, d'accord.
0: Écoutez bien l'intonation, c'est un chanteur que vous connaissez par cœur, enfin en tous les cas, il est dans le cœur des Français depuis des décennies. Patricia, écoutez bien et vous aurez 5 secondes pour me donner une réponse.
4: Le jour où j'ai fait la voix, en fait, j'avais une copine enfin, qui était là, et en fait elle pleurait. J'ai remarqué qu'elle pleurait de l'autre côté de la vitre, là, quand j'ai chanté ça. Je me suis rendu compte qu'elle avait un certain effet, vous voyez ce que je veux dire.
0: Cette voix, vous l'avez reconnue, Patricia, cette voix.
3: Franchement, j'ai absolument pas reconnu du tout.
0: Il y a des petites, à chaque fois, il y a dans les extraits, il n'y a pas que la voix, il y a aussi des petits indices qui peuvent justement vous mettre sur la...
3: Vraiment.
0: Rien, Patricia, une proposition, dites-moi, au moins, vous, même si c'est pas la... Vaut mieux ne donner une réponse qui soit pas la bonne.
3: Vraiment, je vois rien du tout, non.
0: Non.
3: Oh là là.
0: Quel est votre chanteur français préféré?
3: Goldman.
0: Bon, ben c'est pas lui.
3: Ben.
0: Enfin, il valait mieux dire Jean-Jacques Goldman que rien.
3: Ah non, j'aurais reconnu la voix de Jean-Jacques Goldman.
0: Mais si vous me dites rien, il n'y a aucun chanteur français qui s'appelle rien.
3: Rien.
0: Alors qu'il y a un chanteur français qui s'appelle Goldman. Jean-Jacques de son prénom. Allez, on réécoute cette voix mystère.
4: Le jour où j'ai fait la voix, en fait, j'avais une copine enfin, qui était là, et en fait elle pleurait. J'ai remarqué qu'elle pleurait de l'autre côté de la vitre, là, quand j'ai chanté ça. Je me suis rendu compte qu'elle avait un certain effet, vous voyez ce que je veux dire.
3: Non, Julien Clerc, oh putain. J'aurais pas reconnu du tout, hein.
0: Julien Clerc, qui évoquait au Julien micro Clerc, d'Adrien Mangano pour Tapis Rouge, la genèse de ce titre... Moi, je pense que c'est quand même le plus beau de la carrière de Julien Clerc, écrit par Jean-Loup Dabadi, grand parolier. Tiens, on s'en écoute quelques notes d'ailleurs. Hein. Femme, je vous aime.
3: Incroyable.
0: Chanson qu'il interprétera sur la scène du Palais des Festivals de Cannes le 20 septembre prochain. Julien Clerc en concert et vous avez gagné, pour vous qui nous écoutez, vos invitations avec Ici Azur. Patricia! Bon, c'est pas bien grave.
3: Bah, j'ai tout perdu, mais
0: non,
3: c'était
0: non,
3: bien
0: sympa. Non, vous n'avez pas tout perdu. Non, vous n'avez pas tout perdu. Nous avons, vous et moi, échangé. Nous avons échangé quelques mots, nous avons fait connaissance. Nous avons brisé la glace. Et ça, c'est ça. Déjà un pas important. Mais la prochaine fois, Patricia, je sais que ça le fera, comme on dit. Patricia, la prochaine fois, vous m'appelez, je suis sûr. Mais toujours, toujours.
3: Voilà.
0: Je me permets de vous embrasser.
3: Eh bien, moi de même. Et je vous souhaite une belle fin de journée.
0: Merci à vous aussi, Patricia. Une belle journée, parce qu'à 11h30, la fin de journée, non, j'ai encore un peu de boulot. Voilà. Contrairement à certains de mes collègues qui partiront faire la sieste dans une demi-heure, après avoir déjeuné, bien évidemment. Patricia, je vous embrasse. À bientôt.
3: À bientôt, au revoir, merci.
0: Qui prend la suite de Patricia? Vous avez quelques minutes pour vous inscrire au 04 93 82 03 04. 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On se retrouve dans un instant, juste après, celle qui fait l'événement en ce mois de septembre, à Paris notamment. Voici Céline Dion.

0: Ça y est, la série de concerts de Céline Dion à Paris débute ce samedi et ça va durer plusieurs semaines. Évidemment, on va beaucoup en parler parce que ça fait l'événement à l'instant. Céline Dion et Je sais pas, première collaboration avec Jean-Jacques Goldman, on était en 1995. Dans un instant, retour sur les plages, ou plutôt la plage du Castel. On vous y invite cette semaine. Nous jouerons avec Sonia, que nous allons accueillir dans un petit instant. Le temps de regarder sur les routes ce qu'il s'y passe. Alors apparemment, sur l'autoroute A8, j'espère que ça n'est pas un bug informatique. D'ailleurs, je compte sur vous pour nous le dire, parce que on a encore une fois un accident sur la bretelle de sortie Monaco, la fameuse bretelle A500 en direction de la Principauté. Accident, tout comme hier, qui nécessite la fermeture de la bretelle A500. Ça, ce sont les informations que nous avons à midi moins 25. Partout ailleurs sur l'autoroute A8, peu de difficultés et peu de bouchons à signaler. La seule info majeure, c'est la fermeture de cette bretelle due à un accident. Si vous êtes dans le coin, vous êtes passé dans le coin, vous avez les panneaux d'autoroute qui s'affichent et qui vous indique qu'effectivement la sortie A500 est fermée à cause d'un accident ou toute autre inforoute, 04 93 82 03 04. Bonne route.
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0: Et une petite journée à la plage qui vous ferait du bien avec la personne de votre choix. Sonia en a très envie. Elle jouera avec nous dans trois petites minutes. On lui fait un petit coucou. Sonia, bonjour.
3: Et coucou,
0: Sonia. Dans un instant, nous allons papoter, vous et moi. D'accord. On peut se raconter nos vies. Mais pour l'heure, voici ce duo. Ce duo qui sent bon la fin de l'été. Voici Stevie Wonder. Ah non, c'est pas un duo. Là, pour le coup, il est seul. Attends, excuse-moi. J'ai dit une bêtise, en fait. J'allais dire une bêtise. Tiens, remets-moi Stevie Wonder. Non, pour le coup, là, il chante seul, Stevie Wonder. J'évoquais le duo parce que je ne sais pas si vous vous souvenez, Sonia, mais Brigitte Bardot et Sacha Distel ont chanté cette chanson en duo. Sonia.
3: Ah non, ça ne me dit rien du tout.
0: Je sais quel dommage. Alors attendez, Hubert, arrêtez le disque un instant. C'est dommage parce que vous m'auriez dit oui, franchement, vous m'auriez sorti de la panade. Mais ce n'est pas grave, Sonia, vous avez été sincère. Donc, on va se remettre, Stevie Wonder, You Are the Sunshine of My Life. Je voulais juste dire que Sacha Distel et Brigitte Bardot avaient chanté cette chanson en duo il y a déjà quelques années et ça s'appelait Tu es le soleil de ma vie. Voilà, Sonia, une petite info en passant. Vous êtes contente?
3: Oui, très contente.
0: Merci beaucoup, Sonia. Ça, c'est de la collaboration. Ça, c'est du velours. Allez, on se retrouve dans 3 minutes. Merci, Sonia.

0: Quel artiste, quel performeur à l'instant, Stevie Wonder, You Are the Sunshine of My Life.
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0: J'évoquais tout à l'heure un duo, oui. Je suis pas complètement couillon, mais bon, pour vous prouver que les dires, mes dires, ce que j'ai dit à l'instant, Sonia, écoutez bien, je disais Sacha Distel, Brigitte Bardot, version française, oui. Le soleil de ma vie, je me suis dit, ça vaut le coup d'en mettre un bout. D'autant que vous connaissez pas où cette chanson, Sonia.
3: Tu es le soleil de ma vie.
4: Oui, maintenant, ça me dit quelque chose.
0: Eh bien sûr.
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4: Oula.
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0: Sacha Distel, Brigitte Bardot. Il devait y avoir un truc entre les deux, on est bien à l'époque. Hein. Ils sont pas restés, ils sont pas juste arrêtés au 45 tours. Hein.
4: C'est possible.
0: Bah, lui, c'était un tombeur, hein, Sacha Distel.
4: Ah oui, c'est un bel homme. Hein. Wow, un très bel homme,
0: grand artiste, grand jazzman. Oui, il faut quand même pas oublier qu'il était le neveu de Ray Ventura. Donc, une famille d'artistes. Oui, Sacha Distel, grand crooner. Moi, j'adore Sacha Distel. Je vais même vous dire une petite anecdote. Mon fils s'appelle Sacha parce que je suis un fan de Sacha Distel. Voilà, je vous le dis.
4: Ah bon?
0: Ah ben oui, donc ah pour vous dire. Mais Sacha Distel, personne ne touche à Sacha Distel. Personne ne touche à Brigitte Bardot non plus. Enfin, bref, personne ne touche à rien. Juste à la tourniquette que je touche et que j'envoie. Car Sonia... La tourniquette s'arrête sur une case. C'est un grand classique de nos jeux. C'est le fameux cocktail musical. Alors, vous allez entendre trois extraits, Sonia, mis bout à bout. Écoutez bien le premier, le deuxième, le troisième. À l'issue de cette écoute, qui aura duré quelques secondes, sur ces trois titres, trois extraits, je vous donnerai deux réponses. Je dirai deux artistes qui ont participé à ce cocktail. Ce sera à vous de me trouver le troisième, Sonia.
4: Ok.
0: C'est un cocktail très musical, c'est un cocktail, écoutez bien, Sonia, aujourd'hui, très animal.
4: Ah,

0: Sonia, en première position. Chantal Goya, un grand classique de son répertoire, Le Lapin, ce matin, à la peinture de la chanson. En deuxième position, vous avez reconnu, c'était Povo. Avec le chat.
1: Ok, ouais.
0: Et la troisième position, incarnée par une jeune artiste. Avez-vous deviné, avez-vous reconnu?
1: Pas du tout.
0: Oh non.
1: Non, pas du tout. C'est le troisième, vous n'avez vraiment pas.
0: C'était Louane avec Chien, l'un de ses derniers singles. Ouais. Regardez en. Ouais. On avait le lapin. On avait le chat.
1: Ouais.
0: Et puis à la fin, on a terminé par le chien. Chien, le dernier single ou l'un des derniers singles de Louane.
1: Ah là là.
0: Sonia. On se rappelle vite ?
1: Oui, ben oui, écoutez, sans problème, voilà, je vous adore, de toute façon, j'écoute tout le temps, vous êtes vraiment ma radio préférée, voilà.
0: Oh, merci, ma Sonia.
1: C'est dit, c'est vrai, c'est
0: ben écoutez, ça vient du cœur et c'est, voilà, ça nous va, nous, ça nous va droit au cœur, hein. Franchement, c'est le genre de parole, nous, on prend pas ça à la légère, hein. Nous, ça nous permet, ben, de...

0: de continuer à vous divertir, oui, à vous informer, à vous accompagner au quotidien, Sonia.
1: Super, merci beaucoup.
0: Passez une bonne journée à Nice et rappelez-moi très vite, il y a encore de très très beaux cadeaux qui vous attendent pour les prochaines semaines. À bientôt Sonia.
1: Ça marche, merci, bonne journée, au revoir.
0: Encore une place pour un dernier candidat aujourd'hui, 04 93 82 03 04. Vous nous appelez maintenant et on joue ensemble dans un instant.
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0: Et moments savoureux qu'on vous offre notamment entre 11h et midi. Journée à la plage. Il est encore temps de profiter de cet été indien et de la plage du Castel à Nice. En l'occurrence, c'est le cadeau. Dans 3 minutes, nous jouerons avec Julie.
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1: Patrick Fiori sur Ici Azur avec Le Champ est libre. Et apparemment Le Champ est libre sur l'autoroute A8, puisque merci à celles et ceux qui nous ont appelés ces dernières minutes à la suite de l'information que je vous donnais sur l'A8, qui selon les éléments que j'avais en ma possession nous signalait une fermeture de la bretelle A500 en direction de Monaco à cause d'un accident. On a eu confirmation, il y a bien eu un accident, mais la bretelle de sortie n'est pas fermée, ça bouchonne beaucoup, nous a-t-on dit, au niveau de la bretelle de sortie A500, mais elle n'a pas fermé. C'est Anna, me dit-on, hein, qui nous a appelé. Anne-Marie qui nous a appelé il y a quelques minutes. Merci de l'avoir fait, Anne-Marie. Hein. Si vous avez d'autres précisions, évidemment, sur l'évolution de cet accident et ce qu'il entraîne, je rappelle donc ce bouchon au niveau de la sortie à 500 direction de Monaco, n'hésitez pas à continuer à nous appeler, ou si vous avez d'autres inforoutes, évidemment, vous vous informez les uns les autres sur Ici Azur.
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1: Et Julie qui est avec nous, notre dernière candidate. Bonjour Julie.
4: Bonjour.
1: Soyez la bienvenue Julie.
4: Merci.
1: Vous tombez à point nommé. J'ai un mal de dos pas possible depuis 3 jours.
4: Ah, moi aussi.
1: Ah ouais. Et c'est le mal de dos, mal du siècle. Et je me suis dit, tiens, si j'allais prendre rendez-vous pour un petit massage avec vous, Julie, en petite séance de kinésie, parce que vous êtes kiné.
4: C'est exactement ça.
1: Bien. Vous travaillez dans un cabinet indépendant, vous êtes à votre compte, comment ça se passe?
4: Oui, c'est ça, je suis à mon compte en libéral.
1: Bien. Et de temps en temps, voilà, on savoure le bonheur d'aller s'allonger sur un transat.
4: Mais on prend le temps, il faut justement, pour pas avoir mal au dos.
1: Mais c'est vrai. Mais alors, écoutez, alors on dit, parce que moi souvent ça m'arrive, mais je sais pourquoi ça m'arrive, hein, parce que voilà, de temps en temps c'est cyclique. Il faut marcher, faut surtout pas rester immobile.
4: Tout à fait.
1: Ouais. Donc t'as mal au dos, tu marches.
4: Bah, tu bouges. Voilà, on fait ce qu'on peut.
1: On essaie de faire ce qu'on peut.
4: Pas trop s'arrêter.
1: Voilà, il faut pas s'arrêter. D'ailleurs, on le voit, dès qu'on a mal au dos, qu'on s'assoit, 10 minutes. Dès qu'on se relève, c'est l'enfer.
4: Ouais,
1: merci beaucoup Julie de ces précieux conseils. Julie, nous allons lancer cette tourniquette, cette fameuse qui va définir le thème de la question que je vais vous poser dans un instant. Julie, vous êtes tombée sur la case le compte est bon.
4: Allez,
1: le compte est bon. Alors qu'est-ce que c'est que ça, cette case de compte est bon? Eh ben, c'est une addition. Oui, là en l'occurrence, c'est une addition. Écoutez bien, il y a un monsieur qui va vous donner un problème. Vous savez, les problèmes comme on les donne aux enfants quand ils sont à l'école. Mais vraiment, vous inquiétez pas, Julie, en petite section. Hein, c'est pas Mathsup. Hein. C'est vraiment en petite section. Écoutez bien le problème posé par le monsieur. Et juste après, vous me donnerez bien évidemment votre réponse.
5: Si j'ai un chien, 2 chats, 3 poules et 4 poissons rouges, ça me fait combien de pattes?
1: Ah, ça fait rire, hein. Ah, c'est rigolo, hein. Julie, un chien, 2 chats, 3 poules et 4 poissons rouges.
4: 4, 4, 4, 12, 14 avec la poule.
1: Attendez, on a un chien.
4: 4 pattes.
1: Ah, 2 chats.
4: 8 pattes.
1: Bah, 3 poules.
4: Plus 4. 12. Ah, 3 poules.
1: Ah oui, 3 okay. poules. 3 poules.
4: 3 poules. Alors, ça fait 20.
1: Et là, à mon avis, c'est ou une poule a une particularité physionomique, ou alors c'est le chat ou le chien. Allez, écoutez, comme je sais que c'est... Attendez, bougez pas. Il peut reposer le problème, le monsieur, là.
4: 18.
1: Il va reposer. Attends, bouge pas, Julie.
5: Si j'ai un chien, 2 chats, 3 poules et 4 poissons rouges, ça me fait combien de pattes?
1: C'est les poissons rouges, il a collé des poissons rouges au milieu, le bougre, il aurait pas dû, ça vous enduit.
4: 18, c'est bon.

0: on a fait trop vite.
1: Oui.
0: Il y a trop d'animaux d'abord.
1: Il y a trop d'animaux, il y a des poissons rouges au milieu, on ne sait pas ce qu'ils font, les poissons rouges. Ils n'ont pas de pattes, les poissons rouges.
0: Non, ça c'est bon, je n'avais pas compté. Hein.
1: Julie, regardez, écoutez surtout le monsieur, il va reprendre le problème depuis le début.
2: Un chien, quatre pattes, deux chats, huit pattes, trois poules, six pattes et quatre poissons rouges. Pas de pattes. 4 plus 8 plus 6 plus 0 égale 18 pattes.
1: 18 pattes, Julie, je vous félicite.
0: Merci.
1: Je vous envoie l'éventail ici Azur et donc votre nom qui s'inscrit dans la liste des candidats potentiels. Tirage au sort, ce sera vendredi entre 11h et midi.
0: Super, merci.
1: Je vous souhaite une très bonne journée. Je sais que vous bossez cet après-midi. Vous n'avez pas bossé ce matin apparemment, mais vous bossez cet après-midi.
0: C'est ça.
1: Alors je vous souhaite plein de belles choses, hein. Je sais que vous êtes kiné, voilà, vous faites partie de cette corporation, on en a beaucoup besoin, hein, quand on a un petit bobo, Julie. Bravo pour ce que vous faites, bonne journée, peut-être à vendredi.
0: Ah ben j'espère, bonne journée.

0: son équipe, on vous doit bien ça. Ce sera juste après l'info. À l'instant, j'espère que vous allez savourer. C'était Zucchero sur Ici Azure avec Senson Ladon. Je vous souhaite une très très belle journée, très ensoleillée. Il est midi. Point météo complet dans un instant, mais pour l'heure l'info, via la Nil, deux des quatre tableaux de Renoir volés ce matin à Cagnes-sur-Mer ont été retrouvés.
1: Oui, bonjour Sébastien Riglet.
0: Bonjour.
1: Vous étiez à Cagnes-sur-Mer évidemment ce matin. Que s'est-il passé dans ce musée? Je précise qu'il appartient à la ville de Cagnes. Il est installé dans une maison, la dernière demeure du célèbre peintre impressionniste.
2: Oui, tout a commencé à 5h48, Violaine. C'est à ce moment-là que l'alarme du musée s'est déclenchée. Deux individus viennent de découper un morceau du grillage avant de pénétrer au rez-de-chaussée d'un des bâtiments du musée qui abrite 12 œuvres de l'artiste. Le dispositif de sécurité Ramsès se déclenche immédiatement. La police nationale et la police municipale sont alertées simultanément. Les cambrioleurs, eux, sont équipés d'une scie métallique. Ils découpent les pistons qui maintiennent les cadres et parviennent à s'emparer de 4 tableaux. Et dans leur fuite, ils abandonnent finalement 2 des œuvres dans le parc du musée. 2 tableaux sont donc toujours portés disparus. Il y avait notamment le célèbre Madame Colonna. La valeur de ces 2 tableaux est estimée à plusieurs millions d'euros. Et pour le maire Brian Masson, pas de doute, les voleurs étaient bien équipés et bien renseignés.
1: Merci Sébastien Riglet. Le maire, justement, Brian Masson a réagi. Il se dit choqué par ce cambriolage d'œuvres importantes pour les habitants de la ville.
3: Je forme l'espoir que nous retrouverons ces individus parce qu'il s'agit des œuvres des Cagnoises et des Cagnois. C'est un patrimoine émotionnel extrêmement important. J'imagine l'onde de choc de Cagnes-sur-Mer ce matin de voir un de ces musées emblématiques, si ce n'est le plus emblématique, cambriolé. On partage évidemment toutes les équipes de la ville de Cagnes cette émotion très forte dans le cœur et l'esprit des Cagnois. Je forme le vœu que le ministère de la Culture active des financements extrêmement importants pour préserver les musées de France, tous les musées de France, parce que au-delà des œuvres inestimables, c'est le patrimoine de tous les Français qui est aujourd'hui la cible de gangs, de mafieux, de gens qui veulent commettre le pire. Voilà, c'est une chose terrible qui nous est arrivée aujourd'hui, mais en tout cas l'enquête est en cours et je forme une nouvelle fois le vœu que nous arriverons à retrouver ces œuvres volées.
1: Le maire Brian Masson de Cagnes-sur-Mer, ce musée comptait au total, avant ce cambriolage ce matin, 12 œuvres du peintre Pierre-Auguste Renoir, mort en 1919. Brian Masson, donc le maire RN de Cagnes-sur-Mer.
0: À retenir également, Violaine, plusieurs mouvements de grève cette semaine.
1: Les pompiers ont débuté une grève prévue jusqu'au 20 octobre. Ils ne peuvent stopper leur travail, donc cette grève se traduit par des bandeaux sur les véhicules d'intervention, avec marqué en grève. Ils veulent peser sur la réforme de la sécurité civile, un texte en cours. Ils demandent un recrutement massif de pompiers professionnels et une reconnaissance de leur métier à risque. Dans les hôpitaux, plusieurs syndicats demandent aux agents hospitaliers aujourd'hui de porter un brassard noir pour demander de meilleures conditions de travail. Et il y a trop de contrats précaires, trop de départs non remplacés, explique Cédric Vanin. Il est secrétaire adjoint FO Santé au CHU de Nice.
4: Aujourd'hui, il faut qu'on se fasse entendre, il faut que ça remonte. On ne peut pas rester comme ça, c'est devenu de plus en plus difficile.
1: Par exemple ?
4: Au CHU de Nice, ce qui remonte, c'est qu'aujourd'hui, il y a des réorganisations qui se font au sein des pôles. Et les postes, je prends un exemple, un départ à la retraite, aujourd'hui, n'est pas remplacé. Ou alors, s'il est remplacé, c'est par un contrat précaire. On va garder l'agent pendant 1 mois, 2 mois, le temps des besoins, et après on va s'en séparer. Donc ça, c'est pas possible. Infirmiers, aides-soignants, ASH, administratifs, ouvriers, techniques, tous les services aujourd'hui sont impactés par des réorganisations, et les personnes qui partent à la retraite, les démissions, les fins de contrat ne sont pas remplacés, ou alors ils sont remplacés par des emplois précaires. Les contractuels, on en a besoin, mais on veut que les postes soient pérennisés au sein du CHU.
1: Mouvement de grève, de mobilisation en tous les cas, donc au CHU de Nice aujourd'hui. L'école élémentaire Michelis 2 de Saint-Laurent-du-Var, 300 élèves et toujours privés d'eau chaude, ce qui impose la fermeture de la cantine. Des bactéries légionnelles avaient été retrouvées juste avant la rentrée scolaire dans une partie du réseau. De nouvelles analyses sont en cours. Si les résultats sont conformes, validées par l'ARS, tout devrait rentrer dans l'ordre dans les prochains jours, selon la mairie. Selon la ville aussi, aucun enfant ni personnel n'a été mis en danger.
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1: La canicule jaune toujours ?
2: Oui, toujours en jaune parce qu'il fait toujours très chaud. Il y aura toujours beaucoup de soleil sur le bord de mer, de Théoule jusqu'à Menton. On va tourner autour des 29, 30, 31 degrés, 32 degrés dans le Pays Grassois. Et ça va tourner à l'orage en montagne. Mais les températures ne baisseront pas pour autant hein, sur le Mercantour. On aura un mercure qui tournera autour de 29 degrés. Ce sera le cas également pour Tende, Beuil, Valberg par exemple, sous un risque orageux. Donc pour cet après-midi, il est 15h05.
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1: Bonjour à tous, quel bonheur de vous retrouver chaque midi. Il est d'ailleurs midi 5 précisément sur votre radio Ici. Bienvenue dans votre nouveau rendez-vous. Ici, on parle bon plan, vie quotidienne, arnaque à éviter, santé, animaux. Nous sommes là pour vous rendre service parce qu'on vous doit bien ça. C'est le titre de cette nouvelle émission sur votre radio Ici et nous sommes ensemble jusqu'à 13h. Je suis Enora Malagré et voici la bande qui m'accompagne tous les jours pour mon plus grand bonheur. Aude Razo, Madame Anti-Arnaque. Bonjour Aude.
5: Bonjour Enora. Bonjour à tous.
1: Valère Coréard et ses bons plans conso. Bonjour Valère.
6: Salut Enora.
1: Pierre Fabin. Oh, je prends cette voix langoureuse parce que c'est un peu mon chouchou. Pierre Fabin, notre vétérinaire que vous connaissez très bien sur votre radio Ici. Bonjour Pierre.
7: Bonjour, bonjour à tous.
1: Et notre rayon de soleil, Elsa Wolinski.
8: Bonjour.
1: Qui partage avec nous tous les jours ses astuces au quotidien. Alors aujourd'hui, un sujet sensible, très sérieux. Le manque d'eau, chers amis. Comment va-t-on faire pour nos jardins, pour nos plantes? Ça vous angoisse aussi? Vous avez des questions? Appelez-nous ou laissez-nous un vocal sur notre WhatsApp, c'est gratuit. 0810 055 0 56, je vous le dis, nous sommes là pour vous. Et puis laissez-nous des messages vocaux aussi sur ce même numéro, comme l'a fait Fred aujourd'hui.
9: Oui, bonjour à toute l'équipe. Je reçois souvent des SMS de livreurs et donc voilà, je voulais savoir comment on pouvait être sûr que c'était pas des arnaques et que c'était bien des vrais messages.
1: Merci Fred pour cette question très importante. J'en reçois aussi, pardon, beaucoup.
8: Vous aussi, j'en reçois.
1: Vous aussi, Elsa Wolinski. Et ça, c'est une question pour Aude Razo, Madame Anti-Arnaque.
5: Oui, tout à fait. Il y a le vrai texto de livreur, il y a le faux texto de livreur. Donc je vais vous dire comment. Je vais vous dire surtout qu'il faut jamais cliquer sur ces SMS.
1: Cher Fred, on y répond dans une trentaine de minutes. Et puis le meilleur pour la fin, tout au long de l'année, je vais booster votre pouvoir d'achat. On vous doit bien ça. 200 euros de pouvoir d'achat immédiat à vous offrir. Et puis, vu que c'est la rentrée, et qu'on est très sympa, pour vous alléger un peu, il y aura deux gagnants par jour. 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Il est midi 7 et on va démarrer ce sujet sensible avec vous, Valère, le manque d'eau pour nos jardins, pour nos plantes. Et nous avons la chance de recevoir une collègue qu'on adore. Bienvenue dans la bande, Caroline Munoz, une spécialiste nature et jardin. Comment ça va, Caroline?
10: Ça va bien, merci de m'accueillir. Je suis ravie d'être avec vous.
1: On est trop contents. On espère que vous allez revenir souvent dans l'émission. Hein. Alors Valère, oui, parce que vous êtes très amie dans la vie, je ne le cache pas à nos auditeurs et nos auditrices, vous avez fait venir Caroline pour nous éclairer hein, sur ce problème qui nous traverse en ce moment partout
6: en France. Parce que c'est la main la plus verte de France. C'est pour ça que
1: la vache, la pression, Caroline.
10: Bah oui, là, vraiment.
6: Toutes celles et ceux qui nous écoutent profitent de vos conseils parce que c'est vrai que le problème, c'est pas juste manquer d'eau, c'est qu'aussi beaucoup de jardins, d'espaces verts en consomment inutilement. Pourquoi? Le sol reste nu, sèche très vite, les plantes sont pas adaptées au terrain, on arrose souvent mais trop superficiellement, on cherche à conserver une pelouse parfaitement verte, mais ce qui est sûr, c'est que la sécheresse, c'est une réalité.
5: Ah oui, c'est une réalité. Petite mise au point d'ailleurs à ce sujet, j'ai encore entendu cet été, je suis sûre que vous l'avez aussi entendu pas mal, oui, bon, ça va, c'est l'été, il fait chaud, les plantes ont soif.
1: Ah, ça Aude, vous avez raison.
5: C'est pas si grave, ça ira mieux l'été prochain. Non, ça en fait, franchement, on veut plus l'entendre. On est d'accord qu'on veut plus l'entendre aujourd'hui en 2026. Je vous donne juste quelques chiffres. La fréquence des sécheresses agricoles, donc ça c'est le manque d'eau dans les sols, multipliée par 2 en France depuis les années 60, par 2, par 3 dans le sud de la France. Sur les graphiques, et on voit nettement, depuis la fin des années 80, les sécheresses du sol sont plus fréquentes, plus longues, plus intenses. Dernier chiffre, d'ici 2050, on s'attend à une baisse de 10% des cumuls de pluie l'été. Donc oui, c'est une vraie problématique de long terme et on va devoir s'adapter.
1: Caroline Munoz qui opine du chef, hein, oui, on va vous passer la parole après.
6: Caroline, justement, si on devait faire une chose cet automne pour économiser l'eau l'été prochain, parce que ça s'anticipe, on va pas le faire quand il fera trop chaud, il faut le prévoir maintenant, ce serait quoi?
10: Alors, la première chose, c'est déjà d'installer un récupérateur d'eau. Hein. C'est la chose la plus simple. Aujourd'hui,
1: ça coûte cher, Caroline?
10: Non, ça coûte pas très cher.
1: Oui, Elsa Wolinski, pardon, répétez votre question.
0: C'est quoi un récupérateur d'eau?
10: Alors, c'est un réceptacle qui va récupérer l'eau de pluie. Alors, on peut l'installer sous sa gouttière, on peut l'installer dans différents endroits. L'important, c'est de récupérer cette eau de pluie pour la conserver et pouvoir arroser gratuitement son jardin. Donc il y a différentes tailles de récupérateurs d'eau. Les prix varient entre 30 euros pour un récupérateur de balcon et ça peut monter jusqu'à plusieurs milliers d'euros parce que vous pouvez avoir des récupérateurs d'eau souterrains que vous mettez sous votre jardin et qui vous permettent vraiment d'accumuler l'eau cet automne.
6: Deux petites infos là-dessus. Première chose, sur les balcons, vérifiez bien auprès de la copro ou autre la sécurité. Il ne faut pas mettre trop de poids sur un balcon.
10: Oui, en fait. Tout à fait. L'autorisation du syndic aussi.
6: Bon, voilà. Et deuxième chose, il y a des villes qui donnent ou qui proposent des récupérateurs d'eau à prix très bas, à prix coûtant quasiment. Donc ça peut vous permettre d'y accéder à moindre prix, effectivement, de récupérer l'eau. Quelle est l'erreur d'arrosage la plus courante, Caroline?
10: Alors, c'est d'arroser au mauvais moment. Alors, il y a des gens qui vont dire, tiens, je vais arroser comme ça un petit peu à droite, à gauche. Non. En fait, il faut que ce soit les racines qui soient arrosées. Donc, si vous arrosez légèrement, en fait, c'est le haut de la terre. Donc, ça ne va pas jusqu'aux racines. Donc, vaut mieux arroser abondamment plutôt que plusieurs petits verres d'eau sur votre balcon ou autre. Donc c'est vraiment arroser abondamment, même une fois par semaine. Mais allez-y, hein, il faut vraiment y mettre beaucoup d'eau. Et puis surtout, c'est à la bonne période. Là, on arrose plutôt le soir, en fin de journée, pour éviter l'évaporation. On sait qu'il fait encore chaud. L'eau s'évapore la journée, donc on arrose plutôt le soir.
1: Mais moi, je pensais que c'est tout le long de l'année qu'on arrosait le soir, non? Pas forcément.
10: Pas l'hiver, forcément, on arrose parce que en fait, c'est une question d'évaporation. Donc c'est vraiment parce que l'eau va s'évaporer. Mais de toute manière, vous avez raison, le soir c'est toujours mieux, comme ça on est tranquille. Et
1: oui, Pierre Fabin, notre vétérinaire.
7: Et moi je voudrais juste rajouter un petit truc par rapport à l'arrosage, parce qu'on parle de la sécheresse pour les plantes, mais pensez aussi aux animaux, à mettre des points d'eau dans vos jardins, parce qu'il y a les oiseaux qui souffrent énormément. Même sur nos petits balcons, il y a les oiseaux qui souffrent énormément, il y a les hérissons qui meurent dans nos jardins, parce que le sol est trop dur, justement. Donc en arrosant en profondeur, on va faire remonter les vers de terre pour que les hérissons puissent manger, et même les abeilles meurent dans les ruches, parce qu'elles utilisent de l'eau pour ventiler les ruches et créer une climatisation naturelle. Donc il faut des petits points d'eau, des petits bacs d'eau, 2-3 cm de hauteur,
10: oui,
7: avec
10: ça,
7: quelques petits cailloux dedans,
10: oui,
7: pour que les insectes ne se noient pas, et pensez à les protéger des chats.
1: Valère.
6: Est-ce qu'on peut réellement se passer d'arroser une pelouse? Il y en a certaines là, autant vous dire qu'elles sont jaunes, elles se désagrègent quand on marche dessus.
5: C'est du foin même.
6: C'est du foin. Ouais. Oui, est-ce que ça va repousser, et est-ce que donc on peut se passer de l'arroser?
10: Alors oui, ça va repousser. Figurez-vous que c'est un système de défense de la pelouse. En fait, ces brins deviennent bruns tout simplement parce qu'elles se défendent. Mais les racines, elles sont encore vivantes. C'est comme un arbre. Un arbre, par exemple, en automne, quand il se protège du froid ou de la canicule, même en été, il va se libérer de ses feuilles, ou ses feuilles vont devenir jaunes. C'est un système de protection pour concentrer son énergie sur la sève. Et la pelouse, c'est pareil.
5: Donc on fait rien, du coup?
10: Alors si, il faut arroser.
5: Ah, quand même.
10: C'est arroser, arroser, arroser. Ça, c'est le maître mot. Mais attention, il y a différentes façons d'arroser pour faire des économies.
1: Et ça, on va parler dans un instant, juste après Kylie Minogue sur votre radio. Ici, on parle jardinage, comment prévoir la prochaine sécheresse, la prochaine canicule, parce qu'on va pas se mentir, on n'en est pas sorti, loin de là. Can't get you out of my head, avec un magnifique accent anglais sur votre radio ici.

0: Minogue sur votre radio ici, dans On vous doit bien ça.
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0: 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Midi 16, on est en direct dans votre nouveau rendez-vous quotidien sur votre radio ici. On vous doit bien ça, c'en est le titre. On est ensemble jusqu'à 13h. Valère, ainsi que notre merveilleuse spécialiste jardin Caroline Munoz, nous parlait des conséquences de la canicule sur notre nature, sur nos jardins, sur nos jardinières. On était au milieu d'un débat pratiquement. Alors comment on arrose les pelouses, pardon, plus précisément. Et puis on parlera aussi de vos animaux dans un instant dans l'émission. On a plein de sujets abordés aujourd'hui pour vous. Caroline Munoz.
2: Oui, une question sur le goutte-à-goutte, les tuyaux poreux, les oillasses, le paillage. Quelle solution justement pour un jardin, des jardinières, une terrasse, pour essayer aussi de mieux arroser, et d'être peut-être plus résilient aussi avec l'eau et garder l'humidité?
3: Alors, le goutte-à-goutte, c'est très bien parce que ça permet de cibler la zone qu'on va arroser. Comme ça, on n'arrose pas n'importe où, on arrose vraiment aux racines. Donc ça, c'est très bien. Ensuite, le paillage, il est nécessaire parce que le paillage va vous permettre... Alors, le paillage, c'est une épaisseur de végétaux qu'on va mettre au pied de la plante. Ça doit faire 2-3 cm et ça va permettre de maintenir la terre humide et donc une économie d'eau. Ouais. Et pas besoin d'en acheter dans le commerce. Hein. Vous récupérez la tonte de la pelouse, les feuilles séchées, vous mettez une petite épaisseur comme ça au pied de vos plantes, vous ferez des économies quoi qu'il en soit. Il y a les oillasses. Les oillasses, ça c'est un procédé, c'est comme un espèce de pot avec un couvercle qui est en terre cuite, qui a une porosité et vous mettez de l'eau à l'intérieur, vous enfoncez ce pot dans la terre et ça va comme ça diffuser l'eau de façon continue, régulière, et ça vous permet aussi de faire des économies.
2: Et dans les jardinières, on peut mettre aussi des petites billes d'argile pour garder l'humidité, ça marche ça ?
3: Tout à fait. Les billes d'argile sont poreuses et vont permettre de maintenir le taux d'humidité. L'important pour faire des économies, c'est de maintenir cette eau dans nos jardinières, au pied de nos plantes,
4: au maximum
3: pour éviter d'arroser. La facture d'eau augmente, donc il faut trouver des solutions, et il y en a plein aujourd'hui dans le commerce est facile.
0: Ces solutions, pardon, je vous fais du coup un petit peu de pub, j'en profite parce que vous avez sorti un bouquin fabuleux qui s'appelle Au Jardin, toutes mes astuces de A à Z chez Solart. Honnêtement, je vous le conseille, je vous le recommande fortement ce bouquin, il est incroyable. Mais moi qui n'y connais rien, j'ai tout compris. C'est vous dire. Alors, moi j'ai quand même une question. Face à cette sécheresse, cette canicule, on achète quoi comme plante?
2: Oui, c'est une vraie question.
0: C'est vrai
2: parce que...
0: Que ça soit dans nos grands jardins, pour ceux qui ont la chance d'avoir les parcs, comme Pierre Fabin qui est vétérinaire. non, ou des tout petites jardinières comme Elsa Wolinski sur son petit balcon.
3: Mini jardinière.
0: Mini. Non, qu'est-ce qu'on achète véritablement?
3: Alors, la grande tendance, ça va être les plantes méditerranéennes parce que c'est celles qui vont résister le plus.
0: Bien sûr.
3: D'ailleurs, il y a différentes conférences qui ont été faites récemment et qui ont prouvé que les plantes méditerranéennes avant, c'était en dessous de la Loire. Mm-hmm. Il y avait cette espèce de ligne de la France qui divisait en deux et aujourd'hui, eh bien, elles poussent au-dessus de la Loire. Donc, il y a vraiment, dans toute la France maintenant, on peut planter des plantes méditerranéennes.
0: Alors,
3: c'est-à-dire la lavande, le romarin, tout ça, ce sont des plantes sauvages qui poussent dans les garrigues, donc dans d'une terre sablonneuse, caillouteuse. Donc ça veut dire qu'elles sont résistantes naturellement à la sécheresse. Donc vous pouvez en mettre sur vos balcons, c'est très joli. Point de vue arbre, c'est l'olivier. L'olivier, c'est l'arbre à la mode.
0: Ça coûte cher, non?
3: Alors,
0: oui, ça coûte cher.
3: Ça coûte assez cher. Vous pouvez le bouturer facilement, mais bon, ça c'est une autre technique. Mais oui,

0: ça coûte assez cher, mais c'est tellement beau, un olivier, c'est très symbolique en plus.
1: Un cactus aussi.
0: Ah bah oui, voilà, le cactus, tout à fait.
2: Ah, tu regardes toutes ces plantes. Non, mais alors vraiment, mais le palmier,
0: c'est beau, moi je trouve. Non, ah bon, c'est laid.
2: D'accord, ok. Ah,
3: moi, j'ai installé un super cactus devant chez moi. Il faut juste le rentrer l'hiver encore, je pense.
0: Oui,
3: éventuellement.
0: Alors, il y a certains cactus qui sont encore résistants, c'est comme les palmiers. Vous avez des nouvelles espèces de palmiers qui sont résistants à moins 10 degrés.
1: Voilà, il faut avoir un peu d'espace.
0: Mais un tout petit. Un petit palmier en pot.
4: Oui, Audrazo. Est-ce qu'on se lance dans les bananiers?
0: Alors, oui, bah, moi, j'ai acheté
1: des bananiers. C'est la question.
0: Alors. Tout à fait. En plus, j'ai des bananiers. Moi, j'habite en région parisienne et j'ai des bananiers dans ma cour.
1: Ah
0: dans
1: bon
0: ma cour.
1: Valère Correa.
5: Oui, si vous me permettez qu'on reprenne un peu de sérieux dans cette émission.
1: Oh là là. Qu'il est relou.
5: Les plantes d'appartement, elles ont eu très chaud aussi, hein, cet été. Est-ce que vous nous conseillez certaines espèces qui résistent mieux à la chaleur?
0: Alors, en plantes d'intérieur, en fait, on n'est pas très embêté parce que c'est vrai que toutes les plantes peuvent résister. Mais ce que vous pouvez faire, c'est mettre des plantes qui sont à l'extérieur cet été, les rentrer à l'intérieur, parce qu'elles peuvent comme ça durer, parce que ce sont des plantes qui vont s'acclimater très bien à votre intérieur. Mais franchement, en intérieur, normalement, il faut 19 degrés et tout est parfait, quoi. Vous pouvez tout mettre.
5: 19 degrés, quand il fait 40 dehors, c'était dur quand même.
1: Hein. Apparemment, Elsa Wolinski n'est pas la main la plus verte de France. Contrairement à notre Caroline Munoz, posez-lui des questions, profitez de la présence de notre experte en jardinage. Appelez-nous au 0810 055 056. On accueillera un auditeur dans un court instant qui a une question à vous poser. Mais pour l'heure, c'est une nouveauté sur votre radio ici. Vianney nous chante d'or et d'étain sur votre radio ici.

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1: On vous doit bien ça. C'est votre nouveau rendez-vous quotidien. On est ensemble jusqu'à 13h sur votre radio Ici. On a beaucoup, beaucoup de messages sur notre WhatsApp 0810 055 056. On a Catherine qui nous appelle de Bretagne, donc ça me parle un peu, pardon, je l'embrasse très fort, qui voudrait remplacer sa pelouse. Comment qu'on fait, madame? Comment qu'on fait, madame Caroline Mubose?
2: Comment qu'on fait? Bah, c'est vrai que c'est une vraie question. Il y a beaucoup de gens qui se posent cette question suite à, aux canicules, parce que la pelouse, c'est de la paille.
1: Et, oui.
2: Et en fait, vous avez des petites plantes rampantes qui coûtent pas très cher et qui peuvent faire complètement l'illusion, en tout cas, d'une pelouse. Vous avez, par exemple, du thym rampant. Alors, c'est vraiment du thym hein, que vous pourrez consommer.
1: Ça, ah, ça se mange également?
2: Oui,
1: ah,
2: ça super. Se mange, c'est vraiment du thym. Ce sont des petites
3: plantes.
2: Ça
3: sent bon des pieds, quoi.
1: J'ai une image de moi-même en train de brouter le thym de ma propre pelouse.
3: Voilà. Après que Valère ait marché dessus, donc
2: ouais. Bah, écoute, on sent bon des pieds, effectivement. En fait, les feuilles sont assez épaisses, donc on peut effectivement marcher dessus. Des mottes, ça coûte à peu près 3-4 euros. Il faut les espacer de 50 cm à peu près. Parce que comme ça va véritablement s'étendre, ça va vous faire une pelouse. Enfin, ça va remplacer votre pelouse, une étendue verte. Et c'est plutôt pratique.
1: Alors, Aude Razo, vous aviez quelque chose à nous dire à propos des plantes dépolluantes?
4: Oui, c'est ça, une petite mise au point pour ceux qui n'ont pas de jardin, qui ont un appartement. Et ouais. On nous vend souvent dans les magasins des plantes dépolluantes qui améliorent la qualité de l'air du logement, en fait, qui absorbent en fait les gaz polluants. Faire quand même attention à ça, il y a un côté marketing qui marche bien, mais qui est quand même pas terrible. J'ai regardé, les chercheurs estiment qu'il faudrait entre 10 et 1000 plantes par mètre carré pour obtenir une élimination des polluants qui est comparable à si vous ouvrez la fenêtre, en gros. D'accord. Donc ça veut dire qu'il faudrait mettre des centaines, voire des milliers de plantes dans votre appartement pour que ça ait vraiment un effet sur la qualité de l'air. Donc attention à ce petit côté marketing des fois dans les magasins.
3: Et au passage, pour dépolluer l'air intérieur, c'est gratuit, c'est facile. 10 minutes le matin, 10 minutes le midi, 10 minutes le soir, on fait quoi? On ouvre les fenêtres, tout simplement, on aère l'intérieur. C'est ça qui est le plus dépolluant.
1: Hein. Il déborde de bons plans. Vraiment, j'en suis émue. Alors, on va écouter aussi le vocal d'une auditrice qu'elle nous a laissé là, au 0810 055 055. Elle s'appelle Valérie et elle nous laisse un message de la Gironde. On l'écoute.
5: Bonjour à toute l'équipe dont on vous doit bien ça. Je suis Valérie de Gironde. Je vous appelle pour savoir exactement quels sont les travaux de jardinage qui sont déductibles des impôts. Merci d'avance pour votre réponse.
1: Alors, Valère Correa, on fait moi le malin.
3: Mais c'est une bonne question, Valérie.
1: Alors, aurait-il la réponse ou devra-t-il faire ses devoirs pour y répondre demain, par exemple?
3: Alors, il y a des petits travaux de jardinage qui ouvrent droit à un crédit d'impôt de 50%.
1: D'accord.
3: Sont concernés notamment la tonte de la pelouse, la taille des arbustes, le désherbage, l'entretien du potager, le ramassage des feuilles ou encore l'arrosage. Le plafond, c'est 5000 euros de dépenses par an et par foyer. Donc, ça fait 2500 euros de crédit d'impôt. Par contre, attention, sont exclus création d'un jardin, on s'emballe pas non plus, terrassement, construction paysagère, vous avez tout sur le site des impôts là-dessus. Mais par contre, il y a deux conditions. Soit vous avez un professionnel qui est agréé service à la personne, et donc là ça marche, soit vous faites du CESU et vous employez quelqu'un. Mais si c'est un auto-entrepreneur ou une auto-entrepreneure qui vient, là ça marche pas.
1: Il a définitivement réponse à tout. Merci Valère Correa et surtout merci à vous, chère Caroline Munoz, pour votre expertise. Je rappelle votre livre Au jardin, toutes nos astuces de A à Z, c'est chez Solars. Merci infiniment. J'espère que vous allez revenir nous voir.
2: Bah, j'espère. En tout cas, vous êtes une équipe très très sympathique.
1: Merci beaucoup. Merci. Et c'est le moment que j'adore puisque tout au long de l'année, je booste votre pouvoir d'achat. On vous doit bien ça. C'est 200 euros de pouvoir d'achat. Je l'ai dit immédiat à vous offrir là tout de suite. C'est la rentrée, on vous allège un peu, il y aura un autre gagnant tout à l'heure dans l'émission. Mais pour l'heure, qui s'est inscrit sur ici.fr? Eh bien c'est Pascal qui nous appelle de Pézenas dans l'Hérault, je crois. J'embrasse très fort Ici Hérault. Bonjour Pascal.
6: Bonjour.
1: Comment allez-vous?
6: Bonjour, ça va bien, merci.
1: On est ravis de vous accueillir.
6: On
1: est ravis de vous accueillir, pardonnez-moi, je vous ai coupé la parole. Vous êtes aide à domicile, c'est ça?
6: C'est ça, oui.
1: Bah, allez, bravo, voilà un merveilleux métier. Et je vois que vous avez 4 grands-enfants et 5 petits-enfants.
6: Tout à fait.
1: Eh bah, dis donc, ça en fait du monde. Eh bien, pour vous aider, vous repartez avec les 200 euros.
2: Bravo.
1: Super. On est trop heureux de vous envoyer tout ça, cher Pascal. Vous voyez, faites comme Pascal. Hein. Inscrivez-vous sur le site d'ici.fr et ça marche à tous les coups. Dans

0: Dans un instant, nous allons parler de vos animaux avec notre vétérinaire Pierre Fabin. On va parler aussi avec Elsa Wolinski. Vous allez nous parler de quoi aujourd'hui ?
1: De vulnérabilité.
0: Oh là là, j'ai déjà les poils qui s'irisent. Mais pour l'heure, c'est vos infos dans toute la France, vos infos en local sur ici.
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11: Allez, quelques idées pratiques à vous proposer à présent et quelques bons plans. Demain, vous le notez, le comité départemental d'éducation pour la santé tient un stand au marché Court Honoré Crespe à Grasse pour nous dire et vous dire comment lutter contre le moustique tigre avec des solutions pour limiter sa prolifération chez soi notamment. Vous l'avez peut-être remarqué, le moustique tigre a fait son grand retour ces derniers jours avec pas mal de solutions qui vous seront proposées. C'est ouvert à tous. Le marché de Grasse a lieu de 8h à 13h, donc demain. Et puis à Mougins, samedi, la ville se transforme en vaste salle de sport à ciel ouvert, le cœur de Mougins. Ça s'appelle Place au Sport, c'est une première, c'est entièrement gratuit. 9 cours en plein air du matin au soir, avec des conseils pour un bon réveil musculaire, le pilates, le body combat, la danse, le yoga. Sur les stands, vous repartirez avec votre bilan nutritionnel, c'est entièrement gratuit. C'est samedi, ce samedi, de 8h30 à 18h, au cours des arts à Mougins.
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0: Midi 32 sur votre radio ici, c'est votre nouveau rendez-vous quotidien. Ici, on parle bon plan, vie quotidien, je viens de le dire, arnaque à éviter, on parle santé et aussi de nos animaux. Nous sommes là pour vous rendre service parce qu'on vous doit bien ça. C'est le titre de ce nouveau rendez-vous. Nous sommes ensemble jusqu'à 13h, je suis Enora Malagré, je suis avec Aude Razo, Valère Correa, Pierre Fabin qui nous parlera de la façon de faire pour nourrir nos animaux. Et puis Elsa Wolinski qui nous parlera éco-anxiété. Mais pour l'heure, Aude Razo va répondre au vocal laissé par un auditeur, Fred, qui nous a appelé au 0810 055 056.
12: Oui, bonjour à toute l'équipe. Moi, j'avais une question pour Aude, si c'est possible. Je reçois souvent des SMS de livreurs et donc, je voulais savoir comment on pouvait être sûr que c'était pas des arnaques et que c'était bien des vrais messages pour éviter toutes les problématiques si on clique ou si on rappelle ou... Voilà, je vous remercie de prendre ma question et je vous souhaite une bonne journée.
0: Merci beaucoup, cher Frédéric. J'en reçois également.
1: Moi aussi.
0: Elsa Wolinski aussi, c'est insupportable.
1: Votre colis ne rentre pas dans la boîte aux lettres.
0: Exactement.
1: Vous l'avez reçu, celui-là. Voilà. Bon, on l'a à peu près tous reçu,
0: cette
1: je pense,
0: phrase,
1: celui-ci.
0: Pardon. Certes, mon colis ne rentre pas dans la boîte aux lettres. Ça n'arrive pas toujours. Alors, Aude Razo, madame anti-arnaque.
1: Vous savez que j'ai des gens qui me poursuivent dans les couloirs de la radio en me disant « Oh, tu as reçu un texto, c'est un livreur et tout, est-ce que tu peux me dire ?» Et c'est souvent des textos de livreurs où on pose la question. Donc je vais répondre effectivement parce que ça parle évidemment à beaucoup de gens. Déjà, le livreur de colis qui vous écrit directement avec un numéro en 06 ou en 07...
0: Ça, c'est louche.
1: Ça, c'est quand même suspect. Si c'est vraiment, Chronopost, Mondial Relais, qui vous écrit pour vous informer que votre colis est en train d'arriver ou qu'il y a un problème ou je ne sais quoi, ce sera... Il il y a différentes possibilités. Par exemple, ça peut être un numéro très court qui vous écrit un numéro à 5 chiffres. Chronopost, c'est 38004, par exemple, quand c'est Chronopost qui vous écrit. Si c'est Mondial Relais, ça va s'afficher M Relais en majuscule. D'accord. Donc voilà, qui va s'afficher. Mais par contre, le numéro en 06 ou en 07, c'est un peu...
9: Parce que Chronopost, il y a des arnaques aussi. J'ai déjà reçu des textos, voire même des mails. Dès qu'on demande de toute façon la carte bancaire, c'est que c'est pas bon.
1: Oui, non, il faut pas.
13: Moi effectivement, aussi, j'ai eu ça. On m'a demandé ma carte bancaire.
1: L'autre alerte, c'est effectivement si on vous demande de payer. Ouais. Par exemple, j'ai pas pu vous livrer, on doit reprogrammer la livraison, il faut payer, je sais pas, quelques centimes. Mmh. Et en fait, on vous demande votre numéro de carte bleue. Ouais. Non, alors là, vous arrêtez tout. Vous ne faites surtout pas ça. Ça ne va pas. En fait, ce que vous devez retenir, c'est ne jamais cliquer sur un lien dans un texto comme dans un mail. Donc, mettons ce texto du livreur. Vous n'arrivez pas à savoir si c'est un vrai texto d'un vrai texto. Vous attendez vraiment un colis, etc. Vous ne cliquez pas parce que vous prenez un risque, vous ne savez pas vers quel site on va vous renvoyer. Donc en fait, si vraiment vous attendez un colis, mettons que ce soit du Chronopost, mm-hmm. mettons que ce soit du Mondial Relais, vous allez sur l'appli ou sur le site et vous regardez où ça en est. C'est vraiment le conseil le plus sûr que je puisse vous donner.
14: Mais on n'a pas forcément la référence du colis en fait, c'est ça l'intérêt du SMS.
1: Normalement, vous l'avez. Okay. Vous l'avez reçu forcément à un moment donné. Si vous ne l'avez pas, c'est que ce n'est pas le moment en fait. Donc juste, ne cliquez jamais parce que vous n'êtes jamais vraiment sûr que c'est un vrai, que c'est un faux. Et attention maintenant, les livreurs nous envoient carrément des photos de notre colis, soi-disant. Non, mais ça, en fait, ça n'arrive pas. En fait, les vrais livreurs,
9: ça n'existe pas. Merci beaucoup, cher Aude Razo. Dans un instant, notre vétérinaire Pierre Fabin vous dira comment nourrir vos animaux une fois par jour, deux fois par jour, 14 fois, comme Elsa Wolinski à voir. Et Elsa Wolinski nous parlera éco-anxiété. Et pour l'heure, c'est Michel Delpech avec Le Chasseur sur votre radio ici.

0: Michel Delpech, le chasseur sur votre radio ici.
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0: 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On est ensemble jusqu'à 13h. Dans un court instant, c'est Pierre Fabin qui vous dira comment nourrir convenablement votre animal sans qu'il devienne obèse comme mes chats. Pardon.
2: Et les miens.
0: Et ceux d'Elsa Wolinski. Et d'ailleurs, Elsa Wolinski, vous avez envie de nous parler éco-anxiété, cher ami.
2: Oui, ou plutôt vulnérabilité. Aujourd'hui, je vais être un peu plus sérieuse.

0: Voilà, cette inquiétude, elle a un nom, elle s'appelle l'éco-anxiété, on en parle beaucoup, mais attention à ce mot qui est mal employé. À l'origine, dans les années 90, l'éco-anxiété était passée comme un ressenti capable de nous responsabiliser, face aux bouleversements environnementaux. Et se responsabiliser, c'est enfin faire attention à notre monde, enfin. Alors qu'est-ce que ça raconte de nous, Enora? Qu'est-ce que ça veut dire de nous aujourd'hui? Ça raconte qu'on est vulnérable, comme le monde. Et là, je suis contente parce que je suis enfin à la mode, parce que je suis vulnérable. Oui, voilà, parce qu'on a grandi avec l'idée qu'on pouvait produire, consommer, voyager, jeter, recommencer, toujours plus, qu'il fallait être performant, solide, autonome, tenir, maîtriser, comme vous, Valère. Oh, oui. Et ça culpabilise, sachez-le.
1: Tiens,
0: vraiment.
1: Quand est-ce qu'il aura un petit pic?
0: Mais moi, ce que je voulais vraiment vous dire aujourd'hui, oui, c'est vrai que être vulnérable, c'est une qualité et pas du tout un défaut. C'est accepter qu'on peut être atteint, qu'on ne maîtrise pas tout et surtout qu'on a besoin des autres. Valère, on a besoin des autres. Avoir besoin des autres, ça peut nous rendre encore plus attentifs à la personne âgée qui supporte moins bien la chaleur, à votre voisin isolé, à celui qui vit sous les toits quand il fait 40 degrés, et ça nous rend solidaires. Solidaires, c'est ça le mot. Je crois que nos enfants l'ont compris d'ailleurs bien avant nous. Il y a une étude réalisée par OpinionWay pour l'ADEME, l'agence de la transition écologique auprès des 55-75 ans, qui montre que 53% d'entre eux reconnaissent avoir été sensibilisés aux questions environnementales, d'abord par leurs propres enfants. Donc pour une fois, ce sont eux qui nous éduquent. Alors non, évidemment, je ne vais pas vous dire que le réchauffement climatique, c'est une bonne nouvelle, mais peut-être qu'il nous oblige à regarder autrement et se comprenait pour une faiblesse à sortir un peu, pardon, mais peut-être qu'il nous oblige à regarder autrement ce qu'on prenait pour une faiblesse, à sortir un peu de chacun pour soi, à partager, à prendre soin de soi, parce qu'au fond, un monde qui vient... Je suis en train de me perdre dans ma petite chronique. Veuillez m'excuser, c'est l'émotion. Mais je vous parle
1: normal,
0: de vulnérabilité.
1: Vous êtes investi.
0: Et ben en fait, vous savez quoi? C'est ça la vulnérabilité. C'est se tromper un peu et c'est pas grave. Ce que je voulais vous dire, c'est qu'en fait, face au monde qui vient, notre force sera peut-être d'être moins vulnérable, ce sera d'être ensemble. Et c'est ça l'important.
1: Bravo.
0: Être solidaire et être ensemble.
1: Mais bravo Elsa Wolinski, c'est un très très joli billet d'humeur aujourd'hui. Et effectivement, ayons foi en cette nouvelle génération. Il y a des tas de jeunes très engagés, des scientifiques. On en parlait hors antenne avec Elsa Wolinski, que vous pouvez suivre aussi sur les réseaux sociaux.
0: Oui, Élise Bordet,
1: par exemple, voilà, qu'on salue chaleureusement. Est-ce qu'il y a autour de la table, chers amis, des gestes écolos que vous ne faisiez pas avant et que vous faites maintenant? Pierre Fabin, notre vétérinaire.
2: Alors, moi, j'ai un petit geste, mais ce que j'ai toujours fait, c'est que je fais pipi dans ma douche. Alors, ça paraît rien, c'est un petit peu d'eau, mais c'est de l'eau qu'on économise.
1: Plus sérieusement. Mais c'est un petit geste.
2: Par contre, j'ai quelque chose que je fais depuis récemment, c'est que maintenant que j'ai des enfants, j'achète d'occasion. Même pour enfants. J'achète et je revends d'occasion. Et là, je sens vraiment que je fais un bon geste parce que notamment les habits pour les enfants, on les utilise très peu. Et ben, j'achète, sur des sites comme Vinted, ce genre de choses, Le Bon Coin, et je revends en permanence.
1: Valère Coréard.
3: Moi, j'en faisais déjà. En fait,
1: c'est vraiment le premier de la classe.
3: C'est la vérité. Avant, je bossais beaucoup sur l'écologie, mais maintenant, j'en fais un autre. C'est l'éducation des enfants que j'accélère sur ces sujets parce qu'ils me demandent des comptes, notamment. Mm-hmm. Et j'essaye très humblement, contrairement à ce que vous allez vouloir faire croire là dans un instant, à leur expliquer qu'on ne vit pas au-dessus de la nature, mais dans la nature.
1: Parfait, mais c'est très beau Elsa, il y a quelque chose que vous faisiez.
0: Plus de bains que des douches.
1: Et vous, Aude Razo?
4: Eh ben moi, c'est lancer la lessive seulement quand le tambour est plein. Parce que avant, je lançais un mail. Si j'avais besoin un peu de cette chemise que j'avais des amis il y a 10 jours, donc bon, finalement, j'attends un peu quand même.
1: Oui. Est-ce que Vanessa Paradis, qu'on va écouter, fait des petits gestes écolos? On va écouter Divinity, les juste après. On va parler avec vous, Pierre Fabin. Combien de fois par jour dois-je nourrir mon animal? À tout de suite.

0: Divine Deal dans On vous doit bien ça sur votre radio ici.
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0: On est ensemble jusqu'à 13h, c'est votre nouveau rendez-vous quotidien. On vous doit bien ça, on vous rend service, on répond à plein de questions. On a parlé beaucoup d'éco-anxiété, on a parlé de nos jardins aussi, comment lutter contre la sécheresse à venir, parce qu'elle sera là et bel et bien là. Mais pour l'heure, nous allons parler avec vous de comment on nourrit les animaux. C'était pas très français, Pierre Fabin, notre vétérinaire.
3: Effectivement, on va surtout parler de la fréquence des gamelles. Voilà. Alors, j'ai une petite question pour vous pour commencer. Est-ce que vous savez, dans la nature, un chat à l'état sauvage, combien de fois
0: un chat,
3: combien de repas il va faire par jour?
0: Non, c'est une bonne question.
3: Eh bien, on est entre 10 et 12 repas par jour. En fait, ils ont un tout petit estomac. Ils vont manger un petit mulot par-ci, une petite sauterelle par-là. Et du coup, en fait, il faut pas s'étonner que si votre chat n'a pas à manger à 4 heures du matin, il vous réveille, il a faim. Tout simplement.
0: Mais c'est des petits gloutons, oui, ça mange toute la journée.
3: Et ça mange toute la journée, c'est même un problème d'écologie parfois parce qu'ils tuent tellement de petites proies qu'ils vont un peu dégommer nos jardins.
0: D'accord.
3: Alors, avant de rentrer dans la fréquence, je veux quand même préciser quelque chose. Si votre animal, votre chien ou votre chat, a son petit rythme, qu'il a une belle ligne, qu'il digère bien, qu'il ne vous réveille pas à 4 heures du matin parce qu'il a faim, vous ne changez surtout rien. C'est qu'il a son rythme, il est calé comme ça. Par contre, si votre animal est un peu en surpoids, qu'il a des selles pas très moulées, qu'il pète toute la journée, qu'il a des gaz tout le temps, alors vous pouvez essayer de changer des choses. Voilà,
0: c'est justement qu'il y a un problème de distribution. Les croquettes à volo toute la journée.
3: Et bien, du coup, il est probablement un peu en surpoids. C'est la solution de facilité pour le chat.
4: Mais alors, attendez, ça veut dire qu'on ne laisse pas les croquettes à volonté?
3: Alors, ça dépend des chats. Ceux qui ont une belle ligne, mes chats, par exemple, ils ont une ligne. Je suis vétérinaire, on va dire ça comme ça. Elles sont à volonté, ça se passe très bien parce qu'elles se régulent. Ce n'est pas des grosses mangeuses. Et elles sortent. Par contre, un chat d'appartement stérilisé, il peut avoir tendance à dormir un peu toute la journée et à manger par ennui. Du coup, il va faire trop de repas dans la journée, il va se surnourrir et devenir un petit peu obèse. Alors, ce qu'on va faire, c'est qu'on va essayer de faire du libre service contrôlé. Vous allez prendre la dose pour la journée. Alors, c'est plus difficile quand on a plusieurs chats parce qu'on a souvent un glouton et un autre qui est un peu plus compliqué. On va prendre la dose pour la journée, on va la diviser en 4 repas parce qu'on va pas donner 12 repas par jour à nos chats. C'est impossible, on peut pas gérer. On divise en 4 repas, mais par contre, ces repas, on va les mettre à plusieurs endroits de l'appartement, dans des balles distributrices, dans une petite gamelle en hauteur. On va forcer nos chats à aller à plusieurs endroits et ça va faire qu'ils vont s'auto-réguler.
0: Oui, parce qu'on n'est pas là de la journée, on
3: exactement,
0: bosse.
3: On peut pas,
0: donc...
3: voilà. Un repas le matin quand vous vous levez,
0: si on a un
3: quand vous
0: partez. Un tout petit appartement, on le met dans 4 petits coins de l'appartement.
3: 4 petits coins de l'appartement ou des balles qui vont distribuer les jouets. Il va avoir besoin de jouets pour se distribuer ses croquettes. Et ça va permettre justement qu'il fasse plusieurs repas de la journée. Donc un en vous levant, un vous faites une autre distribution en partant au travail, un en rentrant et un avant d'aller vous coucher. Comme ça, ils auront un peu de nourriture pour la nuit.
0: D'accord.
3: Et si vraiment on s'en sort pas, qu'on a plusieurs chats, la gamelle distributrice automatique. C'est un dispositif qui va distribuer automatiquement les croquettes. Ça lit la puce de votre chat et ça donne les bonnes croquettes au bon chat.
0: Voilà, on est dans le futur.
3: Voilà, on est dans le futur, mais ça marche plutôt bien.
0: Okay.
3: Et pour les chiens, alors

0: l'idéal, c'est 2 repas par jour. Je sais qu'il y a des gens qui nourrissent leur animal qu'une seule fois par jour, parce que le chien, on le voit souvent comme un loup. Il va chasser une proie, il va avoir l'estomac qui va se distendre un petit peu, il va manger toute sa proie. C'est la vérité dans la nature, mais on a prouvé, il y a des vétérinaires qui ont prouvé que le fait de manger une seule fois par jour favorisait l'obésité, et pour les grands chiens, ça favorise les torsions d'estomac. C'est une opération qu'on doit faire en urgence, qui coûte plusieurs milliers d'euros en plus, donc on veut pas trop exposer nos chiens à ça. Donc 2 fois par jour pour le chien adulte, et pour les chiots, on est sur 3 à 4 fois par jour en général.
1: Mais quand on est, comment on fait quand on n'est pas là de la journée pour les chiots?
0: Ah bah il faut revenir plus souvent. Quand on a un chiot en bas âge, en général, le laisser seul toute la journée, c'est plus compliqué. Après, quand vous faites les 3 repas, ça peut être 1 le matin, 1 en revenant du travail et 1 en allant vous coucher. Ça vous fait vos 3 repas sur la journée.
1: Et on va voir si vous avez réponse à tout, si on a des petits oiseaux.
0: Des petits oiseaux.
1: Alors, les petits oiseaux. Je vais le tester surtout. Et des hamsters.
2: Et des poissons rouges
1: alors,
2: aussi.
1: Et des bonnets. Non,
0: tout ce qui est rongeur, type poisson rouge, hamster, tout ça, en général, va s'autoréguler et manger un peu en permanence sur la journée. Et pour les oiseaux, c'est pareil. C'est plusieurs distributions dans la journée. On est sur 3 à 4 distributions. Et en général, les oiseaux ont moins tendance à l'obésité parce que c'est plutôt la qualité de ce qu'on va donner à laquelle il faut faire attention. Et du coup, ils se régulent très bien eux-mêmes.
1: Merci beaucoup, cher Pierre Fabin.
0: Avec plaisir.
1: Appelez-nous, posez-nous vos questions, on a les réponses, 0810 055 056. D'ailleurs, juste après la réclame, nous allons accueillir des auditeurs qui ont des questions. Bienvenue dans On vous doit bien ça, c'est votre nouveau rendez-vous quotidien sur votre radio, ici. 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
1: Encore quelques minutes à passer en votre douce compagnie. On vous doit bien ça, votre nouveau rendez-vous sur ICI. Nous avons, je ne vais pas vous mentir, beaucoup d'appels au 0810 055 056. Donc, on va essayer d'en prendre le maximum. On va tout de suite prendre une auditrice qui nous appelle du Val d'Oise. Marie-Rose, me semble-t-il. Bonjour.
13: Oui, bonjour. Bonjour à vous, à toute l'équipe.
14: Bonjour. Bonjour.
1: On est ravis de vous accueillir. Comment allez-vous, chère Marie-Rose?
13: Ça va très bien, ça va très bien. Moi, j'ai du soleil chez moi, donc ça va, je suis contente.
1: Profitez-en pendant que ça dure.
13: Oui.
1: Alors, on a parlé beaucoup de jardin en ce début d'émission. Vous aviez une petite astuce à nous donner, je crois, chère Marie-Rose.
13: Ben oui, parce que moi, ça fait des années qu'avec l'eau du toit qui tombe, on a mis une gouttière avec un clapet. J'ai des bidons en bas et comme ça, mon eau, je récupère l'eau de pluie de mon toit de la maison.
1: Super, ça, quelle bonne idée.
13: Gouttière, elle a la paix que j'ouvre et que je ferme. Mm-hmm. Et les bidons, ils se remplissent avec un tuyau.
1: Mais ça vous fait combien de litres au final, cette affaire? Vous arrivez à arroser tout votre jardin avec ça?
13: Oh, ben bien sûr, j'ai au moins plus de 3000 litres d'eau, à peu près. Ah oui, mais moi, j'ai pas un hectare, j'ai 300 mètres carrés. Hein,
1: bah donc, voilà, mais voilà, vous avez quand même une grosse gouttière, si je peux me permettre, Marie-Rose. Bon, ben c'est super, merci pour l'astuce, c'est trop chouette.
13: Ah oui, oui, ça fait des années qu'on faisait ça avec mon mari, donc. Et puis l'eau de pluie, ben, c'est naturel, façon de parler.
1: Ah, bien sûr.
13: Mais bon, c'est agréable quand même, et puis je vois que ça fait beaucoup. Et puis je fais beaucoup de compost aussi.
1: Oh non! Mais on a très envie de venir chez vous, Marie-Rose, dis donc, Valère Coréa.
2: Oui, Marie-Rose, j'en parlais rapidement tout à l'heure, mais vous pouvez aussi vérifier, alors, auprès de votre intercommunalité ou de votre commune, tout simplement, s'ils ne donnent pas ou ils ne vendent pas à prix coûtant des récupérateurs d'eau. Parce que j'entendais que c'était des bidons, mais d'accord, les bidons, ça peut être limité en termes de capacité de stockage. Et si vous avez une belle gouttière avec le clapet, là, je me dis, avec la période des pluies qui arrive, ça peut être un bon plan, donc à vérifier.
1: Merci, monsieur Bonplan, Valère Coréa. On essaie de prendre le plus de gens possible. On va accueillir Evelyne. Gros bisous, Marie-Rose, bien sûr. Evelyne, qui nous appelle d'où d'ailleurs?
14: De Tours.
1: De Tours, bah, on fait un gros bisou à Issy Touraine, du coup. Bonjour Evelyne, bienvenue.
14: Bonjour.
1: Alors, on vous écoute.
14: L'économie aussi, prenez l'eau, je récupère aussi l'eau du toit, je fais plein de choses comme ça.
1: Bah, vous faites bien.
14: Et
1: vous
14: moi, avez... en fait, je vous ai appelé parce que j'ai eu là tout à l'heure une arnaque.
1: Ouais.
14: Je suis persuadée que c'en est une.
1: Ouais.
14: En fait, là, par mail, qui me dit que ils ont reçu un avis favorable de ma banque, selon un prélèvement qu'ils ont passé d'environ 40 000 euros.
1: Oula.
14: Et que celui-ci est donc accepté et que si je ne suis pas le destinataire de cet avis, eh bien que je dois appeler en numéro.
1: Alors ça, c'est une question pour Audrazo, notre madame anti-arnaque. Merci beaucoup, Evelyne. Faites d'ailleurs comme nos auditrices. Demain, toute la semaine, on est là pour vous. 0810 055 056, dont on vous doit bien ça. Audrazo.
15: Evelyne, merci pour ce signalement. Ça aussi, arnaque très classique. Alors, j'avais pas vu la version 40 000 euros qui est quand même un petit peu angoissante, je reconnais. Effectivement, c'est une arnaque assez courante de vous faire appeler un numéro, soi-disant, pour vous sauver, en fait, tout simplement. Donc, on vous fait très peur.
1: Ouais.
15: On vous dit, regardez, oui, c'est bon, votre virement est fait. Des fois, c'est des petits montants, des fois, c'est des gros montants.
1: Ouais.
15: Si vous n'êtes pas à l'origine de ce virement, de ce prélèvement, appelez. Et là, vous avez attention parce que vous allez tomber sur quelqu'un de très, très, très convaincant qui va dire « Je suis Superman, je vais vous aider, etc. » Et en fait, il va vous faire faire des manipulations dangereuses sur votre téléphone pour vraiment vous prélever. Donc, dans ces cas-là, là, le mail, Evelyne, il faut bien regarder l'adresse de l'expéditeur. Regardez bien qui vous écrit, si c'est une adresse un peu bizarre, du Yahoo, du Wanadoo, du Gmail, etc. C'est pas bon.
1: C'est horrible.
15: Ouais.
1: Moi, ça m'arrive aussi tout le temps. Alors vraiment, n'hésitez pas à nous appeler si vous avez comme ça des petites galères. 0810 056. Elsa Wolinski, on va accueillir Émilie parce que je sais que vous êtes très friande de ce jeu que nous avons mis en place.
15: Mais
1: en
15: oui,
1: cette
15: bien
1: rentrée,
15: sûr, bien
1: n'est-ce
15: sûr.
1: Pas C'est 200 euros de pouvoir d'achat à vous donner. Émilie, bonjour.
15: Bonjour.
16: Bonjour Enora, bonjour ici, bonjour l'équipe.
2: Bonjour.
1: Vous appelez d'où, Émilie?
16: De Montbéliard.
1: Ah.
16: Ici Belfort-Montbéliard.
1: Eh ben voilà, et on les embrasse très très chaleureusement. Je vois que vous avez deux enfants. Du c'est coup, ça. On va vous donner un petit coup de pouce. C'est gagné.
15: Bravo, Émilie.
16: Merci, ça me fait super plaisir. Vous êtes une équipe géniale et une radio qui peut laisser la place aux auditeurs justement pour s'exprimer sur divers sujets. Donc je vous adore. Continuez comme ça, franchement, ça fait du bien.
1: Ça me fait très très plaisir. Merci à vous. On vous embrasse très très fort. On va se retrouver demain. Merci à ma merveilleuse équipe. Merci à tout ici. J'ai l'impression de faire mes adieux au musical. Pas du tout, c'est faux. On revient demain. On parlera usurpation d'identité. Merci à ma Céline chérie à la réalisation de cette émission. Mais pour l'heure, c'est parti. On va retrouver dans un instant le trésor de vos régions avec Marie Logénie.
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1: Et ça y est. 13h, c'est le trésor de nos régions avec Marine Le Génie. À demain.
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15: Bonjour à toutes et à tous, bienvenue dans le 13h de nos

0: région. Deux tableaux de Renoir sont dans la nature ce midi après un cambriolage à l'aube d'un musée de Cagnes-sur-Mer près de Nice. Nous y serons avec Ici Azur. La dégringolade du niveau des élèves français. On vous dévoile aussi les résultats de la traditionnelle enquête PISA. Nous prendrons la direction de l'Aude ensuite où les pompiers sont en train de fixer le dernier gros incendie de l'été. Des pompiers en grève, épuisés après les méga-feux des mois de juillet et août. C'est un procès hors norme qui s'ouvre aujourd'hui, celui du naufrage de migrants le plus meurtrier dans la Manche. Il avait fait 31 morts en 2021, dont un enfant de 7 ans. Au programme également, nous vous expliquerons précisément ce qu'il s'est passé à la Tour Eiffel, la mise à l'écart des femmes employées lors de la venue d'un groupe religieux hindou. C'était samedi dernier. Nous irons en Champagne, dans le trésor de nos régions, où la production de raisins s'effondre, et puis à Arras, où il est désormais interdit de circuler à trottinette sans casque. C'est le trésor de nos régions. On est ensemble jusqu'à 13h30. Près d'un an après le casse du Louvre, un autre cambriolage de musée, cette fois, je vous le disais, à Cagnes-sur-Mer, le musée Renoir, ce matin à l'aube, un peu avant 6h. Deux voleurs ont dérobé quatre tableaux au musée de la ville des Alpes-Maritimes, situé entre Antibes et Nice. Cambriolage estimé à 9 millions d'euros. Bonjour Sébastien Réglé.
1: Bonjour.
0: Vous êtes sur place pour Ici Azur. Que sait-on précisément, Sébastien, de ce cambriolage ?
1: Alors, ce que l'on sait déjà, c'est que tout a commencé à 5h48 et c'est à ce moment-là que l'alarme du musée s'est déclenchée. Deux individus viennent de découper un morceau du grillage avant de pénétrer au rez-de-chaussée d'un des bâtiments du musée qui abrite 12 œuvres de l'artiste. Le dispositif de sécurité Ramsès se déclenche immédiatement. La police nationale et la police municipale sont alertées simultanément. Les cambrioleurs, eux, sont équipés d'une scie métallique. Ils découpent les pistons qui maintiennent les cadres et parviennent à s'emparer de quatre tableaux. Et dans leur fuite, ils abandonnent finalement deux des œuvres dans le parc du musée. Deux tableaux sont donc toujours portés disparus, à savoir Madame Colonna Romano et Jeune fille au puits. Ils appartiennent aux collections du musée d'Orsay. Et la valeur de ces deux œuvres, vous l'avez dit, est estimée à plusieurs millions d'euros. Le maire Brian Masson en appelle désormais à l'État.
2: Je forme le vœu que le ministère de la Culture active des financements extrêmement importants pour préserver les musées de France, parce que au-delà des œuvres inestimables, c'est le patrimoine de tous les Français qui est aujourd'hui la cible de gangs, de mafieux, de gens qui veulent commettre le pire. Je forme une nouvelle fois le vœu que nous arriverons à retrouver ces œuvres volées.
1: Et une enquête est ouverte par le parquet de Grasse. Les investigations sont menées par la brigade de répression du banditisme.
0: Merci beaucoup Sébastien Réglé pour toutes ces précisions depuis Ici Azur. De l'aveu même du ministre de l'Éducation, ce n'est pas une surprise. Les résultats de l'enquête PISA sont tombés et les élèves français ont un niveau historiquement bas. Le décrochage en compréhension de l'écrit et en mathématiques des élèves de 15 ans est même inédit, Noémie Bonin.
3: Les courbes chutent littéralement, le pire c'est en lecture, puis en maths. En 10 ans, les élèves français ont perdu l'équivalent de 2 années d'apprentissage. Malgré ces résultats catastrophiques, la France reste dans la moyenne des pays de l'OCDE parce que la plupart des autres États testés baissent aussi. En fait, ce sont les résultats des élèves favorisés qui ont beaucoup diminué. Et la tendance se voit encore plus chez les garçons. Pour expliquer cette dégringolade, l'organisation internationale soulève plusieurs pistes. Rôle des écrans et des téléphones portables pour les jeunes, mais aussi implication des parents. Les familles s'intéressent moins à ce que font les enfants en classe et ça joue sur les performances. L'étude met également en évidence les absences non remplacées de professeurs en France, 3 fois plus fréquentes aujourd'hui qu'il y a 10 ans. Ces résultats sont préoccupants, mais pas une surprise, estime le ministre de l'Éducation nationale. Édouard Geffray souhaite donner plus d'autonomie aux établissements et renforcer la formation des enseignants.
0: Et vous retrouvez tous ces résultats en détail sur ici.fr. Les pompiers épuisés par les méga-feux de l'été débutent une grève aujourd'hui. Elle doit durer jusqu'au 20 octobre. Nous y revenons dans quelques minutes avec notre invité, sapeur-pompier dans l'Oise. Mais avant cela, direction l'Aude, où 225 hectares sont partis en fumée. Le feu est désormais fixé, mais les pompiers restent donc mobilisés. Bonjour Sébastien Berriot.
4: Oui, bonjour.
0: Vous êtes sur place pour Ici, je le disais, plusieurs dizaines de pompiers au travail malgré la grève.
4: Oui, ici dans la Haute-Vallée de l'Aude, l'ambiance chez les pompiers n'est pas du tout à la grève. La priorité, c'est de consolider tout le travail qui a été effectué depuis vendredi dernier. Après une bataille de plusieurs jours, le feu a été fixé, mais de nombreux foyers dans la montagne restent actifs. Une centaine de pompiers de l'Aude, du Tarn, du Lot et de la Haute-Garonne sont déployés dans la forêt avec 22 véhicules pour noyer ces foyers. Ils surveillent de très près toute reprise de feu. On a vu tout à l'heure un petit panache de fumée apparaître soudainement au milieu des arbres. La tâche est loin d'être terminée, d'autant que du vent est attendu ici pour cet après-midi. Dans ces conditions, personne ne pense au mouvement de grève, même si le syndicat Force Ouvrière à Limoux, à quelques kilomètres d'ici, explique que ce gigantesque incendie de l'Apradel illustre parfaitement les revendications des pompiers, à savoir le besoin de cagoules de protection filtrante contre les fumées. Davantage de pompiers professionnels auraient permis aussi depuis vendredi de mieux organiser la relève des personnels et de préserver les hommes. Et encore, le département de l'Aude n'est pas le plus mal loti. Une quarantaine d'embauches de pompiers professionnels ont été promises par le conseil départemental d'ici 2029.
0: Sébastien Berriot en direct de la Pradelle, puis Laurence, merci. On n'en a pas fini donc avec les feux de forêt après un été inédit, traumatisant pour les habitants de Gironde, des Landes et du Var. Bonjour Peter Gourouchaga.
5: Bonjour.
0: Vous êtes sapeur-pompier dans le Val d'Oise, représentant SCGT du SDIS. Les pompiers, je le disais, entament une grève longue jusqu'au 20 octobre. Un mouvement à la hauteur de votre ras-le-bol aujourd'hui.
5: Oui, voilà, c'est ça. En fait, depuis 25 ans, notre profession a vu une augmentation du nombre d'interventions de 35% et 114% de secours à personne. Face à ça, on a très peu augmenté le nombre de professionnels. Mmh. Et avec l'augmentation de la population et l'explosion de ces interventions, le nombre de sapeurs-pompiers volontaires, si on le rapporte à 100 000 habitants, a diminué de 25%.
0: Et cet été hors norme a fait craquer le système de secours ?
5: En fait, c'est les étés hors normes successifs qui font craquer le système de secours. Et celui de cette année, oui, effectivement, encore plus que les autres. Faut comprendre que depuis 1973, sur les 17 feux qui ont dépassé 5000 hectares en France, il y en a 6 qui ont eu lieu depuis 2021. Et les 3 plus gros, dont le plus gros, ont eu lieu aussi depuis 2021. On a prévenu les gouvernements, les ministres de l'Intérieur successifs, on a rencontré le Premier ministre, mais personne n'a été à la hauteur des enjeux. En tout cas, ils n'ont pas su nous entendre. Et aujourd'hui, on se retrouve dans cette situation où il y a des feux qui nous dépassent et ça continue de brûler. Les saisons sont plus longues, les feux sont plus intenses. Et vous voyez, dans l'Aude, ça continue de brûler aujourd'hui. Et c'est pas, rien ne dit que ce soit le dernier feu de la saison.
0: Il y a les feux, il y a aussi les tempêtes qui sont de plus en plus nombreuses.
5: Mais c'est ça. Donc au printemps, on a eu des tempêtes. On en aura certainement à l'automne. En fait, on voit bien qu'il y a une multiplication des événements tout à fait dramatiques. Au-delà de pas écouter les pompiers, je crois non plus qu'ils n'ont pas écouté les rapports du GIEC qui annonçaient ce qui nous arrive aujourd'hui. Mmh. En fait, la problématique, c'est que tous les services publics sont à l'os par manque de financement, et nous, malheureusement, on n'y échappe pas. Donc, on a besoin de... Pardon ?
0: Oui, oui, allez-y, continuez. Enfin, il y a aussi, je voulais vous poser la question.
5: On a besoin de 21 000 sapeurs-pompiers professionnels supplémentaires, et ça tombe bien, parce que dans ces 21 000 sapeurs-pompiers supplémentaires, ce sera une majorité de volontaires, et ça leur donnera un emploi pérenne.
0: Toute dernière question, Peter Gourouchaga, il y a aussi des disparités régionales, sous-équipement des casernes, dans des régions plus que dans d'autres.
5: Oui, tout à fait, et ça se caractérise donc à travers le matériel, comme vous dites, mais aussi par rapport aux délais d'intervention. Si aujourd'hui, si vous habitez Paris intramuros, vous avez les sapeurs-pompiers en 6 minutes chez vous en moyenne. Si vous habitez en Charente, ils arrivent en 16 minutes en moyenne. Vous comprenez bien que pour un arrêt cardio-respiratoire, si on arrive en 16 minutes, autant tout de suite repeindre les ambulances en noir.
0: Merci beaucoup, Peter Gourouchaga, sapeur-pompier dans le Val-d'Oise, représentant CGT du SDIS. La grève des pompiers donc débute aujourd'hui et elle doit durer 6 semaines. Le mouvement des buralistes se poursuit également, commencé hier, il dure toute la semaine. Il réclame entre autres un blocage des prix du tabac et manifeste dans 6 villes jusqu'à vendredi, à Givors dans le Rhône, à Saverne dans le Bas-Rhin aujourd'hui. Demain, ce sera à Salon de Provence dans les Bouches-du-Rhône et vendredi à Vernon dans l'Eure. Les touristes. touristes peuvent de nouveau grimper au sommet de Paris. La Tour Eiffel a ouvert ce matin, mais la polémique, elle continue. Hier, les salariés ont décidé de se mettre en grève, indignés par l'éviction du personnel féminin lors d'une visite dispensée à un groupe religieux hindou. C'était samedi dernier. Bonjour Coralie Moreau.
6: Bonjour.
0: Journaliste police-justice pour ICI. Coralie, est-ce qu'on en sait un peu plus sur ce qui s'est passé ce jour-là, samedi dernier?
6: Oui, alors une délégation du BAPS, ce groupe religieux hindou, arrive à la Tour Eiffel. Et au fur et à mesure de la visite, le personnel féminin est appelé à se cacher. La femme en charge du pilotage de l'ascenseur, par exemple, est invitée à quitter son poste pour être remplacée par un homme. Et sur le passage de la délégation, toutes les femmes ont pour consigne de se rendre dans les locaux à l'abri des regards de ces visiteurs. Selon les représentants du personnel, elles sont une vingtaine concernées.
0: Il y a donc eu des consignes claires pour évincer le personnel féminin lors de cette visite.
6: Mais oui, la société d'exploitation de la Tour Eiffel le reconnaît. La délégation hindoue a bien demandé de limiter les interactions avec les femmes, demande acceptée sans savoir vraiment par qui. Son directeur, Ariel Vielle, est également maire de Paris Centre, parle d'un événement choquant et inacceptable. Le maire de Paris, Emmanuel Grégoire, promet une enquête rapide pour en déterminer les responsables. La réponse surprend les représentants du personnel. La délégation hindoue bénéficiait, selon eux, d'une visite VIP. Elle est d'ailleurs arrivée à 8h30, une heure avant l'ouverture, et elle était accompagnée, toujours selon eux, de cadres haut placés de l'entreprise. Une visite qui intervient en pleine festivité pour l'inauguration du premier temple du BAPS en France, à Bussy-Saint-Georges, en Seine-et-Marne. C'était mercredi dernier, en présence de la présidente de région, Valérie Pécresse.
0: Merci beaucoup, Coralie Moreau, pour toutes ces précisions. Journaliste police-justice ici, vous les retrouvez. Ces détails sur ici.fr. Cette information ici, Provence, à présent, près de 500 kilos de protoxyde d'azote répartis dans 380 bonbonnes ont été découverts par les douanes dans un fourgon sur l'A8 dans le Var. Ça remonte à mardi dernier, mais on l'apprend aujourd'hui. Lors de son audition, le conducteur a expliqué avoir accepté de transporter les bonbonnes contre de l'argent, sans préciser la destination exacte de cette marchandise. C'est un long et douloureux procès qui s'ouvre aujourd'hui à Paris, 5 ans après la mort de 31 migrants, dont un enfant de 7 ans dans le naufrage le plus meurtrier dans la Manche, survenu le 24 novembre 2021 au large de Calais. Des migrants originaires du Kurdistan, d'Afghanistan ou encore d'Éthiopie. 14 passeurs comparaissent, mais en l'absence de la plupart, qui sont jugés pour homicide involontaire et aide au séjour irrégulier en bande organisée, ce procès sera surtout, Mathieu Darrier, l'occasion pour les familles de victimes de s'exprimer.
7: Une dizaine de familles venues d'Erbil au Kurdistan irakien sont attendues pour ce procès. Avec les autres parties civiles, elles veulent comprendre ce qui s'est passé et porter la parole de leurs proches, raconte Charlotte Quintes, responsable du plaidoyer chez Utopia 56, association qui avait porté plainte après le naufrage.
8: Pour certains, c'est leur père, leur frère, leur cousin, leur sœur, leur enfant. C'est des vies qui ont été pulvérisées en une nuit, en fait. Il y a déjà l'angoisse et la tragédie de l'exil en lui-même, mais après, quand il y a la mort comme ça, dans des conditions pareilles, et quand on sait qu'en plus, la responsabilité pèse quand même sur l'administration française. Donc, quand on est une famille de victimes, on veut que ça soit dit, on veut que derrière ça, il y ait réparation et qu'il y ait surtout la reconnaissance pour passer les étapes de la reconstruction d'un deuil pareil, en fait.
7: La responsabilité de la France, c'est celle des secours, avec la mise en examen pour non-assistance de 7 militaires, 5 du centre de sauvetage du Cap Grinet et 2 qui se trouvaient à bord du patrouilleur Le Flamand ce soir-là, non loin des lieux du naufrage.
0: Mathieu Darrier, ici Nord, sur ce procès donc qui s'ouvre aujourd'hui et doit durer 3 semaines. À Orléans, 5 ans de prison avec sursis, requis à l'encontre d'Olivier Bouygues, on vous en parle. Parlait hier dans le Trésor de nos régions, le milliardaire comparé pour destruction d'espèces d'oiseaux protégées en forêt de Sologne. Olivier Bouygues, l'homme d'affaires fils du fondateur du groupe Bouygues, est accusé donc de détruire depuis des années des espèces sous prétexte qu'elles gêneraient sa pratique de la chasse. C'est le retour très progressif à la normale à la SNCF après une grosse pagaille, un accident de personne dans l'Oise. Les TGV et les Eurostar ont accusé de gros retards jusqu'à 3 heures entre Paris et Lille dans les deux sens. Est-ce que vous prenez régulièrement votre tension? Oui, je vous pose la question comme ça à 13h14. C'est primordial, nous dit aujourd'hui l'assurance maladie. L'hypertension est la maladie chronique la plus fréquente. Un adulte sur 3 est concerné. Maladie qui provoque un décès sur 10. Problème, elle est invisible. Alors pour faire baisser cette mortalité de manière significative, Mélodie Pépin, l'assurance maladie veut marquer les esprits avec une vaste campagne de sensibilisation.
9: avec ce slogan « Votre tension mérite l'attention ». Pour qu'il s'ancre comme un autre qu'on connaît bien, les antibiotiques, c'est pas automatique. Prendre sa tension, ce geste simple, et penser à le demander, doit devenir un réflexe. C'est l'objectif de cette campagne, un réflexe pour les patients et les professionnels. Ne pas attendre les symptômes, car bien souvent, ils sont invisibles. Un peu de maux de tête, d'essoufflement, sauf que cette maladie est une tueuse silencieuse. 55 000 décès par an, 1 sur 10, plus de 400 000 hospitalisations. L'hypertension entraîne des AVC, des problèmes rénaux, mais aussi des problèmes cognitifs avec un risque accru de démence. Un ennemi silencieux mais pas invincible. Avec des traitements, une meilleure hygiène de vie, encore faut-il détecter cette hypertension. Des tensiomètres, on en trouve chez le médecin, en pharmacie, en grande surface parfois.

0: poids et pourquoi pas en avoir un à la maison comme on a un thermomètre, moyennant quelques dizaines d'euros.
1: Voilà, un investissement qui peut vous rapporter gros. Mélodie Pépin pour ici, cette campagne commence en fin de semaine, vendredi.
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1: À suivre, on verra comment les usines font baisser la température de l'eau du robinet en cas de forte chaleur. Et puis on prendra la direction d'Arras qui verbalise désormais les conducteurs de trottinettes sans casque. Mais d'abord, dans le trésor de nos régions, sur les conséquences des vagues de chaleur et canicules qu'on a traversées depuis le mois de mai, en cette rentrée, c'est l'heure de faire les comptes. Concernant les récoltes de céréales, le compte ne sont pas bons. Les chiffres sont en baisse de 11% cette année. Même chose pour la vendange. Le cru 2026 s'annonce historiquement faible. C'est la plus petite récolte depuis 70 ans. C'est le cas en Champagne, par exemple, où certains vignerons ont perdu plus de la moitié de leur récolte, Damien Mestre, comme ici au domaine Pio Sevillano à Vincelles dans la Marne.
4: C'est dans ces grandes cuves que le jus des raisins de Christine Sevillano est en train de fermenter.
5: Oui, on fait entre 40 et 60 000 bouteilles par an.
4: Une production qui devrait s'effondrer cette année. La vigneronne de ce domaine de 8 hectares dans la vallée de la Marne table sur 20 000 bouteilles à peine en 2026.
5: Ce qu'on a connu, on ne l'avait jamais connu auparavant, et notamment un manque d'eau quand même hyper important.
4: Du jamais vu pour celle qui sourit en détaillant son arbre généalogique. 10 générations de vignerons ont travaillé ici. Jamais aucun d'eux n'avait dû vendanger mi-août comme elle. Jamais non plus il n'avait connu une telle décennie.
5: Le problème, c'est que l'année dernière, déjà, c'était pas une vendange habituelle. La vigne, elle a pris un coup de froid au moment de la fleur et elle avait les conséquences, en fait, des attaques de mildiou de l'année précédente où, là encore, on avait déjà fait une mauvaise récolte.
4: Alors, cette année, elle songe, comme d'autres ici, à reporter certains de ses emprunts.
5: Même les vignerons qui marchent bien, qui vendent bien, ont des soucis de trésorerie, quoi. Parce qu'ils ont parfois fait des investissements et au moment où ils l'ont fait, tout se passait bien et aujourd'hui, il est très lourd.
4: Des professionnels qui demandent des aides pour s'adapter à ces nouvelles conditions météo. Certains réclament aussi une dérogation au vu du sucre dans les raisins. Il faudra, disent-ils, dépasser cette année les 13 degrés d'alcool autorisés en Champagne.
1: Un reportage signé Damien Mestre. Et pour poursuivre cette discussion, nous sommes ce midi avec Jean-Marie Fabre. Bonjour.
6: Bonjour.
1: Vous êtes président des vignerons indépendants de France, qui représente 60% de la production globale. Vous aussi, vous êtes vigneron à Fitou, dans l'Aude. Alors, les chiffres sont sortis, 6% de baisse par rapport à 2025, baisse de 17% même par rapport à la moyenne des 5 dernières années. Première question, est-ce que vous le constatez aussi, vous, dans votre domaine, Jean-Marie Fabre ?
6: Oui, d'abord, je veux juste pondérer ces chiffres. Ce sont uniquement des prévisions et des estimations, puisqu'encore la France viticole est en pleine vendange. Certains territoires ont terminé, mais une grosse partie de la viticulture française est encore à pied d'œuvre. Donc, l'estimation aujourd'hui donne une tendance. Et effectivement, pour répondre à votre question, chez moi, dans mon département, mais dans tout l'ensemble du pourtour méditerranéen, il y a déjà de nombreuses années que nous subissons les conséquences de la canicule, de la sécheresse. Et effectivement, la récolte 2026 n'échappera pas à la règle, et entre brûlures, échaudage et effectivement effet déshydratant lié à ces excès de température, nombre de vignerons constateront une baisse de production dans leur vigne.
1: C'est un peu le même discours qu'on entendait chez les pompiers en début de ce journal. Les pouvoirs publics n'ont pas vraiment pris le problème du réchauffement climatique à bras-le-corps. Ils n'ont pas aidé le secteur depuis maintenant de nombreuses années.
6: Alors, je pense d'abord que c'est une question d'habitude, et ce qui était l'exception il y a 20 ou 30 ans est devenu la norme, et que nos entreprises sont des entreprises à ciel ouvert et qu'elles vivent directement les conséquences du dérèglement climatique et donc de ces aléas, le gel, la grêle et aujourd'hui la canicule et la sécheresse. Et nous sommes les premiers exposés, j'allais dire en première ligne, face aux conséquences brutales qui viennent nous fragiliser dans notre niveau de production. Et effectivement, ce que nous appelons depuis déjà 2 ans de nos voeux, c'est un changement de paradigme pour éviter d'avoir un état pompier permanent qui vient d'essayer de compenser, et malheureusement c'est très difficile, en indemnisant les pertes des cultures et de la viticulture en particulier. On lui demande plutôt d'être un état stratège, bâtisseur, en nous accompagnant pour investir en amont à protéger physiquement de ces aléas nos cultures, ce qui aura 2 intérêts. Le premier, c'est que l'impact de l'aléa sera très faible, et donc nous continuerons à produire, et donc à commercer et à tenir nos parts de marché. Et le deuxième, c'est que l'État n'aura plus à mettre la main à la poche chaque fois que l'aléa climatique viendra détériorer une partie de notre production.
1: Investir plutôt que réparer, c'est votre message aujourd'hui, Jean-Marie Fabre. Merci beaucoup de nous avoir accordé quelques minutes dans le trésor de nos régions.
6: Merci à vous.
1: Je rappelle que vous êtes président des vignes.

0: Vignerons indépendants de France et également vignerons à Fitou dans l'Aude. Et vous l'avez peut-être remarqué vous aussi pendant ces canicules successives, l'eau du robinet était-elle aussi plus chaude, et ce n'est finalement pas très étonnant. Les collectivités qui sont en charge de la distribution de l'eau potable doivent de plus en plus faire face à cette problématique. À Lyon, par exemple, l'eau a battu des records de température, 21 degrés en sortie d'usine, et il a fallu adapter son traitement, comme dans l'usine de production d'eau de la métropole de Lyon, Mathilde Imberti.
1: Pompée dans la nappe alluviale du Rhône, l'eau est traitée dans cette usine à Villeurbanne et sa température relevée chaque jour. Dès le mois de mai, c'est une nette progression. Mario Messer-Fatou est responsable de la production.
2: Les températures que l'on constate en période hivernale sont généralement aux alentours de 13 à 14 degrés. On a constaté une augmentation en sortie d'usine à 18 degrés aux alentours du mois de mai jusqu'au mois de juillet-août où là on a constaté 21 degrés en sortie d'usine. D'autre part, les sols accumulent de la chaleur et ont tendance à réchauffer les réseaux d'eau potable.
1: Résultat, une eau qui sort du robinet, selon les communes, à 25, 26, voire 28 degrés. En conséquence, l'eau du Grand Lyon va privilégier les puits les plus frais de son champ captant et aussi revoir le dosage en chlore.
2: C'est notre unique élément donc, en sortie d'usine pour désinfecter l'eau. Ce qu'on constate avec les chaleurs, c'est que le chlore diminue plus rapidement dans les canalisations. Quand on passe de 0,20 mg par litre, par exemple en période hivernale, puis à 0,25, puis à 0,30, l'usager peut percevoir cette différence au goût, mais assez vite le goût s'estompe et il n'y a aucun risque, quoi que ce soit.
1: Le retour à la normale est attendu d'ici fin octobre. La masse d'eau est si importante que sa température va mettre plusieurs semaines à baisser.
0: Mathilde Imberti pour ICI. Les fuites de données se suivent et se ressemblent. Attention, cette fois, c'est la plateforme Ginkgo qui en est victime. Plateforme d'accompagnement de personnes atteintes d'un cancer. Les données de plusieurs centaines de personnes dont certains documents médicaux sont désormais dans la nature. Là aussi, vous retrouvez tous les détails sur ICI.fr.
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0: Et c'est l'heure de notre rendez-vous dans l'isoloir. D'ici, vous en avez maintenant l'habitude à 7 mois de l'élection présidentielle. Le principe, vous le connaissez, mais je vous le rappelle. Vous entrez dans l'isoloir aux couleurs de votre radio. Ici, à l'intérieur, un ordinateur, 5 questions posées par la machine et vos réponses, vos espoirs, vos envies et vos craintes diffusées tous les jours dans le 13h de nos régions. C'est ce qu'a fait Bénédicte à la foire de Châlons-en-Champagne. Ce week-end, cette femme, quarantenaire, originaire d'Alsace, veut plus de pouvoir d'achat et également une meilleure intégration des enfants atteints de handicap. On l'écoute.
5: Quels sont les sujets les plus importants pour vous en ce moment, que ce soit en positif ou en négatif ?
6: Je pense que la priorité, c'est de pouvoir vivre dignement de son travail. La revalorisation des salaires, le dégel du point d'indice pour les fonctionnaires, c'est des sujets qui devront être pris à bras-le-corps. On ne peut plus aujourd'hui, en 2027 quasiment, se dire que le 10 du mois, on n'a plus de quoi vivre, juste survivre, devoir choisir entre se soigner, ou manger ou se chauffer par exemple. On est au 21e siècle en France. Je pense qu'il faut absolument lutter aussi contre les prix excessifs, lutter pour le pouvoir d'achat des familles et l'augmentation des salaires, ça en passe forcément par là, et l'encadrement des loyers, des prix excessifs dans les magasins.
5: Quel serait votre message à la future présidente ou au futur président de la République ?
6: Je demanderais au prochain président ou à la prochaine présidente de faire de l'éducation une vraie, réelle priorité nationale, de faire de la question du handicap, de tous les handicaps, une vraie priorité. C'était censé être la grande cause du quinquennat de M. Macron. Force est de constater que on est encore sur notre fin. On cherche à mettre les enfants dans des cases et quand je parle de l'école publique, il y a beaucoup de choses à faire pour que ces enfants-là puissent apprendre au même titre que les autres et ne pas se sentir mis à l'écart.
0: Bénédicte, donc, qui est passée dans l'isoloir ici. Bénédicte qui nous disait être également très attachée donc à l'égalité à l'école. Si vous voulez faire comme elle, participer à notre grande opération, dites-le ici. Sachez que notre isoloir sera demain sur le marché de Roche-la-Molière avec ICI Saint-Étienne-Loire dans la galerie commerciale des Cordeliers. Ça, c'est à Poitiers avec donc ICI Poitou. Et il sera également au Forum économique breton Quai Saint-Malo avec ICI Armand. Allez, on part dans le nord pour dans ce trésor de nos régions où depuis une semaine, depuis le 1er septembre, le port du casque est obligatoire dans le Nord et le Pas-de-Calais pour les utilisateurs de trottinettes électriques et autres engins type gyropode, monoroue, hoverboard. À la clé, une amende pour défaut de casque de 35 € et à Arras, les contrôles se multiplient donc pour faire respecter la loi, comme lors de cette opération de police que vous avez suivie, Vanessa Lamar.
7: Aboubakar a bien compris la leçon la semaine dernière. Ce jeune homme de 24 ans travaille dans une pizzeria du centre-ville d'Arras. Il a été verbalisé pour défaut de casque par la police municipale. 35 € d'amende.
8: Le premier jour où la loi s'appliquait, ouais, ben ça fait chier, mais bon, il n'y a pas le choix.
7: Et vous êtes allé acheter un casque, du coup, vous n'en aviez pas ?
8: Non, pas du tout. Je suis parti dans le garage à mon père, j'ai trouvé ça. J'ai mis à laver, je l'ai pris.
7: Mais le casque trouvé dans le garage est un casque de vélo. Ce n'est pas assez protecteur, explique Christian Védélago, directeur de cabinet du préfet du Pas-de-Calais.
9: Les casques vélo, qui ne couvrent que le haut du crâne, sont trop fragiles. Donc, il faut un casque qui doit protéger la face et l'arrière, l'ensemble du crâne.
7: Sur les 13 utilisateurs de trottinettes électriques contrôlés hier, 5 ont été verbalisés pour défaut de casque. La police municipale d'Arras va intensifier les contrôles. Benoît Desferré, conseiller municipal en charge de la sécurité à la ville d'Arras.
10: On va multiplier effectivement les opérations, non seulement pour non-port de casque, mais également sur toutes les autres infractions, telles que par exemple la circulation sur les trottoirs, sur les axes piétonniers, le franchissement de feux rouges, la possession de l'assurance.
7: Et autre petit rappel utile, les trottinettes électriques sont interdites aux moins de 14 ans. Et bien sûr, sur une trottinette électrique, il n'y a qu'un seul passager.
0: Vanessa Lamar, ici Nord, ça m'a fait rêver, j'ai envie de faire ça toute ma carrière. Voilà la positive attitude d'Arthur Géa, notre tennisman tricolore, après son élimination en 8e de finale à New York à l'US Open, longtemps dominateur. Malheureusement, le jeune provençal est passé tout près de prolonger l'aventure. Et puis, il y a du foot ce soir au programme. Lille accueille le Betis Séville à 21h pour son retour dans la compétition. Enfin, c'est toute une génération qui a le cœur serré ce midi. On a appris la mort d'Yves Brunier, le co-créateur interprète du dinosaure orange Casimir, héros de la série L'île aux enfants. Dans cet extrait, écoutez, il révélait à la France entière la recette de son plat préféré, l'iconique Gloubi Boulga.
11: Il y a d'abord du chocolat en poudre.
12: Du chocolat en poudre.
11: Oui. Mmh. De la confiture de fraises.
12: La confiture de fraises, j'adore ça.
11: De la banane écrasée.
12: La banane écrasée, c'est très bien, mmh.
11: Avec de la moutarde.
12: De la moutarde.
11: Oui. Et de la saucisse de Toulouse.
12: Mais enfin, ça n'a pas l'air très appétissant.
11: Ah. Mais je ne comprends pas. Tout le monde ne peut qu'adorer le Gloubi Boulga.
0: Voilà, Casimir, héros de la série L'île aux enfants. Yves Brunier donc nous a quittés à l'âge de 83 ans, de 1974 à 1982. Et pendant presque 1000 épisodes, Casimir, le monstre gentil, a enchanté l'ORTF, France 3, puis TF1 avec sa silhouette rebondie. 157 cm de tour de taille tout de même. Allez, je vous dis à demain pour le trésor de nos régions, même heure, même endroit.
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21: Allez, quelques idées sorties, quelques bons plans et tout d'abord cette bonne nouvelle. Les nouvelles recrues de l'OGC Nice viennent à votre rencontre demain après-midi. Notez-le, de 15h à 19h, l'OGC Nice va présenter ses nouvelles recrues, place Arson à Nice. Riquier, c'est entièrement gratuit. Quelques jours après la fermeture du Mercato, les nouveaux aiglons seront présentés par le nouveau coach Pantaloni, puis ils resteront pour une séance de dédicace. Il y aura également quelques stands, notamment un stand de spécialité niçoise et la boutique du gym également représente. 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

reçu Étienne Dao pour débuter cet après-midi sur Ici Azur. Au soleil, nous y sommes, mais ça n'est pas un duel, parce que pour faire un duel, il faut être deux, et je nous espère un peu plus nombreux. Bienvenue, bon après-midi à tous. Nos balades musicales entre souvenirs et nouveautés. Nouveautés dans une petite seconde avec Teddy Swims, un artiste à suivre de près. Et puis côté souvenirs, les Rita Mitsuko, 1986. 40 ans pour ce tube, c'est comme ça, la. Bon après-midi à tous.

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2: Gratter pour réparer, voilà un axe qui se répète tous les ans et qui peut marcher chez nous dans les Alpes-Maritimes.
3: Ouais, cette année en particulier. Pourquoi gratter pour réparer? Eh bien parce que depuis hier, vous pouvez acheter les fameux tickets à gratter du loto du patrimoine, 15 euros. Et en grattant ces fameux tickets, vous contribuez à faire grimper la cagnotte qui est destinée à restaurer plusieurs lieux. Vous commencez à connaître maintenant le principe puisque ça fait 8 ans que ça existe et on doit ça à notre monsieur patrimoine Stéphane Bern.
2: On en parle surtout parce que cette année il y a un site azuréen qui est concerné.
3: Et on l'a su il y a quelques jours, c'est la cathédrale Saint-Michel à Sospel, une belle cathédrale baroque, un clocher qui date du 13e siècle mais autrement le reste qui a été restauré au 17e, hein, elle avait été retapée entre temps. Voilà justement ce qu'il y a à refaire. Écoutez Guy Langlais, c'est le délégué de la Fondation du patrimoine pour les Alpes-Maritimes.
4: Donc son clocher, sa flèche, la façade principale et la calade. Oui, ce sont des mesures d'urgence à prendre pour cet édifice vraiment emblématique de la commune de Sospel. L'église présente des désordres structurels qui ont lieu d'être réparés avant que ça soit grave. Le budget est évalué à 2 millions d'euros. Le loto du patrimoine et la fondation du patrimoine interviennent pour une partie du financement.
3: Mais oui, le montant des travaux a été évalué à 2 millions d'euros quand même.
2: Mais c'est pas la première fois, je réfléchissais, mais que la cathédrale est restaurée par la Fondation du patrimoine.
3: Eh ouais, non, bonne mémoire, hein, je vous dis. On a déjà connu ça il y a une dizaine d'années, 2 ans de travaux entre 2012 et 2014. La Fondation du patrimoine y était déjà pour quelque chose, mais là, c'est pas avec le loto qu'on avait trouvé les fonds. Écoutez les explications d'Isabelle Auchet, adjointe au maire de l'époque. On est donc en 2014.
5: Les habitants ont financé. Donc la Fondation du patrimoine est intervenue et en premier lieu, tout ce grand chantier de restauration a démarré grâce à un legs testamentaire, une dame, une sospelloise qui a donné à sa mort toute sa fortune pour que la cathédrale soit restaurée. Et donc ensuite, la Fondation du patrimoine a aussi mené toute une opération et c'est une mobilisation.

0: situation tout à fait exceptionnelle, hein, selon la Fondation du patrimoine.
1: Et ouais, un leg comme ça, ça n'arrive pas tous les ans.
2: Mais cette année, on espère une jolie somme.
1: À travers ce fameux loto, et c'est très encourageant hein, ce que donne l'opération. L'an dernier, la Fondation du patrimoine a affiché des collectes records qui atteignaient plus de 168 millions d'euros donc en 2025. Rien qu'avec le super loto spécial hein, pour une centaine de sites. En tout, il y en a plus de 1000 qui ont été aidés depuis le début de l'opération il y a 8 ans. Bravo Stéphane Bern, parce que grâce à lui, restaurer la cathédrale de Sospel en grattant, eh bien, ça va marcher.
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0: Les petites douceurs qui accompagnent votre après-midi, accompagnées également de quelques souvenirs. Ils remontent à la surface, 1982, vous étiez peut-être dans une salle de cinéma. Admirez le talent de Sophie Marceau, le talent naissant de cette actrice dont on connaît la carrière évidemment par la suite. La bande originale du film La Boum 2 à l'instant sur Ici Azure avec Cook the Books. Allez, une pause dans un instant. Toute l'info de ce mardi. Dalida, Salma Yassalama, ça, c'est pour vous, c'est dans quelques minutes. Et Les Coldplay avec Feels Like I'm Falling in Love, ça arrive dans un instant.
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1: Bel après-midi à vous toutes et vous tous sur Ici Azur. Il est pile 14h.
2: Nous avons des enfants qui ne lisent plus et qui sont face à un phénomène de destruction cognitive et intellectuelle massive par la consommation des téléphones portables et des réseaux sociaux. Voilà la réaction du ministre de l'Éducation nationale, Édouard Geffray. Après la publication des résultats 2025 de l'étude internationale PISA, dans laquelle les résultats des élèves français sont les plus bas jamais mesurés depuis la création de ce classement en 2000. Comment éviter une nouvelle affaire le Squarneck? Quatre parlementaires présentent leurs 27 recommandations pour tirer des leçons de cette affaire hors norme. Cet ex-chirurgien condamné en mai 2025 à 20 ans de prison pour 300 viols et agressions sexuelles commis sur des patients quasi tous mineurs. Il recommande notamment un contrôle tous les 3 ans du casier judiciaire des médecins et plus de vigilance dans le recrutement. À Orléans, 5 ans de prison avec sursis requis contre Olivier Bouygues. Le milliardaire est jugé notamment pour destruction en bande organisée d'espèces d'oiseaux protégés sur son domaine de chasse en Sologne. Les pompiers ressortent déçus de leur réunion au ministère de l'Intérieur. Ils sont en grève à partir d'aujourd'hui jusqu'au 20 octobre pour réclamer davantage de moyens et d'embauches. La CGT SDIS réclame par exemple l'embauche de 21 000 sapeurs-pompiers professionnels supplémentaires. Yves Brunier est mort à l'âge de 83 ans et c'est toute une génération qui a le cœur serré aujourd'hui. Yves Brunier, c'est le co-créateur et interprète du dinosaure orange Casimir, héros de la série L'île aux enfants, le monstre gentil enchanté l'ORTF, France 3 puis TF1 avec sa silhouette rebondie et son plat préféré le Boubi Boulga.
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4: Le ciel de votre mardi après-midi sur toute la Côte d'Azur. Hein. Si vous êtes en bord de mer, vous aurez beaucoup, beaucoup, beaucoup de soleil et de la chaleur. Si vous êtes en montagne, vous aurez du soleil, mais un risque orageux. Les températures, toujours orientées autour des 30 degrés. Hein. On est encore sur les Alpes-Maritimes en vigilance jaune pour cet après-midi. Vigilance jaune canicule. 29, 30 degrés sur Antibes, sur Nice. 31, 32 sur Grasse, Saint-Vallier-de-Thiers. 30 degrés sur Menton. Et 29, 30 degrés sur le Mercantour avec le risque d'orage.
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0: Que dire de ce joyau musical à l'instant? Sexual Healing, Marvin Gaye, peu de choses à dire, sinon à savourer, à écouter. C'est ce que vous avez fait à l'instant, j'en suis sûr. Et juste avant, c'était le groupe Propaganda avec Pim Machinery. Allez, une pause rapide. Dans un instant, j'ai quelques bons plans, idées pratiques, infos sorties à vous proposer. Ce sera une dizaine de minutes. Ce sera précisément juste après le meilleur de la musique. Stéphane Escher, Benabar avec l'un de ses derniers singles. Une très, très, très jolie chanson signée d'une très, très, très, très grande voix. Nicoletta avec Mamie Blue, ça arrive juste après ça.
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1: Allez, quelques idées pratiques à vous proposer à présent et quelques bons plans. Demain, vous le notez, le comité départemental d'éducation pour la santé tient un stand au marché court Honoré Crespe à Grasse pour nous dire et vous dire comment lutter contre le moustique tigre avec des solutions pour limiter sa prolifération chez soi notamment. Vous l'avez peut-être remarqué, le moustique tigre a fait son grand retour ces derniers jours avec pas mal de solutions qui vous seront proposées. C'est ouvert à tous. Le marché de Grasse a lieu de 8h à 13h, donc demain. Et puis à Mougins, samedi, la ville se transforme en vaste salle de sport à ciel ouvert, le cœur de Mougins. Ça s'appelle Place au sport, c'est une première, c'est entièrement gratuit. 9 cours en plein air du matin au soir, avec des conseils pour un bon réveil musculaire, le pilates, le body combat, la danse, le yoga. Sur les stands, vous repartirez avec votre bilan nutritionnel, c'est entièrement gratuit. C'est samedi, ce samedi, de 8h30 à 18h, au cours des arts à Mougins.
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0: La version originale par la voix de son créateur Lucho Dalla à l'instant sur Ici Azure avec Caruso. Allez, une petite pause. Dans une dizaine de minutes, on fera un stop à l'info. Toute l'actualité de ce 8 septembre. Entre les deux, le meilleur de la musique, encore une fois, avec une très très jolie sélection. On écoutera le groupe Arham, Marc Lavoine en duo avec Patrick Fiori, Occupé, que vous avez peut-être découvert cet été, c'est une nouveauté. Et Julie Pietri, Ève, Lève-toi, un tube qui célèbre ses 40 ans cette année. Ce sera à écouter, à réécouter, à savourer, à re-savourer, juste après ça.
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1: Bel après-midi à tous sur Ici Azur. Il est pile 15h.
2: Près d'un an après le casse du Louvre, un autre cambriolage de musée, cette fois Cagnes-sur-Mer, relance la question de la sécurisation de ces lieux. Ce matin à l'aube, un peu avant 6h, deux voleurs ont dérobé 4 tableaux au musée Renoir de la ville située entre Antibes et Nice. Deux ont été abandonnés et finalement retrouvés dans le jardin. Cambriolage chiffré à 9 millions d'euros. Les voleurs sont toujours recherchés. Le maire de Paris annonce l'ouverture de deux enquêtes après l'éviction de femmes employées de la Tour Eiffel lors de la visite de dignitaires hindous samedi dernier. Une décision totalement inacceptable, selon Emmanuel Grégoire. Les résultats des élèves français à l'enquête internationale PISA de 2025 sont les plus bas jamais mesurés. Ils restent tout de même dans la moyenne des pays de l'OCDE, un constat préoccupant, selon le ministre de l'Éducation, qui estime que le collège doit être le grand chantier du prochain quinquennat. En première ligne, depuis le mois de juin, face au feu d'une virulence inédite, les pompiers entament une longue grève. Ils sont appelés à une mobilisation de plus de 6 semaines pour obtenir donc plus de moyens et un recentrage de leur mission. On a appris la disparition d'Yves Brunier, co-créateur de Casimir. Il est mort à l'âge de 85 ans. C'est lui qui a donné sa voix au célèbre dinosaure orange de la série L'île aux enfants pendant 8 années, de l'ORTF à TF1. Et puis il y a du foot ce soir au programme de la Ligue des Champions. Le club du LOSC, Lille, accueille le Betis Séville à 21h pour son retour dans la compétition.
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1: Le ciel de votre mardi après-midi sur toute la Côte d'Azur. Hein. Si vous êtes en bord de mer, vous aurez beaucoup, beaucoup, beaucoup de soleil et de la chaleur. Si vous êtes en montagne, vous aurez du soleil, mais un risque orageux. Les températures, toujours orientées autour des 30 degrés. Hein. On est encore sur les Alpes-Maritimes en vigilance jaune pour cet après-midi. Vigilance jaune canicule. 29-30 degrés sur Antibes, sur Nice. 31-32 sur Grasse, Saint-Vallier-de-Thiers. 30 degrés sur Menton. Et 29-30 degrés sur le Mercantour avec le risque d'orage.
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0: petit coup de funk, histoire de remettre un petit peu de carburant dans le moteur en ce milieu d'après-midi que je vous souhaite excellent. Vous arrivez sur Ici Azur, je vous souhaite la bienvenue, ravi de vous accompagner comme tous les jours en musique. À l'instant Imagination, dans un instant juste après la pause et avant quelques idées sorties, quelques bons plans, ce sera dans moins de 10 minutes. Le meilleur de la musique revient avec Jean-Louis Aubert, Zaz et Ricardo Cochante, le coup de soleil, c'est juste après ceci.
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1: Allez, quelques idées sorties, quelques bons plans et tout d'abord cette bonne nouvelle. Les nouvelles recrues de l'OGC Nice viennent à votre rencontre demain après-midi. Notez-le, de 15h à 19h, l'OGC Nice va présenter ses nouvelles recrues, place Arson à Nice. Riquier, c'est entièrement gratuit. 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Il y aura également quelques stands, notamment un stand de spécialité niçoise et la boutique du gym également présenté. 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

0: toute jeune, toute mignonnette en 1986, quel âge avait-elle? Peut-être 12, 13 ans et déjà beaucoup de talent. Elsa, accompagnée du compositeur Romano Musumara, hein, qui à l'époque travaillait pour la princesse Stéphanie de Monaco, pour Jeanne Masse, et qui avait composé ce titre T'en va pas. À l'instant, Elsa sur Ici Azur. Dans un instant, toute l'info de ce mardi, entre les deux, juste après la pause. Le duo Jermaine Jackson et Pia Zadora, Florent Pagny, l'un de ses derniers singles, Le braquage des sentiments. Et on se replongera dans la carrière de Céline Dion, Le ballet en 1995. Vous le savez, Céline Dion qui fait l'événement ce mois de septembre avec cette série de concerts attendus à Paris. Bon après-midi.
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1: Vous êtes un bel après-midi sur Ici Azur. Bienvenue, vous arrivez, installez-vous tranquillement, il est pile 16h.
2: Les pompiers ressortent déçus de leur réunion au ministère de l'Intérieur. Ils sont en grève à partir d'aujourd'hui et jusqu'au 20 octobre pour réclamer davantage de moyens et d'embauches. Il faudrait 21 000 sapeurs-pompiers professionnels supplémentaires, selon la CGT SDIS. 61% des nappes phréatiques restent en dessous des normales, indique cet après-midi le BRGM, en cause un déficit de pluie sur fond de canicules estivales, précise l'organisme. À Orléans, 5 ans de prison avec sursis requis contre Olivier Bouygues, le milliardaire est jugé, je vous le rappelle, pour destruction en bande organisée d'espèces d'oiseaux protégées sur son domaine de chasse en Sologne. Les fumeuses présentent un risque d'infertilité supérieur de 40% aux non-fumeuses, alerte l'Organisation mondiale de la santé. La fertilité qui n'est pas uniquement un problème féminin. Une autre étude révèle que le tabagisme est associé à des troubles de la reproduction également chez l'homme. Nous avons des enfants qui ne lisent plus, qui sont face à un phénomène de destruction cognitive intellectuelle massif par la consommation des téléphones portables et des réseaux sociaux. Voilà la réaction du ministre de l'Éducation nationale, Édouard Geffray, après la publication des résultats de l'étude internationale PISA, dans laquelle les résultats des élèves français sont les plus bas jamais mesurés depuis la création de ce classement en 2000. Et puis Yves Runier est mort à l'âge de 83 ans. C'est toute une génération qui a le cœur serré aujourd'hui. Yves Runier, c'est le co-créateur et interprète du dinosaure orange Casimir, héros de la série L'île aux enfants.
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4: Le ciel de votre mardi après-midi sur toute la Côte d'Azur. Si vous êtes en bord de mer, vous aurez beaucoup, beaucoup, beaucoup de soleil et de la chaleur. Si vous êtes en montagne, vous aurez du soleil, mais un risque orageux. Les températures, toujours orientées autour des 30 degrés. On est encore sur les Alpes-Maritimes en vigilance jaune pour cet après-midi. Vigilance jaune canicule. 29, 30 degrés sur Antibes, sur Nice. 31, 32 sur Grasse, Saint-Vallier-de-Thiers. 30 degrés sur Menton. Et 29, 30 degrés sur le Mercantour avec le risque d'orage.
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2: Salut Tom.
3: Salut Quentin, bonjour à tous.
2: Puisque l'actu était notamment à Saint-Paul-de-Vence ces derniers temps, on s'est dit que c'est un bon prétexte à redécouvrir ce qu'il y a à Saint-Paul, comme la Colombe d'Or par exemple.
3: Bien sûr, le restaurant le plus mythique de France.
2: Allez, il y a une page là-dessus, je sais, dans tes mille raisons.
3: C'est la raison 208, la Colombe d'Or. Alors c'est une institution de la Côte d'Azur, un restaurant au pied des remparts de Saint-Paul-de-Vence, où les peintres, les cinéastes, les poètes, bref, tous ceux qu'on appelle généralement des artistes, étaient les bienvenus.
2: Alors qu'est-ce qui se cache derrière cet établissement ?
3: Eh bien l'histoire commence en 1920 avec un certain Paul Roux. Il ouvre d'abord un café baptisé chez Robinson, mais avec son épouse Baptistine, surnommée Titine, il transforme peu à peu l'établissement en auberge. Sauf que Paul Roux, lui, se passionne davantage pour la peinture que pour la comptabilité de son restaurant. Il accueille les artistes comme des amis. Certains n'ont pas beaucoup d'argent. Et oui, ce sont des artistes. Mais ils ont des tableaux. Et Paul accepte parfois de troquer quelques nuits et quelques repas contre leurs œuvres. C'est ainsi que les murs de l'auberge vont progressivement se couvrir de peinture.
2: Et puis il y a du beau monde qui passe à la Colombe d'Or.
3: Mais oui, Matisse passe par là, Picasso devient habitué, Miro fréquente également les lieux, tout comme Braque ou Chagall. Pendant la guerre, la Côte d'Azur devient une terre d'accueil pour de nombreuses personnalités. Le centre de la vie culturelle française se déplace ainsi vers le sud. Et en 1941, Jacques Prévert séjourne à la Colombe d'Or pendant le tournage des Visiteurs du Soir.
2: Et puis c'est là qu'une grande histoire d'amour va naître.
3: Oh oui, une grande histoire avec de grandes célébrités, car c'est là, à la Colombe d'Or, que se rencontrent Yves Montand et Simone Signoret. Et qui de mieux pour nous raconter ce passage qu'Yves Montand lui-même? On l'écoute ensemble.
4: Je chantais dans la région et puis il y avait Jacques Prévert qui habitait la maison là au coin. J'ai vu Jacques, j'ai vu l'endroit et puis je suis tombé amoureux de l'endroit et puis... Je suis revenu parce que dès que je pouvais, tous les ans. C'était très discret, c'était à peine connu. Des gens extrêmement célèbres, comme on dit, venaient autrefois avant la guerre. Des gens comme Churchill, comme Chaplin, venaient se retirer ici. Puis encore en 9, j'ai rencontré Simone ici. Puis on descendait au bar de la Colombe pour boire l'apéritif, pour voir Jacques et les amis. Et puis il y avait toujours quelqu'un, et puis on restait là, et puis on mangeait là, puis on montait pas à la maison.
3: Et oui, la Colombe d'Or, c'est une cuisine délicieuse, un cadre sublime et des clients d'exception. Encore aujourd'hui, le lieu est prisé par les starlettes hollywoodiennes, d'Alain Delon à Brad Pitt, en passant par Jean-Paul Belmondo, Quentin Tarantino et Marion Cotillard. La Colombe d'Or est un établissement qui rayonne dans le monde entier. En même temps, rien d'étonnant, j'ai envie de vous dire. Cuisine et ambiance familiale, c'est un peu la recette de chez nous.
2: Et c'est forcément une bonne raison d'aimer la Côte d'Azur.
3: En plein dans le mille.
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0: J'aime de temps en temps, dans nos après-midi, vous faire revivre un petit peu le meilleur de la chanson italienne. C'était le cas à l'instant avec Alan Sorrenti, Fili delle Stelle, un tube qui, quand on l'écoute, n'a pas pris une ride. Et pourtant, l'année prochaine, il fêtera ses 50 ans. Allez, une pause. Dans un instant, quelques idées sorties. Entre les deux, le meilleur de la chanson française revient. Eddy Mitchell, il ne rentre pas ce soir. Jeanne Masse, Sauvez-moi, 1986. Et le tout dernier single de Vianney. Ça, c'est un véritable coup de cœur. Une très, très, très jolie chanson, une belle mélodie. Ça s'appelle D'or et d'étain et ce sera savouré dans quelques minutes.
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1: Allez, quelques idées pratiques à vous proposer à présent et quelques bons plans. Demain, vous le notez, le comité départemental d'éducation pour la santé tient un stand au marché Cours Honoré Crespe à Grasse pour nous dire et vous dire comment lutter contre le moustique tigre avec des solutions pour limiter sa prolifération chez soi notamment. Vous l'avez peut-être remarqué, le moustique tigre a fait son grand retour ces derniers jours avec pas mal de solutions qui vous seront proposées. C'est ouvert à tous. Le marché de Grasse a lieu de 8h à 13h, donc demain. Et puis à Mougins, samedi, la ville se transforme en vaste salle de sport à ciel ouvert, le cœur de Mougins. Ça s'appelle Place au Sport, c'est une première, c'est entièrement gratuit. 9 cours en plein air du matin au soir, avec des conseils pour un bon réveil musculaire, le pilates, le body combat, la danse, le yoga. Sur les stands, vous repartirez avec votre bilan nutritionnel, c'est entièrement gratuit. C'est samedi, ce samedi, de 8h30 à 18h, au cours des arts à Mougins.
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0: s'en va, c'était Gaëtan Roussel à l'instant sur Ici Azur. Dans un instant, le meilleur de la musique revient. On écoutera notamment Peter Kingsbury en solo, le leader des Coq Robin avec Only the Very Best. Richard Sanderson, réalité, le bande originale du film La Boom, numéro 1 cette fois. Mais entre les deux, on va se marier avec l'humour en tube. Il est l'heure. On va rendre hommage aux pompiers cet après-midi. Ils étaient sur tous les fronts cet été. Ils étaient même là quand Fred Ballard, notre camarade, s'est viandé en vélo en Bretagne. Oui, la pauvre. Alors, dans l'humour en tube cet après-midi, elle a demandé à ses rigolos de service de leur rendre hommage à nos pompiers. Et ça se confirme, les pompiers sont partout, y compris en boîte de nuit.
1: Les pompiers, messieurs dames, faites gaffe en boîte. Parce que la journée, ils sauvent des vies, mais la nuit, ah bah, ils font la fête comme si c'était la dernière. Ils lancent des queuleuleux sur du charis.
2: Ah bah oui, mais c'est important hein, de relâcher la pression. Les pompiers volontaires sont aussi très volontaires pour une petite bamboche de derrière les fagots. Et c'est aussi pour ça qu'on les adore. Ils sont comme nous, mais en mieux. En tout cas, en beaucoup mieux qu'Alban Ivanov.
1: Ah, même s'ils nous cassent les couilles avec leur calendrier, là. Ça, c'est chiant, ça. Hey, t'es chez toi à 8h du matin, t'es en slibard. Ah, ils arrivent à 3, ding dong. Mais genre, ils ont mis les casques, c'est, ça fait bien. Bonne nuit, les pompiers. Ah bah, à cette heure-là, j'ai pas envie de t'aider, frérot. Hein. Tout le temps, on peut applaudir les pompiers. Quel beau métier, les pompiers, monsieur.
3: Bah, c'est des héros, hein, et des beaux héros en plus. Le casting est toujours impressionnant. Donc, faut toujours être tiré à quatre épingles au cas où on ait besoin un jour de leur service. Blanche Gardin s'y prépare déjà.
4: Non, j'ai la hantise que les pompiers se foutent de ma gueule le jour où ils me décrocheront du plafond. J'ai très peur de ça. Parce que j'avais un ami pompier. Et je sais qu'ils font de l'humour sur les interventions pour dédramatiser le métier, ce que je peux très bien comprendre. Mais moi, j'ai pas du tout envie d'être l'objet d'une blague de pompier. Je vois très bien, genre.
5: Ah bah dis donc, celle-là, elle a pas bouffé que les médocs, hein. Non, merci.
2: Voilà, donc pour celles et ceux qui auraient du mal à tenir leur bonne résolution sport et régime de la rentrée, pensez aux pompiers, ça vous motivera. Ah oui, parce que quand les pompiers ouvrent les vannes, il y a...

0: voix unique, une voix magique, une voix iconique, celle de Peter Kingsbury, ex-leader des Cock Robin, en solo, c'était une merveille, only the very best, à l'instant sur ICI Azure. Nous allons marquer une pause et tranquillement, pour vous mener jusqu'à 17h, avant de retrouver mon camarade Arnaud Visconti, on va s'écouter le groupe Queen, I Want It All, grand classique, et Marine Tricher, son dernier single. On l'a su de près depuis ses débuts, depuis la sortie du château de la Starac. Marine, on est très fiers de sa carrière, son dernier single, ce sera savouré dans une minute en vous souhaitant une belle fin d'après-midi avec nous sur ICI Azure.
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1: Très bon après-midi avec Ici Azur. Il est 17h. L'actu en 3 minutes, Violaine-Île. Deux tableaux dérobés au musée Renoir, toujours recherchés.
2: Le vol s'est produit au musée de Cagnes-sur-Mer peu avant 6h ce matin, dans ce musée aménagé dans la maison dans laquelle le peintre avait vécu les dernières années de sa vie. Les deux cambrioleurs ont réussi à entrer dans le parc, puis dans le musée. En moins de 5 minutes, ils avaient emporté 4 tableaux des Renoir. Ils en ont perdu 2 dans leur fuite à pied dans le parc. Les deux œuvres recherchées sont Madame Colonna Romano et Jeune fille au puits, deux huiles du maître de l'impressionnisme. Quant aux deux tableaux récupérés, c'était les portraits de Madame Pichon et Coco Lisant. L'enquête a été confiée au parquet de Grasse. Ce cambriolage, bien sûr, relance la question de la sécurisation des musées français. Un an de prison ferme pour le conducteur du fourgon qui a été pris avec 500 kilos de protoxyde d'azote. L'homme âgé de 40 ans avait été contrôlé mardi dernier vers 23h30 sur l'A8 au péage du Capitou en direction de Nice. Il venait d'Avignon. Il a été jugé en comparution immédiate aujourd'hui devant le tribunal de Draguignan, condamné donc à un an ferme avec mandat de dépôt. À l'intérieur de son véhicule, les douaniers avaient retrouvé 380 bonbonnes qui contenaient les 500 kilos de protoxyde d'azote. L'ex-avocat du prince Albert II, Thierry Lacoste, inculpé pour corruption, indique le parquet de Monaco. Il avait été placé en garde à vue en début septembre, entendu à plusieurs reprises. Après 2 prolongations de garde à vue, il a été présenté au juge d'instruction aujourd'hui. Il avait été inculpé des chefs d'association de malfaiteurs, corruption active sur un agent public, blanchiment, trafic d'influence. Il a été placé sous contrôle judiciaire. Cet avocat, Thierry Lacoste, conteste les faits. C'est, on le rappelle, un ami d'enfance et ancien conseiller du prince Albert II.
1: Un accident grave peu avant 13h s'est produit ce mardi au rond-point de la Font-Neuve à Opio.
2: Une voiture seule qui circulait à grande vitesse, selon les pompiers, s'est retrouvée immobilisée, coincée sur le rond-point. Les pompiers ont dû procéder à une désincarcération. Un homme de 76 ans est grièvement blessé. Il a dû être transporté aux urgences de Pasteur 2. Une femme de 74 ans, plus légèrement blessée, a également été transférée à Nice. Le Cannes Yachting Festival a ouvert ses quais. Le premier salon nautique à flot d'Europe, réuni entre les deux ports emblématiques du Vieux-Port et du Port-Canto de Cannes. Quelques 680 exposants et 700 bateaux de 5 à 55 mètres. Des monocoques, des multicoques, des bateaux à voile, des bateaux à moteur, des super-yachts, des bateaux neufs ou d'occasion. Ça dure 6 jours. On attend 56 000 visiteurs. Et puis la plage de la Mala à Cap d'Ail est rouverte. Ça y est, à la baignade, profitez-en. Il était interdit de s'y baigner depuis lundi après une rupture d'alimentation en eau. Cette petite plage, petit bijou dans une crique très réputée, est en cours de rénovation. Une partie des travaux était terminée cet été, mais la seconde partie doit débuter aux alentours du 15 novembre. Il y aura construction d'un nouveau sentier et d'un snack sur la plage.
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2: Et c'est l'info du soir. Demain, il neige.
1: Oui, non, c'est une blague.
2: Arnaud.
1: C'est une blague. Comme
2: c'est
1: vous y allez. Non, mais c'est le retour de la pluie. Et ça nous met en joie parce que ça y est, les températures vont baisser un petit peu. Et du coup, on va enfin respirer. Demain matin, il y a de la pluie partout dans le département. Et puis, dans l'après-midi, c'est plus l'intérieur du département qui est concerné. Les températures, elles baissent, je le disais, un petit peu sur le littoral. 28 degrés demain à Nice et à Menton. 30 degrés encore à Antibes et à Cannes. Mais 28 degrés à Grasse. 23 à Tende et Saint-Martin-du-Var. 23 degrés aussi pour Puget-Théniers. Et 19 degrés à Saint-Étienne-de-Tinée. Ouf! On respire, on chasse un petit peu la chaleur et il y en a besoin.
2: Ah ouais, déjà aujourd'hui ça va un petit peu baisser.
1: Ouais, un peu plus, c'est vrai. 17h04 sur la route. Merci à Thierry qui fait la route avec nous cet après-midi sur la voie rapide à Nice qui nous signale cet embouteillage. C'est assez habituel à partir de Jean-Bouin jusqu'à Saint-Philippe, donc en direction de Nice-Ouest. Ralentissement donc sur la voie rapide qui ne porte de rapide que le nom visiblement. cet après-midi. Vous avez aussi du monde à Nice, toujours sur l'autoroute A8 en direction de Canet-Aix-en-Provence, sur le contournement de Nice, entre Nice-Est et Nice-Nord, et puis à la pénétrante du Paillon entre Nice et la Trinité, autre ralentissement sur Antibes. Votre venue sur Antibes et notamment vers les centres commerciaux, il y a un peu de circulation, un trafic dense. Bon courage à vous. Le retour de l'actu, c'est tout à l'heure à 18h.
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1: Et ici, on écoute Francis Cabrel.

0: pièce sur Francis Cabrel, Les Murs de Poussière. Dans le prochain quart d'heure, Michel Berger. On écoutera aussi Rock Voisine et Alex Warren.
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0: Je suis ravi de vous retrouver. Je suis Arnaud Visconti et l'équipe avec moi, c'est donc la Visconteam. Visconteam dont vous faites partie. Oui, vous faites partie de l'équipe. Vous participez, vous envoyez des vocaux, vous donnez vos infos. Le WhatsApp d'ici Azur, c'est le 04 93 82 03 04 et on vous écoute. Jean-François réalise l'émission. C'est Myriam qui vous accueille au téléphone. Et puis, oui, c'est l'événement. Vous allez gagner tout à l'heure la première mondial de l'événement Mesdames en vrai à Mandelieu-la-Napoule. Nous allons d'ailleurs en discuter dans 3 minutes avec Alexandra Kruk qui, avec Maïtena Biraben, a cofondé ce média pour les femmes de plus de 45 ans, un média qui quitte le digital pour le réel à Mandelieu ce samedi 19 septembre. On en parle après avoir écouté la niçoise Jennifer qui reprend Dalida. C'est son nouveau concept, nouvel album et une nouvelle tournée d'ailleurs qui passe bientôt par Nice. Jennifer, Mourir sur scène.

0: Sophie Azura avec Jennifer Mourir sur scène, qu'elle interprétera sur le Palais Nikaya à Nice le 6 novembre 2027. Les billets sont déjà en vente.
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0: L'événement, un événement à gagner d'ailleurs tous les après-midi cette semaine avec Ici Azure, c'est la première ce samedi 19 septembre à Mandelieu de Mesdames en Vrai, première mondiale, ça se passe chez nous à Mandelieu, alors on a joint Alexandra Cruc pour en savoir plus.
3: Madame Bref.
0: Bonjour madame.
4: Bonjour.
0: Alexandra Cruc, cofondatrice du média Mesdames, alors avant de parler de la première mondiale qui nous attend samedi 19 septembre à Mandelieu, on retourne à il y a quoi, 2 ans, vous créez avec Maïtena Biraben le média Mesdames.
4: Absolument, je m'en souviens comme si c'était hier, le 2 mai 2024. Nous nous sommes lancés depuis les internets, c'est comme ça qu'on dit, j'adore cette expression. On s'est lancé le 2 mai 2024, on a lancé le premier média digital sur les femmes de plus de 45 ans. On est parti du constat que nous étions mal racontés, mal représentés quand nous l'étions.
5: J'ai une idée. Et si on montait une boîte de prod?
6: Pardon, enfin à notre âge, il faudrait au moins l'appeler Mesdames.
7: Une émission sur les vieilles?
4: Non mais les femmes de plus de 45 ans représentent la moitié de la population française.
7: Et vous vous rendez quoi au juste?
8: Ah bah alors justement l'émission elle parlerait de toutes leurs possibilités, de toute leur énergie, de toute leur envie, de toute leur capacité, de toute leur motivation. Enfin tu vois, des trucs vraiment qu'on montre jamais et qu'on voit nulle part en fait.
7: Bah justement.
8: Bah tu sais quoi Alex, ils veulent pas de nous?
7: On s'en fout.
8: Bah oui mais qu'est-ce qu'on fait? Ben... on va faire un média.
5: Mais non.
8: Comme ça, mais non, mais si.
0: Mais si, mais oui, Mesdames Média, maintenant, il y a 1,2 million d'abonnés. Et alors, le média digital devient réalité à Mandelieu. Et là, c'est une première Alexandra Cruc.
4: Je crois pas souvent. D'abord, on est 7 femmes de plus de 50 ans sur scène. Donc, c'est très rare d'avoir autant de femmes de cet âge-là sur scène. Et ensuite, moi, je vais parler de mes premières fois. Toutes les premières fois que j'ai fait après 45-50 ans. Sonia Dubois va parler du corps. On nous lâche jamais avec notre corps. On nous lâche pas quand on est jeune. On nous lâche pas quand on est maman. Et on nous lâche pas quand on est ménopausée. Donc, voilà. L'Ariane Massenet va parler du temps qui passe. Le temps qui passe, c'est pas le même à 20 ans, 40 ans, 60 ans. À partir de 60 ans, ben... quand on dit qu'on veut faire un truc, il faut le faire tout de suite parce que parfois on n'a pas le temps d'attendre et donc c'est une prise de conscience immédiate. On a Caroline Coldéchy, notre rédactrice en chef qui a 66 ans. On a fêté son anniversaire à la rédac de Mesdames la semaine dernière, qui va monter sur scène pour parler des addictions et comment elle s'est émancipée de toutes les addictions qu'elle avait pour dire que c'est possible à toutes les dames. Et puis on a quelqu'un d'extraordinaire qui s'appelle... Nathalie Giraud-Desforges pour parler de sexualité. Et on a une effeuilleuse burlesque qui s'appelle Mademoiselle Viviane, qui va nous faire un numéro de... D'abord, elle va nous faire un numéro d'effeuillage qu'absolument... Elle a 52 ans. Elle est sexy, sublime, rock et tout. Enfin, très mesdames. Et elle va nous faire un numéro, elle va nous apprendre à faire un numéro de séduction avec qui on veut bien. Donc, notre moitié, quelle que soit la moitié. Et puis pour nous-mêmes, devant la glace, aussi, ça marche.
0: Alors, Alexandra, vous êtes madame première fois. Et justement, la première fois sur scène, ça va se passer chez nous à Mandelieu.
4: Oh là là, ça va se passer à Mandelieu et l'histoire est dingue, il faut que je vous raconte.
0: Ben oui.
4: Vous savez, mon histoire à Mandelieu, ma grand-mère habitait Mirandol 1 à Mandelieu, elle est enterrée à Mandelieu. J'ai vécu tous mes étés à Mandelieu, j'allais à la plage de la Raguette, la Napoule, je connais Mandelieu comme ma poche et en ce moment il y a des kakémonos dans Mandelieu. L'office du tourisme, Sylvie Bougerolles de l'office du tourisme m'a envoyé des photos et elle me les a envoyées samedi. J'étais en pleurs en voyant les photos. Comment penser que la petite fille qui venait tous les étés à Mandelieu, qui partait dans la Fiat Panda de sa grand-mère à la plage, allait se retrouver un jour sur des affiches dans Mandelieu. C'est un truc de dingue. Donc ça va être extrêmement fort. Mes parents seront dans la salle parce qu'ils sont pas très loin. Ils sont à Montauroux, pas très loin. Et mes parents seront là. Ma grand-mère sera là, loin. Je vais être très très émue. On va dans un hôtel qui a été complètement rénové, mais dans lequel j'allais quand ma grand-mère était à l'EHPAD. Qu'on pouvait pas dormir à l'EHPAD, donc on était à l'hôtel avec mes enfants et on allait la voir tous les après-midi, on allait avec elle, on jouait aux cartes, etc. Voilà, donc j'ai une relation avec Mandelieu, le Sud, etc. Et donc c'est absolument dingue de se retrouver à faire cette première fois-là.
0: Voilà, une première fois qui voilà. sera exceptionnelle, une première mondiale
4: donc,
0: à Mandelieu-la-Napoule,
4: oui,
0: Alexandra Cruc. Et c'est très bientôt, c'est le 19 septembre.
4: Ah ouais, la J-11.
0: Ouais, exactement.
4: Le stress commence à monter.
0: Ouais.
4: Et on sera prête, on l'est presque.
0: Du bon stress, en tous les cas.
4: Ouais, du bon stress.
0: Alors, eh bien, à l'ensemble des mesdames, rendez-vous
4: Merci.
0: En vrai ce samedi 19 septembre.
4: Merci, venez. Et messieurs, si vous voulez faire un beau cadeau à madame, ou les enfants, les ados, les jeunes adultes, si vous voulez offrir à votre maman, n'hésitez pas, il reste quelques places. Et venez nous voir, ça va être dingue, parce que c'est la première. Vous serez les seuls à nous voir en vrai pour la première fois.
0: Et oui, faites partie de la première. Alors, Mandelieu, c'est samedi 19 septembre au Centre Expo Congrès. Et d'ailleurs, tout à l'heure, on vous offre vos invitations pour Mesdames en vrai. D'ici là, Alex Warren et Rock Voisine tout de suite avec Hélène.

0: Ici Azure, Alex Warren avec Fever Dream, 17h24 sur la route, c'est bien chargé sur l'autoroute A8, sur le contournement de Nice. Embouteillage et un bon quart d'heure pour traverser la difficulté. Vous qui êtes en direction de Cannes et de Aix-en-Provence, ça débute un petit peu avant la sortie Nice-Est, cet embouteillage. Dans le même secteur, la pénétrante du Paillon, entre Nice et la Trinité, alors ça c'est habituel, ce qui l'est un peu moins, c'est ce trafic dense. Ensuite, après Cantaron, avant d'arriver sur la pointe, vous avez une dizaine de minutes là aussi pour traverser la difficulté. Des difficultés, c'est la sortie du boulot, donc du coup sur Monaco en direction donc de Roquebrune-Cap-Martin, c'est bien chargé dans ce secteur avec un embouteillage et on estime à une heure pour traverser la difficulté, rejoindre Roquebrune-Cap-Martin. Et si vous poursuivez sur Menton, toujours sur le bord de mer, là aussi autre difficulté, autre ralentissement. Bon courage vraiment à vous dans ce secteur bien chargé. Cagnes-sur-Mer vers le centre commercial notamment, Villeneuve-Loubet, Villeneuve-Loubet-Plage, avant d'arriver avec la route du bord de mer vers la Siesta, où là aussi il y a un petit peu de monde. Du monde sur la zone commerciale d'Antibes vers les magasins, les bureaux de Sophia Antipolis, là aussi ça sort là en ce moment. Et puis la pénétrante Grasse-Cannes, juste après Mouans-Sartoux, en direction de Grasse, avec un petit peu de circulation à cette heure-ci.
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0: Bientôt 5h30, à 5h30 on partage avec vous des idées de sortie. D'ici là, Michel Berger, voici Chanter pour ceux qui sont loin de chez eux. C'est un souvenir, ça va vous rappeler 1985 pour cette chanson qui avait été reprise avec grand succès quasiment en l'an 2000 par la chanteuse Lame. Vous vous souvenez ?

0: Ici Azur avec Michel Berger, chanté pour ceux qui sont loin de chez eux. Je vous rappelle que ce week-end, c'est l'Ironman à Nice et parmi les grosses restrictions de circulation, la prom avec la chaussée nord qui est fermée à partir de vendredi 20h jusqu'à lundi 2h du matin et les accès aussi depuis la chaussée nord de la promenade des Anglais au terminal 1 de l'aéroport de Nice, fermé de 5h à 16h samedi et dimanche. Il y a également les bus 8+ et 12+ qui fusionnent ce week-end et la 98 qui est déviée après Port-Olympia en raison donc de cet Ironman. Il y a également des restrictions de circulation et de stationnement sur Nice et les plans de circulation sont déjà mis sur notre site internet ici.fr. 5h30, un peu plus même.
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0: C'est donc l'heure de partager avec vous quelques idées de sortie après ces quelques infos pratiques. Une idée de sortie tient pour demain 15h-19h. L'OGC Nice présente ses recrues de l'été sur la place Arson à Riquier. C'est gratuit. Quelques jours après la fermeture du Mercato, les nouveaux aiglons sont donc présentés par le coach Pantaloni. Et puis ils resteront pour une séance de dédicace. Il y aura aussi des défis, des initiations au foot, un stand de spécialité niçoise, la boutique du gym et puis du pilou, de la pétanque et de la mourasse qui tombe bien car vous le savez, la place Arson, c'est d'abord le terrain des bouillistes niçois. C'est donc demain 15h-19h, c'est gratuit. La tournée Génération Céline, elle reprend à la Palestre du Canet ce mercredi 30 septembre à 20h. 4 chanteuses, 2 heures de répertoire, une vingtaine de chansons de Pour que tu m'aimes encore à My Heart Will Go On, que des chansons qu'on connaît par cœur. 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Écoutez bien votre radio locale.
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0: On va parler musique avec Émilie Mazoyer dans 3 minutes. Nous parlerons de rock and folk, de Taylor Swift, de Sinclair et de la chanteuse Pink. Ça arrive après Kenny Williams tout de suite. Voici Come Back to Me.

0: Ici Azur, Kenny Williams, Come Back to Me.
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0: Avec l'événement Mesdames en vrai, c'est samedi 19 septembre à Mandelieu. On célèbre les 2 ans de ce média Mesdames sur Internet. Et c'est Maïtena Biraben et Alexandra Cru qui ont fondé Mesdames. Et du coup, bah, on passe du digital à la scène avec 7 intervenantes, parmi lesquelles Sonia Dubois ou Ariane Massenet, que vous connaissiez, l'acolyte de Marc-Olivier Fogiel. Elles sont là ce samedi 19 septembre et on vous invite. On va jouer dans les prochaines minutes. Restez bien là, restez très attentifs et attentives. Voici Émilie Mazoyer pour parler musique. Salut Émilie.
3: Salut tout le monde. Émilie au rapport pour votre dose quotidienne d'actualité musicale. La chanteuse américaine Pink a 47 ans aujourd'hui. Happy birthday madame. Elle mêle comme personne le rock et la pop, la danse et le cirque, la féminité et l'attitude bagarreuse. Pink a vendu plus de 60 millions d'albums sans jamais abandonner son esprit rebelle et indépendant. Son dernier album Trustfall datant de 2023. On peut raisonnablement espérer avoir bientôt de ses nouvelles. Il a marqué les années 90 et 2000 avec ses tubes « Si c'est bon comme ça » et « Ensemble ». Le chanteur Sinclair est de retour et, croyez-moi, il est très en forme.

2025 était l'année du best-of pour Sinclair. En 2026-2027, il va y avoir de la nouveauté. Cette chanson, Jane Jane, j'adore, c'est tubesque, hein, est déjà disponible. Un nouvel EP arrivera cet automne. Et puis Sinclair lancera en octobre une tournée joliment baptisée Lumière. L'histoire commence mal pour Ashley, une mère de famille américaine de 42 ans, gravement blessée sur la route alors qu'elle venait en aide à des ados. 4 opérations, 12 mois de convalescence. Aux États-Unis, ça coûte tellement cher que la famille d'Ashley a dû lancer une cagnotte sur Internet pour tout financer. Et là, une fée est arrivée. De 50 000 dollars arrive dans la cagnotte, accompagné d'un petit mot. Je vous souhaite le meilleur rétablissement et j'envoie tout mon amour à votre famille. Signé Taylor. Magie des réseaux. Taylor Swift est tombée sur la cagnotte d'Ashley et elle a tout simplement participé. Incarné par Philippe Manœuvre, rédac-chef pendant plus de 20 ans, le magazine Rock and Folk fêtera en novembre ses 60 ans avec un numéro spécial plein de témoignages d'artistes et de lecteurs. Alors si Rock and Folk fait partie de votre histoire de fan de musique, partagez vos souvenirs en vous inscrivant sur leur site rockandfolk.com. Puis d'ailleurs, on voyage dans le temps. Rock and Folk numéro 1, novembre 1966. Ça coûte 2,50 francs et en couverture, il y a le jeune Michel Polnareff.

0: 19h, Europe qui passe par notre studio à l'occasion de la tournée anniversaire des 40 ans de cet album de Final Countdown et de ce tube. On peut s'en repasser un petit bout. Ah ouais, ça fait trop du bien. Rendez-vous donc tout à l'heure à 19h sur Ici Azure. Et tout de suite, nous jouons parce qu'on a un rendez-vous à vous offrir ce samedi 19 septembre à Mandelieu, le centre Expo Congrès. 04 93 82 03 04. 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On parle des femmes de plus de 45 ans, mais alors façon fun, sympa, détendue, avec plein de conseils, de témoignages autour de la sexualité, du temps qui passe, du temps qui reste, du poids, avec parmi les intervenantes Alexandra Kruk, Ariane Massenet, qui était l'acolyte de Marco, il y avait Sonia Dubois, c'était dans l'émission Foufrou, aux côtés de Christine Bravo, et puis il y a vous, en tous les cas, pour cette première mondiale à Mandelieu, faites partie de l'aventure, votre place maintenant, les messieurs sont aussi les bienvenus, mesdames en vrai, samedi 19 septembre à Mandelieu. 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Voici Grand Corps Malade et Silto ensemble.
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0: Sophie Azur avec John Lennon et Imagine. Côté musique, on écoutera dans les prochaines minutes Chris Rea.
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0: 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C'est la Colle autrefois, nouvelle édition. Les années 30 cette fois-ci, alors on redécouvre les métiers d'antan, le marché artisanal. Et puis il y a même une dictée comme à l'époque, tout ça est gratuit, on vous en parle, on vous détaille tout à l'heure vers 18h15. Sur Ici Azur, Ici Azur, partenaire avec grand plaisir de cette invitation. Mesdames Média devient réel, c'est Mesdames en vrai, avec Maïtena Biraben, maîtresse de cérémonie, avec plusieurs intervenantes, dont Ariane Massenet, Alexandra Kruk, il y aura Sonia Dubois. Mesdames en vrai, c'est samedi 19 septembre, c'est la première et c'est à Mandelieu. Bonjour Audrey.
3: Bonjour Arnaud.
0: Bienvenue avec Ici Azur.
3: Merci.
0: C'est la fin d'après-midi, le travail s'est terminé.
3: Ça y est,
0: c'est le retour à la maison.
3: C'est le retour, tout à fait, sur le chemin.
0: Est-ce que parfois vous regardez un peu sur le smartphone tous ces médias qui parlent aux femmes de plus de 45 ans, mais de façon fun, sympa, avec plein de tips, genre Mesdames Médias.
3: Alors ça reste quelque chose d'exceptionnel parce que je trouve que c'est pas quelque chose qui rentre aujourd'hui dans le quotidien.
0: Oui.
3: Et ce spectacle va permettre justement peut-être de déconstruire un peu les stéréotypes qu'on peut avoir justement d'une femme après 45 ans.
0: Ben exactement, on parle de tout, hein, mais de façon sympa, hein. C'est pas une conférence, c'est vraiment ces personnalités qui amènent les témoignages, qui vont interagir avec vous. C'est la première mondiale, s'il vous plaît, à Mandelieu-la-Napoule. J'ai vos invitations, Audrey. On va faire un petit jeu avec des chansons justement qui parlent des femmes. Je vous propose d'écouter trois extraits des chansons et puis on va voir lesquelles vous avez, si ça vous rappelle quelque chose, si vous connaissez le nom des interprètes. Ça marche?
3: Eh bien, c'est parti.
0: Allez, blind test, on y va. What's up?

0: Audrey, vous en avez combien?
1: J'en ai deux.
0: Vous en avez deux. Bien, vous avez qui? Qui est qui? Le premier, le deuxième, le troisième?
1: Le premier, le troisième.
0: Le premier, le troisième. Allez, on réécoute. Alors, donc le premier?
1: Axel Red.
0: Oui, Axel Red avec Restez femme. Madame, on y va avec le deuxième, vous l'avez pas. Hein.
1: Je m'en veux parce que je suis allée en plus au concert de Star 80.
0: Oh non.
1: Et oui, ouais.
0: C'est Cookie Dingler avec Femme Libérée. Et oui, et c'est vrai, ils sont passés sur Star 80. Alors là, facile.
1: Florent Pagny.
0: Oui, Florent Pagny, bah c'est gagné. Bravo Audrey. Vos invitations, le Centre Expo Congrès de Mandelieu, samedi 19 septembre. Vous saluez de notre part Maïtena Biraben.
1: Ce sera fait avec plaisir.
0: Eh ben voilà, la première mondiale, on veut tout savoir. Hein. On veut voir les photos, vous nous racontez, vous nous rappelez, vous nous raconterez tout ça. Mesdames, en vrai.
1: Écoutez avec grand plaisir.
0: Samedi 19 septembre. Salut Audrey, passez une belle soirée à ce spectacle. Cette première est première chez nous ici dans les Alpes-Maritimes. On n'est pas peu fiers. Vous gagnez vos invitations avec ICI Azure donc pour cette première de la tournée Mesdames en vrai, Mandelieu, samedi 19 septembre. La musique maintenant, Chris Rea, The Road to Hell.

0: 16h avec Chris Rea, The Road to Hell. 17h56 sur la route, c'est bien chargé sur l'autoroute A8, notamment sur le contournement de Nice en direction de Canet-Aix-en-Provence. Là, vous comptez un 15-20 minutes hein, pour traverser la difficulté. Ça commence un petit peu avant Nice-Est et ça va jusqu'à après Nice-Nord, vous qui allez en direction de Canet-Aix-en-Provence, donc sur le contournement de Nice sur l'autoroute A8.
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0: Et dans 3 minutes, 18h, le retour de l'actu locale. D'ici là, c'est Charlotte Cardin maintenant avec The Way We Touch.

0: ici Azure avec Charlotte Cardin, The Way We Touch.
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0: La musique revient très vite avec La Rousseau. Nous sommes mardi le 8 septembre, 18h. En 7 minutes, Violaine-Île, les policiers sont lancés à la recherche de deux tableaux de Renoir volés ce matin à Cannes-sur-Mer.
2: Un cambriolage éclair. Retour sur les faits. Bonsoir Sébastien Riglet.
3: Bonsoir.
2: Vous avez suivi pour Ici Azure cette affaire toute la journée. Donc ce matin, tout a commencé à l'aube avec une intrusion dans le musée Renoir de la ville de Cannes.
3: Oui, il est 5h48 précisément quand deux hommes s'introduisent dans ce musée. Ils découpent d'abord le grillage pour entrer dans le parc, puis brisent une vitre et passe par une fenêtre. C'est ce que nous indique à l'instant le procureur de la République de Marseille. À l'intérieur, il s'attaque directement au tableau avec une scie électrique à métaux pour découper les systèmes qui maintiennent les cadres. Quatre œuvres en tout sont décrochées en 3 minutes à peine sur les 12 exposées. Notez que ce sont les 4 plus grosses valeurs du musée. L'alarme, elle, se déclenche. Les policiers sont alertés. Ils arrivent en moins de 5 minutes. Les cambrioleurs prennent alors la fuite. Ils abandonnent 2 tableaux dans le jardin. 2 œuvres sont toujours recherchée, Madame Colonna Romano, qui est estimée à près de 4 millions d'euros, et jeune femme au puits. Le maire n'a pas tardé à réagir. Pour Brian Masson, s'attaquer au musée Renoir, c'est s'attaquer à une part de l'histoire et du patrimoine de Cannes-sur-Mer. Il a demandé au ministère de la Culture de débloquer des moyens pour mieux protéger les musées de France. Et puis l'occasion pour lui aussi de rappeler le casse au sein du Louvre. C'était en octobre 2025, le musée le plus fréquenté au monde, en plein Paris. 8 joyaux de la couronne de France avaient, je vous le rappelle, été dérobés.
2: Merci pour ces précisions, Sébastien. La méthode utilisée donc par les cambrioleurs laisse en tous les cas penser qu'ils savaient précisément ce qu'ils faisaient. C'est aussi l'avis de Caroline Damat. Elle est adjointe à la culture de la ville de Cannes.
4: Les œuvres étaient vraiment scellées, c'est-à-dire qu'au-delà du système de sécurité d'alarme qui a prévenu à la fois la police municipale, la police nationale, les œuvres étaient accrochées de telle manière qu'il fallait vraiment connaître quand même son travail entre guillemets de cambrioleur, dans le sens où elles étaient scellées au mur et il y avait un système d'accroche en métal supplémentaire qui accrochait l'œuvre. Donc soit on arrachait le mur, soit on avait les outils spécifiques pour pouvoir déceler ces tableaux. J'ai travaillé personnellement pendant 25 ans dans le monde du marché de l'art. J'ai eu entre les mains des œuvres qu'on m'a apportées qui étaient des œuvres volées. Je peux vous dire qu'aujourd'hui, le système est quand même très important. Donc aujourd'hui, les œuvres ne vont pas pouvoir sortir tout de suite du pays et à nous de faire en sorte de les retrouver. Mais bon, si on peut cambrioler le Louvre qui paraissait quand même ultra sécurisé, évidemment, le musée Renoir ne peut pas y échapper non plus.
2: Oui, le dossier donc annonce le parquet de Grasse a été confié à la juridiction interrégionale spécialisée, la GIRS de Marseille. Une enquête ouverte pour vol en bande organisée et association de malfaiteurs.
0: Un accident grave peu avant 13h s'est produit aujourd'hui au rond-point de la Font-Neuve à Opio.
2: Une voiture seule qui circulait à grande vitesse s'est retrouvée immobilisée sur le rond-point. Les pompiers ont dû procéder à des désincarcérations. Un homme de 76 ans a été grièvement blessé, transporté aux urgences de Pasteur 2, ainsi qu'une femme de 74 ans, plus légèrement blessée. Un an de prison ferme pour le conducteur d'un fourgon qui transportait 500 kilos de protoxyde d'azote. L'homme, 40 ans, avait été contrôlé mardi à 23h30 sur l'A8 au péage du Capitou. Il se dirigeait vers Nice. Il venait d'Avignon. Il a été jugé aujourd'hui en comparution immédiate à Draguignan, condamné donc à un an ferme avec mandat de dépôt. À l'intérieur de son véhicule, les douaniers avaient retrouvé 380 bonbonnes qui contenaient ce protoxyde d'azote. L'ex-avocat du prince Albert de Thierry Lacoste indique que le parquet de Monaco a été présenté à un juge d'instruction et placé sous contrôle judiciaire. Il a été inculpé pour association de malfaiteurs, corruption active en bande organisée, trafic d'influence et blanchiment. Cet avocat, Thierry Lacoste, conteste les faits. C'est un ami d'enfance et ancien conseil du prince Albert II. C'est aussi un nouvel épisode dans cette bataille médiatico-judiciaire ouverte par la publication en 2021 des des dossiers du Rocher.
0: Aujourd'hui, c'était la journée fonction publique hospitalière morte.
2: Un mouvement national porté par l'ensemble des syndicats sur les salaires et les conditions de travail. À Nice, les agents hospitaliers étaient invités aujourd'hui à porter symboliquement un brassard noir. Et puis les pompiers ont entamé depuis ce matin un mouvement de grève prévu jusqu'au 20 octobre. La grève se traduit par des bandeaux marqués en grève accrochés sur les véhicules. Les pompiers demandent des effectifs et des moyens supplémentaires. Les 9 syndicats ont été reçus comme prévu en fin de matinée par Laurent Nunez, le ministre de l'Intérieur. Et ils sont sortis très en colère et déçus. Les cheminots, attention, annoncent la reprise de leur mouvement de grève sur la ligne Nice-Digne, le train d'Épinay. Une première journée de grève avait eu lieu vendredi dernier. Et la réunion d'hier entre syndicats et direction n'a pas permis de trouver un accord. Les syndicats demandent toujours des hausses de salaire et les cheminots sont appelés à une nouvelle journée de grève. Ce sera vendredi prochain.
0: Mais où sont les 60 millions d'économies promises par Éric Ciotti ?
2: À Nice, c'est le conseiller municipal d'opposition communiste Julien Picot qui est président de la commission des finances de la ville. Il demande donc des comptes détaillés au maire de la ville. Julien Picot veut connaître en détail les mesures qui permettront de faire les fameuses 60 millions d'économies annoncées par le nouveau maire. Pour Julien Picot, les preuves n'ont pas été avancées.
5: Il fait des annonces de 60 millions depuis la prise de son mandat. Par contre, il est incapable de nous détailler ce listing, par quel service on commence, qu'est-ce qui sera supprimé à la population, quels postes seront supprimés. Habituellement, c'est quelqu'un qui communique très bien, c'est le professionnel du buzz. Par contre, aujourd'hui, c'est silence radio. Et on n'entend absolument pas un mot de son détail de plan de finances sur les économies de la collectivité.
6: Donc vous, vous demandez des documents?
5: Nous, on demande exactement les documents. Et ce qui nous dérange aujourd'hui, c'est qu'il est incapable de nous les donner. Donc il est très bon en slogan, maintenant on veut qu'il soit très bon dans les chiffres.
2: Le communiste Julien Picot, conseiller municipal d'opposition, président donc de la commission des finances de la ville de Nice, était avec Laurent Vareille. Le Cannes Yachting Festival est ouvert, le premier salon nautique à flot d'Europe qui réunit entre les deux ports, le vieux port de Cannes et le port de Canto, 680 exposants et 700 bateaux, des monocoques, des multicoques, des bateaux à voile, à moteur, des bateaux neufs ou d'occasion. Ça dure 6 jours, on attend 56 000 personnes et on en parlera demain avec notre invité dans Ici Azur Matin à 7h20, Jean-Michel Arnaud, élu à la mairie de Cannes et en charge de la mer et des ports. Et puis, on reste pas très loin de la mer, la plage de la Mala à Cap d'Aille, ça y est, ouverte à la baignade. Il y était interdit de s'y baigner depuis lundi après une rupture d'alimentation en eau. Mais ça y est, vous pouvez vous baigner.
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2: Demain, plus de fraîcheur.
0: Oui, grâce au retour de la pluie partout demain matin sur les Alpes-Maritimes et dans l'intérieur pour l'après-midi. Du coup, bah oui, les températures baissent un petit peu sur le littoral. Il fait 28 degrés demain après-midi à Nice et à Menton, 30 degrés quand même encore hein, à Antibes et à Cannes. On reste à 28 degrés à Grasse et 23 degrés à Tende, Saint-Martin-du-Var, 23 degrés aussi pour Puget-Théniers et jusqu'à 19, pas plus, à Saint-Étienne-de-Tinée. Ouf, on respire. 18h08 sur la route, comment ça se passe? Eh bien là, en ce moment, sur l'autoroute A8, le contournement de Nice en direction de Cannes-Aix-en-Provence, c'est assez chargé. La pénétrante du Paillon entre Nice et la Trinité. La sortie de Monaco aussi par Beausoleil en arrivant sur Roque Brune Cap Martin, embouteillage quasiment une heure hein, pour traverser la difficulté pour passer de la Principauté à Roque Brune Cap Martin. Sur la route du bord de mer, également difficulté entre Roque Brune et Menton. Trafic particulièrement dense aussi sur l'autour de Cagnes-sur-Mer vers les le centre commercial. La route du bord de mer entre Antibes et Villeneuve-Loubet, c'est habituel. Les zones d'activité d'Antibes, de Sofia, Antipolis et votre venue sur Cannes par Cannes-La Bocca Ouest. Je vous informe aussi que ce soir, entre 21h et 5h du matin, dans les deux sens de circulation, c'est la pénétrante Cannes-Grasse que l'on ferme pour des travaux de sécurité et que la bretelle de sortie de Nice-Est, la sortie à 55 sur l'autoroute A8 direction Italie, eh bien elle aussi est fermée donc ce soir de 21h à 5h du matin. Retour d'actu à 19h.
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0: Et voici La Rousseau. Souvenir avec Tu m'oublieras, et je suis sûr que vous ne l'avez pas oublié.

0: Depuis 16h avec La Rousseau, tu m'oublieras dans le prochain quart d'heure. Les Bangles, il y aura aussi Bernard Lavillier et Teddy Swims.
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0: Avec la Visconti, hein, l'équipe autour de moi, bien sûr, et avec vous aussi, vos vocaux sur WhatsApp, vous pouvez nous les envoyer, 04 93 82 03 04, on les écoute, on passe aussi, on partage les infos. Tiens, si on remontait dans le passé, jadis, autrefois, enfin, la colle, autrefois, c'est le nom de cette tradition, maintenant, vous connaissez peut-être, c'est chaque année, on revit une époque dans le village de la Colle-sur-Loup, avec plein d'animations, on découvre notamment les métiers de l'époque. Alors Marty, est-ce qu'on part? Oui, la colle autrefois, c'est dans 3 minutes juste après Benabar et elle danse.

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0: Ici Azur avec Benabar et Elle Danse, 18h16.
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0: Une idée de sortie pour ce dimanche 13 septembre à la colle sur Loup. On va remonter le temps car c'est la colle autrefois.
2: Non, de Dieu.
0: Et oui, chaque année, la colle autrefois, nouvelle édition donc pour remonter dans le temps. On se met dans l'ambiance Vincent Pompara à l'office de tourisme de la colle sur Loup. C'est donc ce dimanche, la colle autrefois, et c'est gratuit.
3: Oui, exactement. Cette année, on va plonger dans les années 30. C'est une journée pendant laquelle tout le cœur du village de la colle sur Loup remonte le temps, comme vous l'avez dit. On va plonger dans les années 30 avec de la musique, des métiers anciens, des démonstrations, des costumes, des jeux, des animations. L'idée, vraiment, c'est de faire vivre cette époque. Les années 30 offrent un univers très riche visuellement et musicalement. On pense au swing, notamment au jazz, au bal, au costume, mais aussi à beaucoup de savoir-faire et de métiers qui sont aujourd'hui beaucoup moins visibles.
0: Alors justement, les métiers, est-ce que, comme chaque année, vous faites redécouvrir les métiers d'antan ?
3: Absolument, on va découvrir des métiers tels que les dentelières, les maréchals ferrants, et puis cette année, ce qui va faire particulièrement le charme de cette journée, c'est qu'on va retrouver des instituteurs à l'ancienne. On pourra participer à une dictée dans une salle de classe des années 30 reconstituée, et ça, ce sera un temps fort.
0: Ouais, on va pouvoir évaluer notre orthographe, voir si en quasiment 100 ans on s'est amélioré ou pas. Est-ce que vous avez une idée des résultats?
3: Écoutez, non, je ne peux pas prédire les résultats et seul l'instituteur sera capable de le faire, bien entendu, et de donner les bons points ou pas.
0: Alors, ça se passe donc ce dimanche 14h.

0: septembre. Ça débute à 10h. On vient dans le village, c'est un petit peu partout dans le village.
1: Oui, absolument, dans tout le cœur du village, et c'est le village qui n'est pas simplement le lieu de l'événement, il en fait partie à part entière. Les animations sont réparties dans toutes les rues, les ruelles, les places, les placettes, et d'ailleurs à 10h30 il y a une visite guidée, gratuite, qui permettra aussi de découvrir l'histoire et le patrimoine du village.
0: La colle autrefois, alors à noter si vous n'avez pas de voiture, qu'il y a la ligne 655, le bus qui relie Cagnes-sur-Mer à Vence et qui s'arrête à la colle. L'arrêt, c'est village. Un dimanche, attention, parce que les horaires s'espacent. Donc, regardez bien cela avant de partir. Et puis, bon, si vous ratez le dernier bus pour revenir, vous aurez au moins la plus élégante des excuses. Eh bien oui, vous étiez coincé en 1930. Bernard Lavillier pour On the Road Again. C'est juste après les Bungles, tout de suite. 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

0: Sophie Azur avec Bernard Lavillier, On the Road Again, sur la route encore à 18h25. C'est peut-être votre cas. Vous êtes sur l'autoroute A8, le contournement de Nice en direction de Canet-en-Provence, toujours chargé à partir de Nice Nord et quasiment jusqu'à Nice Saint-Isidore. Un bon quart d'heure pour traverser la difficulté. Autre difficulté, la voie rapide à Nice en direction de Nice Ouest en particulier, la pénétrante du Paillon entre Nice et la Trinité, mais aussi après Cantaron jusqu'à la pointe de Comte. Là aussi, c'est assez chargé. La sortie de Monaco par Beau Soleil et jusqu'à Roquebrune-Cap-Martin, c'est complètement embouteillé dans ce secteur. Embouteillage aussi sur le secteur de la route du bord de mer Roquebrune-Cap-Martin-Menton, avec des difficultés également sur l'autour de Cagnes-sur-Mer vers le centre commercial, sur la zone d'activité et commerciale d'Antibes pour rentrer dans la ville. Sophie Antipolis, la sortie des bureaux, Valoris, Boca Ouest pour rentrer dans Cannes, et puis sur la pénétrante Grasse Cannes, là également un petit peu de monde à votre arrivée sur Grasse. J'en profite pour vous rappeler que la pénétrante Cannes-Grasse, pour des travaux de sécurité dans les deux sens de circulation, est fermée la semaine. C'est jusqu'au 19 septembre, donc cette semaine plus la semaine prochaine. Et chaque soir de 21h jusqu'à 5h du matin, on ferme la pénétrante. Voilà, c'était à noter.
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0: Bientôt 6h30, à 6h30 on partage avec vous des idées de sortie. Tiens, j'aurai notamment un rendez-vous à vous donner avec les nouvelles recrues de l'OGC Nice. C'est demain après-midi à Nice et ces nouvelles recrues viennent à notre rencontre. Il y aura des dédicaces, des animations. Je vous raconte tout après Teddy Swims, Mr. Nolly Doll.

0: Côte d'Azur, sur la Côte d'Azur, les Alpes-Maritimes et Teddy Swims pour la musique avec Mr. No Idol. À un peu plus de 6h30, il est temps pour nous de partager avec vous des idées de sortie.
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0: Les nouvelles recrues de l'OGC Nice viennent à notre rencontre demain après-midi de 15 à 19h. Notez-le bien, l'OGC Nice présente ses recrues de l'été, place Arson, dans le quartier Riquier à Nice. C'est gratuit. Quelques jours après la fermeture du Mercato, voilà, on va faire connaissance. Il y aura des défis, des initiations au foot, un stand de spécialité niçoise, la boutique du gym, séance de dédicace avec notamment Axel Witzel, Mohamed Amoura et Ismaël Koné. Il y aura la pétanque, de la Moura, ça tombe bien, la place Arson, hein, c'est d'abord le terrain des boulistes niçois. Demain, 15-19h, l'OGC Nice, donc, et les nouvelles recrues, et c'est gratuit. Demain aussi, demain matin, le comité départemental d'éducation pour la santé tient un stand au marché de Grasse sur le cours Honoré-Crespe, 8h-13h, et on va nous dire comment lutter contre le moustique tigre. Oui, parce qu'il nous embête encore dans le département, alors il y aura des solutions pour limiter sa prolifération chez soi.

0: C'est bien sûr ouvert à tous. Le marché a lieu de 8h à 13h. Un stand Moustique Tigre demain à Grasse.
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0: Alors les grands scoops journalistiques, comment ça se passe? On va entrer dans les coulisses de ces grands scoops parce qu'il y a une nouveauté sur France 5 qui s'appelle Mécanique du journalisme. On va en parler dans les prochaines minutes et puis nous serons avec Adrien Mangano en compagnie de Florence Foresti. C'est juste après Shakira et tout de suite François Fellman, les valses de Vienne.

0: Ici Azur avec Shakira et Dai Dai.
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0: Et les coulisses télé, c'est avec vous Patrice Gascoin. Placez nouveauté de France 5, les mécaniques du journalisme.
3: Vous vous souvenez de l'affaire Cahuzac, ce ministre du budget qui jurait les yeux dans les yeux qu'il n'avait aucun compte caché en Suisse? Eh bien dites-vous que la révélation de cette affaire est partie d'une intuition.
4: Vous allez cliquer sur une de ses toutes premières décisions qui concerne son prédécesseur au budget, Éric Woerth.
5: À chaque fois qu'Éric Woerth est dans la difficulté, on a l'impression qu'il y a un Jérôme Cahuzac qui vole à son secours. Mais je n'ai rien. Si ce n'est mon esprit mal tourné et mes a priori, je n'ai journalistiquement rien.
3: Le journaliste de Mediapart, Stéphane Arfi, qui répond aux questions de Mélanie Taravant. C'est elle qui incarne cette nouvelle collection documentaire mécanique du journalisme. Cette série est inspirée du podcast éponyme de France Culture, une collection dont le principe est simple, nous révéler les coulisses de la fabrique de l'information, comment naît une enquête qui va devenir un scoop. C'est effectivement passionnant, chaque enquête nous est racontée comme un thriller. Donc ce soir, sur France 5, vous aurez deux épisodes de cette nouveauté, mécanique du journalisme. Le premier, vous l'avez entendu sur l'affaire Cahuzac. Le second sur l'affaire Big Malion. J'ai demandé à Mélanie Taravant, celle qui va à la rencontre des auteurs des enquêtes, quel était son rôle dans le processus de fabrication de mécanique du journalisme. Mélanie Taravant.
6: Et ben en fait, je remonte le fil de l'enquête avec le journaliste qui l'a réalisé. Donc c'est lui qui est vraiment au centre du récit. D'ailleurs, on n'a pas de voix off volontairement, car c'est lui qui raconte son enquête. Moi, je suis vraiment là pour l'interviewer, retracer son cheminement, les questionnements qu'il a pu se poser. On replonge dans l'enquête côte à côte. Je pose les questions que le téléspectateur

0: ce soir sur France 5. Et moi, sans rouler des mécaniques, je vous donne rendez-vous demain, ici, pour de nouvelles coulisses télé.
1: À demain, ici, donc, Patrice. Et à suivre, c'est Adrien Mangano qui a rencontré Florence Foresti à l'occasion de la soirée spéciale Florence Foresti. C'est sur la 10, sur TMC, ce soir.

0: direct, Manu Chao et Clandestino. Bon, aujourd'hui, nous sommes le 8 septembre, si je me trompe pas, c'est sa fête. Sa fête, oui. Oh, Adrien, Adrien Mangano, bonne fête à vous aussi si vous portez ce prénom. Bonne fête à Adrien. Adrien qui a un coup de cœur télé pour la soirée spéciale Florence Foresti sur TMC.
1: C'est sa gouaille et son humour qui ont fait son succès. Elle est épatante, croustillante. Elle donne le sentiment d'être toutes les femmes à la fois. Théâtre, cinéma, télévision. Florence Foresti, ce soir sur TMC, pour une soirée spéciale. On a toutes les bonnes raisons de suivre TMC ce soir, Florence.
2: Un, c'est drôle. Deux, elle est belle.
3: Je me suis mise au yoga. Ben, j'ai eu 40 ans, donc j'allais pas me mettre à la varappe, évidemment. À 40 ans, tu te mets au yoga, tu verras, c'est comme ça, bien sûr. Ah si, à 40 ans, tu manges bio, tu arrêtes de fumer, tu arrêtes de boire, tu arrêtes de vivre aussi, d'ailleurs. Oh putain, mais évidemment, 40, c'est le début de la fin, c'est la descente aux enfers, c'est la décrépitude, c'est la dégénérescence.
4: C'est sur la croisette, à Cannes, que j'ai rencontré Florence Foresti. Une occasion pour regarder dans le rétroviseur et nous faire des confidences sur ses débuts.
5: Je pense que je savais que je voulais faire de la scène depuis toujours, mais je me voilais la face parce que je trouvais ça très présomptueux de dire, bah tiens, je vais être comédienne. D'abord, je savais pas du tout comment j'allais aborder le problème, donc j'ai toujours repoussé au maximum, c'est-à-dire que j'ai fait mes études normalement, j'ai fait des études de cinéma et de vidéo, parce que quand même, j'avais bien envie de me rapprocher du milieu, je savais pas comment. Et puis j'ai vraiment attendu que ce soit presque une évidence, quand vraiment ça devient un besoin irrésistible, et je me suis dirigée vers la première école de café-théâtre, ça a été la bonne, enfin c'est surtout que ça m'a presque sauvé la vie. Et puis j'ai démarré de manière très amateur, puis ça a tellement bien marché que j'ai laissé tomber mon boulot d'infographiste. Tout s'est passé vraiment comme dans un rêve.
6: Est-ce que la solitude a fait partie de votre vie comme dans certains de vos personnages?
5: La solitude, elle est inhérente à ce métier. Contre toute attente, on croit qu'on est très entouré, qu'on mène une vie mondaine et tout. Et en fait, le one-man show, c'est vraiment un métier où on est très seul malgré tout, même si on a une équipe. Maintenant, j'ai une équipe, ce qui n'était pas le cas quand j'ai démarré. Alors là, les débuts, c'est une horreur. Vous partez toute seule dans une salle en province, vous connaissez personne, vous jouez. Pour peu que ça se passe mal, plus personne ne vous parle, c'est un cauchemar. Donc la solitude, c'est mon quotidien, oui. Dans ce métier, oui. Alors je me demande bien pourquoi je fais ça des fois.
4: La comédienne garde le souvenir très fort d'une personnalité du monde du théâtre à Antibes, Monette Candela, qui nous a quittés, mais qui lui avait donné sa première chance.
5: Bah, Antibes, oui, je connais bien, parce que Monette Candela m'a fait jouer dans son petit théâtre qui est dans Vieille Antibes. Et c'est une des premières, enfin, elle fait partie des gens qui m'ont fait jouer très tôt, aussi bien en trio avec les top modèles qu'en solo.

0: Florence Foresti et la Côte d'Azur.
1: Non, moi, je connais plus le côté Toulon, hier, tout ça. Parce que pour partir en vacances chaque année là-bas.
2: Florence Foresti, c'est l'assurance de passer une bonne soirée. Sur TMC, ce soir, 21h15, elle abordera les réseaux sociaux et la société de manière générale. On va s'amuser.
0: Merci Adrien, on va s'amuser effectivement avec Florence Foresti ce soir sur TMC. D'ici là, on va s'amuser aussi dimanche 20 septembre au Palais des Festivals de Cannes avec Julien Clerc. On révise.

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1: Ici Azur avec Zazie et peu importe. 18h55, il reste une difficulté sur l'autoroute A8 en direction de Cannes-Aix-en-Provence après Nice-Est vers Nice-Nord en fait. Entre Nice-Nord et Nice-Saint-Isidore, vous avez encore du monde sur le contournement de Nice.
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1: Bientôt 19h et le retour de l'actu. D'ici là, c'est Phil Collins, voici Against the Odds.

0: les gens en attente d'inscription, notamment les groupes. Et donc dans ce paquet de groupes, on a plus de 100 000 personnes qui sont en attente de traitement, etc. Donc on est quasiment assuré d'atteindre les 600 000. Je pense qu'on, avec les gens non inscrits qui vont arriver, on va être autour de 800 à peut-être 1 million. J'en sais rien. Si on est très honnête, je suis sûr qu'on sera au moins 600 000. Au-delà, c'est certain qu'il y aura plus, il y aura d'autres personnes, mais je suis incapable de le dire.
1: Au total, l'organisation de la venue du pape en France coûte 27 millions d'euros. On a appris la disparition d'Yves Brunier, le co-créateur de Casimir, est mort à l'âge de 85 ans aujourd'hui. C'est lui qui a donné sa voix au célèbre dinosaure orange de la série L'île aux enfants. Du foot ce soir, Ligue des Champions, Lille accueille le Betis Séville. Coup d'envoi à 21h pour son retour dans la compétition.
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3: La météo dans les Alpes-Maritimes pour demain avec le retour de la pluie. Youpi ! Demain matin, des averses partout dans le département et plus dans l'intérieur pour l'après-midi. Du coup, les températures baissent un petit peu sur le littoral. 28 degrés demain après-midi à Nice et à Menton. 30 degrés encore pour Antibes et Cannes. 28 degrés à Grasse, mais 23 à Tende, à Saint-Martin-du-Var, à Puget-Théniers. 19 à Saint-Étienne-de-Tinée. Ouf, on va enfin respirer.
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1: Salut les amis, bienvenue dans Décibel. Ravi de vous retrouver en direct et en ce mardi soir. On est le 8 septembre et dans l'émission de ce soir, on accueille Joey Tempest. C'est le chanteur du groupe Europe qui, il y a tout pile 40 ans, a sorti cette bombe. Déjà, on se réjouit de célébrer ensemble l'anniversaire de The Final Countdown, 40 ans. Et on se réjouit aussi parce que Europe sort un nouvel album dans quelques jours, le 25 septembre. Et il est absolument canon. Donc voilà, cette qualité qui ne faiblit pas avec les années, avec les décennies. C'est d'autant plus réjouissant. Et puis la voix de Joey Tempest qui est incroyable et qui n'a pas bougé. Il est notre invité tout à l'heure dans Décibel. 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Également ce soir dans Décibel, comme d'habitude et avec amour, l'anniversaire du jour et puis le coup de cœur qui arrive un petit peu après l'actu du jour. L'actu, eh bien c'est le magazine Rock'n'Folk qui fêtera en novembre ses 60 ans et plus de 900 numéros. Rock'n'Folk, il a été incarné par Philippe Manœuvre, qui a été rédac-chef du magazine pendant plus de 20 ans. Et donc voilà, pour leurs 60 ans, ils organisent un numéro spécial avec plein de témoignages d'artistes mais aussi de lecteurs. Alors si Rock'n'Folk fait partie de votre histoire, de fan de musique, si vous êtes abonné depuis les années 60, si vous avez beaucoup lu ça dans les années 2000 parce que vous adoriez le rock alternatif, bref, si vous avez un souvenir de Rock'n'Folk à partager, eh ben il suffit de vous inscrire sur leur site rock'n'folk.com. Et pour célébrer ça, je vous propose de voyager dans le temps. Rock'n'Folk numéro 1, novembre 1970, 66 pardon, sinon ils n'ont pas 60 ans. Novembre 66. Le prix du magazine, ce jour-là, le numéro 1, coûtait 2,50 francs. Et en couverture, il y avait le jeune Michel Polnareff.

0: Et donc, comme Michel Polnareff, vous allez pouvoir être dans Rock et Folk. Alors, pas en couverture du numéro 1, ça appartient à la légende, mais donc dans le numéro anniversaire, numéro de Nuit Voix de novembre, qui célèbre les 60 ans de Rock and Folk. Pour vous inscrire et laisser votre souvenir, rockandfolk.com.
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0: Alors, j'adore Jean Felsine. Connaissez-vous ce garçon? Peut-être que son nom vous dit quelque chose, mais vous le remettez moyen, je vous explique. Il était le leader du groupe Mustang, avec qui il a fait 5 albums entre 2006 et assez récemment. Plutôt rock années 50, chansons françaises, un peu d'électro aussi, parfois de très belles reprises, notamment une de Bachung. Et puis ensuite, à côté, Jean Felsine régulièrement avait ses projets solo. Là, c'est officiel. Mustang, c'est terminé. Jean Felsine a prêté ses talents et sa plume, parce que c'est un auteur magnifique, à des artistes comme Pomme, Camélia Jordana, et puis là, il va sortir tout bientôt son nouvel album solo le 18 septembre prochain. Le disque s'appelle Cinéma Permanent, et un bel extrait qui s'appelle Y'a que moi qui travaille.
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0: L'excellent Jean Felzine sera notre invité la semaine prochaine dans Décibel pour les Parisiens, notez bien, et qu'il sera dans une très jolie salle qui s'appelle le Zèbre de Belleville tous les mardis soirs du mois d'octobre. Et puis à suivre dans Décibel, double actualité pour le groupe Europe, les 40 ans de ce tube. It's the final. Qui arrive le 25 septembre, une tournée qui passera par Paris, bref, plein de trucs à demander au chanteur du groupe Europe, Joey Tempest. Il arrive dans Décibel.
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0: Jacques avec Spécimen.
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2: Oui, et sur votre radio ici, on est ravis d'accueillir le chanteur du groupe Europe, Joey Tempest. Bonsoir, welcome.
3: Bonsoir, salut.
2: Salut, ça va?
3: Ça va bien.
2: Il est parfaitement bilingue. J'adore, j'adore. Alors évidemment, Europe, c'est le groupe de rock suédois qui nous enchante depuis 40 ans maintenant avec le tube The Final Countdown. Mais c'est aussi un groupe qui s'apprête à sortir un nouvel album excellent. J'ai eu la chance de l'écouter en avant-première. Come This Madness sortira le 25 septembre.

0: cet album tout à l'heure avec vous, Joey, mais quand même, je me demandais, est-ce que vous avez eu plus de mal que d'habitude à sortir ce disque, à écrire ce disque, puisque vous êtes aussi auteur-compositeur? Je vous pose la question, car le dernier album d'Europe date d'il y a quasiment 10 ans. C'est la plus longue période, si je mets à part, évidemment, le moment où Europe s'était séparée dans les années 90.
1: No, it was kind of COVID came.
2: Non, alors il y a eu le Covid.
1: We started from scratch.
2: Et puis on a vraiment redémarré à zéro en fait. On était à la maison avec nos guitares acoustiques, on regardait les infos, on avait des idées pour enregistrer. C'était un petit peu comme un redémarrage. Et puis on a commencé à s'envoyer des idées les uns les autres. Et puis tout doucement on est revenu en studio. Mais on s'est dit on y va mollo, on veut prendre notre temps, le produire, faire les arrangements, vraiment prendre notre temps. Et c'est ce qu'on a fait. Et maintenant c'est un miracle, on est très très fiers. Et puis on pensait pas qu'on pourrait produire quelque chose d'aussi génial aussi tard dans notre carrière. C'est choquant en vrai.
0: Et c'est un bon choc, good shock. Et le monde a besoin de good shock en ce moment. Alors merci Europe, merci Joey Tempest pour ce nouvel album. On ira l'explorer tout à l'heure, Come This Madness. Mais pour le moment, puisque c'est une double actualité, il y a une grande tournée partout dans le monde en ce moment pour célébrer les 40 ans de cet énorme tube The Final Countdown. Vous l'avez sans doute entendu toute la journée en promo, mais ça me fait trop plaisir. C'est un des plus grands tubes de l'histoire du rock'n'roll. Il a 40 ans ce morceau, d'où la tournée, voilà 40 ans anniversaire pour The Final Countdown, qui passera par l'Olympia à Paris le 6 octobre. Vous êtes l'auteur-compositeur de cette chanson, Joey Tempest, en plus d'en être l'interprète. Quelle relation vous avez avec cette chanson qui est à la fois votre plus beau bébé, j'imagine, mais aussi celui qui parfois empêche le monde d'entendre les autres?
1: It's kind of insane because you're a teenager writing an idea.
2: C'est fou parce que on était des ados qui écrivaient des choses à propos de voler, découvrir le monde.
1: Keep it close to your heart because
2: we love playing it live. Enfin, c'est quelque chose qui est très proche de notre cœur parce qu'on adore jouer ce titre en live. Et les gens se rassemblent, on ressent l'énergie.
1: If we play a family festival or a metal festival,
2: c'est sûr que si on joue lors d'un festival metal, il y a aussi l'énergie. Et le groupe vraiment aime jouer ce titre en live.
0: Et vous vous amusez à la tordre parfois, cette chanson, à la changer, à changer une mélodie, à changer le rythme, ou est-ce que vous pensez que les fans seraient outrés?
1: Yeah, this song is is one of those songs that it works.
2: Ce titre, c'est vraiment un titre qui fonctionne. C'est vraiment, c'est fluide, chaque partie a sa place. On a toujours envie de la réécouter. Une chanson géniale, c'est comme ça, on a envie de la réécouter. Une qui n'est pas aussi bien, il y a peut-être une partie qui ne va pas. Mais on ne sait pas quel est le problème en fait, on ne sait pas ce qui cloche. Celle-ci, elle semble fonctionner du début à la fin. Et elle vole toute seule.
0: Vous en avez écrit donc les paroles et la musique, j'imagine que c'est une fierté d'auteur-compositeur. Mais vous êtes aussi l'interprète, et c'est très dur à chanter. It's the final countdown. C'est très haut, c'est très difficile. Alors est-ce que l'interprète que vous êtes parfois déteste un peu cette chanson parce qu'elle est difficile à chanter?
1: Non,
2: on a des chansons plus difficiles, figurez-vous, à chanter.
1: It's okay.
2: Donc ça va.
1: I'm lucky, the voice is still working.
2: J'ai de la chance que ma voix fonctionne toujours. J'ai rencontré beaucoup de chanteurs et on est tous d'accord. Il y a deux ingrédients. Il faut dormir et ne pas boire lorsqu'on est en tournée. Et du coup, ça va.
0: Bon, alors essayez, les amis, faites une micro-sieste et buvez de l'eau et chantez à la maison. Ça peut marcher. Vous avez les conseils de Joey Tempest. Ça doit bien se passer. The Final Countdown, à 40 ans, elle ne les fait pas. Elle vieillit avec grâce, cette chanson. Et elle est le bon prétexte à cette grande tournée qui passera par Paris à l'Olympia le 6 octobre. On se l'écoute car c'est une merveille.

0: la fin. Cette chanson de Joey Tempest nous le disait à l'instant, tout est à sa place. Le solo de guitare, les synthés sont parfaits. 11 synthés, vous m'avez dit, pendant qu'on écoutait la chanson.
1: Yeah. Playing together for that.
0: Qui jouait ensemble, ouais.
1: Anthem, yeah.
0: Incroyable, incroyable. Et alors, cette période du troisième album hein, de Europe, donc on est il y a 40 ans, c'est aussi la période de Rock the Night.

0: Alors sur cette tournée justement des 40 ans de The Final Countdown, vous jouez toutes les chansons de l'album, toutes les chansons qui ont 40 ans. C'est une énorme nostalgie.
1: It's a good feeling. We've done this once before.
2: On l'a déjà fait une fois.
1: We played all the songs live.
2: On avait joué tous les titres live.
1: All the songs.
2: Oui, on va toutes les chanter.
1: Some moments that I really love.
2: Mais il y a des moments que j'aime particulièrement, des mélodies que j'aime et qui me parlent toujours.
1: So it's kind of fun actually.
2: Donc on s'amuse en fait. L'exercice.
0: Pour les Parisiens, ça sera à l'Olympia le 6 octobre prochain. Voilà, c'est une grande tournée européenne pour Europe et vraiment on se réjouit. Mais alors, puisqu'on sait qu'un nouvel album arrive là tout bientôt, est-ce que dans ce concert, à un moment, il y aura aussi de la place pour des chansons qui n'ont pas 40 ans, mais qui peut-être ont quelques jours?
1: Yeah, a few months old, yeah.
2: Oui, comme quelques mois, c'est ça.
1: Yes, we will make this into a big celebration of the new album.
2: Ça va être une grande célébration du nouvel album aussi, avec peut-être 3-4 nouveaux titres. Et puis d'autres titres qu'on adore jouer. Et puis après, ce sera tout l'époque Final Countdown. Ça va être un mélange.
0: Alors justement, cette époque Final Countdown, en France, cette chanson était numéro 1 des ventes. Est-ce que vous vous souvenez, Joey Tempest, la première fois que vous avez chanté cette chanson en France, à Paris, devant un public?
1: I do remember the
2: Je m'en rappelle, c'était au Zénith.
1: I think it was in 86.
2: Je pense que c'était en 86.
1: And it was mayhem.
2: Et c'était la folie.
1: Followed everywhere.
2: On nous suivait partout, on ne pouvait même pas avancer avec les voitures.
1: And the show was just so amazing.
2: C'était incroyable.
1: Yeah, we had
2: Il y avait
1: a great time
2: du bruit,
1: in Paris.
2: Une énergie. On avait passé un super moment à Paris. On a beaucoup fait la fête aussi.
1: Le bain douche.
2: Les bains douches à l'époque.
0: Hey, good place.
2: Locomotive.
1: But we were here a lot.
2: Mais c'est vrai qu'on est beaucoup venu en France, mais on s'y plaisait beaucoup.
0: Bah, vous êtes beaucoup venu en France aussi parce que voilà, je le disais tout à l'heure, hein, dans les années 80 et jusqu'au début des années 90, on avait un nouvel album d'Europe tous les 2-3 ans. Ensuite, donc il y a eu cette longue pause des années 90. Et puis depuis que vous êtes revenu, voilà, on avait pris finalement ce petit rythme sympathique, hein, d'avoir voilà des nouvelles chansons et des nouveaux albums tous les 2-3 ans. Là, ce nouveau Come This Madness, on l'a attendu quasiment 10 ans. Vous me l'avez dit tout à l'heure, c'est un luxe et un plaisir de prendre son temps. Mais est-ce que les fans, vous avez mis un peu la pression quand même pour vous dépêcher un peu?
1: Yeah, a little bit.
2: Oui, un petit peu, j'avoue.
1: You read the comments, you say, come on now.
2: On lit les commentaires et nous dit tous, allez, où est l'album?
1: Things were going so well with the producer.
2: Mais en fait, les choses se passaient tellement bien avec le producteur. On voulait que ce soit vraiment bien.
1: On
2: a énormément travaillé sur la production, les arrangements, on a refait les maquettes. On a pris notre temps, mais délibérément. Mais maintenant, on pense que ça valait le coup parce qu'on adore le résultat.
0: 11 nouvelles chansons de Europe qui sortiront le 25 septembre prochain. On va se balader dans ce nouvel album, Come This Madness, avec notre invité Joey Tempest. Il est auteur, il est compositeur et il est chanteur du groupe Europe. À tout de suite.
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0: On est absolument ravis d'accueillir ce soir dans Décibel, qui vient représenter tout son groupe Europe, le chanteur, auteur, compositeur Joey Tempest. Donc, nous allons avec lui parler du nouvel album d'Europe qui sortira le 25 septembre et qui s'appelle Come This Madness. Juste avant, j'ai besoin de vous parler de Suède, mon cher Joey, car je pense que musicalement, le peuple suédois est un peuple supérieur. Je m'explique. Il y a donc évidemment Europe. Il y a la meilleure disco du monde, ABBA. Il y a les Hives ou les Cardigans, si on aime le rock. En électro, il y a Avicii. Vous aimiez le rap, Néné Cherry. Même quand la musique est pas terrible, ils font la meilleure musique pas terrible du monde. Des années 90, et bien la meilleure vient de Suède. Et puis si après on gratte encore un peu, on tombe sur Ace of Base ou encore Max Martin, un auteur à qui on doit les grands tubes de Britney Spears et notamment Baby One More Time. C'est quoi le secret musical de la Suède? Dites-nous la vérité, Joey Tempest. Vous exportez votre musique partout dans le monde.
1: Too much time, too much darkness.
2: On n'a rien à faire. Tout l'hiver, c'est.
1: It was like dark all the time.
2: Et oui, c'est tellement sombre tout le temps. Bon bah autant être en studio et travailler.
1: There's something about Swedes though. It's same in the tennis.
2: C'est vrai qu'il y a quelque chose. C'est comme au tennis quand Björn Borg a connu son succès. Il y avait plein de joueurs de tennis qui ont émergé.
1: And we don't give up.
2: En fait, on voit une possibilité, on n'abandonne pas, on s'accroche. On se dit, c'est possible de le faire, donc on y va, on fonce. C'est peut-être ça le secret, je ne sais pas. Musicalement, c'est vrai que c'est dur à expliquer. Il y a quelque chose de mélancolique au niveau de la mélodie, je pense, qui vient de Scandinavie, mais qui remonte très loin hein, au niveau des traditions du pays.
1: C'est
2: souvent des paroles assez tristes. Hein. Même Abba avait des paroles tristes, ouais, des accords mineurs.
1: I don't know, it's hard to explain.
2: Je ne sais pas, c'est dur à expliquer en vrai.
1: And US to look
2: nous,
1: at rock bands.
2: On regardait les US et l'Angleterre so pour les groupes de rock. On voulait être comme eux. En fait, notre rêve, c'était de partir en tournée d'être un groupe de rock.
0: Ils sont tellement forts, les Suédois. Ils envoient deux fois la même candidate à l'Eurovision. Ils gagnent les deux fois. Voilà, Laurine, elle a gagné en 2012, en 2023. Non, mais vous êtes absolument formidable. Vous êtes aussi, c'est très intéressant que vous parliez de ça, Joey Tempest, de grands amateurs de musique. Vous, par exemple, vous n'avez jamais fait mystère. Votre chanteur préféré, c'est Robert Plant. Énorme inspiration Led Zeppelin. The Final Countdown, donc, qui est un compte à rebours. Vous êtes allé le chercher dans les paroles de Bowie. Vous adorez Deep Purple. Europe vient d'une chanson de Deep Purple. Est-ce que ça aussi, ça joue? Le fait d'être élevé dans un pays où la musique est au centre, où il y a une grande culture musicale, être un amateur de musique avant d'en fabriquer soi-même?
1: Yeah, that's a good question. I think
2: c'est une bonne question.
1: It's okay to play music if you're a Swede. It's an accepted art form.
2: En fait, c'est un art qui est accepté si on est suédois de faire de la musique.
1: Like that everywhere,
2: je ne sais pas si c'est comme ça partout en vrai.
1: My parents were silent supporters.
2: Mes parents étaient un peu un soutien, mais en silence. Ils n'étaient pas hyper agités, hyper vocaux. Ils ont quand même poussé un peu pour que j'aille à l'université. Mais je voyais mon père apparaître comme ça, même lors des premiers concerts, sans que je m'y attende. Je ne savais pas qu'il allait être là. Donc c'était vrai, il y avait toujours ce soutien, mais en silence, quoi.
0: Maman de Joey, papa de Joey. Merci, merci d'avoir laissé votre fils laisser tomber la fac à la fin des années 70. Europe, des succès donc depuis les années 80. Et cette nouvelle chanson One on One qui marque notre entrée dans une nouvelle ère pour ce groupe. L'ère Come This Madness, nouvel album qui arrive le 25 septembre. Vous allez découvrir ce titre incroyable. Vous voulez en dire quelques mots avant qu'on l'écoute?
1: One on One, it was one of the first songs we did, first demo.
2: C'est une des premières maquettes qu'on a fait. On l'a joué pour le producteur. Il a dit, mais qu'est-ce que c'est que ça? Tout le monde dans le groupe l'a adoré tout de suite. C'était un peu le démarrage de l'album, donc on a voulu qu'elle soit la première sur l'album.
0: Et elle est dans vos oreilles, sur votre radio, ici.

0: Eh ben, c'est pas plus compliqué que ça, les amis. Voilà, Europe est de retour et ça, c'est une super bonne nouvelle. Come This Madness sort dans quelques jours, le 25 septembre. Le concert parisien, le 6 octobre. Il va falloir nous faire une petite tournée un petit peu plus conséquente que ça en France, Joey. C'est pas possible, juste Paris.
1: Yeah. We are looking into it.
0: On y travaille. On espère y arriver.
2: Génial. Super.
0: En France, on a plein de très bons festivals en France pour vous accueillir. Je pense que vous avez déjà joué au Hellfest.
1: Yeah.
0: Voilà.
1: Yeah.
0: À Clisson. Il y en aura d'autres. L'album ne sortira que le 25 septembre, mais il est déjà à gagner aujourd'hui au Blind Test. C'est votre dernière chance pour vous inscrire et pour gagner un exemplaire dédicacé par Joey, 0810 055 056. Et puis il y a quand même deux autres titres qui sont disponibles, histoire de vous donner une idée de la couleur musicale du nouvel album d'Europe. Enfin, c'est pas une surprise, en même temps la couleur, ils font pas un album de reggae, évidemment c'est du rock. Donc il y a Scandinavian

0: c'est génial. Dans chaque chanson de Europe, il y a des idées pour faire 3-4 chansons. Dans chaque chanson de Europe.
1: Ouais. D'ailleurs, c'est intéressant que vous disiez ça, parce que les chansons ont été écrites par trois auteurs. On a Mick avec son orchestre et ses claviers. On a John Levens avec la basse. Et moi avec mes mélodies pour le refrain et les paroles. Donc c'est trois personnes qui vraiment se sont associées. Et ça a bien fonctionné sur l'album.
2: C'est parfait. Il y a aussi une chanson avec un petit côté, oserais-je dire, moqueur. Je ne sais pas. En tout cas, The Cult of Ignorance va décrire l'époque dans laquelle nous vivons, au moins avec un petit sourire narquois.

0: le monde fall apart, vraiment se casse la gueule, hein, tout simplement. The cult of ignorance, le culte de l'ignorance. Dites-moi, Joey, que pensez-vous de l'époque dans laquelle nous vivons? vous qui avez, en tout cas, eu envie d'en parler en chanson.
1: Yeah, this was kind of, we were exploring
2: alors c'est vrai qu'on explorait un peu le danger dans lequel se trouve notre démocratie. On l'a déjà fait avant et on le fait à nouveau.
1: Bit tongue in cheek,
2: mais effectivement avec un petit côté moqueur.
1: See, that's the secret.
2: Voilà, c'est ça le secret.
1: That's the secret ingredients to make
2: l'ingrédient secret.
1: Sort of not too serious.
2: Soit pas trop sérieux et pris au sérieux. Mais quand même une observation vraie.
0: On attend que le monde s'écroule. Wouh! Comme ça, voilà. Ça amène un peu de légèreté et de ne pas se prendre au sérieux. C'est une très belle recette à retrouver, donc, sur le nouvel album de Europe. Qu'est-ce que vous faites là quand vous êtes à Paris, un soir, alors que vous avez terminé votre journée de promo, Joey? Est-ce qu'il y a un truc que vous aimez faire dans cette ville?
1: Well, we used to party a lot.
2: Alors, on faisait la fête kind of, avant.
1: I'd love, you know, nice, go out and have a nice dinner or
2: j'aime bien sortir,
1: nice wine or,
2: dîner, but boire du bon vin.
1: I haven't been here for a while, so
2: mais ça fait un petit moment que je ne suis pas venue, donc rien de me balader et d'explorer les rues de Paris, ça me fait plaisir.
1: It's a feeling here I like.
2: Et puis, il y a un feeling ici que j'adore.
1: You're here all the time, so you may not
2: vous
1: feel
2: êtes
1: that,
2: là, vous vous en rendez peut-être pas compte.
1: London,
2: moi, j'habite à Londres.
1: And that's

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1: Mais monsieur, avec la grosse voix, elle n'est pas toute seule, Émilie Mazoyer. Il y a aussi Christophe et Valentine qui sont là pour jouer au Blind Test. Le cadeau du jour, c'est un album vinyle dédicacé par Joey Tempest, notre invité de ce soir. Album vinyle, le nouveau du groupe Europe. Bonsoir Christophe.
2: Bonsoir Émilie.
1: Bienvenue dans Décibel. Comment ça va Christophe? Tout va bien. Ah oui. Par contre, il faut parler bien dans le téléphone, Christophe, parce que sinon, j'entendrai pas. Valentine. Ah, voilà, c'est mieux. Valentine, c'est la première fois, il me semble, que nous jouons ensemble. Bonsoir, Valentine.
3: Oui, bonsoir.
1: Bonsoir. Ben, je suis très, très contente. Alors, ravie. Bienvenue dans l'émission. Merci. Valentine. Alors, justement, pour les petits nouveaux, les petites nouvelles, je répète un truc très important sur le blind test de Décibel. On gagne avant de jouer, donc j'annonce que Valentine et Christophe ont gagné puisqu'ils participent chacun un exemplaire du nouvel album de Europe. Oui, c'est gagné, bravo.
3: Trop bien.
1: Voilà.
2: Trop bien, merci.
1: Parce que comme ça, une fois qu'on a gagné, je trouve qu'on est beaucoup plus détendu pour jouer, n'est-ce pas? Eh ben voilà, donc ça c'est fait, c'est gagné. Je vous repasserai Sadika au standard tout à l'heure. Elle prendra vos adresses et elle vous enverra chacun votre exemplaire. Joey les a signés devant nous. Par contre, il faudra attendre le 25 septembre parce qu'on n'a pas le droit de l'envoyer avant que le disque sorte. Sinon, c'est incident diplomatique avec la Suède. Mais en tout cas, c'est bon, c'est gagné. Maintenant, on peut jouer. Les chansons de ce soir ont tout un point commun. Elles parlent d'un âge, genre 30 ans, 20 ans, 22 ans, peu importe. Et nous, on cherche le nom des interprètes de ces chansons. C'est un peu dans tous les styles et dans toutes les décennies, je ne vous mens pas. On est allé chercher un peu dans tous les coins. On cherche donc les interprètes. Alors Christophe et Valentine, dès que vous avez une idée de l'interprète, vous me donnez votre prénom, ça sert de buzzer, et puis vous proposez votre réponse. Ok?
3: Okay.
1: Très bien. Christophe, Valentine, première chanson qui donne un âge. Dites-moi, qui chante ça?
2: Christophe.
1: Christophe.
3: Dalida?
1: Oui, ben, vous l'aviez tous les deux alors.

0: chanson, paroles signées Pascal Sevran. Comme quoi, les gens sont étonnants. Voilà, un point pour Christophe qui a dit son prénom en premier, un point pour Valentine qui avait aussi la réponse. De toute façon, vous l'avez compris, le comptage des points n'est pas ni la chose la plus intéressante du monde, ni mon point fort. Donc c'est pour ça qu'à la fin, tout le monde gagne. C'était bien Dalida. Il venait d'avoir 18 ans. C'est le premier âge de la soirée. On continue avec un deuxième âge, une deuxième chanteuse. Mais qui est-elle ?
1: Valentine.
0: Laurie Pester. Oui.

0: vous dire que je ressens un plaisir un peu sadique à l'idée de faire écouter du Laurie à des fans de Europe. Puisque si vous avez appelé évidemment pour jouer ce soir, c'est parce que vous aimez le hard rock. Et donc ce petit Laurie me fait rigoler. Mais bravo! Bravo, vous avez bien trouvé. Alors Laurie, c'est à 20 ans. Dalida, il venait d'avoir 18 ans. On a une dernière chanson pour vous à deviner. Là encore, elle donne un âge. Dites-moi, dites-moi, qui chante ça ?
1: Elle arrive à 8 heures. 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
0: Donc c'est un chanteur français qui chantait tout. Aussi Je suis malade, par exemple.
1: Et la voilà.
2: Valentine.
0: Donner.
2: Serge Lama.
0: Oui, bravo.
1: Maintenant, la chanteuse à 20 ans. Puis elle rentre, les cadres.
0: La chanteuse à 20 ans, bravo Valentine. Bien joué. Et bravo à Christophe qui a très très bien joué aussi.
2: Bravo Christophe.
0: Ouais. Et à tous les deux, donc, j'envoie cet album de Europe et j'espère que vous pourrez les voir bientôt en concert, soit en festival, soit... Vous allez à Paris à l'Olympia, là, le 6 octobre ou pas ?
3: Ah non, ce ne sera pas possible pour
0: c'est
3: moi.
0: C'est pas prévu pour Christophe et Valentine ?
2: Non, moi non plus, malheureusement.
0: Bon, mais non, mais vous avez déjà votre dédicace et tout, ça va. Vous les verrez l'année prochaine dans une petite tournée française.
2: C'est ça.
0: Merci beaucoup d'avoir joué avec nous. En tout cas, ça me fait très plaisir. Et vous revenez quand vous voulez, les amis.
2: Merci beaucoup.
0: Ça marche. Merci beaucoup, Valentine, Christophe. Je vous embrasse et je vous entends chez vous râler. Qu'est-ce qu'elle fait, celle-là, avec son blind test ? Elle a même pas mis Alain Souchon. Voilà. Elle est là, la souche. Mais j'avais envie qu'on l'écoute en entier, pas qu'on joue avec. Ce petit bijou de chanson. J'ai 10 ans sur votre radio.

0: Tard, ta gueule, contraction de tu vas voir ta gueule à la récré, promesse donc d'une récréation avec plein d'événements dans cette chanson d'Alain Souchon, j'ai 10 ans. Alain Souchon qui fait partie d'un grand plateau d'artistes qui va jouer dans la cour du château royal de Blois ce samedi, le 12 septembre. Il y a Alain Souchon avec ses fils Ours et Pierre, il y a Camille Berthollet, il y a Sylvain Dutu, l'ancien chanteur de Boulevard Désert, voilà, merci Iris qui me parle dans l'oreille et qui est un petit peu un bout de mon cerveau, le meilleur bout, enfin le plus jeune en tout cas, Christophe Mali de Trio ou encore le groupe Madame Monsieur, voilà, tout ce beau monde donc dans la cour du château royal de Blois ce samedi.
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0: Alors c'est l'heure de l'anniversaire du jour et c'est l'anniversaire de Pink. Elle a 47 ans aujourd'hui. Happy birthday Pink, évidemment. Et alors, elle est quand même incroyable cette fille. Elle a vendu, j'ai compté, j'ai vérifié, j'ai croisé 60 millions d'albums. Et pourtant, elle a jamais abandonné son esprit un peu rebelle, son truc de dire « Non, mais vous me trouvez trop grosse pour me mettre en mini-jupe, mais c'est pas grave, je m'y mets quand même. Vous n'aimez pas mes gros muscles, mes gros bras musclés ?» Parce qu'elle est circassienne, Pink, elle fait du cirque, donc évidemment qu'elle a une sacrée carrure. Elle dit « J'en ai rien à faire, je continue à le faire. Je fais du trapèze pendant mes concerts si j'ai envie. » Enfin voilà, j'aime beaucoup ce côté très libre de Pink. Et voilà, la preuve que, en étant soi-même, on peut réussir, c'est que, donc, plus de 60 millions d'albums vendus, c'est quand même quelque chose. Alors, son dernier album, Trustfall, il date de 2023. On peut donc assez raisonnablement espérer avoir bientôt des nouvelles de Pink. Et puis, je me disais que pour fêter son anniversaire, on pourrait écouter cette jolie chanson pleine de tendresse en duo avec sa fille Willow. Ça s'appelle Cover Me in Sunshine. Bon anniversaire, Madame Pink!

0: elle est trop mignonne, la fille de Pink. Moi, chaque fois, ça me fait des émotions quand j'entends cette chanson. C'était magnifique, mais c'est terminé. Allez. Je redeviens sévère. Pour dire merci à l'équipe de l'émission, merci. Il y avait à la technique Basile Combe au standard, Sadika Raoult, à la réalisation Iris Guitoni, et à mon cerveau gauche, vous l'avez compris. À la délégation musique Thierry Boffa, à la programmation des invités au web, Mélodie Chaïb. Demain, dans Décibel, on accueille Élodie Frégé qui vient nous parler des chansons de Michel Berger, qu'elle va chanter avec un cœur. Et là, c'est l'heure de Y'a pas que Paris dans la vie, sans cœur, mais avec Eric Bastien.
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0: 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Il est 20h.
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4: Bonsoir tout le monde, très bon début de soirée, merci d'avoir choisi Ici, 20h, on se retrouve désormais chaque soir et puis on prend le temps de se poser, un peu de ralentir le rythme, de s'installer avec plaisir dans un fauteuil de confidence avec un invité chaque jour, des confidences qui vont nous conduire un peu partout en France parce que vous l'avez entendu, il n'y a pas que Paris dans la vie. On donnera la parole à Robin Bernot sur un sujet d'actualité, on s'intéressera au monde merveilleux du vivant, à la nature et à l'environnement avec Benoît Prospero, on est ensemble jusqu'à 21h. C'est à travers les lieux qui ont marqué la vie de notre invité que l'on va parcourir la France ce soir. Il est directeur général de France Nature Environnement, activiste pour le climat, la nature, les droits humains, grand journaliste. Il a été Reporters sans frontières, il a été directeur ensuite de Reporters sans frontières. Il a été directeur aussi de Greenpeace France, on l'oublie pas, un homme engagé très tôt, privilégiant l'action collective. Une personnalité, un parcours hors normes. Je reçois ce soir dans cette émission Jean-François Julliard jusqu'à 21h. Bonsoir Jean-François Julliard.
5: Bonsoir.
4: Merci d'être avec nous.
5: Merci.
4: Vous avez le temps de vous poser un petit peu comme ça dans votre emploi du temps survitaminé.
5: Votre invitation me l'impose un peu, mais c'est bien. C'est une bonne chose, vous avez raison.
4: J'espère que vous avez passé un bon moment. Quel parcours incroyable. Je ne sais pas si vous regardez de temps en temps un peu dans le rétro, sur tout ce que vous avez fait, tout ce que vous avez accompli, ou est-ce que vous êtes du genre vraiment à aller, je vais de l'avant, je ne regarde pas.
5: Non, j'essaie de me poser des questions parfois sur où je vais, d'où je viens. C'est des choses qui m'intéressent. Et puis moi, ce qui m'a toujours intéressé, c'est d'avoir un peu de cohérence dans tout ça. Donc c'est vrai que oui, j'aime bien. Et puis je continue de croiser des personnes qui ont accompagné mon parcours, qui sont devenues des amis. Donc c'est aussi l'occasion de reparler de tout un tas de choses du passé.
4: C'est un peu ce qu'on va faire ce soir, mais pas seulement. On va ensemble retracer votre vie, votre parcours à travers les lieux, les endroits qui vous ont marqué. Peut-être le premier endroit, ce serait la Manche.
5: Oui, c'est là que je suis né, donc effectivement c'est le premier endroit. Moi je suis né à Valognes en 1973 parce que mes parents s'étaient installés, alors ils venaient de Gironde, on va sûrement parler de la Gironde
4: évidemment,
5: après,
4: parce mais que vous voilà, êtes pas resté longtemps.
5: Voilà, mais venaient chercher un travail dans la Manche et je suis né à Valognes, j'y suis resté une année et demie et après on est parti en Gironde, mais je suis retourné à Valognes.
4: Alors j'allais vous poser la question justement.
5: Ouais, plusieurs fois parce que mes parents se sont fait vraiment beaucoup d'amis sur place, encore aujourd'hui, et du coup pendant mes années d'enfance en tout cas, j'ai vraiment ce souvenir de la côte de la Manche, de tout un tas de villes bord de mer et qui était génial parce que c'était les vacances quand on est gamin qui sont super avec une mer souvent déchaînée mais qui est très très très belle à regarder, plus compliqué de se baigner à l'époque quand on venait en plus de Gironde où l'eau était quand même un peu plus chaude mais franchement j'ai de très bons souvenirs de vacances dans la Manche.
4: La Manche est la région Normandie, on aura peut-être l'occasion effectivement d'en parler, mais vous avez raison de le dire Jean-François Julliard, votre enfance elle est loin de la Manche, elle est en Gironde parce que je crois que la famille était originaire de Gironde, tout simplement.
5: Oui, c'est ça. Moi, j'ai une famille qui est originaire d'un petit village qui s'appelle Rosan, dans l'Entre-deux-Mers, donc pas très loin de Libourne, pas très loin de Saint-Émilion, de Castillon-la-Bataille, ces coins-là. Et ensuite, j'ai passé, moi, toute mon enfance et une bonne partie de mon adolescence dans cette espèce de triangle entre Bordeaux, la grande ville bordelaise, la côte atlantique et le bassin d'Arcachon, voilà, dans un village qui s'appelle Martignas-sur-Jal. Et c'est vrai que j'ai, j'ai passé, oui, de je pense de 2 ans jusqu'à 18 ans, j'étais dans ces coins-là.
4: On va s'arrêter à Martignat-sur-Jalles. Alors j'étais regardé, on est dans le canton de Mérignac, c'est pas très grand, il y a 8000 habitants aujourd'hui recensés en 2023. Quelle première image vous vient de cet endroit, un lieu, un paysage, une carte postale que vous m'envoyez de Martignat-sur-Jalles?
5: Moi, c'est les forêts, parce qu'en fait, quand j'ai grandi là-bas, on était loin de 8000 habitants. Je pense que quand on s'est installé, il y en avait moins de 3000, donc c'était beaucoup plus petit. C'est une ville qui a beaucoup poussé ces dernières années. Et je me souviens très bien que c'était une ville au milieu de la forêt, réellement. C'est-à-dire qu'il y avait la grande route, et encore, elle n'était pas très grande, qui arrivait de Bordeaux. Mais ensuite, dès qu'on voulait partir dans une direction, on se retrouvait très vite arrêté par une forêt qui était là, enfin, derrière chez moi.
4: On l'entend.
5: Derrière chez moi, il y avait une forêt dans laquelle j'ai passé beaucoup de temps, gamin, avec mon vélo, aller chercher des têtards dans la rivière du coin, ou me balader dans la forêt, parce que c'était le terrain de jeu privilégié. C'était vraiment ça. C'était vraiment à 100, 200 mètres derrière chez moi.
4: Ça veut aussi dire que la nature,

0: environnement, vous y êtes sensibilisé très jeune.
1: Oui, j'ai grandi là, de toute façon. Donc, c'est vrai que quand on n'était pas dans la forêt, on était au bord de la mer, parce que les plages de l'océan Atlantique étaient à, je sais pas, 15, 20 kilomètres, quelque chose comme ça. Et donc, on y allait souvent avec mes parents. Donc, c'est vrai que j'ai grandi dans un environnement très nature et très grands espaces, parce qu'il y a la forêt, la côte Atlantique, je sais pas si vous la connaissez, mais c'est vraiment des grandes plages. Enfin, c'est un horizon infini, parce que en face, il y a rien. Enfin, pour des milliers de kilomètres, il y a rien. Donc, oui, c'est vrai que j'ai grandi dans ces paysages-là. Ouais.
0: Vous retournez là-bas, justement, à Martignat-sur-Gel, ou en tous les cas en Gironde. Et je crois que malheureusement aussi l'actualité de cet été vous a obligé à retourner là-bas.
1: Oui, j'y suis retourné cet été. Et c'était dramatique. Alors plus à Martignat, parce que j'ai plus de famille là-bas, mais ma mère vit encore sur le bassin d'Arcachon, en Dernos-les-Bains, qui est une ville qui a été évacuée.
0: Touchée par les incendies.
1: Cet été, touchée par les incendies, avec quelques maisons qui ont brûlé à la lisière de la forêt. Et c'est vrai que c'était. C'était très triste de voir tout ça, c'est-à-dire que quand on arrive de Bordeaux, on roule pendant des kilomètres, vraiment des kilomètres, avec ces deux forêts qui aujourd'hui sont noircies, avec les pins qui sont toujours sur place, parce que les pins ne tombent pas quand ils sont brûlés, donc ça fait des forêts d'arbres morts, noirs, avec un sol complètement cramé, et ça pendant des kilomètres, c'est extrêmement angoissant. Voilà, surtout quand on sait à quoi ça ressemble autrement. Et pareil, j'étais à la plage du Grand Croc, qui est juste à côté de celle du Porche, qui a fait beaucoup l'actualité malheureusement cet été. Et là, c'est pareil, quand on va vers les plages, sauf le dernier kilomètre qui est un peu préservé, mais sinon c'est des kilomètres et des kilomètres de forêts brûlées. Donc voilà, c'est vrai que ça fait mal au cœur. En plus, c'est les sujets sur lesquels moi je travaille, donc je me sens concerné à double titre,
0: toute l'émotion, parce que vous venez de lire, c'est une partie de votre enfance. Vous venez d'évoquer aussi le fait que votre maman vit sur le bassin d'Arcachon. J'espère qu'elle a pas trop perdu du coup, mais pour le gamin que vous avez été, il y a aussi cette double peine, hein, Olivier, finalement.
1: Oui, bien sûr, parce que c'est vrai quand on a connu ces lieux si vivants. Enfin, je parlais du Porche. Moi, le Porche, c'était la plage la plus proche de Martignat-sur-Jal, justement. Donc, c'est vraiment la plage où j'ai dû passer le plus de temps étant enfant, adolescent. Et puis moi, quand j'avais 15-16 ans, j'ai commencé à faire de la plongée sous-marine dans cette région-là. Donc, vraiment, les plages, j'y passais beaucoup de temps. La mer, j'y passais beaucoup de temps. Et du coup, c'est des endroits que je connais. C'est des endroits dont, à un moment donné, je me souviens. Au Porche, j'allais à ce qu'on appelle le Porche sauvage, qui est une plage non surveillée, mais on savait par où passer pour aller, parce que quand on vit sur place, on trouve forcément des plages, notamment en été, où il y a un peu moins de monde, et on apprécie ça. Et tous ces endroits-là aujourd'hui sont dévastés et le sont pour des années. C'est ça, en plus, c'est un incendie, ça dure
0: combien
1: un temps.
0: Combien d'années, vous diriez? C'est pas facile comme question.
1: Non, c'est pas facile parce qu'on dit souvent qu'il faut de toute façon, après un incendie, attendre 2-3 ans pour voir comment la forêt repart ou pas. Ça dépend des essences. Alors là, c'est que des pins quasiment, mais ça dépend du sol, de la composition du sol. Donc il y a des forêts qui repartent plus vite que d'autres. Donc on dit souvent, il faut attendre 2-3 ans déjà avant de se faire une idée de à quoi ça va pouvoir ressembler et tout ça. Mais là, je pense que l'ampleur des incendies cet été a été telle que pendant, je suis sûr, pendant 5 à 10 ans, on va encore en voir les stigmates, c'est sûr.
0: Jean-François Julliard est votre invité ce soir jusqu'à 21h. Jean-François, il est temps d'ouvrir la Revue des Merveilles avec quelqu'un que vous connaissez bien, c'est Benoît Prospero. Une nouvelle fois, Benoît, vous passez en vue les merveilles de notre planète et vous allez y être sensible, Jean-François Julliard. On part au jardin.
2: Est-ce que vous savez comment a poussé le fruit que vous mangez? Sur quel arbre il a grandi? Et comment on fait pour prendre soin de cet arbre? Eh bien, avec Ici Alsace, nous voici à Gwatzenheim. Ici, le maire s'appelle Jackie Wagner. Et Jackie Wagner, il s'est dit, tiens, il manque des arbres dans ce village. Et...
3: Le problème quand il manque des arbres, c'est tout simplement avec les canicules qu'on rencontre aujourd'hui. On n'a pas d'ombre, on n'a pas de niveau de fraîcheur. On voulait absolument garder autour du village une ceinture verte.
2: Et il a donc créé en 2021 l'association des arboriculteurs. Et l'idée est toute simple, planter des arbres. Pourquoi? Pour créer des îlots de fraîcheur, donc, pour que les habitants puissent venir se servir, bien sûr, mais aussi pour transmettre et conscientiser. D'abord les enfants.
3: Initier les enfants dans ce cadre-là, pour leur apprendre déjà à l'utilité des arbres, et aussi à leur démontrer que derrière, quand on s'en occupe, on a un résultat, on a un fruit, on a quelque chose qu'on peut manger.
2: Eh ben oui, quand on prend soin d'un arbre, en échange, il nous nourrit. Et alors là, on parle des enfants, mais en fait, tout le monde a appris et continue d'apprendre.
3: On était quasiment tous des novices en la matière, et donc on a appris comment il faut planter, comment il faut les entretenir, dire comment il faut tailler, quand il faut les tailler, pour quelles raisons il faut les tailler. Voilà, donc c'est vrai que c'est aussi un apprentissage qui a été bénéfique pour une partie de la population qui fait partie de l'association.
2: Ah, oh, c'est magnifique. Et écoutez ça, qu'est-ce qui se passe à Quetzenheim quand un enfant naît ?
3: D'abord, il a sa cigogne qui sort annoncer à toute la population qu'un enfant est né. Et puis, on écrit immédiatement à la famille pour lui proposer de planter un arbre. Alors, l'arbre peut être planté chez les parents à la maison, s'ils ont de la place, ou alors dans un jardin qu'on appelle, nous, jardin des naissances, qui appartient à la commune et qui voit, aujourd'hui, on est à 25 ou 26 arbres.
2: C'est beau, hein ? Et au-delà des arbres, et pour conclure, monsieur le maire a peut-être un petit message à faire passer.
3: Il faut absolument qu'on se réconcilie avec la nature, tout simplement parce que ben on en aura besoin quand on voit ce qui se passe. Et puis après, j'ai grandi là-dedans quand j'étais petit. Il y avait beaucoup plus d'arbres et on avait la chance de pouvoir de temps en temps aller grappiller des mirabelles, des cerises sur un arbre où c'était interdit. Mais il y en avait beaucoup plus et on trouvait ça facilement. Aujourd'hui, c'est plus le cas. On a l'envie de remettre la nature au goût du jour, si on peut dire, si on peut l'appeler comme ça.
2: Merci, ici Alsace et monsieur le maire Jackie Wagner, et bravo à l'association des arboriculteurs de Quetzenheim. Allez voir sur le site quetzenheim.fr tout ce qu'ils font pour la nature, c'est une merveille.
0: Merci beaucoup Benoît Prospero, forcément vous avez peut-être envie de réagir, Jean-François, Julien, vous étiez très attentifs au reportage de Benoît Prospero.
1: Oui, je trouve que toutes ces initiatives sont toujours très très réjouissantes et enthousiasmantes. Enfin, un jardin à naissance, c'est une super idée et je trouve que ça devrait être un truc qui existe presque dans toutes les villes de France, quoi. Enfin, voilà, ça paraît tout simple. Je suis sûr que tout le monde serait absolument partant. Donc voilà, ça fait partie de ces initiatives qu'il faudrait multiplier.
0: Jean-François Julliard est directeur général de France Nature Environnement. Il est votre invité ce soir jusqu'à 21h. Un parcours inspirant, les clés de sa réussite, les bonnes initiatives aussi un peu partout en France. C'est jusqu'à 21h sur votre radio ici.
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2: Avec mon invité, formé au journalisme à l'Institut français de presse, il a choisi de s'engager rapidement au sein d'organisations non gouvernementales, directeur de Reporters sans frontières. Durant près de 15 ans, il en était aussi reporter, il est aujourd'hui directeur général de France Nature Environnement. C'est Jean-François Julliard qui est notre invité jusqu'à 21h. On parlait de votre enfance tout à l'heure, on s'est baladé un petit peu au cœur de cette forêt que l'on a écoutée. Il y avait une maison, je ne vous ai pas demandé, vous viviez dans une maison, une grande maison, quel était l'environnement vraiment de cette enfance-là?
3: Ouais, c'était une maison une maison d'un petit village, donc une maison avec un jardin qui n'était pas immense, mais qui était suffisant pour qu'on puisse taper dans le ballon avec les copains, et c'était à peu près l'essentiel de ce qu'on faisait dans ce jardin, voilà, donc ouais. Oui, j'ai eu la chance d'avoir une vie, encore une fois, pas vraiment la campagne, parce qu'on n'était pas loin de la grande ville de Bordeaux, mais dans un environnement qui ressemblait vraiment à la campagne.
2: Votre naissance en Normandie, on l'a évoqué, vous grandissez près de Bordeaux, mais alors l'ailleurs arrive très vite dans votre vie, et le voyage et tout ça, vous le devez au camping-car.
3: Oui, c'est vrai que mes parents étaient absolument fans de vacances en camping-car, donc tous les étés on partait dans les camping-cars que souvent mes parents tous les deux avaient retapé ensemble, et parfois on partait pas très loin, on pouvait partir dans le Pays Basque, en Espagne depuis Bordeaux, c'était pas si loin, parfois on allait un peu plus loin dans les gorges du Verdon, les gorges de l'Ardèche.
2: C'est bien ça, les gorges du Verdon, moi je connais pas.
3: Ah c'est génial, j'y suis retourné depuis, j'ai des vrais souvenirs d'enfance dans ces gorges-là, c'est là qu'on découvre le bonheur de se baigner dans une rivière fraîche quand il fait très chaud. Ouais. Le bonheur de route, alors faut pas avoir mal au ventre, mais c'est des routes tortueuses à l'infini et on met 45 minutes pour faire 6 km. Mais vous parliez de ralentir tout à l'heure, on ralentit dans ces espaces-là. C'est-à-dire qu'on se pose vraiment, on est pour le coup vraiment au milieu d'une nature sauvage, et moi j'adore ces coins un peu qui mérite qu'on aille les chercher, quoi. C'est-à-dire que voilà, on n'arrive pas, on débarque pas comme ça, sorti d'une autoroute, et puis on est posé dans les gorges de l'Ardèche ou les gorges du Verdon. Non, ça se mérite un peu. Il faut aller les chercher.
2: La nature, ça se mérite.
3: Ça se mérite exactement. Ça garde un côté sauvage, ça garde un côté authentique. Ça n'a pas été dénaturé. Il n'y a pas de grandes constructions qui sont venues saccager les forêts, les lacs et les rivières. Donc non, c'est très très beau.
2: Il y aura les Pyrénées, je sais, il y aura l'Ardèche, vous venez de l'évoquer, l'Espagne, l'Italie, la Yougoslavie en son temps.
3: Oui, parce que on parle d'avant les années 90, là, dans les années 80, ouais. Et mon père adorait conduire, donc on partait de nuit. C'était une époque où, alors je sais pas si c'était autorisé ou pas, mais je me souviens qu'avec mon frère, j'ai un frère, on dormait la nuit entière à l'arrière du camping-car. Je suis pas sûr qu'on avait vraiment le droit de faire ça, en tout cas aujourd'hui on n'aurait plus le droit, par terre comme ça, hein, sur un matelas. Mais ce bonheur, quand on est gamin, de dormir dans un véhicule conduit par ses parents et de se réveiller dans un autre pays, ou de se réveiller à la frontière, parce qu'il y avait encore des frontières et qu'il fallait se réveiller pour passer la frontière et montrer sa tête aux douaniers. Ah, c'était un truc incroyable, quoi.
2: Vous avez évoqué tout à l'heure Rozan, ça s'écrit R-O-Z-A-N.
3: Non, hein. R-A-U.
2: R-A-U-Z-A-N. Ouais. Fait bien de dire, parce que je sais qu'il y a les auditeurs qui nous écoutent, qui disent, mais je connais pas, je vais aller regarder sur la carte. Petit village, donc, en Gironde, je fais des allers-retours en Gironde, lié à votre grand-mère, je crois, essentiellement.
3: Oui, c'est mes grands-parents, les deux, côté paternel et maternel, vivaient là-bas, mais c'était ma grand-mère paternelle chez qui on allait passer toutes nos vacances d'été, ou presque, parce que mes parents travaillaient et qu'ils n'avaient pas la possibilité de passer 2 mois de vacances avec nous, donc ils nous envoyait chez la grand-mère. Et alors elle avait une grande maison, tout à fait foutraque, parce qu'il y a plusieurs pièces et accumulations.
2: C'est génial pour un mot.
3: C'est génial pour un foutraque. Non, c'est génial surtout que notre grand-mère nous laissait vadrouiller là-dedans et aller fouiller un peu pour aller à la recherche de merveilles qu'on ne trouvait pas. Pas souvent, parce qu'en vrai, il y avait pas de merveille absolue, mais le simple fait de découvrir des piles de journaux ou des cartons qu'on n'avait pas encore ouverts, c'était déjà quelque chose d'incroyable.
2: Et puis il y a le château fort.
3: Et il y a un château fort qui est très beau, franchement, qui est très beau. C'est un château du 12e, qui est un vestige de la guerre de 100 ans. Il n'y en a pas tant que ça qui sont encore dans cet état-là. Il peut se visiter, hein. Il a un donjon d'une trentaine de mètres, je crois, je dirais, quelque chose comme ça. Et à l'époque, c'est pareil, c'était aussi un autre temps, donc avec mon frère, mon cousin, qui venait souvent avec nous en vacances dans ces coins-là. On passait beaucoup de temps à jouer dans au château,
2: au pied des terrains de jeu extraordinaires,
3: dans les douves du château fort, et personne venait nous dire vous n'avez pas le droit ou je ne sais quoi. C'est-à-dire qu'on passait, on se prenait forcément pour des chevaliers, exactement. Et c'était super.
2: Édifié par Jean Santerre, j'ai regardé, il est très beau ce château, et vous l'avez dit.

0: construit sur un rocher. Rappelons qu'il est classé monument historique. Vous y êtes retourné?
1: Alors, pas récemment. Ça fait quelques années. Enfin, j'y suis retourné depuis que je suis enfant, oui, bien sûr. Mais ça fait quelques années que je n'y suis pas allé. Mais je sais qu'aujourd'hui, il est plus accessible comme ça. C'est-à-dire, il faut prendre un billet, acheter un ticket. Ouais. Voilà. Il y a des horaires d'entrée. C'est différent. Je pense que les enfants d'aujourd'hui ne peuvent plus jouer au pied du château comme on le faisait.
0: Jean-François Julien, j'avance dans le temps. Collège et lycée, c'est à Mérignac.
1: Oui,
0: c'est le village là. Hein.
1: Oui, c'est ça. On se rapproche de la ville parce que Mérignac c'est déjà une grosse ville. Hein. Je ne sais pas combien d'habitants aujourd'hui, mais je pense qu'il doit y avoir 60-65 000 habitants. Donc c'est une grosse ville de périurbain. C'est vraiment ce qu'on appelle le périurbain. C'est une ville agréable. C'est une ville qui vit parce qu'elle est à proximité de Bordeaux. Et c'est vrai que là, je commence en grandissant à découvrir ce que c'est qu'une grande ville, et l'attrait de la grande ville aussi, le cinéma, plus de monde, plus de possibilités. Voilà.
0: C'est la grande ville, vous l'avez dit, donc ça change un petit peu de ce village, et vous cherchez peut-être des lieux aussi pour vous oxygéner, pour vous ressourcer, vous l'avez évoqué tout à l'heure, à 15-16 ans, vous découvrez ça. Tu fais un lien direct avec le cinéma, parce qu'on va découvrir dans un instant que le cinéma a failli y aller. C'est vrai que c'est le grand bleu pour vous à 15-16 ans là-bas. Hein.
1: Oui, c'est vrai. Je découvre. Je ne sais même plus comment ça s'est fait. Je crois que c'est ma mère qui nous a proposé avec mon frère de faire un baptême de plongée sous-marine à la piscine de Mérignac. Pour mon frère et moi, parce qu'on a continué à en faire et on continue d'en faire encore aujourd'hui tous les deux, ça a été une vraie révélation cette activité, donc la plongée sous-marine.
0: Qu'est-ce que vous découvrez? Qu'est-ce que vous voyez?
1: En fait, on découvre. Je crois qu'au début, parce qu'en plus au début les premières plongées c'est en piscine, donc c'est pas il y a pas grand-chose à voir. Voilà, il y a pas grand-chose à voir. Mais moi, je découvre surtout une sensation, c'est-à-dire cette sensation d'être sous l'eau dans un équilibre qu'on découvre, c'est vraiment quelque chose, si les gens qui écoutent n'ont jamais essayé, faites-le, ne serait-ce qu'un baptême en piscine, c'est vraiment quelque chose d'assez exaltant, parce que on a des sensations corporelles qui sont très différentes. C'est pas volé non plus, j'ai jamais fait de chute libre, il y a des gens qui disent que ça ressemble un peu à chute libre, je pense que c'est encore différent, mais voilà, c'est un équilibre très différent, c'est un ressenti très différent, il y a une vraie sensation de liberté immédiate, en tout cas moi j'ai trouvé ça.
0: Fac de sciences à Talence. Et puis, vous quittez la région bordelaise.
2: Silence sur le plateau. Moteur. Action.
0: Vous vouliez tourner?
1: Je sais pas trop ce que je voulais faire.
0: Vous vouliez faire du cinéma, en tout cas, vous y avez pensé.
1: Ouais, j'y ai pensé, parce que j'ai rencontré un type extraordinaire qui s'appelait Patrick, qui est malheureusement décédé depuis, mais qui tenait une sorte de club d'animation socio-culturelle à Mérignac, et qui aidait des adolescents comme moi à découvrir le monde de l'image, la photo, la vidéo et tout. Et à ce moment-là, j'ai découvert ce qui était au début un hobby et que je trouvais très agréable, mais j'ai surtout découvert le pouvoir de raconter une histoire en image. Tout l'impact que ça pouvait avoir, ouais. Tout l'intérêt que ça pouvait avoir et tout le côté satisfaisant que je trouvais à faire ça.
0: Vous allez devenir reporter sans frontières, puis directeur de Reporters sans frontières. Il va y avoir Greenpeace, vous êtes aujourd'hui directeur général de France Nature Environnement. Ce sera l'arrivée à Paris, on va en parler dans un instant, puisque le cinéma c'est à Paris, puis à Paris vous allez découvrir d'autres choses. Rentrée scolaire il y a quelques jours, Jean-François, vous avez des enfants?
1: Oui, j'ai 3 enfants.
0: Vous avez vécu la rentrée scolaire donc?
1: Oui, tout à fait. Ils sont grands maintenant, encore un petit dernier, entre guillemets, en quatrième, mais les autres sont
0: alors,
1: grands.
0: La rentrée scolaire, peut-être pour les plus jeunes qu'en quatrième, ça rime aussi avec le retour des poufs sur la tête de nos enfants. 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
0: 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Merci à Ici Cotentin pour cette idée qui gratte. 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
2: Bon, on l'espère. Merci beaucoup et pas que dans le Cotentin. Merci Catherine Kikandron. Jean-François Julliard est directeur général de France Nature Environnement aujourd'hui. Quelles sont ses missions, son quotidien? On en parlera. Son rapport avec la France aujourd'hui, le fait qu'il est assez indépendant finalement dans ses déplacements. Il est votre invité jusqu'à 21h. Il arrive à Paris. C'est la ville qu'on n'a pas le droit de prononcer, parce que je vous rappelle qu'il n'y a pas que Paris dans la vie. Et pourtant, c'est un déclic pour lui à suivre sur Ici.
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2: Et ce joli souvenir tube de l'été. Et en plus, l'été n'est pas fini. T'as Impala et Jenny avec Dracula sur Ici.

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17: Et quel parcours extraordinaire avec notre invité Jean-François Julliard, qui a étudié à l'IFP, l'Institut français de presse, à l'ESRA, l'École supérieure d'audiovisuel, dont il ressort avec un master, Reporters sans frontières. Il en deviendra le directeur, puis directeur de Greenpeace France. Il est actuellement directeur général de France Nature. Il est votre invité ce soir et se raconte autour des lieux qui ont marqué sa vie. À un moment donné, vous êtes arrivé à Paris. Il faut bien quitter la Gironde, il faut bien quitter l'enfance et l'adolescence.
18: Ouais. Bah, je sais pas s'il faut, mais en tout cas, c'est vrai que ça s'est passé comme ça. Moi, j'en avais envie, hein. C'est vrai que je bassinais un peu mes parents depuis déjà quelques temps pour venir à Paris.
17: Vous dites, c'est un coup de foudre et une tempête à la fois.
18: Oui, parce que c'est vrai que j'arrive dans dans la grande ville, pour le coup, vraiment la grande ville. Enfin, même comparé à Bordeaux, Paris est une immense ville. Et puis, donc je suis assez rapidement séduit par l'immensité de la ville. Je passe beaucoup de temps à marcher, à prendre le métro et à essayer d'en découvrir ces quartiers. Et puis j'arrive pour faire des études de cinéma. Donc en plus, je rencontre tout un tas de gens extrêmement créatifs, très exaltés, qui ont 1000 idées à la minute, qui sont tous des révolutionnaires dans l'âme et qui veulent changer le monde en permanence. Donc je découvre beaucoup de choses, voilà, beaucoup d'idées nouvelles, beaucoup de façons de penser nouvelles que je n'avais pas côtoyées jusque-là, et c'est vrai que c'est beaucoup.
17: Voilà, c'est une ouverture spatio-temporelle.
18: C'est une ouverture spatio-temporelle, c'est une curiosité nouvelle, je découvre des champs artistiques que je ne connaissais pas, je découvre des personnalités dont je n'avais jamais entendu parler, je découvre des façons de penser, des façons de s'habiller, des façons de vivre que je ne connaissais pas, donc oui, c'est beaucoup de choses.
17: Les grands musées, les quartiers historiques, le quartier latin, vous alliez même lire des BD au Forum des Halles à la FNAC.
18: Oui, parce que ça coûte cher une BD, j'ai toujours été passionné de BD et à l'époque, je crois que c'est toujours le cas d'ailleurs, la FNAC avait cette politique de laisser un peu les gens prendre des BD et s'asseoir dans un coin et les lire tranquillement. Ouais. Donc voilà, ça m'est arrivé.
17: Je fais un lien, les BD, les enfants, je crois qu'à cette période-là, vous faisiez encore quelques allers-retours pour être moniteur de colo dans les centres de loisirs en Gironde.
18: C'était mon boulot d'été, c'est vrai que c'était...
17: Vous avez adoré. Hein.
18: J'ai adoré ça parce que j'ai découvert que s'occuper d'enfants qui n'étaient pas les siens, c'est très chouette aussi, et je m'occupais d'enfants qui avaient entre 6 et 12 ans, je pense, quelque chose comme ça, et je trouvais ça très sympa de leur faire faire tout un tas d'activités estivales. C'est-à-dire, c'est le plaisir de jouer avec les enfants sans avoir la responsabilité.
17: Vous baladiez, j'imagine aussi.
18: On se baladait, on allait dans le Grand Sud-Ouest, parce que je me souviens d'avoir fait des stages où on partait pour le coup une semaine avec les enfants, donc à passer les nuits sous les tentes et tout ça, organiser leur repas, et puis la journée on faisait du kayak, on faisait de la spéléo, on faisait de l'escalade.
17: Où ça, spéléo ?
18: En Dordogne, je me souviens. Ouais. Je pourrais pas vous dire exactement les noms précis, mais je me souviens d'un stage comme ça en Dordogne, et le kayak aussi, ça devait être dans ces coins-là.
17: La librairie du Sénat, autre lieu.
18: Alors ça, c'est le lieu de...
17: Tu veux faire des allers-retours, là.
18: Ouais, c'est un lieu très différent, mais la librairie du Sénat, c'est parce que ça a été mon premier vrai boulot, on va dire, à la chaîne parlementaire, à l'époque. Ouais. Donc je sors de ces études de journalisme, et je me retrouve propulsé là. Et là aussi, c'est très chouette, parce qu'en fait, c'est la chaîne parlementaire avant qu'elle existe. C'est-à-dire que je faisais partie, enfin, j'étais intégré dans une équipe de journalistes et de programmateurs qui étaient chargés de lancer la chaîne parlementaire. Elle n'émettait pas encore. Ouais. Donc c'est pour ça qu'on était dans la librairie du Sénat, dans une toute petite équipe, à essayer de penser un peu le concept d'une chaîne parlementaire à la française.
9: C'est un vrai lieu de construction. Quoi.
18: Ouais, ça existait déjà, je me souviens, en Angleterre, en Allemagne, aux États-Unis. Donc on allait voir un peu ces chaînes-là pour s'en inspirer et essayer d'imaginer une chaîne parlementaire à la française qui n'avait jamais eu lieu.
9: À l'époque, vous êtes ce qu'on appelle objecteur de conscience. C'est aussi ça qui vous permet d'intégrer Reporters sans frontières.
18: Oui, parce que je fais partie de cette génération qui devait faire son service militaire. Et c'est vrai que j'avais un vrai problème un double problème, en fait. Je me sentais pas du tout à l'aise avec l'idée de porter l'arme. J'y voyais pas
9: l'autorité.
18: Beaucoup de sens. Pas forcément l'autorité, mais le côté uniforme. Enfin, sachant, en plus, on savait que ça allait s'arrêter. C'était vraiment les dernières années. Et puis, j'avais l'impression d'une perte de temps. Enfin, je me suis dit, mais je vais m'ennuyer pendant une année dans un bureau à pas faire grand-chose d'intéressant. Et en parlant avec un copain, c'est lui qui m'a dit, mais mets-toi objecteur de conscience. C'était très facile. Il suffisait d'écrire au ministère de la Défense et on se retrouvait objecteur de conscience. Et c'est comme ça que j'ai pu intégrer Reporters sans frontières. Et du coup, voilà, une opportunité extraordinaire parce que je passais d'un potentiel service militaire un peu ennuyeux parce que ça allait se terminer à quelque chose qui me permet de découvrir le monde.
9: Je vais survoler rapidement, mais je vais l'évoquer parce que là on est beaucoup trop loin de Paris. Mais évidemment, vous découvrez le monde. Il y a le Togo, il y a l'Afrique subsaharienne. Vous allez défendre des journalistes qui sont emprisonnés, souvent de façon totalement injuste. Vous enquêtez, je crois notamment sur la mort d'un journaliste un peu connu au Burkina Faso.
18: Oui, j'ai passé beaucoup de temps au Burkina Faso, en Côte d'Ivoire, enfin en Afrique de l'Ouest, sur des situations de journalistes assassinés ou mis en prison parce qu'ils contestaient l'autorité. C'était vraiment ça, pour le dire rapidement. Et c'était génial de pouvoir faire ça. J'avais 25-26 ans à l'époque. Donc c'était quelque chose de très convaincant pour l'engagement militant qui était en train de naître chez moi.
9: Alors après, vous allez aussi au Rwanda également, mais vous découvrez plein de choses, découvrez le monde, mais aussi le monde avec ses vicissitudes et des choses qui sont pas forcément très jolies. Du coup, quand on revient en France, peut-être entre deux reportages, ça fait du bien?
18: Oui, ça fait du bien. Et j'ai beaucoup voyagé, mais je n'ai jamais vécu à l'étranger. C'est-à-dire que je passais beaucoup de temps. Je me souviens que les premières années Reporters sans frontières, en cumulé, je pense que je passais facilement 3-4 mois à l'étranger. Mais à chaque fois, je revenais et j'étais toujours content de revenir, toujours content de revenir à Paris, toujours content de revenir dans le Sud-Ouest quand je retournais voir ma famille qui était là-bas. Donc oui, j'ai toujours continué à voyager aussi en France. Et du fait de voyager beaucoup à l'étranger, finalement, pour mon travail, a fait que j'ai passé beaucoup de temps à passer des vacances en France.
9: Où ça? Il y a des vacances marquantes comme ça en France?
18: Ouais, les Pyrénées, je crois que vous l'avez évoqué tout à l'heure. Mais c'est vrai que les Pyrénées, ça a été un gros coup de foudre aussi, parce que enfant, je passais beaucoup de temps dans les Pyrénées pour aller skier, parce que c'était les stations de ski à Gourette notamment, ou Artoust dans les Pyrénées Atlantiques, qui étaient les stations un peu les plus proches de Bordeaux. Mais là, j'ai découvert les Pyrénées l'été, le pic du Midi d'Ossau. Voilà, si vous avez jamais fait de la rando dans ces coins-là, il y a un tour des lacs, c'est quelques heures, mais on passe d'un lac à un autre, ils sont tous plus sublimes les uns que les autres, c'est absolument magnifique.
9: Voilà. Vous êtes reporter sans frontières entre 98 et 2004, vous en prenez la direction de 2008 à 2011, et puis en 2012, vous devenez directeur de Greenpeace France. Vous vous souvenez de l'endroit où vous avez pris cette décision, dit « Allez, je vais m'engager dans Greenpeace ».
18: Ah,
9: c'était
18: question.
9: Où?
18: Non, je me souviendrai pas précisément.
9: Non, mais vous savez, c'est moment important.
18: Ouais, bien sûr, bien sûr.
9: On se souvient toujours un petit peu où est-ce qu'on était, quoi.
18: Ouais, je me souviens, j'étais dans les locaux de Reporters sans frontières. Je peux le dire maintenant, il y a de l'eau qui a coulé sous le pont, mais un peu caché quand j'ai appris que j'étais que j'étais pris à Greenpeace. Je me souviens pas plus de l'endroit où j'étais quand j'ai pris la décision de candidater. En fait, ça a été un processus un peu long. Au début, je me suis questionné parce que c'est toujours des choix impactants. Enfin, là pour le coup, j'ai quitté complètement le monde des médias et de l'information pour partir dans une ONG qui travaille sur la protection de l'environnement, mais c'est un choix que j'ai jamais regretté. J'ai toujours, je me suis senti très à l'aise en arrivant à Greenpeace, et d'ailleurs j'y suis resté 14 ans. Donc.
9: Et du coup, vous déplacez énormément partout en France, j'imagine.
18: Oui, beaucoup sur des terrains de lutte écologiste. Donc ça peut être Notre-Dame-des-Landes à l'époque, encore à côté de Nantes, mais ça peut être aussi d'autres terrains comme ça. Greenpeace a des groupes locaux de militants un peu partout en France, donc c'est vrai que j'ai gravité pas mal dans différentes régions.
9: Ça marche ici, qu'en pensez-vous? Ce sont aussi les belles initiatives, Jean-François Julliard. Même si elles coûtent un peu moins cher cette année, d'après le panier ici, l'achat des fournitures scolaires, on parlait de la rentrée tout à l'heure, reste un passage obligé pour tous les parents, enfin presque tous, puisqu'une commune a décidé cette année encore d'offrir des fournitures aux élèves. Robin Bernot avec Julien Prouvailleur.
14: Les fournitures scolaires. Évidemment, lorsque l'on est enfant, on veut ce qui est à la mode, et ce qui est à la mode, ça coûte cher.
16: En fait, avant, vraiment, ma mère, elle n'avait pas les moyens, et forcément, quand elle m'achetait pas ce que je voulais, j'en voulais un peu.
14: Sauf que derrière, pour les parents, c'est un véritable budget. Juste à côté de Valenciennes, dans le Nord, je vous présente la commune de Denain. Historiquement ancrée à gauche et dirigée depuis 2008 par des maires issus de l'enseignement, Denain offre pour la 10e année consécutive les fournitures scolaires à tous les enfants de la ville scolarisés du CP au CE.

0: M2. Notre reporter Julien Prouvoyeur a assisté à cette distribution et on a profité pour discuter avec Anthony Bovin, directeur du pôle éducation et vice sportif de la commune.
1: Le premier jour de l'année, l'ensemble des enfants arrivent avec le kit, donc ça permet vraiment de travailler dès 8h30, j'ai envie de dire, et puis de démarrer dans de bonnes conditions.
0: Sur place, il y a Sarah, par exemple, elle est venue récupérer un kit pour sa fille qui rentre en CM1. Alors qu'est-ce qu'on a dans ce kit?
2: Il y a des fournitures, des stylos, des feutres, des crayons de couleur, nécessaires pour eux, quoi. Donc là, ça nous aide vraiment beaucoup pour les enfants, quoi.
0: Ici, dans le Nord, cette distribution gratuite de fournitures, ça marche. Mais alors vous, qu'en pensez-vous?
3: Je pense que c'est bien, surtout pour ceux qui sont dans le besoin.
0: Abigail a 20 ans, elle est étudiante et cette période d'achat des fournitures, ça lui rappelle forcément quelques souvenirs.
3: Quand j'étais enfant, j'aimais beaucoup les fournitures chères. Et ma mère, elle me disait non, ça coûte trop cher. Oui, voilà.
0: La voix que vous entendez juste derrière Abigail, c'est Perle, elle a 19 ans et elle aussi est étudiante.
4: Nous, on prenait souvent de la sous-marque en fait.
0: Sauf que lorsque l'on est ado, on a forcément envie d'avoir ce qui est le plus tendance et ça, les marques, elles l'ont bien compris.
4: Vu que les gens, ils voient qu'on a des plus beaux trucs, du coup, comment ça s'appelle ? On est un peu plus, pas valorisés, mais en mode, les gens, ils sont là en mode, oh, t'as des trop beaux stylos parce qu'on t'a emprunté et tout.
0: Alors, avec cette distribution, la ville de Denain permet à tous les élèves d'avoir le même matériel et de démarrer l'année sur les mêmes bases.
4: Ce que la ville a proposé, je trouve que c'est bien parce qu'ils ont tous les mêmes fournitures.
0: Une distribution de 1800 kits qui a tout de même un coût. L'an dernier, cette opération a représenté une dépense de 18 000 euros inscrite au budget de la ville.
5: Robin Bernot, ici ça marche, qu'en pensez-vous? On vous donne la parole. Chaque jour, on sillonne la France entière, on l'a dit. Vous avez de liberté aussi, Jean-François Julien, de vous déplacer dans le cadre de votre métier. Et vous adorez vous déplacer en train et travailler en train.
6: Oui, c'est vrai que là, je reviens. J'ai passé beaucoup de temps dans le train ces dernières semaines parce que j'ai été à Grenoble, j'ai été à Auch, et donc c'est des trajets qui prennent quelques heures en train. Et c'est vrai que c'est un lieu dans lequel j'aime bien travailler parce que on est tranquille dans le train. Enfin voilà, moi j'aime bien m'asseoir côté fenêtre, un peu dans un coin, un peu à l'écart, un peu tranquille, et je peux tout à fait passer des heures sur mon ordi dans le train. J'ai l'impression d'avancer. Je sais pas, c'est peut-être trompeur, c'est peut-être la vitesse du train qui me donne l'impression de travailler plus rapidement. On est moins sollicité aussi, il y a quand même moins le téléphone qui va sonner et tout, donc c'est un lieu agréable.
5: Alors, du vélo que vous préférez largement au train, il en sera question avec notre invité qui est avec nous quelques minutes encore. Il est directeur général de France Nature Environnement, Jean-François Julliard, sur ICI jusqu'à 21h.
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5: 4, 3, 2, 1, 0, je joue de la musique avec Calogero.

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2: Il est un homme sensible, profondément humain, engagé depuis bien longtemps, journaliste puis reporter sans frontières qu'il a dirigé. Il est aujourd'hui directeur général de France Nature Environnement, Jean-François Julliard, qui conduit finalement la voiture de sa vie là depuis maintenant 20 heures. Ça va, on continue ?
3: Allez, on continue.
2: C'est pas dur de voir tout défiler comme ça ?
3: Non, ça va, c'est intéressant.
2: Est-ce qu'il y a des clés pour réussir comme vous l'avez fait ? On vient d'évoquer votre parcours qui, pour beaucoup de journalistes, nous mettent au garde à vous. Quelles sont les clés, quels sont les conseils que vous pourriez donner à des jeunes qui ont 17, 18 ans, qui veulent aller dans une école de journalisme, par exemple?
3: Déjà de rester motivé, déterminé, de s'accrocher, parce que c'est vrai que c'est pas facile, ouais. Hein, ça n'était pas à mon époque et je crois que ça l'est encore moins aujourd'hui. J'ai une fille d'ailleurs qui veut faire du journalisme et je l'encourage, je la soutiens, parce que c'est un très très beau métier, mais c'est vrai que les débouchés, comme on dit, sont parfois difficiles. Je pense que ce qui est important aujourd'hui aussi, c'est de rapidement peut-être de se spécialiser, d'avoir une discipline sur laquelle on va travailler plus, quoi. Les médias se sont hyper spécialisés aussi. Aujourd'hui, je vois bien qu'on cherche des spécialistes. Alors, ça peut être des spécialistes du journalisme économique, scientifique, par exemple. Voilà, moi, je travaille sur les questions environnementales. Je rêverais qu'il y ait plus encore de journalistes qui aient envie de travailler sur les questions environnementales. Je pense qu'il y a beaucoup de choses à faire.
2: Jean-François Julliard, directeur général de France Nature Environnement. C'est quoi ce métier ? C'est quoi votre quotidien ?
3: C'est beaucoup de choses. En fait, c'est un quotidien qui est différent chaque jour, et c'est aussi ça que j'aime. C'est à la fois le côté gérer des équipes, parce qu'il y a une cinquantaine de salariés à France Nature Environnement, et puis pas loin de 200 bénévoles au niveau
2: national. C'est important.
3: Il
2: y a des bénévoles.
3: Exactement. Il y a beaucoup de bénévoles. C'est avant tout même un réseau de bénévoles. C'est un réseau d'associations, une fédération d'associations. On regroupe 8000 associations en France, donc c'est beaucoup beaucoup d'assos de
2: différentes tailles. Le porte-parole des Français par ça.
3: C'est un peu abusif de le dire, mais en tout cas, on représente effectivement 8000 associations qui vont travailler sur les questions de protection de la nature et de l'environnement.
2: Et tout ça au sein d'organisations.
3: Oui, au sein d'organisations, oui, de différentes tailles. Et donc, c'est vrai que le métier est très différent chaque jour. Il y a cette partie gestion d'une structure. Donc, il y a aussi la partie, il faut trouver les financements qui permettent de faire tourner tout ça. Il y a une fonction forcément de représentation, ce que je fais là en vous parlant ou en allant à droite et à gauche. Les projets au quotidien, donc ça m'oblige, mais ce que j'aime aussi à sillonner la France et aller voir des gens sur le terrain qui font des choses concrètes et réelles pour la protection de la nature et la défense de la biodiversité, par exemple. Donc c'est beaucoup de choses.
2: Alors, ça a été créé en 1968, c'est reconnu d'utilité publique, je le rappelle, en 1976, uni pour un monde vivable. Et vous l'avez évoqué d'ailleurs, Jean-François, il y a plein de structures en région. Je vous donne quelques régions comme ça, juste un mot peut-être rapide sur ces régions, les souvenirs que vous pouvez en avoir ou les choses qui se font. La Bretagne ?
3: La Bretagne, c'est une région que je connais pas bien encore, parce que quand on grandit à Bordeaux, la Bretagne, c'est très loin, mais c'est une région dans laquelle il y a beaucoup beaucoup de choses à découvrir, ça c'est certain. Et en termes d'engagement militant, c'est une région assez exemplaire. On a France Nature Environnement, par exemple, Bretagne est très active sur tout un tas de sujets. On va d'ailleurs avoir notre assemblée générale l'an prochain là-bas. Il y a beaucoup de choses autour des questions de la protection de la biodiversité, mais aussi de la pollution de l'eau. C'est un endroit où malheureusement les eaux sont souvent polluées, parce qu'il y a une agriculture intensive qui est très concentrée en Bretagne, donc il y a beaucoup de choses à faire.
2: L'Alsace, la Lorraine.
3: Alors l'Alsace et la Lorraine, on a aussi des activités là-bas, bien sûr. On travaille aussi beaucoup sur la question des espèces protégées. Il y a beaucoup de choses à faire dans ces coins-là. Il y a beaucoup de forêts à protéger. Il y a beaucoup de pratiques agricoles qui nécessitent d'être soutenues aussi. Enfin, c'est des endroits comme beaucoup qui sont soumises aux conséquences du réchauffement climatique. Enfin voilà, c'est des régions dans lesquelles les écarts de température sont extrêmement importants. C'est pas nouveau, mais ça s'accentue et ça

0: ça crée un stress hydrique, ça crée des sécheresses qui sont difficiles à vivre pour les agriculteurs du coin.
1: Bon, la Normandie, c'est vos origines, c'est Valogne.
0: Ah, Normandie, c'est mes origines, c'est effectivement une région que j'adore. C'est aussi une région pour moi qui est marquée du sceau de l'industrie nucléaire en France, qui est très présente, parce que c'est là-bas qu'il y a le EPR de Flamanville, c'est là-bas qu'il y a le centre d'enfouissement des déchets de Lagg. Donc c'est un endroit qui est pleine de contrastes. C'est une région qui est très sauvage et en même temps, moi, ça m'a toujours gêné, effectivement, qu'il y ait ces installations nucléaires. France Nature Environnement est une organisation anti-nucléaire et moi, je suis quelqu'un qui a beaucoup travaillé sur le sujet et qui pense qu'aujourd'hui, on devrait apprendre à se passer du nucléaire. Et malheureusement, il y a beaucoup d'installations là-bas avec toutes les conséquences que ça peut avoir aussi sur l'environnement.
1: La région PACA?
0: La région PACA, c'est une des régions qui souffre aujourd'hui le plus du réchauffement climatique, forcément, avec un climat méditerranéen qui devient celui qu'il est, avec des eaux qui se réchauffent, avec les conséquences
1: caniculaires dont on sort il y a encore
0: quelques
1: heures. Exactement,
0: avec les conséquences que ça peut avoir pour la biodiversité sous-marine. Qu'on parlait tout à l'heure de la plongée sous-marine, moi j'ai beaucoup plongé en Méditerranée. C'est des régions qui souffrent, qui vont être amenées à souffrir avec des évolutions, y compris dans les modes de vie, qui vont devoir être nécessaires.
1: Les océans, là compris les littoraux, voilà, l'agriculture, l'alimentation, les forêts, l'eau, il y a la Guyane, tiens, j'y pense, pas oublié.
0: Ouais. Oui, c'est non, plus non, loin, c'est, mais bon. C'est sûr, c'est plus loin, j'ai jamais eu la chance de pouvoir y aller, mais on a aussi une association membre, Guyane Nature Environnement, qui est là-bas et qui essaie de faire un travail formidable sur la protection de la forêt tropicale et la protection de la biodiversité qui est si importante en Guyane, avec aussi la question de la pratique de l'orpaillage de ces mines d'or légales et illégales qui souvent dévaste la forêt et pollue les rivières et les eaux qui sont des lieux pour beaucoup de communautés locales qui sont des lieux essentiels.
1: D'une manière générale, tout ce que vous faites, on aurait pu parler des risques, impacts industriels, c'est tout autour de la santé, ce que vous faites, de notre santé.
0: De toute façon, l'environnement est très lié à la santé et va l'être de plus en plus. On a découvert, par exemple, cet été avec les canicules, tout l'impact que ça pouvait avoir sur la santé humaine, mais aussi sur la santé animale. On a beaucoup parlé des poules qui mouraient de chaleur dans les élevages. On pourrait dire la même chose, c'est plus difficile à mesurer parce qu'on les voit moins, mais on pourrait dire la même chose de la faune sauvage. On sait qu'il y a eu un impact énorme de ces chaleurs sur la faune sauvage. Donc les questions d'environnement et notamment du réchauffement des températures et les questions de santé sont intimement liées. Dès qu'il fait plus chaud, on souffre plus. Il y a une pollution de l'air qui s'accentue, il y a une difficulté à vivre tout simplement qui est là.
1: Au niveau autour de ces enjeux écologiques, Jean-François Julien, je rappelle, directeur général de France Nature Environnement, comment on fait pour vous rejoindre? Vous avez parlé des 200 bénévoles. Moi, je sais pas, j'habite en Bretagne, en Normandie, je veux vous aider, je veux faire quelque chose. Comment on fait?
0: Eh bien, allez sur le site de France Nature Environnement, il y a toutes les organisations membres qui sont là, toutes les fédérations régionales, et quel que soit l'endroit où vous habitez, il y a une association membre de France Nature Environnement à côté de chez vous. Donc, pouvez-vous engager. C'est France Nature Environnement Bretagne ou d'autres régions ou des assos locales selon vos envies aussi. Ça peut être des assos qui sont thématiques sur protection de l'eau, protection des espèces protégées, pratiques agricoles, pollution de l'air, gestion des déchets. Enfin, il y a tellement de sujets autour de la protection de l'environnement. C'est vaste que tout le monde peut trouver quelque chose à faire.
1: Parmi les lieux que vous aimez découvrir, est-ce qu'il y a des régions qui vous manquent? Alors, vous en avez évoqué quelques-unes, mais elle dit, je connais pas forcément. Est-ce qu'il y a un endroit où vous dites, ça fait des années que j'ai envie d'y aller, je passe en train, je m'arrête pas. Elle est où cette région que vous connaissez peu et qui vous donne envie?
0: Je dirais les Cévennes.
1: Alors pourquoi?
0: Parce qu'en fait, c'est une région qui m'attire parce qu'on m'en parle souvent, parce que j'ai pu m'en approcher, j'ai pu même y passer, mais toujours en coup de vent. Et ça fait plusieurs années que je me dis qu'il faut que je prenne le temps d'aller découvrir une région comme les Cévennes. Moi, j'aime bien ces régions. Je le disais tout à l'heure, j'aime bien ces régions qui se méritent, ces régions un peu sauvages, qui sont un peu âpres parfois même. Mais les Cévennes, pour moi, c'est exactement ça. C'est effectivement une région qu'on doit prendre le temps pour la découvrir et voilà, ça fait partie de ces régions là.
1: Il y a le massif central
0: que j'ai découvert il y a pas longtemps en allant faire du camping avec mes enfants et du canyoning dans le massif central. On était j'ai plus le nom, on a passé un peu de temps à Saint-Nectaire.
1: Après, c'est l'Auvergne.
0: On a passé un peu de temps pas loin du Puy-en-Velay.
1: Saint-Jacques-de-Compostelle.
0: Et après, on était un petit village, je vais pas trouver le nom, mais vers Aurillac. Voilà. Okay. Dans le Cantal.
1: L'Allier, le Puy-de-Dôme. Voilà. Tous ces départements.
0: Donc, c'est des départements géniaux. J'ai découvert ça. J'ai découvert les routes sauvages du Cantal. Et j'ai trouvé ça merveilleux. Je me suis dit qu'il fallait que j'y retourne pour faire des randonnées là-bas. Moi, j'adore randonner.

0: vélo.
1: Beaucoup dans les Pyrénées. J'adore le vélo, oui, j'adore le vélo.
0: Alors, le lieu pour aller faire du vélo en France, le lieu le plus sympa, qui s'y prête le plus?
1: Le canal de l'Ourcq, à côté de chez moi.
0: Ah bah oui, vous savez pas loin pour le coup. Alors, le canal de l'Ourcq, c'est à Paris. Hein.
1: Non, oui, le canal de l'Ourcq, parce que moi, je vis à Pantin, en région parisienne. C'est vrai que je me déplace beaucoup, beaucoup à vélo. C'est un moyen de locomotion que j'aime parce qu'il est pratique, parce qu'il est facile, parce qu'il est écolo, parce que je trouve qu'il vous met en bonne humeur, qu'il vous apporte un plus pour ouais. votre santé. Enfin, vous voyez, il n'y a que des avantages à rouler à vélo. C'est pas toujours facile partout. Il m'est arrivé de me retrouver dans certaines villes de France où c'est encore compliqué parce que les pistes cyclables manquent. Mais globalement, il y a quand même une vraie évolution. Moi qui fais du vélo depuis plus de 20 ans maintenant à Paris, il y a eu un avant, un après, quoi.
0: Un dernier lieu. C'est quoi cet amour pour le Jura?
1: Ben, en fait, j'ai appris à skier dans le Jura. C'est un peu bizarre parce que j'habitais à Bordeaux, comme je l'ai raconté, mais mon père avait un copain qui avait un chalet dans le Jura, donc on allait skier là-bas. J'ai adoré le Jura en hiver et j'ai eu la chance d'y retourner il y a pas longtemps en été et ça a été un coup de foudre aussi. Voilà, c'est encore là aussi, c'est une région sauvage, assez protégée, qui est aussi belle en été qu'en hiver. Et oui, j'ai une passion Jura.
0: J'ai vécu un 31 décembre mémorable.
1: J'y ai vécu un 31 décembre mémorable, je n'en dirai pas plus, mais je vais certainement y retourner bientôt.
0: Quelle balade! Vraiment, on s'est arrêté partout, au-delà de votre parcours, lié aussi à votre engagement. On a parlé bien sûr de toutes ces villes, de toutes ces régions qui s'investissent auprès de vous. Directeur général de France Nature Environnement, c'était un plaisir de vous recevoir, Jean-François Julliard.
1: Merci.
0: Merci pour cette balade. On se retrouve dès demain sur ICI. Vous pouvez réécouter l'émission sur ICI.fr. Partagez également. Je vous souhaite une excellente soirée. Merci d'être avec nous chaque soir, nombreux, dès 20h.
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0: Et de police. Belle soirée.

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1: Je vous souhaite une très belle soirée. Merci d'écouter ici, il est tout juste 21h. Pour son année 80, c'est Laurent Petit-Guillaume.
2: Bonsoir à tous, on se croise dorénavant tous les soirs, ici, pour se souvenir des chansons qui nous ont fait danser, chanter dans les années 80, et puis surtout qui continuent à le faire. Et ce soir, ça commence comme ça.

0: Vanessa Paradis à l'instant avec Marilyn et John.
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0: C'était en 1988 et c'est le troisième single de Vanessa Paradis et c'est un tube. C'est vrai qu'après le raz-de-marée de Joe le Taxi, certains ont pu penser à l'époque que ça durerait pas. Mais c'était mal connaître l'artiste et tous les talents cachés qui par la suite se sont révélés. Vanessa est toujours en tournée, elle sera entre autres le 6 octobre à la Sirène de La Rochelle et le 17 novembre à l'Accor Arena de Paris. En 2021, quatre tubes de Queen dépassaient le milliard d'écoutes cumulées dont Another One Bites the Dust.

par semaine, c'était le groupe Indochine. C'est fou, mais il y a 45 ans, Dominique et Nicolas Sirkis décident de former un groupe. Et oui, 45 ans, hein, c'est l'âge d'Indochine. Et l'aventure continue puisque le groupe sera à l'affiche de la scène musicale de Boulogne-Billancourt à partir du 26 novembre. Les années passent, mais les émotions restent les mêmes lorsque l'on retrouve certains tubes. On a adoré Diego Libre dans sa tête par l'idole Johnny Hallyday en 90, mais aussi en 81 avec France Gall. Et bien sûr, en 1983 par son auteur-compositeur, Michel Berger, Diego Libre dans sa tête.

0: Folk, It's My Life. Nul n'est prophète dans son pays, la preuve, grâce à ce tube, ce groupe anglais a connu les sommets des classements en Italie, en France, aux États-Unis, mais pas en Angleterre. C'est lors de la parution d'un best-of en 1990 qu'elle est devenue un tube, cette chanson, chez nos amis british en tout cas. En 1987, elle, Suzanne Vega, elle n'a pas attendu d'être numéro 1 aux États-Unis et dans le monde, avec Luca, qui arrive dans un instant.
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0: histoire à l'instant, c'était Étienne Daho.
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0: On est en 1988 et ce titre qui devient un tube marque le retour d'un Étienne Daho en pleine forme après un exil en Angleterre où il était parti se ressourcer. C'est là qu'il enregistre un album essentiel pour nos vies martiennes, c'est sublime. Et c'est à New York qu'il tourne avec un célèbre réalisateur polonais. Le clip, vous vous souvenez peut-être sans doute d'Étienne Daho avec son chapeau de cow-boy? Bah sinon je vous le conseille. C'est à la même époque qu'Alain Souchon lui aussi connaît un beau succès avec Quand je serai KO.

avec Every Time You Go Away. Et c'est le plus grand succès de Paul Young, c'était en 1985. Il avait eu la bonne idée de reprendre cette chanson enregistrée à l'origine par le duo américain Hall & Oates, mais jamais sortie en single. Et comme c'est une belle balade un peu triste, on va continuer en ramenant du rythme et du sourire, de l'énergie également, avec Evelyn Thomas, High Energy, succès en 1984.

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1: C'est tout pour aujourd'hui, mais la bonne nouvelle, c'est qu'on recommence demain, même endroit, même heure. Alors à demain, dans un instant 100% chanson française. 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
2: Saviez-vous que le tube Ce qu'on était de Pierre Garnier est né en seulement 40 minutes?
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2: Juste avant la Star Academy, Pierre mange un morceau avec ses amis, Joseph Kamel et Daisy. Ils cherchent un hit d'été bien rythmé, mais ça ne vient pas. Ils finissent par sortir la guitare dans le jardin, et là, comme par magie, la mélodie de cette rupture amoureuse surgit d'un coup.

0: ensuite, c'est la légende. Pierre la chantonne au château, les réseaux s'enflamment et le rappeur Dadju crée la surprise totale en plein direct lors de la finale. Résultat, 2 millions de streams en 24 heures. Record historique.
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1: 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Le nouveau titre de Yann Muller.

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3: C'est un cri de ralliement qui a marqué les années 2000. Yalla ! Mais saviez-vous que ce tube de Calogero est né devant un poste de télévision ?
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4: On ne retient pas les culs.
3: Tout bascule quand le chanteur découvre Sœur Emmanuelle lors d'une interview. Il est instantanément fasciné par la force et l'énergie de cette petite sœur des pauvres. Avec son complice, Lionel Florence aux paroles, il décide de mettre en musique son expression favorite, Yalla, qui signifie en avant.

0: qu'un hommage lointain devient une réalité bouleversante peu après la sortie de l'album 3. Et Calogero finira même par rencontrer Sœur Emmanuelle en personne.
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eu l'occasion de faire deux fois une première impression. J'en profite pour te dire que je suis la même que quand on s'est rencontrés, même si autour de nous ça a un peu changé. Est-ce que toi aussi les papillons que t'avais dans le ventre se sont envolés? Est-ce que toi aussi t'avais le trac comme d'y penser? J'ai une idée, on peut faire semblant qu'on se connaît pas ce soir, comme ça qui sait, on pourra...

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2: Ouais, ça c'est un truc que je fais souvent. Alors c'est marrant parce que je le fais un tout petit peu moins parce que je vieillis. C'est des bateaux très violents, les bateaux de course. C'est les Imoca, les bateaux du Vendée Globe. C'est des bateaux qui tapent vraiment très très très très fort. Je me suis cassé le dos une fois. J'ai cassé mes caméras plein de fois. Je suis reparti l'année dernière sur Tara, sur la goélette Tara. Donc là c'est plus cool, c'est plus smooth.
3: C'était improbable aussi de croiser tous les gens que t'as pu croiser avec Tara.
2: Ouais, je fais pas une liste, mais oui, ça va de Thomas Pesquet. Je sais même plus. Je pourrais pas te dire, mais le dernier film sur lequel j'ai bossé, il sort bientôt d'ailleurs. Il s'appelle Mata. C'était avec Mélanie Laurent.
3: Et tu faisais quoi sur ce film?
2: Là, c'était de la photographie de plateau. Photographie de plateau et making of, ça, c'est un truc que j'aime beaucoup parce que un tournage, c'est compliqué, c'est éprouvant, c'est 6 semaines de travail intense. Et quand on est à ce poste, en fait, on est mobile, on fait ce qu'on veut, on se balade et ça rejoint mon amour du documentaire.
3: On va revenir sur le fait de naviguer parce que tu as participé à différentes courses, tu as navigué avec des grands skippers, des marins pêcheurs, des sauveteurs de la SNSM. Comment on filme en mer?
2: Sur les bateaux de pêche et sur des gros bateaux, c'est très facile. Et sur les IMOCA ou les ultimes, c'est la guerre. C'est vraiment, on est à genoux, on est malade, on se cogne partout. Et là, j'avais fait la face nette avec Jérémy Bayou et Franck Camas sur un IMOCA. On utilise 1% des rushs parce que le reste, ça bouge et c'est pas cadré, quoi.
3: Le gars qui est dans le chaos total, quoi.
2: Ouais, puis les bateaux sont fermés, ils vont vite, ils sautent, ils volent, enfin tout ce qu'on veut. Et par contre, il y a un truc qui est très très chouette et très formateur là-dedans, c'est que quand on revient à terre, et ben tout paraît facile. On appuie sur un bouton, ça fait un café, on a des toilettes normales et quand on cadre, et ben, c'est cadré. Donc c'est une très très bonne école, c'est une sorte de mini service militaire express.
3: Comment est-ce que tu pourrais la décrire, justement, la mer, toi? Ça t'a appris des choses sur elle de la filmer?
2: Et ben en fait, c'est même pas que ça m'a appris des choses, c'est que moi je suis né à Cherbourg, j'ai grandi à l'école de voile de Cherbourg, j'ai fait l'optimiste du 420 en compétition. J'ai même été champion de basse Normandie en 93 d'optimiste. J'ai toujours fait du bateau. Quand je suis allé habiter à Paris, quand j'étais prof, j'ai acheté une péniche parce qu'il me fallait de l'eau autour de moi. J'ai tout fait pour revenir à Cherbourg et ça, c'est un attachement qui est vraiment profond. Et moi, le Cotentin, on parle de presqu'île, mais je le vois comme une île en fait. Et j'ai toujours été passionné par les îles. J'avais un bateau dans le port que j'ai vendu il y a pas longtemps parce que j'avais plus le temps d'en faire et que je naviguais beaucoup trop sur les autres bateaux. Quand je rentrais, j'avais pas envie de faire du bateau. C'est toujours un truc d'aller vers Origny, Guernesey, Serque. Il y a un petit côté passionnant, là, comme les Robinson ou la série Lost ou ce genre de choses. Et donc moi le Cotentin, je le vois vraiment comme une île, pas comme une presqu'île, un lieu de retraite. C'est pour ça que j'ai jamais fait le choix d'habiter à Paris, ce serait plus facile, hein, pour plein de choses, hein. Mais je préfère vivre ici et prendre le train pour aller travailler que l'inverse, que travailler à Paris et prendre le train pour aller me reposer au bord de la mer. En fait, quand on a grandi ici, on est né ici, c'est pas quelque chose qui fait partie du décor, c'est le décor.
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4: Et dans le 7-9 France Bleu Paris, tous les week-ends, Thierry Boeuf vous donne ses bons conseils de bistrot parisien et vous présente aujourd'hui un établissement qui a fait des émules un peu partout en France avec ses fameux bouillons, direction Chartier ce matin.
5: Quel cocktail américain, c'est quoi?
6: C'est un cocktail grillé avec une sauce américaine, tomate, échalote, une pointe de cognac, du vin blanc. C'est un peu relevé.
7: Un bécarin!
8: Pâté, jambon, c'est une oreillette, gruyère, chantal, rôti, jambon de pays.
9: Eh ben, tout ça, ça va aller dans la blanquette.
10: Bon appétit!
11: Chartier, le temple vénéré de la gastronomie populaire à Paris, appelé Bouillon, a fait des émules ces dernières années. Pas moins de 12 bouillons se sont créés depuis 2019. Des indépendants, des groupes Pigalle et République, Julien, Faramond et autres. Mais c'est bel et bien Chartier qui tire son épingle du jeu en ajoutant deux bouillons à la maison mère du 7 de la rue du Faubourg Montmartre, à Montparnasse et Gare de l'Est, avec l'assurance de trouver dans les trois établissements le même menu à prix mini doux.
12: Aujourd'hui, nous aurons un saucisson à l'ail ou alors une salade de tomates pour 2 euros, un rôti de porc pomme normande ou bien une semainette sauce poivre vert à 9,60 €, une mousse au chocolat ou une coupe vanille chocolat, une glace, pour 2,80 €.
11: Et c'est bien ça qui fait le succès des bouillons depuis 130 ans. Prenons l'exemple du navire amiral, le Chartier des Grands Boulevards. 325 places, 6 à 800 repas servis chaque jour dans un décor 1900. Rien n'a bougé sauf l'ajout du chauffage central. Imaginez il y a 100 ans, dans la salle de 25 mètres de long et 6 mètres de hauteur sous plafond, un énorme poêle à charbon au centre brûlait les clients qui en étaient proches et laissait geler tous ceux qui en étaient éloignés. Pour le reste, c'est de l'authentique et dès la porte à tambour franchi, la magie opère.
12: Alors nous approchons, vous voyez, pour entrer, on va être obligé de pousser cette porte à tambour qui était posée en 1912 et qui a vu tous les clients depuis. Poussez fort, allez-y, nous allons entrer.
11: Et si l'on est bien dans ce premier quart 21e siècle, grâce à Chartier, on entre chez Balzac ou Maupassant. Et on doit ce privilège à Camille Chartier. Il suffit de se balader rue Racine, admirer la devanture du grand bouillon Camille Chartier, un joyau de l'art nouveau.
7: Vous êtes au premier étage du bouillon Chartier, au 3 rue Racine. C'est historiquement un bouillon Camille Chartier ouvert en 1906. On est allé jusqu'à environ 200 bouillons sur Paris à une époque. Ils ont été à l'origine très populaires et puis après sont devenus un petit peu plus bourgeois. Il y a eu différentes variantes qui ont été créées, toujours avec un souci du décor et un soin amené à l'esthétique. Hein. Le début du siècle, c'était l'apogée de l'art nouveau.
11: La devise de la maison Chartier, souvent copiée, jamais égalée. Pour preuve, cette altercation en 1900 entre Camille Chartier et Alexandre Duval, un autre grand patron de bouillon parisien. Chartier, un jour, va déjeuner chez son concurrent. Duval, le voyant rentrer chez lui, l'apostrophe d'un ton ironique. « Alors, Chartier, vous venez manger chez moi parce que c'est meilleur que chez vous ?» Et Camille Chartier de répondre « Eh non, parce que chez moi, c'est complet. »
4: Merci beaucoup Thierry Boeuf. 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
10: Nous sommes en mai 1970, le 17 précisément, un dimanche ensoleillé et non un lundi au soleil. Et Claude François roule à vive allure, pressé de rejoindre Nîmes. Il s'écoute un live d'Elvis Presley.
13: Well, it's one for the money, two for the show, three to get ready and I go cat.
14: Dans la voiture, il y a 8 haut-parleurs tout autour, donc vraiment, j'étais entouré par le son, j'adore ça.
10: Quand soudain, son pneu éclate à hauteur de Bédarrides. À l'époque, le chanteur raconte son accident dans une interview fascinante tirée de l'émission de radio Bande à part que Lina a archivée.
14: Quand la roue a explosé, l'arrière s'est présenté vers l'avant et la gauche de la voiture se soulevait pour culbuter, pour faire les tonneaux. Je me suis donc retrouvé de face à l'autoroute, donc de nouveau, et là j'ai ralenti. Dès que c'est représenté de nouveau en tonneau, j'ai réaccéléré, ainsi de suite, jusqu'à peut-être 100-110 à l'heure. Alors mes bras étaient mous pour conduire la voiture, et elle s'est arrêtée net, le retour m'a projeté la tête dans le volant.
10: Sa voiture traverse les 4 voies de l'autoroute et finit sa course dans un fossé de l'autre côté de l'autoroute A7. Conscient mais sonné, l'artiste est un miraculé. Nous sommes alors 8 ans avant l'épisode de la baignoire fatale. Il n'aura qu'un nez cassé, nécessitant par la suite une rhinoplastie.
14: C'est pas le cartilage qui s'est cassé, mais l'os entre les deux yeux. Alors là, quand j'ai vu ça, j'ai donné un coup de poing dans le miroir, j'ai donné des coups de poing partout, j'ai piqué ma crise de... J'ai pas de chance.
10: Claude François sortira 2 ans plus tard, le lundi au soleil.

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1: Caroline Oscari, cadre de production audiovisuelle et accessoirement présidente de l'association Le Vrac, café de Champnétrie.
2: Les Limousins sont formidables. Stéphane Pigateau.
1: Une enfance plutôt classique, mais avec un bagage d'immigration, d'un côté l'Italie et de l'autre la Croatie.
3: Votre première envie dans la vie, c'était d'être traductrice internationale. Est-ce que c'est ce côté fille d'immigrée qui vous a donné cette envie d'être traductrice ?
1: C'est effectivement ce bagage fait d'immigration qui m'a ouvert les yeux sur le monde. Et puis, en bonne belge que je suis, j'ai évidemment lu Tintin. Et ça m'a confirmé dans l'idée d'ailleurs, de voyage.
3: Premier voyage, entre guillemets, premier départ aux États-Unis pour apprendre l'anglais.
1: Voilà, donc à 17 ans. Un regard à la fois critique et admiratif de ce que sont les États-Unis. J'ai fait le tour des États-Unis. Voilà.
3: Et comme ça ne vous suffisait pas et que vous êtes pour le rapprochement des peuples, Caroline, vous avez décidé de faire la même chose cette fois-ci, mais en Russie.
1: J'ai entamé des études de philologie slavistique à l'Université libre de Bruxelles à l'époque, à l'issue desquelles j'aurais dû me rendre effectivement à Moscou. Et puis ben, l'histoire en a décidé autrement, puisqu'en 1991, je ne peux pas partir en URSS et donc je suis obligée de revoir mes plans.
3: Alors qu'est-ce qui se passe à ce moment-là dans la tête de la jeune Caroline ?
1: Je décide de quitter la Belgique pour une formation plus professionnalisante, information et communication, et j'atterris à Bordeaux.
3: Et là, vous travaillez dans l'audiovisuel ?
1: À l'issue de mes études en information et communication, je suis recrutée à France Télévisions, donc sur le site de Bordeaux, France 3. Puis, un jour, j'en ai eu marre de la ville. Ça faisait très longtemps qu'on rêvait de vivre autre chose et de redonner du sens à nos vies. J'ai été mutée, effectivement, à la station de Limoges.
3: Aujourd'hui, donc, à Champnétrie, avec Le Vrac.
1: Voilà.
3: Cette épicerie, plus qu'une épicerie, un vrai lieu de vie au centre du village. Comment vous est venue l'idée et l'envie d'ouvrir ce lieu ici à Champnétrie ?
1: Alors c'est effectivement l'aboutissement, on va dire le couronnement de toute une vie d'engagement et de désir de solidarité, de main tendue vers l'autre, qui date effectivement de mon adolescence. J'ai été très soucieuse très vite des injustices et des inégalités territoriales. J'ai souhaité effectivement donner à Champnétrie un lieu de vie, un lieu de rencontre, un lieu où tout un chacun pouvait s'exprimer librement, un lieu de vie, un lieu de joie.
3: Si on se replonge un petit peu dans le temps et qu'on rencontre la jeune Caroline de 18 ans, des envies de voyage à travers le monde plein les yeux, qu'est-ce qu'elle penserait de la un peu plus vieille Caroline d'aujourd'hui qui vit en Limousin?
1: J'étais en plus très citadine, très avide des bars, des cafés, des théâtres, du cinéma. Je me dis qu'on peut aussi voyager en rencontrant toutes ces riches personnalités locales qui font aussi la richesse du territoire. Je pense que c'est vraiment l'aboutissement d'un cheminement, de réflexion, de désir, de goût, de... Non, je ne changerai rien. Je pense qu'il y a une forme de cohérence entre ce que j'étais à 18 ans et ce que je suis aujourd'hui.
3: Champnétrie jusqu'au bout, quoi.
1: Champnétrie à fond.
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4: À Brassimpouille, au cœur de la Chalosse, un témoignage de la préhistoire, le musée de la Dame. Des grottes, un archéoparc, un musée, un site exceptionnel. Notre guide, son directeur Benoît Ducam.
5: À Brassimpouille, tout commence avec la reprise des fouilles en 1981, ce qui va en fait amener la création du premier espace muséographique. Donc là, on est en 1981, c'est vraiment le tout début du début. Quelques bonnes années après, en fait, à partir de 2002, que va être créé la Maison de la Dame, qui va être en fait le nouvel espace muséographique du site de Brassimpouille, autour duquel va se greffer l'archéoparc, qui est la partie extérieure du site sur laquelle ont lieu les ateliers, les animations, en ce moment notamment beaucoup d'ateliers avec des scolaires. Et depuis 2 ans maintenant, s'est rajouté à ce complexe le site archéologique des Grottes du Pape, qui se visite également sur Brassimpouille.
4: Si on remonte aux origines, quand a-t-on commencé les recherches ?
5: Le site de Brassimpouille, en fait, il a été découvert en 1880, c'est-à-dire 100 ans avant finalement ce qui a lancé le musée aujourd'hui, avec à l'époque non pas des archéologues,

0: archéologues au sens où on entend aujourd'hui, mais plutôt des amateurs ou des érudits, puisqu'on est au tout début de l'archéologie, qui vont s'intéresser au site de Brassainpouille, parmi eux, entre autres, Édouard Piette, qui découvrira en 1894 la Dame de Brassainpouille.
1: Cette fameuse Dame de Brassainpouille, c'est une statuette.
0: Alors voilà, la Dame de Brassainpouille, c'est une petite statuette en ivoire de mammouth qui est considérée aujourd'hui comme le plus vieux visage représenté de l'histoire de l'humanité. Et c'est une statuette qui a été, qui est datée, estimée. Alors, on est toujours en permanence en train de préciser les datations. Elle aurait été sculptée à peu près il y a 29 000 ans.
1: Est-ce dire que nous avions des peuplades qui vivaient là, à Brassainpouille, dans la préhistoire ?
0: Brassainpouille, finalement, on a la chance d'avoir des grottes qui se sont créées naturellement il y a plusieurs dizaines de milliers d'années. Et finalement, les hommes préhistoriques qui passaient dans la région, puisqu'on est toujours sur des tribus nomades, vont profiter l'opportunité de cette petite cavité, vont s'installer dedans, et pendant plus de 20 000 ans, des tribus vont passer et agglomérer en fait des restes de leur activité, qui ont été découvertes du coup à partir des années 1880 et jusqu'aujourd'hui encore, puisque on est toujours sur un chantier de fouilles à Brassainpouille.
1: C'est la communauté de communes Coteau et Vallée du Leuil qui gère le site, ouvert toute l'année, sauf en hiver, à part pour les groupes et sur réservation. Renseignements préhistoire-brassainpouille.fr. Recommandé par Ici Gascogne.
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3: Quelle qualité doit avoir un sportif de haut niveau ?
4: Des forces, des muscles, manger sain et beaucoup boire.
5: Il faut beaucoup, beaucoup s'entraîner pour faire le sport qu'on veut.
6: Pour faire marcher ses muscles,
5: on s'entraîne beaucoup, genre on fait de la muscule, prendre des poids de genre 40 kilos sur ses bras et tenir le plus longtemps pour avoir des muscles.
3: Et vous connaissez des sportifs de haut niveau ?
6: Ah oui. Oui, Cristiano Ronaldo, Teddy Riner, Kylian Mbappé, Lionel Messi,
7: Léon Marchand,
6: Félix Lebrun et Alexis Lebrun.
3: Et ils faisaient quoi eux ?
6: Du ping-pong.
3: Vous les avez regardés pendant les JO ?
6: Oui, de temps en temps.
5: Moi, je les ai pas regardés, mais j'ai vu surtout...
7: J'ai vu Teddy Riner parce que j'aime bien karaté, mais j'ai arrêté.
6: Moi, j'ai vu beaucoup plus de fois Léon Marchand, même si je préfère beaucoup plus le ping-pong. Il faisait vraiment des trucs magnifiques.
5: Will Bayama, je crois, pour la France, le basketteur. Et après, il y avait un Américain. Après, je sais pas comment on l'appelle, mais ma belle-mère, elle avait crié le King, mais je crois pas que c'est son prénom.
3: Est-ce que vous aimeriez être un sportif ou une sportive de haut niveau, vous ?
5: Oui.
6: Non. Est-ce que ça demande trop d'exercice ?
5: Faire de la piscine, j'aime bien. Ça fait marcher les bras, les jambes en même temps. Et ça demande beaucoup d'entraînement, du coup j'adore.
6: Moi, oui, parce que j'aimerais bien faire beaucoup de ping-pong. Parce que c'est mon sport préféré et Félix Lebrun, il m'a donné un bon coup d'énergie. Maintenant, j'en fais un club et voilà.

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1: Oh ben écoutez, j'ai quand même 89 ans, alors je ne sais pas si je pourrais aller longtemps encore, hein. Et puis qu'en Ligue 1, et puis surtout qu'ils y restent quand ils seront en Ligue 2. Mais je vous le souhaite à tous, allez les petits.
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3: À 89 ans, Pierrette est bien plus qu'une simple fan du FC Sochaux Montbéliard. Elle est l'âme du club et dans son salon, entièrement décoré en jaune et bleu, elle se remémore ses premiers pas au stade. Pierrette, d'où vient cet amour inconditionnel pour le FC Sochaux Montbéliard?
1: Oh ben ça, c'est vieux, hein. C'est quand je peux plus vous dire la date parce que je perds la mémoire, hein. Mais ça fait un bon moment et puis c'était des bons souvenirs. On était contents, surtout quand il y avait la victoire.
3: D'ailleurs, vous êtes comment vous, en plein match? Est-ce que vous êtes calme? Est-ce que vous chantez?
1: Mais je chante, je dis « Allez Sochaux, tous ensemble pour vous ». Et puis, il y a aussi les autres supporters, Jean-François Bonnet, Mireille, Jean-Guy, et puis d'autres, ma foi.
3: Et quelle émotion ça vous procure d'arriver au stade avant un match et de vous poser à votre place?
1: J'y vais de bon cœur en espérant avoir une belle victoire, que tout le monde sera content.
3: Depuis que vous venez au stade, est-ce qu'il y a des moments qui vont rester à jamais gravés, des joueurs, des personnalités que vous ne pourrez jamais oublier?
1: Oh ben je garderai surtout quand c'était la Ligue 1. Avec Teddy Richet, Michel Isabé, puis tous les autres dont je n'arrive plus à me souvenir de leurs prénoms.
3: Et dites-moi Pierrette, est-ce qu'il y a quelque chose que vous souhaitez aux joueurs, à l'ensemble du staff pour cette année 2026?
1: Oh ben écoutez, j'ai quand même 89 ans, alors je ne sais pas si je pourrais aller longtemps encore, hein. Et puis qu'en Ligue 1, et puis surtout qu'ils y restent quand ils seront en Ligue 2. Mais je vous le souhaite à tous, allez les petits, bon courage, vous pouvez le faire.
3: Vous êtes un visage incontournable des tribunes de Bonal, je sais que les gens s'arrêtent vers vous aussi. Qu'est-ce qu'ils vous disent?
1: Ben, y en a qui me disent bonjour, il y en a qui viennent prendre des photos, qui me disent on peut faire une photo, ben, je dis, si vous voulez, je réponds ben, c'est gratuit, profitez-en. Et puis quand il y a des enfants, mais j'ai dit je veux que les enfants soient sûrs, que c'est eux qui veulent bien. Hein.
3: Vous avez transformé votre habitation un véritable musée dédié au FC Sochaux Montbéliard. Qu'est-ce que vous avez comme objet spécifique, Pierrette?
1: J'ai beaucoup de gobelets, ma foi, j'ai donné beaucoup de choses à des gens, parce qu'un jour, je ne sais pas ce que ça va devenir, tout ça.
3: Et dans ces objets, est-ce que vous en avez certains qui sont vos préférés?
1: Ben, c'est la Coupe de France, les écharpes qu'il y a à la Coupe de France, ça c'est beau. Je les ai, ils sont rangés, là. Je les ai ressortis l'autre fois, mais voilà. Moi, ce que je veux, c'est que Sochaux reste en Ligue et puis qu'ils montent, surtout. C'est pour eux, pour leur avenir, pour l'avenir du club et puis pour l'emblème bébatique du club.
3: Une véritable leçon de fidélité, signée Pierrette. Son portrait, les photos de son incroyable collection sont à retrouver sur notre site internet ici.fr. Et bien sûr, allez Sochaux!
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4: Et voici Patrick Citeau pour Non.

0: Donnons aujourd'hui direction Montmorillon, dans la Vienne. Un musée du macaron y raconte l'histoire de cette petite pâtisserie ronde.
1: Situé boulevard de Strasbourg, ce musée ouvert en 2003 par la maison Ranou-Métivier rend ainsi hommage aux générations d'artisans qui ont bâti la renommée de Montmorillon. Ce musée de l'amande et du macaron vous dévoile ainsi l'histoire et les coulisses de la fabrication de ce célèbre et délicieux biscuit aux amandes. La recette du macaron a a priori été rapportée par Catherine de Médicis au XVIe siècle. À partir de cette époque, ce biscuit fait d'amandes, de sucre et de blanc d'œuf s'est répandu dans de nombreuses villes. On le retrouve ainsi progressivement à Nancy, Amiens ou Saint-Émilion. Il faut remonter au XVIIe siècle pour trouver les premiers macarons sur les étals des marchands de Montmorillon. Le petit biscuit au cœur tendre d'amande est ensuite devenu la spécialité incontournable de Montmorillon. Aujourd'hui, la maison Ranou-Métivier perpétue cette tradition culinaire. C'est la plus ancienne fabrique de macarons de Montmorillon. Les savoir-faire se transmettent en effet dans cette famille depuis 5 générations. La recette traditionnelle des macarons demeure ainsi inchangée depuis ses débuts.
0: Et notre musée du macaron, en fait, c'est l'occasion de nous plonger au cœur de l'histoire de cette spécialité culinaire fierté de la région.
1: Une spécialité qui doit tout à l'amandier. L'histoire de cet arbre fruitier à travers les continents et les siècles est ainsi une des thématiques proposées. Les défis environnementaux liés à la production de l'amande sont aussi au programme de la visite. L'histoire et la fabrication du macaron a bien entendu toute sa place au cœur de l'espace d'exposition. Les gestes et les outils du biscuitier font également partie de cette immersion au pays du macaron. Un parcours ludique et gourmand qui fera le bonheur des enfants comme des plus grands. Concernant les origines du nom de la commune de Montmorillon, on peut s'appuyer sur une théorie ancienne. Elle précise que la bourgade, située sur une colline, aurait été investie par des Maures en 732, avant ou juste après la fameuse bataille de Poitiers. D'où la déclinaison en Mont de Morillo ou colline du Maure. Mais le nom d'un des premiers barons de la ville a tout aussi bien pu inspirer cette dénomination. Hugo Banse se fait ainsi appeler Moro Loco, qui dictour Morillo, ou seigneur de la localité mauresque qui se nomme Morillo. Toujours est-il que de Montmorillo au XIe siècle, puis Montmorillom au siècle suivant, la bourgade endosse finalement son nom actuel au XVe siècle.
0: Et ben voilà, alors ça c'est quand même fou parce qu'on remonte le temps grâce à Patrick Citeau qui nous apprend toujours des détails qu'on ignore souvent d'ailleurs sur le nom de nos rues, de nos communes également. 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
2: Si vous portez le nom de famille Salin, restez à l'écoute. Mais avant cela, je vais vous parler d'un bretonnisme bien connu qui est le lagen.
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2: Oh, je suis dans le lagen. Bon, voilà une expression typique dans le français local. C'est inspiré par notre belle langue bretonne. On l'entend souvent aujourd'hui, en particulier les lendemains de fête. Quand on est un peu dans le brouillard, on a tendance à dire « Oh, je suis dans le lagen ». Alors ce mot a pourtant une signification un petit peu différente en breton. En breton, « lagen », c'est en général de la boue bien collante, impossible à cultiver, dans laquelle on a difficulté à marcher, voire on s'enfonce un peu. Mais pas que ça, ça désigne donc les fondrières, les mares d'eau boueuse. Donc « béa » et « lagen », être dans le lagen, c'est devenu une expression permettant de dire que l'on est dans un état qui n'est pas des plus sympathiques. Vous saurez maintenant que lagen, c'est pas la gueule de bois, mais c'est de la boue en langue bretonne. À lagen.
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2: Et j'en arrive maintenant à un nom de famille très commun. Vous en connaissez peut-être, hein, peut-être qu'il y en a dans votre entourage, ou peut-être le portez vous-même. C'est Salin. Alors, déjà en breton, on prononce Salahun. Pas Salin, mais Salahun. Comme le célèbre ermite de la forêt de Landévennec, ou encore du Folgoat, près de l'Esnevin, Salahun ar Fol, Salin dit le fou. Salin est donc un nom ou un prénom, et son origine remonte à loin, très loin, et vient aussi de très loin. C'est avec l'évangélisation de l'Armorique que ce nom est sûrement arrivé, car Salin, ou Salahun, n'est rien d'autre que l'adaptation bretonne du prénom Salomon, Salomon, fils de David, roi d'Israël. Donc, un nom de famille biblique aujourd'hui. Salomon, devenu Salahun en breton, mais aussi Salou ou encore Salik. C'est la même origine pour ces noms de famille. Salin ou Salomon, si vous voulez, fut d'ailleurs le nom d'un autre roi, mais de Bretagne, cette fois-ci au 9e siècle. Donc, un nom de famille plus que royal. Les Salins pourront à l'avenir se vanter d'avoir un nom de famille prestigieux. Je vous dis à demain, même heure, même radio, en Mans. Ici Evaljust, Canmarhouas.
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1: Printemps 1907, le midi viticole se soulève. À l'origine de la révolte des vieux, surproduction, concurrence de l'Algérie, vin frelaté, coupé ou chaptalisé, prix qui s'effondre, les vignerons n'en peuvent plus. C'est dans l'Aude que le mouvement se structure, dans le village d'Argelières, sous Marcelin Albert est viticulteur et cavetier. Avec des vignerons du Minervois, il crée le comité de défense viticole qui organise la toute première manifestation.
2: Au vin artificiel, vive le vin naturel.
1: Le 11 mars 1907, ils sont 87 derrière lui. Quelques jours plus tard, les voilà 300 à Salelles d'Aude. Le comité décide alors de faire un meeting chaque semaine dans une commune différente. Marcelin Albert est un orateur qui galvanise la foule. Ils sont 600 à manifester à Bise-Minervois le 31 mars, 1000 à Ouveillon le 7 avril, 5000 à Coursan le 14 avril, puis 10 000 à Capestan, 25 000 à Lézignan, 80 000 à Narbonne, où le maire Ernest Féroul s'engage à son tour, 150 000 à Béziers où ont lieu de nombreux incidents, 180 000 à Perpignan, 200 000 à Carcassonne, 250 000 à Nîmes le 2 juin, et dit-on entre 600 et 800 000 manifestants à Montpellier le 9 juin 1907. Côté des vignerons, commerçants, ouvriers, employés, on estime qu'un languedocien sur deux était sur la comédie ce jour-là. Une marée humaine. L'évêque de Montpellier fait même ouvrir les portes de la cathédrale et des églises pour que les gens y trouvent refuge. Malgré la démission de près de 400 maires, des débats houleux à l'Assemblée nationale, l'État fait la sourde oreille. Face à la menace d'insurrection, Clémenceau, président du Conseil, envoie l'armée à Narbonne. Bilan, 6 morts et 33 blessés. Et le soir du 20 juin, les soldats du 17e régiment d'infanterie se mutinent et refusent de tirer sur les manifestants sous les acclamations des Bitérois. Clémenceau n'a alors plus le choix. Il accepte de rencontrer Marcelin Albert et lui promet de porter une loi anti-fraude en échange du retour au calme. Mais le tigre, malin, glisse au leader de la contestation un billet de 100 francs pour prendre le train pour rentrer dans le sud. Et s'empresse de le raconter à la presse. Cette obole humiliante qu'Albert a eu la maladresse d'accepter lui vaudra d'être conspué par les siens, accusé de s'être laissé acheter. La loi protégeant le vin naturel contre les vins trafiqués est adoptée, les viticulteurs sont exonérés d'impôts sur les 3 années passées, les émeutiers sont amnistiés. Quant à celui qui avait rassemblé tout un peuple qui voulait vivre du travail de sa terre, Marcelin Albert, héros déchu, il s'exilera pour plusieurs années en Algérie.
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3: Ma tata, elle est petite. Quand elle a un truc qui est haut, elle n'arrive pas à l'attraper.
4: Vous préférez être grand ou petit?
3: Moi, j'ai envie d'avoir 15 ans comme ma cousine Olivia qui a un appareil dentaire. Parce que j'ai envie d'être grande comme elle et j'ai envie de sortir avec mes copines quand il fait beau. Ma mère, elle est très grande. Mais elle y arrive quand même à rentrer. Elle n'est pas obligée de baisser la tête. Mon papa, elle est grand, mais elle a des grands doigts. Elle ne peut pas lâcher les chouchous de ma petite Lisa.
4: T'as envie d'être grande ou de petite?
3: Comme ma maman. Ma maman, elle est moyenne. J'ai envie d'être pas trop petite, mais pas trop grande. Ma tata, ouais. Elle est petite. Et du coup, quand elle a un truc qui est haut, elle n'arrive pas à l'attraper. Et mon père, il est plus petit que ma mère. Je préfère être grande, mais être petite, c'est aussi bien parce que, enfin, on peut passer partout, c'est un peu plus pratique, c'est tout ça. Je suis peut-être un peu plus grand, mais pas beaucoup. Je rêve que je sors avec mes copines, que j'ai 15 ans et que j'ai mon portable.
4: Donc, en fait, quand on est grande, on a...
3: un portable, et mon père, il m'avait donné son portable qu'il avait cassé quand il était grand. J'ai envie d'avoir un portable parce que, comme ça, je pourrais appeler mes copines, je pourrais envoyer des messages et je pourrais envoyer des photos. Moi, en fait, j'ai envie d'avoir un portable mais pour faire des jeux, pour faire plein de choses. Ben, moi, j'ai un téléphone rose, mais il est pour enfants. Il y a des jeux, des vidéos, de la musique... On peut envoyer des messages, on peut envoyer des photos, et je peux jouer à mes jeux. Et même, j'ai envie d'avoir un portable pour de vrai, comme ma mère, vu que ma mère, elle a un jeu de Disney et un jeu pour construire des manèges.
5: Moi, j'ai trop envie d'en avoir un.
4: Pour faire quoi ?
5: Je sais pas.
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7: Bonjour Olivier, on parle donc de cuisine aujourd'hui ?
6: Tout à fait, et on fait un viron du côté du nord du département. Bonjour les amis, petit tour du côté du pays rouennais aujourd'hui. Comme on y dit là-bas, la gastronomie c'est très important à Rouen, vous en avez peut-être écouté parler. Sur le plan linguistique, le Y pronom neutre, on y aime bien dans le nord du département. Et je vous rappelle que le verbe entendre n'existe quasiment pas. À Rouen, on écoute. Donc vous avez peut-être écouté parler de l'importance de la gastronomie là-bas. Alors la figure tutélaire, c'est la maison Trois Gros, 3 étoiles au guide Michelin. Le restaurant tenu à partir de 1930 à Rouen par Jean-Baptiste Trois Gros et son épouse Marie, puis par leurs fils Jean et Pierre, et enfin par leur petit-fils Michel, qui s'est installé depuis quelques années à Ouche près de Rouen, et maintenant son fils César. Vous avez remarqué comment je dis Rouen en une syllabe plutôt que Rouen en deux syllabes ? C'est comme ça qu'on y dit dans la région. Donc vous l'avez compris, la gastronomie c'est important, c'est number one. Les gens aiment bien les douceurs aussi, hein. La région rouennaise, c'est la terre où l'on a fait la vraie papillote, celle qui est faite chez Révillon au Coteau. Ça va être de saison. Et puis, nous avons la praluline, une brioche au beurre et aux pralines roses, créée par Auguste Pralu en 1955. Au fait, la pâtisserie et chocolaterie Pralu, c'est bien d'origine rouennaise, même si on en trouve un peu partout aujourd'hui, et même si les Lyonnais tentent de se l'approprier. Non, les Gones, Pralu, c'est rouennais. Les pralulines, ils en font tellement qu'il faut qu'ils prennent très tôt le matin. Prendre, ça peut vouloir dire embaucher, commencer le travail dans le parler rouennais. Alors, attention quand même avec les papillotes et les pralulines, hein, si vous avez une chemise blanche, parce que vous pouvez vous faire une catole, c'est-à-dire une tache. Par contre, après avoir mangé, vous aurez la caisse. À d'autres termes, vous serez en forme. Les ch'tis, ils adorent. Oui, à Rouen, on parle volontiers de ch'tis pour désigner les enfants. Ne pas confondre avec le ch'timi du Schnorr. Un événement incontournable de la région rouennaise, c'est Rouen Table Ouverte, RTO pour les intimes, dans lequel gastronomie et spectacle vivant se rencontrent pour le plaisir des papilles, des yeux et des oreilles. Un autre grand rendez-vous, c'est le Salon de la Gastronomie, organisé par le comité des fêtes au Coteau et qui se tient depuis quelques années dans la grande salle du Scarabée à Riorge. On y propose le meilleur de la production d'une centaine d'exposants et leur savoir-faire. Et même si ça pleut, et si la pluie vous y craignez, comme on dit volontiers à Rouen, c'est-à-dire si vous n'aimez pas ça, vous serez bien à l'abri au Scarabée. Au Scarabée, on peut s'étendre, mot du patois rouennais qui veut dire se réchauffer. Voilà.

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1: Gérard, c'est quoi votre métier ?
2: Moi, mon métier, c'est conducteur de tram et conducteur de bus. Je fais les deux. Je conduis les deux et c'est un vrai plaisir de conduire les deux.
1: Ouais.
2: Mais le tram, c'est vrai que j'ai ma préférence pour le tram, quoi.
1: Alors là, je suis assis à votre place ?
2: Oui, vous avez de la chance parce que c'est faut être privilégié parce que c'est une zone où normalement il n'y a que moi qui ai le droit d'accès là-dedans.
1: Vous me dites ce qu'il y a autour de nous là ?
2: Plein de boutons, des gongs, c'est pour annoncer aux gens qu'on arrive ou qu'on repart pour attirer leur attention.
1: Ça il faut pas, on l'entend souvent
2: non,
1: ça.
2: Non, ça on évite, ça c'est oula, ça c'est quand il y a un danger qui s'approche pour éviter justement, pour faire partir des gens qui sont pas très attentifs.
1: Et vous avez toujours fait ça, conducteur de bus et de tram ?
2: Ah non, je livrais du carburant pour une société sur Toulouse. Et ça, c'était beaucoup la région, et le tram, ça a permis de découvrir Toulouse et les gens, les Toulousains. Et du coup, je me régale, je m'éclate.
1: Et oui, alors surtout que quand vous étiez petit, que faisait votre grand-père avec vous ?
2: Oh, mon grand-père était sur Toulouse, il m'a adoré quand je venais. Il m'a amené voir les chauffeurs de bus, on montait dans un bus, il me faisait traverser Toulouse. On allait jusqu'à Matabio, on parcourait la ville. Et mon grand-père me disait, peut-être un jour, tu seras chauffeur de bus. Et je pense que c'est resté un peu tout ça, ouais.
1: Gérard, on sent bien que vous avez un cœur gros comme ça. Parlez-moi de la relation que vous avez avec les passagers.
2: Ils nous connaissent, ils viennent frapper contre la vitre,
1: ah ouais.
2: Ils viennent nous voir et ils tapent.
1: Ah ouais.
2: Ils nous font un petit coucou, on fait partie de leur vie. On les accompagne.
1: Il y a un endroit devant lequel vous passez qui vous marque plus que notre, c'est Purpan. Dites-nous pourquoi.
2: Il y a l'hôpital des enfants là, juste à côté. Il y a beaucoup de malades qui sortent, qui prennent l'air avec les beaux jours. Là, ils vont arriver les beaux jours. Ils sont sur les pelouses et ils sont fascinés par le tram. Donc quand j'arrive et déjà j'abuse un peu plus du gong, du fameux gong, et ça les attire. Ils sont contents, ils font de grands signes. Alors après, je fais très attention parce qu'ils viendraient vers moi, mais du coup, faut éviter qu'ils galopent tous vers moi. Mais c'est un petit moment magique qui les sort un peu de leur quotidien difficile, quoi.
1: Alors, vous faites quelle ligne ?
2: C'est la ligne de tram qui va jusqu'au palais de justice. Et aussi, moi, je suis sur une ligne de bus. Je suis un chauffeur mixte, donc je peux faire les deux à la fois. Je peux faire du bus et du tram. Et la ligne du bus, c'est la ligne 70 qui passe dans Blagnac, dans tous les arrêts de Blagnac, Marly, tout ça.
1: Merci Gérard.
2: Avec plaisir, c'est une joie.
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3: Bachata, Portugal, Madagascar, ça fait un beau mélange. Et nous sommes avec Étienne Arnold. Bonjour Étienne.
4: Manaono.
3: Manaono. Alors ça c'est du malgache, hein, parce que vous avez un petit peu de malgache, de sang malgache en vous, du sang portugais également. Et nous allons découvrir votre passion qui prend énormément de place dans votre vie, à savoir la bachata.
4: Oui, alors mon papa est malgache, ma mère c'est la portugaise.
3: Oui, tout votre temps vous le consacrez à votre passion. Vous êtes prof également de danse, mais revenons un petit peu à vos origines. De quoi vous souvenez-vous, les influences que ça a pu avoir dans votre quotidien, à la maison, avec papa, maman, peut-être frères et sœurs, lors de vos vacances, voyages et autres ?
4: Déjà, la musique. Mon papa, c'est un musicien. Il jouait

0: beaucoup de guitare à la maison quand on avait des réunions de famille. C'est vrai qu'on écoutait de la musique traditionnelle malgache du côté du papa. Et quand j'étais plutôt du côté de la maman, c'était des musiques aussi traditionnelles portugaises.
1: Il jouait de la guitare classique ou une guitare spéciale du pays?
0: Non, alors enfin, il joue des quelques percussions, oui. Mais sinon, tout ce qui est blues.
1: Est-ce que vous voulez partager un titre avec nous, justement, de cette culture malgache? Alors, qui est-il et qu'est-ce que ça représente pour vous?
0: Le chanteur, c'est Justin Bali. Petite note d'instrument.
1: J'ai l'impression
0: que cette voix aussi qui plonge
1: dans vos souvenirs.
0: Ouais, ça met une petite pause dans le temps, je trouve, quand on écoute ces sons. J'ai un oncle à Bordeaux qui, quand on allait chez lui, il écoutait ça... toute la journée.
1: C'est resté c'était
0: trop bien, j'adorais.
1: J'aperçois, dites-moi, des petites guitares là-bas. Mais alors, guitare d'enfant, a priori, vous avez envie que votre fils apprenne également à jouer. Enfin, en tout cas, la musique, il faut que ce soit essentiel.
0: On peut découvrir des choses soi-même, mais souvent, on a des choses peuvent être transmises par nos proches. Et là, en l'occurrence, moi, je n'ai jamais fait de guitare. En tout cas, j'ai jamais vraiment appris. Puis mon fils, je pense qu'en voyant mon père faire de la guitare, ça l'a intéressé. Et donc, il nous a demandé d'avoir des guitares quoi, très rapidement. Et il joue beaucoup d'instruments. Ouais. On a des percussions pour faire de la salsa, pour faire de la bachata.
1: Peut-être qu'un jour, il va vous accompagner. C'est lui qui jouera la musique.
0: Voilà, c'est ça. Pour l'instant, il y a plus de chances qu'il soit musicien. Alors, peut-être qu'il dansera, mais en tout cas, il pratique beaucoup la musique. Ouais. Il fait beaucoup de guitare.
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3: Son titre, Les Cadors, c'est l'histoire d'un homme qui se croit être l'un des fils de Kadhafi. Il part dans le désert du Sahel, dans l'espoir de retrouver le trésor de l'ancien dictateur libyen. Jérémy Ferrari, lui, est né en 1985 à Villesmeuse. Son nom de famille, c'est Larzière. Il grandit à Charleville, ses parents sont commerçants. C'est un passionné de théâtre depuis son adolescence. Dès 15 ans, il pousse les portes du théâtre de Charleville pour apprendre le métier. À 16 ans, il se choisit comme nom de scène Ferrari. Il se produit dans des bals et des maisons de retraite des Ardennes. Il met en scène ses premiers one-man shows et suit aussi des cours de théâtre à Paris, au célèbre cours Florent. Jérémy se distingue des autres humoristes car il aborde des sujets graves de manière cynique et souvent décalée. Il navigue entre provocation et réflexion. Dès octobre 2010, ses apparitions dans l'émission On ne demande qu'à en rire sur France 2, animé par Laurent Ruquier, ne passe pas inaperçu.
4: Jérémy Ferrari.
3: Jérémy fait vite partie des invités réguliers comme Olivier de Benoît, l'humoriste rémois. Vend deux pièces à Beyrouth confirme son talent de comédien engagé. Il traite de la guerre et des conflits géopolitiques.
5: Alors, avec son contrat d'enfant, ils ont un petit peu d'argent de côté. Ils ont 40 millions d'euros de côté et ils t'expliquent pourquoi dans leur bilan comptable, c'est un cas de coup dur.
6: Mais quel coup dur?
5: C'est parce qu'il y a des gens qui meurent de faim qu'il y a action contre la faim.
6: Donc le coup dur, ça serait qu'ils aient plus faim alors.
3: En 2017, il frappe encore plus fort avec Anesthésie Générale. Ce spectacle est une véritable critique de notre société et de ses dérives. Politique, économie, santé, tout y passe. Il se raconte aussi dans un livre où il dévoile ses addictions, dont l'alcool. C'est un artiste attachant et à part dans l'humour français. Il aime revenir dans son Ardenne natale. Il n'oublie pas ses racines. Jérémy Ferrari, c'est l'un des trésors de Champagne-Ardenne.

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2: Un mot usuel occitan que vous connaissez, Necha et Chegur, j'en suis sûr. C'est le mot bigot. Laurent, tu peux aller me chercher le bigot, je te prie. Je savais pas où t'es ton téléphone. Non, pas mon téléphone, mon bigot. Dit Montalier, dans mon atelier, en entrant à gauche. Effectivement, ce n'était pas le bigophone, l'argot du téléphone. Bigot étant le nom de l'inventeur d'un instrument de musique en carton qui porte son nom avant de désigner familièrement l'appareil téléphonique. Non, le bigot dans la campagne de chez nous, c'est la bêche. Vai sersa lo bigot, va me chercher la bêche, la binette ou la houe. En technique, le bigot est cette fourche retournée qui sert à tirer le fumier ou à briser les mottes après le bêchage. Bon nombre de révoltes paysannes se faisaient avec le bigot, l'arme qu'on attrape facilement, appuyée contre un mur. Si prene lo bigot va veire. Si je prends le bigot, tu vas voir. Ane adio.
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3: Salut Brésil.
4: Comment elle s'appelle?
3: Alors, je m'appelle Oriane, j'ai 33 ans.
4: Et tu fais quoi dans la vie?
3: Et mon job, je suis graphiste.
5: Je voyais plus le genre graphiste, une bonne trentaine.
6: Ah oui, c'est étonnant.
5: Qu'est-ce que vous foutez là?
3: Je suis dans les petits bonheurs.
7: Le bonheur aussi peut arriver comme ça.
8: Vous habitez où, vous m'avez dit?
3: J'habite à Quimper et je suis arrivée ici parce que je voulais vivre en Bretagne et j'ai trouvé un emploi ici, dans le Finistère.
9: Comment tu as trouvé du travail?
10: Comment tu as fait pour deviner? Elle est extraordinaire, ta mère.
3: J'ai cherché dans les 4 départements et c'est tombé dans le Finistère et moi j'adore Quimper, donc je suis ravie.
11: Pourquoi croyez-vous qu'on l'adore?
3: Ça s'explique pas trop, j'avais l'impression que j'appartenais à cette région. J'ai tout fait pour arriver ici, mais je sais pas trop pourquoi et je suis super heureuse.
12: Heureusement que vous avez pas compté sur moi, hein, parce que sinon il fera ça le temps.
13: On ira se balader ensemble de ces jours, tu veux?
3: Mon coin préféré quand je me balade, c'est au bord de la mer et surtout la plage de Sainte-Marine.
5: Quelle plage?
3: Combris de Sainte-Marine, puisque la plage est sublime avec les dunes, assez nature. C'était le coup de foudre avec cette plage-là.
14: Sur la plage, j'irai te chercher des coquillages.
15: Et le premier baiser, quand est-ce que vous voulez te donner?
3: Alors moi je me souviens que quand j'étais en primaire, il y avait beaucoup de garçons qui s'intéressaient à moi. Mais alors moi j'y connaissais rien, donc j'ai eu des cadeaux, j'ai eu des bagues, j'ai eu des trucs comme ça.
16: S'ils veulent te faire un cadeau, refuse pas, hein.
3: Et je pense que les pauvres, ils n'avaient pas beaucoup de réponses. Et moi après c'est arrivé assez tard, ouais. Oui si, c'était au lycée. Mais pareil, c'était pas moi qui étais intéressée, c'était toujours le garçon quoi. Tu me cherches encore, je pense.
17: Moi je m'en fous parce que j'ai un amour chez moi et un amour à l'école. C'est qui? C'est mon cousin, mais je suis comme ma mère, je préfère le célibataire.
1: Prononcez 3 fois la phrase impossible.
3: Ok. La jolie rose jaune de Josette jaunit dans le jardin. La jolie rose jaune de Josette jaunit dans le jardin. La jolie rose jaune de Josette jaunit dans le jardin. Ça va?
18: D'où elle sort cette Josette? Qui a lancé cette Josette?
3: Moi je connais Tadery. T'adora, t'adori tantant, t'adora tanté, t'adori tantant tanta, t'adora tanté, t'adora tanté, tata, t'adori tantant.
18: Bravo! Merci! Bravo!
3: Allez, salut!
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2: Et pour ce nouveau reportage, je vous propose de me suivre. On part à Vouneuil-sous-Biard, retrouver Badr, il gère la société Black Sheep. Bonjour.
19: Bonjour.
2: Alors vous, votre spécialité, c'est les vannes aménagées?
19: Ouais, c'est ça, vannes aménagées. On fait de la location de vannes aménagées et de la vente également.
2: Alors, c'est quoi aujourd'hui les vannes aménagées? Parce que depuis le Covid, le confinement, il y a énormément de gens qui ont acheté de vannes aménagées. Ça a la cote et il y a de plus en plus de nouveautés, de petites choses qui simplifient la vie.
19: Ouais, bah en fait, depuis le Covid, on a une très grosse demande parce que les gens veulent chercher la nature. Le van aménagé, c'est vraiment le bon produit puisqu'il est à la fois compact et à la fois spacieux à l'intérieur. Et en plus, comme on peut le voir, il a un toit relevable, donc du coup c'est un produit qui marche pour 4 voire 5 personnes. Donc on a pas mal de familles, de couples ou d'amis qui viennent nous voir pour des week-ends, des semaines, etc. Donc et puis dedans, bah ouais, il y a tout ce qu'il faut pour cuisiner, pour se restaurer. Donc c'est ça qui plaît.
6: Génial. Voilà, donc là je viens de récupérer le van aménagé et on va donc pouvoir partir et profiter de ce van aménagé direction le lac de Saint-Cyr. Allez hop, me v'là garé au lac de Saint-Cyr. On éteint le moteur. Première chose à faire, il m'a dit, si je veux bien dormir, fermer les espèces de stores en les mettant comme ça. Nickel, j'ai plus qu'à déplier le lit. Et normalement, tac. Hop, ça c'est fait. On n'a plus qu'à mettre un peu de chauffage. Hop, l'écran tactile. Chauffage stationnement. Chauffage permanent activé. Franchement, je vais bien dormir. J'ai plus qu'à dormir. Et à vous souhaiter une bonne nuit. À demain. 5h45. Bon, que dire? J'ai bien dormi. Je pensais avoir froid. J'ai eu chaud. J'ai même dû baisser le chauffage dans la nuit. Mais rien à dire. Un van, c'est vachement bien foutu. On dort bien. On a de la place, franchement rien à dire. Bah, je vais vous épargner ma morning routine d'aller se doucher dehors avec le tuyau et tout. Mais pour le reste, franchement, nickel. Je me prépare et je retourne au travail. Bon bah voilà, c'est validé.
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1: Fait voyager depuis 2012. Il a été créé à l'initiative d'un prof documentaliste et d'une bibliothécaire des lycées Jeannot et Curie de Sens. Chaque année, de novembre à avril, des centaines de jeunes découvrent des mangas sélectionnés avec soin. L'an dernier, 160 établissements y ont participé, et pas seulement dans Lyon. Sayonara organise aussi de multiples rendez-vous tout au long de l'année autour de la culture et des arts japonais. Cette fascination des jeunes pour la culture du pays du soleil levant ne date pas d'hier. Commencé dans les années 80 à la télé avec Récréa 2 et le Club Dorothée, le Capitaine Flamme et Albator ou Goldorak ont marqué toute une génération.
2: Père, Actarus, ils attaquent en force avec un antirac. Il faut que tu ailles aider Alcor. Bon, je vais y aller.
1: Et puis, les consoles Super Nintendo et Sega ont débarqué. Des consoles avec des personnages cultes comme Sonic et Mario. Dans les années 90 et 2000, Pokémon, Dragon Ball Z et Naruto ont pris le relais, renforçant l'attrait des enfants et des ados pour le Japon. Aujourd'hui, l'influence japonaise s'étend au cinéma, à la BD et même à la musique. Oshii en est l'exemple parfait.
3: Écoute, tu ne dois pas avoir peur.
1: Sayonara est un tremplin pour aller encore plus loin. Grâce au prix littéraire, les jeunes découvrent des mangas plus originaux ou exigeants que ceux qu'ils lisent d'habitude. Ça stimule leur curiosité, aiguise leur sens critique et leur apprend à varier les plaisirs tout en alimentant leur rêve de Japon.
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4: L'ancien mystique manoir de dame. 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Bonjour, enchantée.
5: Enchantée.

0: bienvenue chez nous.
1: Bah, merci. Donc c'est vous qui avez une vie de princesse, vous m'avez dit au téléphone.
0: J'ai mon prince dans la cuisine.
1: C'est cool, écoutez. Julia et David, donc une magnifique histoire d'amour qui va être très énervante, j'en suis sûre.
0: Sûrement.
1: Alors c'est quoi ce manoir?
0: Donc c'est un manoir qui date de 1900. Ouais. Et en fait, il a été créé quand les usines ont été créées également. Donc c'est le dirigeant de ces usines-là qui a construit ce manoir.
1: L'usine qui est en face, là.
0: C'est ça. Ventron Confection.
1: Je décris la princesse, quand même. Cheveux longs.
0: Oui.
1: Bleu, montrez-moi, retournez-vous. Magnifique. Ah, bleu-vert. Oui, ouais, dans la pénombre, on ne voit pas bien parce que c'est un peu pénombre,
0: c'est
1: le manoir.
0: Ça. Là. C'est le style du manoir, ouais.
1: C'est ça. Piercing,
0: tatouage, tout ça.
1: Ouais. Ah, ouais, c'est ça. Oui, une princesse très moderne.
0: Voilà.
1: On n'est pas dans la petite princesse avec la petite robe rose,
0: non.
1: Les flots dans les cheveux. Quoi.
0: Non, c'est la princesse habillée en noir.
1: Et voici David, donc. Le prince charmant, bah écoutez, je suis enchantée,
2: vraiment
1: ravie. Vous aussi,
2: c'est ça, rocker, oui, au retard plutôt, voilà.
1: C'est ça.
2: La barbe, les cheveux, du coup, un peu plus courts. J'avais les cheveux longs pendant un temps, mais.
1: Avec une. Comment ça s'appelle ça?
2: Ah, la banane, du coup.
1: Oui, la banane, voilà. Le piercing aussi, etc. Donc,
2: c'est ça.
1: Un prince charmant tout à fait moderne aussi.
2: Voilà. C'est tout à fait.
1: Ce manoir, vous l'avez acheté?
2: Oui, on est passé devant après une visite qu'on avait fait du côté du 90.
0: Au nord de Belfort, ouais.
2: Mais oui, c'était par un détour du coup à moto, plutôt que de revenir par la voie rapide, on a fait le détour côté vosgien pour l'école, c'était toujours sympa. Et puis on a vu le manoir qui, lui, n'était pas en vente pour le coup. Et on s'est arrêté devant parce qu'on l'a trouvé magnifique, on a fait quelques photos. On s'est dit, c'est une bâtisse comme ça qu'il nous faut. Et en rentrant, continuant nos recherches pour les maisons, 2 semaines plus tard, on est tombé dessus, tout fraîchement mis en vente.
1: D'accord.
2: On s'est dit, il y a quelque chose à faire. Donc, on est revenu, on a fait la visite, on est tombé sous le charme, malgré l'état du coup.
0: Parce qu'on est tombé sous le charme de l'escalier, et puis après, on avait pu.
1: C'était mort.
0: Ouais, c'était mort.
1: Ah, et alors, ça
0: vient d'où? Parce que moi, c'était un rêve de petite fille. Je disais toujours à ma grand-mère qu'un jour, j'aurais un château, et elle me dit, bah, si t'en rêves, t'en es capable de le faire, alors tu le feras.
1: D'accord. Et vous saviez que c'était son rêve?
2: Oui, tout à fait. Bah, ça faisait déjà un moment qu'elle en parlait aussi. Et puis voilà, c'était le but de pouvoir justement réaliser son rêve. Après, oui, il y a un investissement, il y a une grande part de folie. On y met toute notre âme, tous nos budgets, tout ce qu'on peut, pour pouvoir, du coup, réinvestiguer les lieux, lui redonner le cachet d'antan, et puis. Voilà, que ça reprenne vie complètement.
0: On a eu vraiment un coup de cœur en rentrant, et puis en sortant, on a dit, bon, on est un peu dans la merde. Parce qu'il y avait énormément à faire, c'était pas le budget qui allait, c'était pas le coin qu'on voulait, et finalement, en ressortant, on s'est regardé, on a dit, bah ça y est, c'est lui, quoi.
1: Alors, vous faites chambre d'hôte, donc
0: c'est ça.
1: C'est là qu'on mange?
0: Là, on fait chambre d'hôte, là, on fait les petits déjeuners, les tables d'hôte et les salons de thé.
1: C'est votre cuisine à vous?
0: Oui.
1: Oui, parce qu'on est chez vous, en fait.
0: C'est ça.
1: Mais c'est génial, hein, c'est vachement beau.
0: Les gens sont vraiment immergés chez nous.
1: Ah ouais, c'est magnifique.
2: Tout refait au complet.
1: Et votre but, c'était d'ouvrir une chambre d'hôte?
0: Oui, oui. Okay. Ouais. Notre but, à la base, c'était même d'avoir un château pour sauver un lieu. Et après, on a eu beaucoup trop de contraintes avec les châteaux. Mm-hmm. Donc, on s'est rabattu sur les manoirs où on pouvait un peu plus s'amuser, en fait.
1: Donc, vous bossez tout le temps, quoi?
2: C'est ça, tout
1: le temps. Vous faites des travaux vous-même?
0: Oui. Ah, oui, on fait tout nous-mêmes. Ouais.
2: Moi, je travaille encore à côté. Donc, madame est dédiée vraiment pour la partie gestion du manoir chambre d'hôte.
1: D'accord, madame la princesse.
2: La princesse est un peu Cendrillon aussi, puisqu'elle s'occupe de tout derrière. Et après, pour ce qui est partie travaux, elle m'aide énormément. Bah, surtout pour ce qui est décoration, c'est les idées de madame. Après, madame m'a appris pas mal de choses, tout ce qui est placo, tout ça. Moi, c'est la partie électricité. La partie plomberie autodidacte, où on avance comme ça.
1: C'est les idées de madame, hein?
0: Voilà.
1: C'est ça.
0: C'est
1: hein.
0: Ça.
1: Comment vous avez
0: après,
1: fait,
0: j'ai de la chance, il suit beaucoup. Et puis, on a les mêmes goûts, donc en fait, c'est pas compliqué, quoi.
1: Il n'y a pas besoin de le convaincre.
0: Voilà, c'est ça.
1: Combien il y a de mètres carrés, alors?
0: 800 mètres carrés. On en a rénové 250.
1: Je sais pas si je vous trouve pas un peu fou.
0: Oui, tout le monde nous le dit.
1: Ah, oui. C'est assez banal ce que je
0: voilà.
1: Vous dis.
0: Voilà, on est passionnés, puis on aime ce qu'on fait, et on savait que ce serait des sacrifices, mais du moment qu'on est ensemble, comme on a dit, qu'on tient le coup, c'est le principal. Parce que bah, cette année, ça va faire 18 ans qu'on est ensemble.
1: Vous êtes rencontrés très jeunes.
0: Très jeunes, ouais. Hein? Ouais, on s'est mariés très jeunes aussi, et puis après, on a toujours fait en fonction que l'autre puisse évoluer. Quand un évoluait, l'autre patientait, et puis l'aidait à évoluer, et ainsi de suite. Et ça, c'était le but ultime de notre couple, ouais.
1: Donc, vous vivez à Ventron toute l'année. C'est assez isolé, c'est assez calme.
0: Oui, on aime bien. Ouais. On est tranquille.
1: Oh là là, vous êtes des ovnis pour moi.
0: En fait, je pense qu'on est dans des corps de jeunes, mais avec une mentalité assez ancienne. On aime les choses comme ça. Moi, j'ai vécu avec mes grands-parents, Donc c'était une ambiance déjà où la famille était importante, les repas étaient importants, la convivialité, les choses à l'ancienne. Je voyais mon grand-père souvent dans les jardins en train de travailler. Donc tout ça pour moi c'est ancré en moi et il a vécu à peu près pareil. Donc c'est ce qu'on aime, notre tranquillité. On adore cuisiner tout nous-mêmes, recevoir les gens, leur proposer en fait un univers carrément différent.
1: Ah bah carrément. Hein.
2: Oui, comme c'est marqué du coup sur les annonces, c'est le voyage hors du temps. Mmh. Quand on rentre ici, on change l'ambiance d'univers.
1: Vous vous êtes bien rencontrés tous les deux. Hein. Vous notez quand même la chance que vous avez.
0: Ah bah ça oui, on sait qu'on a beaucoup de chance. Ouais. Ah ouais, parce que tout le monde pourrait pas vivre cette expérience. Et puis on nous l'a tout de suite dit, est-ce que notre couple est solide? Parce que sinon, la banque n'aurait pas suivi les projets comme ça. Quoi.
1: Ah oui. Ah ouais. Vous avez fait quoi? Vous avez vu des psys, des certificats de solidité du couple pour le banquier?
2: Non, bah, c'était pour démontrer. Voilà, on avait la niaque, du moins, qu'on le voulait vraiment. Donc, à force d'insister, ils ont compris du coup que oui, on voulait. Parce que d'après eux, les statistiques, c'était 70% des couples divorcent dès qu'ils achètent une maison avec des travaux, des choses comme ça.
1: D'accord. Voilà.
2: C'est pour ça qu'ils étaient réticents.
1: Et alors, c'est-à-dire que ça a été long, c'est ça, d'obtenir les prêts bancaires? De convaincre.
0: Ouais. Déjà, on a dû se battre pratiquement 6 mois pour avoir le manoir. Et puis après, pratiquement aussi 3 mois, faire tout le tour des banques avec un business plan, leur montrer qu'on était solide. Ils voulaient savoir si on avait vécu des épreuves, des choses comme ça, pour voir si on allait tenir le coup.
1: Ouais. Ah, des épreuves dans le couple ?
0: Ouais, c'est ça.
1: Oui,
0: c'est ça.
1: Vous avez répondu quoi, oui ou non ?
0: Oui, nous, on a morflé pas mal, donc. On sait ce que c'est, donc on savait qu'on allait tenir largement le choc.
1: Mais je peux être indiscrète, en quoi vous avez morflé?
0: On a eu des épreuves de la vie pas très faciles, beaucoup d'accord. De décès, des maladies, des trahisons, des choses comme ça, c'est dur, en très peu de temps.
2: Des périodes financières très compliquées. On a vécu du coup en Saône-et-Loire, dans une ville paumée, à 30 minutes de toute commodité, on avait essayé, mais c'est vraiment à l'extrême. Et là, pour le coup, financièrement, on avait énormément de mal à s'en sortir.
0: On vivait avec 10 euros par mois pour manger. On a connu des périodes vraiment très très compliquées qui auraient la plupart du gens se seraient séparés.
1: Ah, oh, je vous adore. Et là, ça tient la route, alors?
0: Là, ça commence à avoir de l'ampleur, ouais. Ouais, ouais. Je pense qu'il nous faudra encore quelques années pour vraiment se faire connaître. Mm-hmm. Mais comme on a dit, on lâche pas l'affaire, quoi. Mm-hmm. Puis on a des clients super, donc c'est cool.
1: Donc voilà, le temps s'était arrêté, hein. Mais c'est bon, ça. Il va reprendre son cours. L'ancien mystique, parce que vous aimez tout ce qui est mystique.
0: Voilà, c'est ça.
1: L'ancien mystique, Banois, Deux Dames.
0: Ouais. Alors ça, c'est le nom de mes ancêtres.
1: Ah, Deux Dames.
0: Deux Dames, ouais.
1: Donc c'est vous qui l'avez baptisé comme ça?
0: C'était pour rendre hommage à mes ancêtres qui, avant, étaient des nobles. Et quand il y a eu la guerre, ils ont vendu leurs particules pour pouvoir aller dans les rébellions. Quoi.
1: Merci à vous deux, au revoir.
0: Merci, au revoir.
2: Merci bien.
1: Bonne chance pour tout ce qui vous attend. Hein.
0: C'est gentil, je vous remercie.
1: Merci d'être venu. Au revoir.

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1: L'auteur du livre que je vous présente aujourd'hui dans Toujours à la page les a tous interrogés. Ce père de famille qui, après avoir tué femme et enfant, s'inquiète du sort de sa chienne. Ce japonais cannibale interpellé au bois de Boulogne ou encore ce membre de la Société de protection des oiseaux soupçonné d'être un tueur en série. Jacques Poinaz fut commissaire de police, chef adjoint de la brigade criminelle de la police judiciaire de Paris, également chef de l'unité de coordination de lutte antiterroriste. Cet Ardéchois de naissance témoigne de sa carrière dans « Le temps des aveux », « Le réfrigérateur du japonais cannibale » et autres récits de la brigade criminelle, un livre paru chez Mareuil Éditions. Le retour sur 13 des enquêtes les plus marquantes de sa carrière avec, en ligne de mire, à une époque où l'ADN n'était pas encore la reine des preuves, l'obtention des sacro-saints aveux. Des aveux qui viennent ou non, et qui dissimule parfois une partie de la réalité, qui laisse aussi souvent l'enquêteur avec un sentiment de frustration. Jacques Poinaz.
2: Oui, de la frustration, parce que les aveux ne sont pas toujours totalement sincères, ou complets, ou indiscutables. Il y a souvent une fragilité de l'aveu, puisque lorsqu'on a des aveux, on se projette déjà dans le procès et la preuve devant les assises pour les homicides. Mais ces histoires, c'est aussi ce basculement de la personne qui avoue, et souvent, même si le policier avant tout est content d'avoir résolu une affaire, parce qu'une affaire criminelle est toujours un poids pour les policiers, mais il y a également parfois un peu de, sinon de pitié, du moins de tristesse de voir un homme qui parfois avait une vie jusque-là normale et qui bascule dans le monde de la prison pour une longue peine.
1: Mais quelle perception vous avez de ça quand vous êtes face à quelqu'un qui n'est pas un criminel aguerri et qui bascule pour des raisons qui paraissent en fait futiles, si on y pense bien?
2: Alors, je crois que ça reste un mystère de l'homme, un mystère de l'humanité. Comment comprendre que quelqu'un qui a jusque-là eu une vie parfaitement banale, d'un seul coup, pour des raisons difficiles à imaginer, passe à des actes terribles?
1: On voit la grande diversité des affaires que vous avez traitées. C'est d'autant plus agréable à lire qu'effectivement, on ne sait jamais où vous allez nous emmener à chacune des histoires. Comment vous avez fait la sélection?
2: J'ai pris celles qui sont restées dans ma mémoire, je dirais, qui m'ont laissé un sentiment, soit de satisfaction, soit d'échec, ou comme celles qui se passent en Ardèche, où je reviens pratiquement dans mon village natal pour enquêter sur une affaire d'explosifs dans la communauté de l'ex-tueur de l'Ardèche, Pierre Conti. Et souvent aussi parce que ce sont des affaires qui ont quelque chose de particulier, parfois de presque burlesque, parfois de troublant, comme ces adolescents qui, pour donner un alibi à leur ami, inventent un stratagème un peu diabolique. J'ai essayé de montrer que la réalité est souvent plus surprenante que la fiction même.
1: Et c'est sans doute ce qui est le plus fascinant dans chacune des histoires que nous confie Jacques Poinaz. Et ce qui est captivant, c'est ce récit au plus proche du travail de l'enquête et les impressions, les réflexions que partage l'auteur avec nous au fil de chacune. Alors si vous êtes fan de faits divers, jetez-vous sur Le temps des aveux de Jacques Poinaz, paru aux éditions Mareuil.
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3: Nous sommes à Caudalé.
1: Richard, on est ici dans les jardins familiaux?
3: Oui, on est dans les jardins familiaux et on est à plusieurs.
1: Il est où votre petit carré?
3: Là-bas, au fond.
1: Allez, je vous suis, allez-y. Et là, ce sont vos poireaux?
3: Il y a des poireaux, il y a encore des betteraves, des radis.
1: Et là, vous êtes au bord de quel canal?
3: C'est un canal qui rejoint la tête.
1: Les choux ont été un petit peu mangés, non?
3: Par contre, la salade, vous voyez, elle n'est pas gelée.
1: Et alors, comment vous vous organisez? Vous aviez des notions de jardinage quand vous avez pris ce jardin familial?
3: Oui, j'ai eu un jardin familial dans le Nord pendant une dizaine d'années.
1: Donc vous arrivez d'où, vous?
3: Nord-Pas-de-Calais, entre Lille et Arras.
1: Depuis combien de temps vous êtes installé ici à Caudalé?
3: Trois ans.
1: Comment vous avez découvert ce village?
3: Avec mes filles qui habitent là. Donc elles m'ont dit de revenir ici, parce qu'il fait meilleur, il y a du soleil, et le jardin, on peut le faire plus longtemps.
1: Et vous venez tous les matins?
3: Souvent, en ce moment un peu moins.
1: C'est important pour vous d'avoir votre petit carré potager?
3: Tout à fait, parce que c'est du bio. Et puis, quand j'amène les légumes à la maison, ma fille me fait la cuisine. Et moi, je fais la soupe avec les poireaux, avec les navets. Donc, tout va bien.
1: Et derrière vous, il y a le compost?
3: Recyclage. Les choses de la cuisine, mais pas tout, hein, les purées et tout ça. Et puis, les restes de jardin.
1: Rien ne se perd, tout se transforme.
3: Exactement. Et ça devient tout marron, comme un terreau.
1: Merci Richard. Et vous Daniel, alors, qu'est-ce que vous cultivez?
3: Là, pour le printemps, j'ai mis des oignons, rouges et jaunes. 300, on ne rigole pas avec les oignons. Hein. Quand on cuisine, il faut des bons oignons. Bon, alors là, il reste les poireaux.
1: Il n'y a pas des artichauts, là?
3: Ah, des artichauts, oui. Ils restent bien en place. Et je suis assez content parce que par ici, moi, je suis normand. Hein. Attention, je suis un viking. Hein. Faut pas me contrarier. Bon, alors, il y a la quatre artichauts. Bon, c'est bien, c'est marrant, dans un jardin, c'est marrant.
1: Et qu'est-ce qui vous a amené au jardinage, Jean?
3: Faut bien s'occuper, faire du sport, la marche, et puis du jardinage.
1: Et dites-moi, vous avez un panorama incroyable depuis le jardin.
3: Justement, c'est très intéressant. C'est pour ça aussi que j'ai demandé ce terrain-là. Il y a la rivière, juste derrière moi, il y a la montagne, avec des beaux arbres. Enfin, c'est formidable. Ici, c'est le paradis pour moi. Hein. Surtout moi qui suis né dans la plaine de Caen, vous voyez. Alors, la plaine de Caen, c'est vraiment la plaine.
1: Il y a de la pluie. Hein. Et le principe de ces jardins familiaux, vous venez quand vous voulez?
3: Exactement. Et surtout, c'est tellement simple que je ne sais pas très bien comment dire. Parce que c'est tellement simple que c'est la vie rêvée. Quoi. Les gens devraient faire ça. C'est pour ça qu'ils ne font plus de jardin. Ils ont l'air de dire ça ne rapporte pas. Mais ce n'est pas une question d'argent. On s'en fout de l'argent. On mange des bons légumes, mais au moins, on passe du bon temps toute la journée.
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1: Vous écoutez ça.

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1: Oui, avec un agriculteur exploitant qui a 39 ans à Angluzel et Courcelles, on est à 10 km de Cézanne. Bonjour Alexis Leherle.
2: Bonjour.
1: Quel est votre parcours pour arriver jusqu'ici en tant qu'exploitant agricole?
2: Alors moi, je suis agriculteur, donc installé à Angluzel depuis 4 ans. Donc avant, j'étais double actif pendant 2 ans. Avant de m'installer, j'étais 10 ans conseiller agricole, donc notamment sur l'installation en agriculture.
1: C'est 10 ans d'expérience en tant que personne spécialisée pour l'installation de nouveaux agriculteurs, agricultrices. Ça consistait en quoi? Combien de personnes vous avez accompagnées et comment?
2: Je recevais toutes les personnes qui souhaitaient s'installer en agriculture, viticulture, maraîchage, élevage, tout projet agricole. J'étais là pour les accompagner, pour les renseigner sur les démarches à faire pour devenir agriculteur. Donc j'en rencontrais à peu près 200 personnes par an sur tout le département de la Marne.
1: Et c'était quoi l'étude de faisabilité, la reprise d'exploitation, la création d'exploitation?
2: Alors j'étais vraiment là sur la partie renseignement dans les démarches, notamment les formations, tout ce qui était réglementation à respecter lors de l'installation et puis quelle aide on pourrait bénéficier pour s'installer en tant que jeune agriculteur.
1: Quel est le profil des personnes que vous avez accompagnées pour l'installation? C'est plus des jeunes, des personnes en reconversion professionnelle qui décident de se lancer dans l'agriculture?
2: Alors, en 10 ans d'expérience, j'ai vu le profil légèrement évoluer. Alors, on voit que l'âge moyen d'installation a progressé. Donc, les gens s'installent de plus en plus tard. Et donc, en termes de profil, on avait beaucoup de profils donc sur des exploitations, on va dire, assez classiques de la région. Donc, grande culture, céréales, viticulture. Mais on voit de plus en plus de projets avec de la diversification, production de maraîchage, développement de nouveaux élevages sur les exploitations.
1: Quand on entend parler des agriculteurs, souvent, c'est la reprise d'une exploitation familiale, c'était essentiellement le cas ou pas?
2: Alors dans la Marne, oui, on est essentiellement sur des reprises d'exploitation familiale, donc des enfants, filles ou neveux, neveux-nièces d'exploitants agricoles qui reprennent la suite dans l'exploitation familiale. Mais de plus en plus, on a des personnes donc extérieures au milieu agricole qui reviennent, qui ont un projet de revenir sur l'exploitation. Donc dans ces cas-là, la difficulté, c'est aussi l'accès au foncier. Donc c'est pas facile de trouver.

0: trouver des surfaces agricoles pour exploiter dans la Marne.
1: Alexis Leherl, pendant 10 ans, 200 agriculteurs et agricultrices par an reçus pour l'aide à l'installation. Quelles étaient les principales sources de motivation et les freins de ces personnes que vous avez rencontrées et aidées à s'installer?
0: La première motivation, c'est continuer l'entreprise familiale, donc poursuivre cette activité avec souvent des projets de diversification, de nouvelles activités sur cette exploitation avec de nouvelles cultures ou création ou développement de certains élevages. Après niveau frein, les freins c'est aussi souvent quand même le financement de ces projets d'exploitation, car une reprise d'exploitation c'est quand même relativement onéreux à reprendre avec des emprunts sur une durée assez longue, donc il faut avoir les capacités financières de pouvoir assumer ces reprises.
1: Voilà Alexis Leherl qui a aidé des agriculteurs à s'installer pendant près de 10 ans en Champagne-Ardenne. Merci Alexis.
0: Merci.

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1: Un traiteur ouvert à l'année à Galéria. François Bogard est un enfant du village et ça lui tenait à cœur d'ouvrir ce commerce de proximité chez lui.
2: Je suis né à Calvi, mais j'ai grandi ici, je suis allé à l'école ici jusqu'à mes 19 ans à peu près. Et après, je suis parti travailler sur le continent. Puis ça me tenait à cœur de revenir ici pour travailler chez moi. Parce qu'on est bien dans son village.
1: La cuisine, une passion venue très tôt.
2: Je suis allé en BEP à Île-Rousse, parce qu'ici on n'a pas trop de débouchés professionnels. Et en fait, je me suis rendu compte qu'il y avait du travail. J'étais vite demandé, vite sollicité. Et forcément, derrière, j'ai continué dans la cuisine. Et puis quand on progresse, on se passionne. J'ai fait des saisons au départ. J'ai commencé sur des saisons sur Galière principalement. Après, je suis parti sur le continent. Je suis parti travailler sur Lyon pendant 3-4 ans. Je suis parti sur Paris également. Et quand ma femme a accouché, ça m'est tenu à cœur de faire grandir mes enfants ici. C'est pas du tout la même vie. On est bien plus tranquille dans son village.
1: François propose au quotidien des plats du jour.
2: Ça change, ça varie. Des plats de saison principalement. L'été, beaucoup plus de produits corses évidemment, parce que la demande est bien plus importante. Je vais faire aussi, j'ai des pensionnaires, mais je propose aussi, je fais pour les mariages, les buffets, les anniversaires, les baptêmes, tout le principe du traiteur à l'extérieur et à domicile.
1: Et le traiteur a quelques spécialités.
2: J'utilise beaucoup de produits corses principalement. Alors aujourd'hui, par exemple, j'ai des artichauts farcis au brooch, mais ça peut m'arriver de faire des ch'torts sabrites. Je vais faire du sauté de veau aux olives. Après, je fais beaucoup de produits aussi d'ailleurs. Je vais faire des tagines, des couscous, des paellas, suivant la demande, ce que les gens aiment en fait en général.
1: Parmi ses clients, beaucoup de gens du village.
2: En hors saison évidemment, mais ça arrive souvent qu'il y ait des gens qui se perdent au village pour aller se balader, qui ont besoin de manger sur le pouce entre guillemets, donc ça rend toujours service. Après, j'ai beaucoup évidemment, ma clientèle principale, c'est comme je suis toute l'année, c'est les gens du village. Après l'été, bien sûr, les touristes avec la vente de charcuterie, la vente de fromage corse, la vente de vin.
1: Développer son activité, perdurer dans le temps, et pourquoi ne pas laisser plus tard ce qu'il a construit à ses enfants? Tels sont les espoirs de François Bogard pour les années futures.
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1: Bonjour à toutes et tous, bienvenue dans Affaires classées, le podcast. Nous sommes en janvier 1879. Le sympathique garde champêtre du village de Laguinge, en Haute-Soule, est poignardé de 5 coups de couteau dans une auberge. Les gendarmes arrivent et son meurtrier a disparu.
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1: Les bohémiens. Ces individus migrants en groupe d'un village à l'autre ont longtemps alimenté les conversations, les polémiques, les peurs au Pays Basque et au-delà. Les historiens situent leur arrivée dans le coin en l'an 1602. C'est le seigneur d'Urtubi à Urugne et le vicomte d'Etchaus à Baïgorry qui accueillirent en nombre ces descendants du peuple tzigane ou rome venus de Bohême grâce au sauf-conduit que le roi de cette contrée d'Europe centrale délivrait. Nombre d'entre eux vont finir par s'implanter en Soule ainsi que dans les pays de Cise et de Mix. Vivant à l'écart des villages, ils offraient leurs services aux villageois, bien contents de leur donner du travail contre très peu d'argent. Selon les saisons, ils étaient employés chez les paysans. D'autres œuvraient comme vanniers, empailleurs de chaises ou tondeurs de mulets. Leurs épouses fabriquaient des chapeaux, de la vannerie aussi. Elles ne tardèrent pas à susciter la curiosité, voire la peur, lorsqu'elle disait disposer de pouvoirs magiques, de remèdes naturels ou jurant prédire l'avenir en lisant dans les lignes de la main. Frappant à la porte des fermes, on les disait mendiants, voire chapardeurs. Dans les gendarmeries du secteur, les plaintes des villageois affluaient pour vol d'animaux, de victuailles ou de linge. Leur présence finit par agacer le préfet palois qui décide de lancer en 1802 une gigantesque rafle. 475 bohémiens sont arrêtés et jetés en prison dans l'attente de les expédier outre-Atlantique en Louisiane. Mais le projet du préfet tourne court et la plupart des rescapés de la rafle reviendra vivre au Pays Basque où ils désigneront leur propre roi.
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1: Il se nomme Pierre Aguerre. Il vit en Haute-Soule dans le petit village

0: qu'il approche et peut-être aussi pour tondre les bourses et les biens des paysans du secteur. Combien de fois, en effet, son premier voisin n'a-t-il pas déploré des vols d'objets agricoles ou d'animaux dans sa propre ferme ? Le dit voisin aurait bien aimé récupérer ses biens en signalant ses méfaits aux gendarmes de Tardets. Mais Aguerre traîne une sale réputation. Maintes fois condamné pour vol, violence, il pourrait bien se venger. Aguerre sait cultiver ses relations et, pour asseoir son autorité, il va lier amitié avec un homme influent au village. Le garde champêtre, un certain monsieur Iriard. Le brave fonctionnaire est au courant de tous les potins du village. Son goût immodéré pour la bouteille fait de lui un informateur facile, de premier choix. Ce 9 janvier 1879, Aguerre accoste le garde champêtre. Il l'invite sans peine à boire ensemble dans le premier cabaret venu. Les deux larrons y retrouvent le vieux Albex, un paysan du coin, et l'instituteur du village, qui a momentanément déserté sa classe. C'est alors parti pour une série de plusieurs tournées de vin.
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0: Dans le canton de Tardets, chacun sait que le garde champêtre, Iriard, est de ces muets à qui la picole alimente surabondamment les paroles. Ce soir de janvier, la nuit tombe tôt et la conversation s'éternise. Ivre à l'excès, Iriard dévoile toutes sortes de fâcheux secrets sur tel ou tel habitant du village. Ses amis, tout aussi ivres, en rajoutent. Soudain, Iriard explose de colère. Il menace ses acolytes de comptoir en ces termes. Ah, pour un peu, je vous battrai comme on taille le lin. À peine a-t-il fini sa phrase que Pierre Aguerre, le roi des bohémiens, se retourne. Il lui assène 4, voire 5 coups de couteau en hurlant. Ah, puisque tu le veux, c'est comme ça. Celui qu'on surnomme le roi des bohémiens prend, sans attendre, la poudre d'escampette, sans doute en direction de son domicile. Dans le troquet, c'est la panique absolue. Le pauvre garde champêtre hurle de tous ses poumons. Il scande des mots de peur, conscient sans doute qu'il vit ses derniers instants. Quelques secondes suffiront pour qu'il s'effondre, baignant dans son sang. On accourt des maisons voisines, le médecin de Tardets arrive peu après, mais il est trop tard. Le malheureux Iriard accuse plusieurs plaies profondes. L'une d'elles a perforé l'abdomen, causant la libération d'une partie de ses intestins. Les gendarmes rappliquent à cheval. Avant d'expirer, Iriard réussit malgré tout à leur balbutier quelques mots, dont le nom de son meurtrier. On se lance aussitôt à la recherche d'Aguerre. Voyant de la lumière à l'intérieur de sa ferme, les gendarmes l'encerclent avec prudence. Qui sait si le roi des bohémiens n'a pas encore quelques armes qu'il pourrait utiliser pour s'enfuir.
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0: Malin, Aguerre s'éclipse par la porte arrière de la demeure. Il marche à pas de loup avant de se blottir dans les broussailles, espérant tromper la vigilance des gendarmes et s'évanouir dans la nature, afin peut-être de se planquer plus tard en Espagne. Hélas, le bruit de ses pas sur les feuilles desséchées va le trahir. On le saisit avant de le coucher au sol sous la menace d'un fusil. Les gendarmes imaginaient qu'une telle posture lui ôterait toute envie de résistance. Que nenni ! La perspective de sombre lendemain réveille son audace. Aguerre tente les plus violents efforts pour se soustraire à ses gardiens, usant de coups, de nouveaux coups de poing à dessein. Mais la vaillance des gendarmes aura raison de lui. Le voilà maintenant conduit à Tardets, où son interrogatoire commence. Et la première question qui se pose, pourquoi a-t-il tué Iriard ? Le roi des bohémiens aurait fort bien pu être en proie à des remords, formuler des regrets au besoin. Pas un instant.

0: Il livre une fable ingénieuse à ses yeux. À l'écouter, le garde champêtre l'a d'abord frappé avec un bâton, jeté à terre et menacé de mort. C'est pour se défendre et seulement pour cela qu'il s'est emparé d'un couteau qu'il range habituellement dans sa poche. Il avoue donc son forfait, sans hésitation, mais entendez-le bien, son seul regret est de ne pas lui avoir tranché la gorge. Iriard l'avait saisi au bras et serré si fortement qu'il n'avait pas le choix, dit-il. Hélas, pour Aguerre, cette jolie fable ne convainc personne. Les piliers de comptoir présents le soir des faits démentent formellement son récit. Et le médecin venu l'examiner ne trouve sur son corps aucune trace de plaie, de contusion ou d'ecchymose. Conclusion, Aguerre ment.
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0: Le procès du roi des Bohémiens s'ouvre à Pau le 21 février 1879. Une foule nombreuse a fait le voyage pour l'occasion. Des congénères venus du Pays Basque, des amis et aussi des proches du malheureux garde champêtre que chacun appréciait en Haute-Soule. Le procès d'un Bohémien n'a rien d'une première à la cour d'assises des Basses-Pyrénées, mais cette fois, on juge l'autoproclamé roi des Bohémiens. Âgé de 58 ans, il a le teint cuivré, l'air astucieux et même féroce, selon l'un des journalistes parisiens présents au procès. Les préjugés contre les Bohémiens ne manquent pas. Le président de la cour, par exemple, M. de Lagerie, pose en préambule, je cite, « qu'au milieu de la race noble et loyale des Basques vit la race maudite et dangereuse des Bohémiens ». Aguerre, selon les témoins, aurait été proclamé roi des siens à cause de ses innombrables méfaits. Il était si redouté en Soule que même le maire du village de Laguinge en avait peur. L'élu lui délivrait son certificat de bonne vie et de bonne mœurs, non parce qu'Aguerre était vertueux, mais pour qu'il aille migrer ailleurs. Le procès vire au mauvais spectacle. Tantôt calme, Aguerre justifie sa royauté bohémienne et tente de lui donner quelque chose d'imposant. Tantôt en colère, il se dresse sur son banc. Saisissant la rampe des deux mains, il insulte, il menace les témoins qu'il dit être des suppôts du diable. Ses regards menaçants n'épargnent personne, pas même son avocat. Aucune émotion n'affecte son visage quand on lui présente les vêtements ensanglantés du défunt. Avec un tel client qui ne rêve que de représailles et de vengeance, la cour d'assises n'aura aucun état d'âme à envoyer le roi des Bohémiens au bagne, à perpétuité.
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0: Le roi des Bohémiens, c'était ce nouvel épisode en podcast. Merci de l'avoir écouté. Dans un prochain rendez-vous, je vous emmènerai en 2018 du côté de Pau avec une intervention policière qui va faire couler beaucoup d'encre.

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2: Eh ben bonsoir, bonsoir à tous et bienvenue sur ici, j'espère que vous avez passé une belle journée. Je promets que la soirée sera agréable, on est ensemble jusqu'à 21h pour se balader dans toute la France avec notre invitée ce soir. On va dessiner avec elle, oui car il s'agit d'elle, sa carte de France à travers sa vie et sa carrière. Mais avant d'accueillir autour de la table ce soir Benoît Prospero qui comme chaque soir s'arrêtera quelque part en France pour vous présenter un amoureux du monde vivant avec la revue des merveilles, Catherine Quicandon s'intéresse aux belles initiatives là où ici si on entreprend, enfin Robin Berdeau lui partira tendre son micro à votre rencontre pour vous donner la parole sur un sujet d'actualité. Il n'y a pas que Paris dans la vie, elle va vous le prouver. Mon invitée est multicarte, elle fait tellement de choses, je pense que la liste est non exhaustive. Animatrice de télévision, de radio, comédienne, chanteuse, chef d'entreprise, elle a un parcours tellement original, aussi insolite, son sourire est communicatif, sa personnalité est extraordinaire, elle est pleine d'énergie. Je reçois ce soir Séverine Ferrer sur votre radio ici jusqu'à 21h. Boulimique de vie. Bonsoir Séverine Ferrer.
3: Bonsoir Eric, ravi d'être avec vous. Et surtout c'est vrai, il n'y a pas que Paris dans la vie.
2: Ben, c'est vrai, alors on va le constater avec vous pendant une heure, mais vous faites énormément de choses. C'est la rentrée scolaire hier. Pour vous aussi, on s'en dit un mot rapide, on en reparlera. Il y a une rentrée sur les chapeaux de roue là.
3: Ah là oui, en effet, mais je ne vais pas me plaindre. Je suis une boulimique de travail, je suis une grande passionnée. J'aime ce que je fais, donc j'ai beaucoup de chance.
2: Il y a un spectacle à Paris, il y a un spectacle en tournée, il y a un projet de livre, il y a la radio. On va vous en dire davantage dans un instant. Alors, Séverine, forcément, la France, vous connaissez. Et alors, en préparant cette interview, je pensais vous connaître déjà depuis pas mal de temps. Parce que c'est vrai, on va se le dire,
3: on se connaît depuis longtemps. Ouais.
2: Et vous défendez évidemment beaucoup la Réunion, vous revendiquez la Réunion. Vous
3: avez origines, bien sûr.
2: Bien sûr, mais alors, je découvre que vous n'êtes pas né à La Réunion.
3: Eh bien non.
2: Et là, je l'ai découvert en préparant l'émission.
3: Eh non, je suis montpelliéraine.
2: C'est fou ça.
3: Du 34 de l'Hérault. En effet, je suis née donc à Montpellier, pas très loin de la place de la Comédie. Et à l'âge de 3 mois, mes parents sont repartis donc du coup à La Réunion. Ma grand-mère était pas très bien à l'époque et on lui avait conseillé de venir plutôt en métropole, etc. Et je suis née à ce moment-là. Et c'est très rigolo. J'ai une petite anecdote pour vous d'ailleurs. C'est que dans l'avion qui me ramenait à La Réunion à l'âge de 3 mois, donc j'étais encore un nourrisson, il y avait Marie-France Pisier, grande actrice que j'adorais et que j'affectionnais tout particulièrement. Et figurez-vous qu'elle a posé son regard sur ce petit bébé que j'étais et elle a dit « Ah, je sens que cette petite, elle a du caractère, elle ira très loin ».
2: Oui, alors elle s'est pas trompée,
3: donc, vous en avez, et loin vous y avez été.
2: Alors Montpellier, alors, vous allez redécouvrir Montpellier un petit peu plus tard, mais